0: J'aime Lorca, on s'aime.
1: On s'aime.
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5: Pourquoi appelle-t-on l'eau l'or bleu?
6: En fait, l'eau, ça donne de l'énergie, ça peut donner aussi des bonnes vies aux animaux et ça peut donner des bons trucs à l'environnement. Ça sert à la vie de contenir de l'oxygène et sans l'eau, en fait, à la Terre, ça s'en fait une grosse boule de désert.
7: Bah, pour moi, on appelle l'eau l'or bleu parce que bah, l'eau, c'est précieux. En, par exemple, le pays, l'Afrique, au Sahara, bah, l'eau là-bas, c'est comme de l'or. C'est, si t'en as, c'est magique. C'est parce que là-bas, ils ont pas beaucoup d'eau. Mais oui, l'eau, c'est précieux. Et c'est aussi important parce que quand il y a des réchauffements climatiques, il n'y a plus beaucoup d'eau.
8: C'est grâce à ça qu'on vit aujourd'hui, parce que si on ne boit pas, si on ne s'hydrate pas 3 jours, bah, on sera déjà mort. C'est vraiment précieux l'eau, faut qu'on en ait à l'infini.
6: Vous avez vu les usines comme Christine, tout ça? En fait, eux, ils gaspillent l'eau. Ils fabriquent de l'eau qui se périme, donc ça se fait pas.
9: Et aussi, l'eau, c'est censé pas d'être périmée, parce que l'eau, dès qu'il y avait personne dans ce monde, maman, il y avait déjà l'eau. Et cristalline, maintenant, c'est comme si leur but, c'était de construire de l'eau et après, de mettre des dates pour la périmation.
7: En fait, non, les usines cristallines, c'est en fait, ils récupèrent, je pense, de l'eau de mer et après, ils la filtrent, ils enlèvent le sel pour pouvoir en faire de l'eau minérale. De l'eau de source un peu pour boire.
5: Et alors chez vous, vous prenez l'eau du robinet ou vous avez des bouteilles d'eau?
8: Moi je pense que je bois plus au robinet parce que en fait on a 3 bouteilles et après on remplit à l'infini.
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10: Je suis sûr que vous êtes déjà passé devant le château du Barou, sauf que le château du Barou, sans un homme, il serait aujourd'hui inexistant, détruit, entièrement détruit. C'est André Vaison de Pradène qui l'a sauvé. Il arrive en Vaucluse au début du 20e. Très vite, il s'enracine, il devient conseiller municipal, conseiller départemental, puis maire de Murs pendant près de 4 mandats. André Vaison de Pradène, c'est un homme public, engagé, décoré de la Croix de guerre 14-18, chevalier de la Légion d'honneur, mais c'est surtout un sauveur de pierre. 3 châteaux vont marquer son existence. D'abord, celui de Murs, dont il devient propriétaire. Ensuite, il y a le château de Javon sur son plateau forestier. Et puis, il y a donc le Barou. L'histoire la plus spectaculaire, quand il prend possession au début du siècle, eh bien, le château féodal est dans un état catastrophique. Les guerres, les pillages et l'incendie de 1929 ont tout dévasté. Je vous renvoie d'ailleurs à la chronique consacrée sur l'histoire du château du Barou. Et là, donc, André Vaison de Pradène va se lancer dans une reconstruction titanesque. À l'époque, pas de subvention, pas de mécénat, hein, tout est à ses frais. Et sur 10 ans, il fait travailler 10 maçons pendant 10 ans. On va consolider les murs, refaire les toitures, dégager les salles, restaurer les escaliers. Il va redonner une silhouette, une sorte de colonne vertébrale à ce château qui domine les dentelles. Et c'est ce gros travail, notamment la nouvelle toiture en béton, qui va permettre au château du Barou de survivre lorsqu'il y aura un second incendie en 1944 pendant la Seconde Guerre mondiale. Sans ces travaux-là, eh bien, le château qu'on visite aujourd'hui n'existerait plus. Et puis il y a aussi cette autre facette moins connue. André Vaison de Pradène était un passionné de préhistoire. Ses travaux aujourd'hui font encore référence. En fait, il a longuement étudié les ateliers préhistoriques autour de Murs grâce aux paysans qui lui rapportent leurs trouvailles contre quelques pièces. Une grande partie aujourd'hui de sa collection a été donnée au musée d'Orsay et c'est loin d'être fini. Aujourd'hui, une biographie est actuellement en préparation par son petit-fils Jean-Baptiste Vaison en collaboration avec un archéologue. Mais la vie d'André, elle, se termine tragiquement. Il meurt accidentellement à Paris, intoxiqué au monoxyde de carbone dans son appartement avec son épouse et sa fille. Seul son fils survit et c'est ce fils qui va prolonger l'esprit du père en protégeant les propriétés familiales. Et aujourd'hui, donc, c'est son petit-fils, Jean-Baptiste, avec Fanny, qui poursuivent cette histoire au Barou, notamment avec la création du premier whisky du Vaucluse, élaboré à l'intérieur même du château.
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0: Aujourd'hui, je me trouve à Châteauroux, je suis devant un gîte de France, plus connu sous le nom de Porte de la Vieille Prison. Mais alors, pourquoi ce nom? Eh bien, vous allez le savoir tout de suite.
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0: Je suis avec Amélie Bourmeau-Binard, guide conférencière à l'Office de Tourisme de Châteauroux. Bonjour Amélie.
12: Bonjour.
0: Bon alors, on s'en doute un petit peu hein, de ce que c'était avant.
12: Oui, c'est ça. Alors, entre le nom et l'apparence, alors on est vraiment avec un gîte de France aujourd'hui, hein, mais il n'y a pas de doute, hein, autrefois c'était une porte. Mais pourquoi Porte de la Vieille Prison et porte de quoi aussi? En fait, c'était la seule et unique porte d'entrée pour entrer dans la cour du château Raoul. Et oui, hein, quand on passe cette porte, on passe juste, on arrive au niveau du château Raoul, qui est encore là aujourd'hui. Et cette porte de la vieille prison, à la base, s'appelait la porte Saint-Martin. Et c'était la seule porte d'entrée. Donc, on voit encore aujourd'hui, au niveau de cette porte, déjà, on a l'arcade de la porte, mais au niveau de l'arcade, on voit une sorte de rigole, qui est l'emplacement de l'ancienne herse. Ces grilles qui étaient souvent en métal ou en bois et qui permettaient de protéger. On voit aussi encore les gonds. Alors, quand on voit la taille, hein, vous voyez, ils sont imposants, ce qui montre la taille de la porte en bois. Et puis quand on passe cette porte, on est dans un petit chemin très étroit qui était aussi un des systèmes de défense pour arriver dans le château.
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12: Et donc pourquoi Porte de la Vieille Prison ? Dans les années 18e, 19e siècle, petit à petit les remparts sont détruits. Parce qu'on avait des remparts qui entouraient le château mais aussi la ville. Donc la plupart des parties des remparts ont été complètement détruites. Il n'en reste plus grand chose aujourd'hui. Mais cette porte, elle a été préservée parce que la salle des gardes qui se trouve donc dans la partie haute au-dessus de l'arcade, eh bien elle a servi temporairement de prison. Donc on l'appelait la porte de la prison. Mmh. Et puis quand il y a une autre prison qui a été construite, eh bien c'est devenu...
0: Il faut différencier.
12: Exactement. Mmh. La porte de la vieille prison. Et aujourd'hui, bah, cette ancienne salle des gardes, cette ancienne prison, c'est tout simplement un gîte de France.
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1: 6h19, c'est votre rendez-vous les gens d'ici. Tous les jours, nous mettons en lumière une personnalité qui fait briller notre région. Elle se confie au micro de Romain Bruno et aujourd'hui, sortez vos crayons de couleur. À l'honneur, une personne qui, grâce à son invention, transforme les dessins de vos enfants en véritables dessins animés. Direction le 11e arrondissement pour retrouver Romain Bruno. Romain, vous êtes avec cette créatrice de génie.
2: Et oui, je suis avec Claire Failly. Elle est artiste et auteure. Claire, bonjour.
3: Bonjour.
2: Vous donnez vie aux dessins des enfants avec cette collection de livres, cahier de dessins animés. On ouvre ce livre, qu'est-ce qui se passe? Expliquez-nous un petit peu votre idée.
3: Alors c'est magique, ça marche très simplement. C'est un livre à lire et colorier qui se transforme en dessin animé. Je colorie ma page, je la prends en photo à travers l'application Bling Book et instantanément, mon coloriage se transforme en dessin animé qui me raconte une histoire. La page d'après fait la suite du dessin animé et quand on a tout colorié, ça crée un dessin animé complet de 4 minutes pour les petits livres, de 8 minutes pour les grands livres qui raconte une histoire continue.
2: Il y a plein de thèmes.
3: On a plein de thèmes, on a par exemple les sciences avec les dinosaures ou la mer, on en a sur les contes avec les fables de La Fontaine, on en a sur les héros avec le petit prince, le petit Nicolas, les schtroumpfs, etc. Et puis on en a sur les artistes avec Monet, Van Gogh, Picasso et plein d'autres.
2: D'où vous est venue cette magnifique idée de cahier de dessins animés?
3: L'idée de départ, c'était de donner un nouveau souffle au livre sans le remplacer. Et là, on va ramener la force du numérique avec la force du travail de l'auteur et qui rassemble les générations, puisqu'on travaille même avec des EHPAD. On a 300 EHPAD en France qui utilisent nos livres pour faire colorier les grands-parents avec les petits-enfants de passage, tous ensemble y créer des dessins animés.
2: J'ai même entendu dire que ça va encore plus loin que l'animation du dessin, puisque même l'enfant qui colorie peut apparaître au final dans le dessin animé.
3: C'est ça qui est formidable, c'est qu'une fois qu'on a fait son dessin animé, l'enfant peut aussi, avec l'application Bling Book qui est gratuite, faire un selfie et même enregistrer sa voix. Et là, il devient le héros du dessin animé. C'est lui l'acteur, il va répondre aux questions que ses propres coloriages lui posent. Donc, il écoute l'histoire qu'on lui raconte ou bien, en plus, il peut raconter la sienne et jouer tel un acteur.
2: Une idée comme ça, création de ce cahier de dessins animés, c'est forcément récompensé.
3: Alors, nous avons été récompensés par le concours Lépine. On a eu la médaille d'or du concours Lépine en 2018. Donc, merci pour la médaille d'or.
2: Cahier de dessins animés, Blink Book. On avait avec nous Claire Failly. Merci Claire.
3: Merci beaucoup.
2: Maintenant, je vais prendre mes petits crayons de couleur et je vais m'attaquer à créer un dessin animé. Promis, je déborde pas en plus.
3: Ah, si vous débordez, c'est pas grave, puisque la technologie va reconnaître le dessin. Et donc, au final, le résultat est très beau, même si l'enfant de 3 ans a gribouillé son dessin.
2: J'ai 40 ans.
3: Ça marche aussi.
1: Merci beaucoup Romain Bruno et merci à votre invité Claire Failly, artiste et auteur des cahiers de dessins animés. Et pour voir ce que ça donne, et c'est vraiment très étonnant, n'hésitez pas à aller retrouver dès maintenant la vidéo étonnante de ce cahier animé filmé par Romain sur nos réseaux sociaux, Instagram et Facebook, ici Paris Île-de-France. Vous tapez ça dans la barre de recherche et vous allez nous trouver très très vite.
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4: Wikizef, petit guide à l'usage des étrangers du sud du péage d'Arras en vacances dans notre belle région.
5: Votre cousine a décidé d'organiser son anniversaire, seulement les temps sont durs. Elle voudrait réunir la famille, mais faire ça à moindre frais. Vous savez, les réceptions dans les grandes familles, ça fait vite cher, hein. Rien que la famille proche, ils sont 25. 2-3 cousins en plus avec les gosses, on monte vite à 50. Alors elle a une idée. Elle se dit, je vais faire à manger des pentières au four avec des saucisses au barbecue. Et ils ramèneront chacun une ou deux bouteilles. Et là, votre cousin, il dit, Vadius, ça va faire une paire de bouteilles. Ne paniquez pas, Wikizef est là pour vous aider. Votre cerveau s'est mis en route à essayer de compter. Et vous ne parvenez pas à trouver comment une trentaine d'adultes en ramenant une ou deux chacun, voire trois, on arrive à une simple paire.
4: Définition.
5: Une paire de bouteilles. Beaucoup de bouteilles. C'est simple, hein. Mais attention, quand on dit une paire de bouteilles, c'est quand on sait qu'il va y en avoir beaucoup, peut-être même de trop, mais on ne sait pas combien. Et en acceptant ce qui va par paire naturellement, les chaussures, les tototes, les chaussettes, les prunes et les jumeaux. Par contre, à un colloque de jumeaux, on peut dire, des jumeaux là-bas, il va y en avoir une paire. Et si on va par là, dans le dressing de votre femme, je suis sûr que des chaussures, il y en a aussi une paire.
4: Exemple.
5: Une paire de manifestants selon la police, une belle paire de manifestants selon les syndicats. Je crois qu'on a fait le tour. Depuis le temps des Wikizef, je crois, j'en ai fait une paire, je suis sûr.
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6: Pierre Nus s'installe pour les astuces de sa mamama. Bonjour Pierre.
7: Guten Morgen, Hubert. Salut Bissam.
6: Info pour celles et ceux qui viennent de découvrir peut-être une rayure sur un de leurs meubles.
7: Hop là, je vais d'en passer. Oui, ça arrive, hein. Une dent de chien, une griffe de chat, un jouet de bébé. Les roues des camions en plastique, ça laisse des traces des fois. Bon, un petit choc, ça peut parfois abîmer vos meubles préférés, mais ma mamama m'a rassuré. Elle m'a dit d'acheter des noix. Alors c'est pas parce que je porte le même patronyme que j'en fais la promotion, mais le cerneau de noix est riche en huile et graisse naturelle. Mais c'est l'intérieur de la noix, car n'y allez pas avec la coquille pour frotter sur le meuble, ça va empirer les choses. Vous frottez le cerneau directement sur la rayure en allant dans le sens du grain du bois. Bon, faut un peu frotter, hein. Vous frottez
6: longtemps. Un petit peu quand même.
7: Voilà, faut que l'huile sorte. Et il faut laisser agir l'huile pendant environ 5 à 10 minutes pour qu'elle pénètre le bois. L'huile libérée va dans la rayure, ça aide à nourrir le bois sec qui est exposé par la rayure. Et surtout, les pigments naturels de la noix vont aider à teindre la rayure. Et ça va mieux correspondre à la couleur du bois qui l'environne, ça la rend beaucoup moins visible, cette rayure. Ensuite, vous laissez agir, vous essuyez l'excès d'huile avec un chiffon doux et propre, n'y allez pas avec le côté vert de l'éponge, Gal, et vous lustrez légèrement la zone. Alors ça fonctionne beaucoup mieux sur les rayures peu profondes et sur les bois dont la couleur est proche de celle du cerneau de noix, donc un brun assez clair. Les meubles verts ou rouges, vous oubliez.
6: Oui, bah,
7: merci ma maman. Oui.
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1: Itinéraire bis à Saint-Fargeau cette semaine. Aujourd'hui, j'ai décidé de m'arrêter chez Europe Militari. Antoine Guyot, bonjour.
2: Bonjour.
1: Europe Militari, c'est quoi, Antoine ?
2: Europe Militari, c'est une entreprise que j'ai créée il y a plus de 15 ans, l'année de mes 20 ans, et où nous rachetons du matériel militaire aux armées françaises, que nous reconditionnons et que nous vendons majoritairement à l'export.
1: Ici, on ne parle pas de surplus militaire. Hein.
2: Non, on ne parle pas de surplus militaire parce qu'on ne vend pas d'accessoires, d'habits, de treillis ou autres. Nous, on stocke des véhicules et de la pièce détachée.
1: On peut donner une idée à nos auditeurs, combien de véhicules, qu'est-ce qu'on a comme véhicules également ?
2: La gamme de véhicules va de la moto au blindé, en passant par les véhicules logistiques. Tout dépend des flux entrants et sortants, mais on peut stocker en moyenne entre 500 et 800 véhicules.
1: Voilà. Qui sont vos clients ?
2: Pour les petits véhicules, on a beaucoup de clients, agriculteurs, chasseurs, résidents secondaires pour ce qu'on appelle les Peugeot P4, un petit véhicule polyvalent 4x4. Ça, on en vend, c'est constant, on en vend une soixantaine par an en France depuis une quinzaine d'années. Et tout le reste, c'est l'export. C'est l'export hors Europe, donc pour des pays souvent en voie de développement, majoritairement en Afrique, où les routes sont totalement impraticables et où on a besoin de véhicules rustiques à forte motricité, donc 4x4, 6x6, et qui ont fait leurs preuves pendant leur service aux armées pendant maintenant plus de 35 ans. Et que, d'ailleurs, l'armée française a toujours ces véhicules-là, qu'elle reprolonge sans cesse parce que ce sont de bons véhicules.
1: Voilà. Vous fournissez en temps de guerre ? Mais vous fournissez également après, en temps de paix.
2: Oui, effectivement, nous avons plusieurs clients, dont l'ONU, qui a plusieurs bataillons et détachements partout dans le monde, et notamment en Afrique. Et effectivement, on intervient, on leur vend des véhicules, sont sans électronique, à forte motricité, qui peuvent aller partout, et y compris la pièce détachée.
1: L'armée française est client également chez vous ?
2: Oui, absolument. Alors nous, on achète depuis longtemps à l'armée française, quand elle vend, donc on achète, on stocke beaucoup de choses, et il arrive quand même parfois, effectivement, elle ait besoin, alors pas forcément de véhicules, mais de pièces détachées, parce que le véhicule ne va pas sans la pièce détachée, et on a développé, et on a fait fabriquer énormément de pièces détachées, et quand on peut rendre service à l'armée, on le fait, voilà.
1: Oui, ça c'est un autre marché, c'est la pièce détachée également chez vous. Hein.
2: Et oui, vous pouvez pas décemment dire à un client, quel qu'il soit d'ailleurs, français ou à l'export, qu'on vous vend un véhicule et que vous n'avez pas la pièce pour le réparer, ça n'a pas de sens. Donc il faut ce qu'on a développé depuis 6 ans, une vraie infrastructure avec du palettier, un magasinier, et donc on a un vrai service de pièces détachées, on exporte tous les jours, on envoie palettes, petits colis, ainsi de suite.
0: Voilà. 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
1: Itinéraire bis à Saint-Fargeau cette semaine, et aujourd'hui j'ai décidé de m'arrêter à la boutique Ardissi. Aurélie Boulomier, bonjour.
3: Bonjour.
1: Cette boutique Ardissi, Aurélie, expliquez-moi, elle est juste à côté ou dans l'office de tourisme de Puisaye-Forterre ?
3: Elle fait partie intégrante de l'office de tourisme de Puisaye-Forterre depuis 2021. Anciennement, c'était un espace d'exposition et on a décidé de créer un espace dédié à l'artisanat d'art local qui est une réelle identité de la destination touristique et de la Puisaye-Forterre. On compte plus de 130 artisans d'art installés en Puisaye-Forterre, ferronniers, encadreurs d'art, céramistes évidemment. Évidemment, hein, c'est l'identité artisanale locale, des luminaires en papier, des travaux de couture, récemment découvert du dessin à la loupe et le mobilier en béton.
1: Comment vous choisissez les artisans que vous exposez ici ?
3: On lance un appel de candidature à la base de données des artisans d'art qu'on a créé avec la communauté de communes. Et à cet appel de candidature répondent environ une quarantaine d'artisans d'art. Et on les insère soit dans la boutique de Saint-Fargeau, soit dans la boutique de Saint-Amand-en-Puisé.
1: Alors ici par exemple, autour de nous, quels sont les artisans d'art ? Allez, on va en citer quelques-uns. Je vois de très très beaux luminaires juste en face de moi.
3: Effectivement, Ale Casanova qui est basée à Toussy, l'atelier galerie, est là en permanence avec ses luminaires. Elle est la seule sur le territoire à créer ce type d'objet d'art. On a également Isabelle Delin, céramiste en Puisaye-Nivernaise et formatrice au CNIFOP. Coralie Rago, qui est couturière sur le petit village de Trény. Pour la première fois, nous accueillons Annie Carcaillon, qui fait du dessin à la loupe.
1: Et puis des meubles en béton, c'est étonnant ça.
3: C'est assez étonnant, c'est assez exceptionnel. C'est Rudy Baucher, la bétonnerie à Aiglonie.
1: J'imagine que les expositions ventes qui se font ici, elles tournent.
3: On décline 3 sessions d'exposition par an. On a novembre, mars, avril, juillet et août, octobre.
1: On est à quelques jours de Noël. Ici, on peut trouver un cadeau original et à tous les prix.
3: Oui, effectivement. Et réalisé localement, c'est ça l'important.
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1: Itinéraire bis à Saint-Fargeau cette semaine, et c'est la pause gourmande, comme chaque semaine. J'ai choisi de m'arrêter chez Fléchet, pâtissier, chocolatier, glacier, biscuitier. Mélanie, bonjour.
5: Bonjour.
1: Cette maison, est-ce que vous pouvez nous la présenter ?
5: Alors, c'est mes beaux-parents qui ont créé donc la maison Fléchet, donc Monsieur Patrick Fléchet et Madame Lucette Prost, donc il y a 34 ans de ça. Ensemble, ils ont tout d'abord repris le côté juste pâtisserie. Ça s'est agrandi après un salon de thé. Et dernièrement, en 2019, ils ont ouvert donc le côté boutique des spécialités, où là, on peut retrouver tous nos produits, ainsi que des produits locaux, régionaux, pour agrémenter un peu, faire des paniers garnis, tout ça.
1: Nous sommes dans cette boutique qui est magnifique, avec, on a quelques jours de Noël, pas mal de chocolat et autres gourmandises. Il y a des pièces très particulières que vous faites pour Noël ?
5: Oui, alors bon, la pièce maîtresse que j'adore, c'est le sapin qu'on fait en chocolat au lait ou chocolat noir dans sa belle petite boîte avec son beau petit nœud. Après, on fait toujours les bonbonnières de différentes manières, en forme de cabosse, en forme de bonbonnières rondes et ovales, qui ont chacune leur particularité de garniture. Après, on peut retrouver le croquet phare des fêtes, c'est le croquet de Noël. C'est un biscuit, donc comme les croquets qu'on fait habituellement, qui est très tendre et friable en bouche, mais avec des épices de Noël dedans, des amandes, de l'abricot et de la figue. Et ça peut très bien accompagner le foie gras, comme un petit thé ou un petit café.
1: Vous parlez des croquets, c'est l'une des spécialités de la maison, avec le macaron de puisée, c'est ça ?
5: C'est ça. Alors, on a les croquets tendres qui sont sur différentes versions, noisette raisin, mande orange, citron, chocolat, cranberry ou noix. Et on a le macaron de puisée qui est là vraiment le produit phare de la maison. Donc, une macaronade à l'ancienne aux amandes, très moelleuse, sur un petit biscuit sablé.
1: Et on ne donne pas la recette, c'est un secret de fabrication.
5: C'est ça, c'est un secret de fabrication. À part Monsieur Fléchet, donc père et fils qui connaissent la recette, sinon personne ne la sait, même pas moi. Je sais juste les ingrédients, mais je ne sais pas la recette exacte.
1: Dites-moi Mélanie, quand on vit dans un univers aussi gourmand, est-ce qu'on résiste encore ?
5: Pas toujours. Ça dépend. Bien sûr, on a tous nos petites faiblesses. Moi, ça va être le chocolat, ça va pas être forcément les biscuits. Mais bon, après, il faut quand même goûter un peu pour pouvoir conseiller le client.
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1: Itinéraire bis à Saint-Fargeau cette semaine et à quelques jours de Noël. Eh bien, il fallait que je vous parle. Je suis à Château de Cartes, la boutique Château de Cartes à Saint-Fargeau. Yanis, bonjour.
6: Bonjour.
1: Le Château de Cartes, Yanis, c'est quoi ?
6: Le Château de Cartes, donc, c'est une boutique où vous trouverez des jeux de société, principalement, des jouets, un peu de jouets pour les petits, pour premier âge. Vous trouverez également aussi quelques produits cadeaux, comme des bougies de charroux.
1: Ces jeux de société, moi je suis restée à l'époque du Monopoly. Il y a eu une grosse avancée dans ces jeux de société.
6: Ah oui, complètement, effectivement. Donc l'avancée a commencé dans les années 2000 déjà, où de nouveaux jeux comme Catan, qui ont révolutionné le genre, sont arrivés. Et depuis, en fait, ça n'a pas arrêté de s'accroître. En fait, à chaque année, on a une quantité phénoménale de jeux de société qui sortent. Ça n'arrête pas. Donc maintenant, il y en a pour tout le monde. En fait, ça qui est bien, c'est qu'il y en a pour tout le monde, tous les âges, des joueurs, des non-joueurs, des enfants, des personnes âgées, tout le monde y trouve son compte en fait maintenant.
1: Il y a combien de jeux ici dans cette petite boutique sous la porte d'entrée de Saint-Fargeau ? Est-ce que vous les avez comptés, Yanis ?
6: Il y en a environ dans les 400 ou 500, ça dépend du roulement en boutique, mais oui, on doit être dans ces eaux-là. En tout cas, du nombre de références depuis le début qu'on a ouvert cette section, oui, il y en a eu beaucoup en tout cas.
1: Et ça veut dire que chaque jeu, vous le connaissez. Vous connaissez les règles, à qui il peut s'adresser.
6: Alors, on essaie d'en connaître le maximum possible. Une grosse partie des jeux qu'on propose, effectivement, on essaie de les connaître. On en a testé une partie. On ne peut pas tout tester non plus, c'est impossible. Mais évidemment, ce qu'on ne peut pas tester, on se renseigne dessus, on regarde des vidéos, on se renseigne vraiment sur les jeux, qui nous permet après effectivement de conseiller au mieux tel jeu pour telle personne.
1: En fait, les jeux qui sont là devant moi, j'ai l'impression que je ne les vois qu'en boutique et dans des boutiques comme la vôtre qui sont spécialisées.
6: Alors oui, effectivement, ce qu'on essaie de faire en boutique, dans la nôtre comme la nôtre, c'est de proposer des jeux qu'on ne trouve idéalement pas en hypermarché ou dans, on va dire, les boutiques un peu, voilà, hypermarché classique. On essaie de proposer des jeux qui ne sont pas forcément connus du public et qui, justement, méritent de l'être.
1: Il y a des jeux pour tout le monde.
6: Ouais, il y en a pour tout le monde. C'est ça qui est bien maintenant, c'est qu'en fait, tout le monde peut y trouver son compte.
1: Contrairement à Internet, le jeu, ça rassemble. C'est ça qui est important à dire aussi.
6: Ah, complètement, oui. L'avantage, c'est qu'on passe de très bons moments en famille, entre amis. Voilà, on vit des sacrés moments qu'on ne vivra jamais forcément sur Internet.
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1: Itinéraire BIS à Saint-Fargeau cette semaine. Et aujourd'hui, eh bien, j'ai décidé de m'arrêter dans un endroit totalement merveilleux. C'est le théâtre du Picouffio. Florent Amar, bonjour.
7: Bonjour.
1: Ce théâtre, racontez-moi son histoire.
7: Son histoire, elle a démarré maintenant, oh là là, il y a 20 ans. En ce qui me concerne, j'ai repris cette salle qui était une salle de cinéma à l'époque et je suis arrivé avec l'envie de transmettre du livre, théâtre. Et du coup, on a commencé à monter une pièce, deux pièces, trois pièces, quatre pièces. Ça a touché des enfants, des adolescents et des adultes. Et aujourd'hui, je suis plus axé sur les adultes, c'est vrai. Mais ce théâtre est merveilleux parce qu'il est parti de zéro. Et que maintenant, il a une petite histoire et qu'il y a des gens qui l'envient.
1: Effectivement, là, on est juste derrière le château, dans un endroit assez magique. Lorsque vous avez poussé la porte de ce tout petit théâtre, qu'est-ce que vous vous êtes dit ?
7: Tout de suite, il y a une harmonie entre le bois, l'ambiance et la disposition de la salle qui offrait, juste pour celui ou celle qui avait un peu d'imagination, de quoi faire, puisque ça fait 20 ans que ça existe. Voilà. Et qu'il y a eu 20, 21 comédiens qui déambulaient sur cet espace qui est magnifique, qu'on appelle la scène.
1: Vous avez commencé avec des ateliers pour les enfants. Aujourd'hui, vous m'avez dit que ce sont plutôt les adultes qui viennent à vos ateliers. Que viennent chercher ces gens dans vos cours de théâtre ?
7: Au début, le plus souvent, ils venaient chercher, régler un peu des comptes avec une certaine timidité. Pour les parents, il y avait deux versions. Ils me prenaient pour un orthophoniste, pour être honnête, pour certains. Et en plus, je pouvais permettre de sortir d'une inhibition, de bouger, de calculer, de mieux phraser, de mieux s'exprimer. Donc du coup, voilà, il y avait cet aspect-là. Pour d'autres parents, c'était plus radical. C'est moins cher que le cheval, c'est moins cher que le tennis. C'était aussi bête que ça. Mais c'était génial parce qu'il permettait quand même à des gamins d'aller voir une activité. Par contre, pour les adultes, eux, ils venaient chercher quelque chose de différent. Déjà du plaisir.
1: Au bout de 20 ans, Florent, vous avez créé de vraies générations.
7: Ouais, il y a eu de tout. Il y en a qui sont devenus artistes, d'autres qui ont ouvert des portes du conservatoire, d'autres qui produisent, d'autres qui font de la scénographie. Puis j'en ai qui deviennent des merveilleux comptables, des merveilleux bouchers. Il y a eu de tout, mais ça a permis vraiment d'impulser, de gagner en assurance pour certains, de découvrir le plaisir du mot, du verbe. Si jamais un jour je devais faire la fête avec tous ceux qui sont passés au Picouffio Théâtre, je crois que ça ferait une bonne moitié du village.
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5: Là, je suis dans la rue du Port et je m'apprête à aller prendre un cours de pâte à pizza. Atelier pizza chez Oncle Héraclite. C'est parti. Bonjour, mon oncle.
8: Bonjour.
5: Alors, on va apprendre à faire des pizzas, c'est ça ?
8: L'atelier dure grosso modo 1h30, 2h et on va étaler notre temps entre théorie et pratique, grosso modo à 55 ans.
5: Est-ce qu'on apprend à faire voler la pâte sur un doigt ?
8: Non, pas vraiment, parce que ça, c'est joué pour
5: je
8: le show,
5: vais,
8: mais ça sert à rien.
5: Voilà nos apprentis pizzaïolo, Aurélien et Blandine.
9: Bonjour.
5: Bonjour Blandine.
10: Bonjour.
5: Alors, prête à faire voler les pizzas ?
9: Bah ouais, j'espère.
5: Qui est-ce habituellement qui cuisine plus quand même ?
10: Ah oui ? Oui, c'est pas pour rien que c'était pour lui le cadeau.
9: Oui,
5: ah, c'était un cadeau ?
9: Oui, c'est un cadeau qu'on m'a offert, que j'ai demandé.
8: Le premier conseil de cet atelier, il n'y a pas de magie. Votre matière première, c'est la farine. Donc si vous prenez une farine de mauvaise qualité, vous aurez un résultat de piètre qualité également.
9: Comment choisir une farine de bonne qualité ?
8: Moi, ce que j'entends par farine de qualité, c'est préférablement une farine artisanale. Et c'est encore mieux si elle est locale, ce qui est mon cas ici. C'est une farine qui vient du moulin de la Ribère, à Cournon. Donc un moulin à la fois artisanal et local.
5: Pour une pâte à pizza, plus le thé est bas, finalement mieux c'est.
8: Ouais, c'est exactement ça, ouais.
9: Alors moi je fais ça avec de la litière d'habitude.
8: Alors, laisse-la.
9: Ah, je la laisse pas ça. Ouais.
5: Je fais ça avec de la litière d'habitude. Je crois pas.
8: C'est exactement comme la pâtisserie, ouais. Il faut être précis.
5: Rigoureux sur les doses.
8: Exactement, ouais.
9: Bah c'est bon. 126,01. Blandine ?
10: Oh non, TP de chimie. Parce que là, on discute, mais...
9: Tu vois, tu veux le passer comme moi.
8: Alors, il n'y a pas de bonne ou de mauvaise façon de pétrir. La seule chose que je vous demande, c'est on pétrit toujours à une main. On garde toujours une main propre au cas où. Okay. Et la deuxième chose, ça va être de venir, une fois que vous avez une pâte à peu près homogène, de venir rabattre un petit peu le pâton sur lui-même. Quand vous êtes en train de faire votre pétrissage, vous êtes en train de faire une chose très importante, c'est que vous êtes en train de structurer votre réseau de gluten.
9: Ouais, la mienne est plus ratée.
11: Bon alors, quelle pizza on va faire?
10: Moi j'ai toujours un faible pour les chèvres miel, donc je pense que ça va partir sur une cabrette.
9: Moi je vais rester sur un grand classique, ce sera la reine.
8: On va faire plaisir à Patricia, si jamais vous voulez la faire
11: tourner. Quand même, je suis pas venue pour rien.
8: La pomme, comme ça, et hop.
11: Là on est dans le clan pizza trottoir.
8: Ah ouais, trottoir épais, effectivement.
11: Trottoir épais. Ouais.
8: En fait, moi j'ai une mie qui est assez dense et assez structurée, avec un trottoir justement.
11: Très boulanger, quoi.
8: Voilà, exactement.
11: Il y en a une qui ne plaint pas la crème là-bas au fond.
10: Non.
9: Bah là, on fait vraiment sa pizza. Voilà. Là, pour le coup.
11: Là, c'est de l'amusement.
9: On peut prendre le supplément chez Bakoua à 1€. Hop, ouais. Là, on peut le prendre.
11: Avant cet instant.
9: Magique.
11: Magique. Une vraie pelle de pizzaiolo, mettre sa pizza dans un vrai four de pizzaiolo, c'est là quand même qu'on ressent une petite émotion.
9: Une petite pression, surtout. Parce qu'il faut pas faire tomber sa pizza, faut pas péter le four.
11: Ce serait dommage avec tout ce boulot. Oh là là, ça, c'est joli, plaisir, là, ça montre. Regardez-moi ce chef-d'œuvre.
10: Super vite.
9: Elles ont des beaux trottoirs.
10: Ah oui. Et ça fait bleu, bleu, bleu, bleu, bleu, bleu.
11: Bon, allez, je vous laisse sur ce.
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13: Bonjour Olivier, on parle donc de cuisine aujourd'hui ?
12: Tout à fait, et on fait un viron du côté du nord du département. Bonjour les amis, petit tour du côté du pays rouennais aujourd'hui. Comme on y dit là-bas, la gastronomie c'est très important à Rouen. Vous en avez peut-être écouté parler. Sur le plan linguistique, le Y pronom neutre, on y aime bien dans le nord du département. Et je vous rappelle que le verbe entendre n'existe quasiment pas. À Rouen, on écoute. Donc vous avez peut-être écouté parler de l'importance de la gastronomie là-bas. Alors la figure tutélaire, c'est la maison Trois Gros, 3 étoiles au guide Michelin. Le restaurant tenu à partir de 1930 à Rouen par Jean-Baptiste Trois Gros et son épouse Marie, puis par leurs fils Jean et Pierre, et enfin par leur petit-fils Michel, qui s'est installé depuis quelques années à Ouche près de Rouen, et maintenant son fils César. Vous avez remarqué comment je dis Rouen en une syllabe plutôt que Rouen en 2 syllabes? C'est comme ça qu'on y dit dans la région. Donc, vous l'avez compris, la gastronomie, c'est important, c'est number one. Les gens aiment bien les douceurs aussi, hein. La région rouennaise, c'est la terre où l'on a fait la vraie papillote, celle qui est faite chez Révillon au Coteau. Ça va être de saison. Et puis, nous avons la praluline, une brioche au beurre et aux pralines roses, créée par Auguste Pralu en 1955. Au fait, la pâtisserie et chocolaterie Pralu, c'est bien d'origine rouennaise, même si on en trouve un peu partout aujourd'hui, et même si les Lyonnais tentent de se l'approprier. Non, les Gones, Pralu, c'est rouennais. Les pralulines, ils en font tellement qu'il faut qu'ils prennent très tôt le matin. Prendre, ça peut vouloir dire embaucher, commencer le travail dans le parler rouennais. Alors, attention quand même avec les papillotes et les pralulines, hein, si vous avez une chemise blanche, parce que vous pouvez vous faire une catole, c'est-à-dire une tache. Par contre, après avoir mangé, vous aurez la caisse. À d'autres termes, vous serez en forme. Les ch'tis, ils adorent. Oui, à Rouen, on parle volontiers de ch'tis pour désigner les enfants. Ne pas confondre avec le ch'timi du Schnorr. Un événement incontournable de la région rouennaise, c'est Rouen Table Ouverte, RTO pour les intimes, dans lequel gastronomie et spectacle vivant se rencontrent pour le plaisir des papilles, des yeux et des oreilles. Un autre grand rendez-vous, c'est le Salon de la Gastronomie, organisé par le comité des fêtes au Coteau et qui se tient depuis quelques années dans la grande salle du Scarabée à Riorges. On y propose le meilleur de la production d'une centaine d'exposants et leur savoir-faire. Et même si ça pleut, et si la pluie vous y craignez, comme on dit volontiers à Rouen, c'est-à-dire si vous

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1: La Lorraine regorge de trésors et elle ne le sait pas assez. Des villes, par exemple, qui sont superbes et riches en histoire, parfois à un jet de pierre de chez soi et qu'on ne pense pas toujours à aller voir au moins le temps d'une balade. Vic-sur-Seille est de celle-là. Une cité de caractère en terre mosellane, à moins d'une demi-heure de Nancy, au cœur du riche pays du Saulnois, le pays de la verdure et du sel. Un sel qui a fait la fortune des Gaulois des environs, puis des Romains, puis des évêques de Metz, puis des ducs de Lorraine. Il faut dire que le sel, autrefois, c'était l'or blanc. C'était le seul moyen de conserver longtemps les aliments, la viande notamment. Alors, qui avait la main sur le sel, avait la main sur les réserves. De cette époque très riche, Vic a su garder le meilleur, un patrimoine qui raconte une histoire. Le château des évêques a gardé la porte fortifiée, qui continue

0: impressionner ceux qui la découvrent, elle qui prend ses racines au Moyen-Âge, mais qui a tellement bonne mine, parce que la ville en prend bien soin, il faut le dire, tout comme elle prend soin des batraciens qui vivent dans les anciennes douves, qui sont protégés et qui pourraient vous dire en langage grenouille que la vic est belle, si j'ose dire. Il y a aussi le bel hôtel de la Monnaie, construit à peu près au moment de la bataille de Nancy. Il a donc 550 ans, à peu de choses près, un bâtiment coiffé d'un étonnant balcon en bois qui fait tout le tour. Et dans lequel vous trouverez d'ailleurs l'office du tourisme avec plein d'idées de randonnées dans le coin. Vic, c'est aussi le musée départemental Georges de la Tour qui affiche une collection exceptionnelle de peintures du XVIIe siècle. Et c'est quand on entre à l'intérieur de ce musée qu'on se demande pourquoi on n'a pas eu envie plus tôt de voir de vrais tableaux, vous savez, ceux sur lesquels on voit la trace du pinceau. Et puis Vic-sur-Seille, ce sont de jolies rues avec de beaux hôtels particuliers. En partant, faites un détour par Marsal, la ville de Celles des Ducs de Lorraine, ville d'histoire, fortifiée par les Français qui voulaient absolument mettre la main dessus, et quand ils l'ont eu, la garder, puisqu'elle était véritablement le Bas-de-Laine des Ducs de Lorraine. On y voit encore les remparts, la porte de France, et dedans, l'étonnant musée du Celles. Vic-sur-Seille, ville d'art et d'histoire, le Saulnois, pays d'héritage et de nature, c'est fin bien. En même temps, c'est Lorrain.
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2: Raymond Coppa, il évolue au Stade de Reims entre 1951 et 1956, des années qui ont marqué l'histoire du foot rémois et aussi l'histoire du foot français. Dès son arrivée, il se distingue par sa technique, son flair et sa vision du jeu. Sous la direction d'Albert Batteux, il devient la pièce maîtresse d'une équipe rémoise qui domine le foot français. Il remporte plusieurs titres de champion de France et la Coupe de France. Mais c'est en Europe que Reims, avec Coppa, va se faire un nom. En 1956, l'équipe atteint la finale de la Coupe d'Europe des clubs champions, où elle s'incline face au Real Madrid, mais s'impose comme une équipe de classe mondiale. Coppa devient une star, non seulement en France, mais aussi à l'international, grâce à ses performances exceptionnelles en compétition européenne. Son départ pour le Real Madrid marque la fin d'une époque dorée à Reims, même si Coppa veut revenir au Stade de Reims entre 1959 et 1968. Il est né Raymond Kopaszewski en 1931 à Neuilly-les-Mines, dans le Pas-de-Calais, dans une famille de mineurs polonais. Milieu offensif, au talent précoce, petit par la taille mais immense par la vision du jeu, il débute sa carrière pro à Angers avant d'exploser au Stade de Reims. Sa technique fine, sa vitesse et son sens du collectif séduisent bien au-delà des frontières. Le Real Madrid le recrute, aux côtés d'Alfredo Di Stefano et de Ferenc Puskás. Coppa participe à l'âge d'or du club espagnol. Il remporte 3 Coupes d'Europe consécutives. En 1958, il décroche le Ballon d'Or. C'est le premier Français à recevoir cette distinction. En équipe de France, Coppa brille lors de la Coupe du Monde 58 en Suède. Les Bleus terminent 3e, portés notamment par le duo Coppa-Just Fontaine, autre légende rémoise. À la fin de sa carrière, Coppa s'engage pour la reconnaissance des droits des joueurs professionnels. Il devient aussi consultant pour la radio et la télévision. Raymond Coppa s'éteint le 3 mars 2017. Son héritage perdure dans le cœur des passionnés de foot et pas seulement dans celui des supporters du Stade de Reims. Et c'est l'un des trésors de Champagne-Ardenne.
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3: Et adi au milodi ou Kushiba. Vous allez bien, Franck?
4: Très très bien. J'ai une pêche aujourd'hui.
3: Bon, mais tant mieux. Moi, je ne sais pas. Je n'ai pas bien dormi la nuit dernière. Il passe plat dormite là l'année passée. Vous savez pourquoi?
4: Ben non.
3: Ben à cause de mes voisins. Ah. Ils m'ont empêché de dormir. Alors vite. À quoi arrive au paga et grand gau perieu? Alors heureusement pour moi, grand gau perieu, ça n'arrive pas souvent. Mais quand même, quel sagan que mes voisins ont fait la nuit dernière.
4: Quel sagan? Alors, je connais pas. Qu'est-ce que ça veut dire, ça?
3: Mais qu'est-ce que le sagan? C'est le bruit. Le sagan, c'est le vacarme, le tapage. Vous voyez le genre de nuit que j'ai passé.
4: Oh là là, oui.
3: Alors, faire du sagan, faire des sagan, c'est faire du bruit. Chez nous, en français régional, en francitan, vous pouvez entendre quel sagan et qu'une sagan. Un sagan du diable, une sagan del diable, en version originale. Le sagan, c'est aussi le tapage consécutif à une querelle. Quel sagan?
4: C'est marrant parce que Sagan, moi, ça me fait penser à
5: Françoise Sagan.
3: Ah, c'est vrai, c'est vrai. Vous avez tout à fait raison. Mais oui, Françoise Sagan, effectivement, une femme de lettres française. Ben, Noscudo, un Quercy à Cazar en 1935, né dans le Quercy et dans le Lot à Cajar en 1935 et décédé en 2004. Alors, une précisionnette, elle passe au nounou official. En réalité, Sagan n'était pas son véritable nom. Elle s'appelait Françoise Quarez. Fille finale, la question que nous pouvons poser à Franz. On peut se poser cette question. Pourquoi avait-elle choisi ce pseudonyme Sagan? Ben, peut-être espérait-elle que son nom fasse du bruit.
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0: Merci.
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2: Wikizef, petit guide à l'usage des étrangers du sud du péage d'Arras en vacances dans notre belle région.
3: Je ne vais pas vous apprendre que la vie est injuste. Ne vous inquiétez pas, je vais bien, mais force est de constater que la vie est injuste. Prenez par exemple la silhouette des gens. Il y en a de toutes sortes, des petits, des grands, des roux, des blonds, des crépus, courts, longs, carrés, minces, gros ou ronds. Viens avec nous chez les barbapapas. Mais pour certains, la vie est plus dure que d'autres. L'exemple le plus frappant que la vie est injuste, c'est quand ma grand-mère disait en parlant d'une de mes matantes qui essayait à toute fin de maigrir, mais sans succès, quel malheur. Elle peut faire ce qu'elle veut, mais chez elle, tout fait penche. Ne paniquez pas, Wikizef est là pour vous aider. Tout fait penche. Rassurez-vous, il n'y a rien qui penche et qui va peut-être caire. Non. Tout fait penche.
2: Traduction.
3: Tout fait ventre. Ventre, une panse, une penche. Pour illustrer ce que c'est qu'une penche, il suffirait que je me mette de profil. Et vous verrez que là, il n'y a pas que pour ma tante que tout fait penche.
2: Définition.
3: Tout lui fait penche, tout lui profite. C'est le malheur des bons vivants. Quel rapport avec la justice de la vie? Il y en a des. Ils peuvent manger ce qu'ils veulent, et ils grossissent pas. Je n'ai même vu manger des tartes au chuc à longueur de journée. Elles et Thomas, elles pouvaient passer derrière une affiche sur la décollée du mur. Et d'autres, ils regardent la vitrine du pâtissier, ils prennent un kilo. Alors, je vous dis pas si on en mange. Le pire, c'est que dans mes prises de sang, les triglycérides, impeccable, c'est le seul truc qui est pas en gras. Alors, je sais pas ce que je range là-dedans, moi. Mais ce qu'il y a de plus sûr, c'est qu'il y a plein de trucs. Une penche, c'est un logement social. C'est en cela que la vie est injuste. Et en même temps, il peut y avoir une sorte de résignation. À la question, t'aurais pas un peu grossi? C'est mieux de répondre, qu'est-ce que tu veux? Chez Mie, tout fait penche que de se vexer.

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2: Et à 20h sur votre radio ici, c'est l'heure de Décibel. 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Oh là là, une des plus belles voix de France. Il est auteur et compositeur également. Il fête cette année ses 20 ans de carrière.
3: C'est comme ça, qu'est-ce que je peux faire?
2: Je sais ce que je veux. Je veux Christophe Willem dans mon émission. Et... oh, mon vœu est exaucé. Bonsoir.
4: Non mais l'introduction, bravo.
2: Toujours.
4: Mais non mais il y a un step là.
2: T'as vu?
4: Si si, bravo.
2: On sait recevoir. En 20 ans, il a vendu 1 million de disques, sorti 6 albums et le 7e est en approche. L'excellent Christophe Willem est dans Décibel. Youpi.
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2: Merci d'avoir choisi ici pour passer votre mardi soir dans l'actu musicale de ce soir. Il y a aussi la toute nouvelle chanson d'Isolde. Oh, vous allez l'adorer. Elle est un petit peu plus tard dans l'émission, dans la rubrique coup de cœur. On a aussi un blind test ce soir consacré aux chanteurs guitaristes. Si c'est une race de chanteurs qui vous intéresse, alors il est peut-être temps de venir jouer avec nous. Le numéro du standard 0810 055 056 0810 055 056 a gagné ce soir le livre d'un chanteur, Thomas Fersen. Eh oui, il est auteur également aux éditions du Seuil. Comme on quitte un imperméable, c'est le nom de son livre.
4: Bah oui.
2: Voilà.
4: Si. Bah je te le dis.
2: Tout est vrai.
4: Cette saison.
2: Elle n'invente rien. 0810 055 056. Appelez-nous pour jouer au blind test. C'est Alexandra qui vous attend au standard. Christophe Willem, ou comme dirait Johanna dans Hélène et les garçons, mon cri-cri d'amour. Comment ça va?
4: Ça va très bien, très très bien. Non, vraiment en pleine forme et tout, très content.
2: Bah moi aussi, il y a une nouvelle chanson, elle s'appelle Système.

0: y en a qui n'ont pas besoin de logiciel pour chanter juste. C'est le cas de mon invité de ce soir. Non mais quelle voix, Christophe Willem.
1: Merci.
0: Système. On va en parler tout à l'heure de cette nouvelle chanson. J'ai essayé de gratter des infos sur le nouvel album.
1: Ah ouais, je sais que je te connais. Hein.
0: Voilà. Même si ton attaché de presse en coulisses, juste avant que l'émission commence, a dit « Sois sage et ne raconte pas tout ».
1: Non.
0: Donc voilà, débrouille-toi avec
1: baïonnée.
0: Ça. Mais je voudrais quand même... C'est un peu sexy, ça.
1: Oui, un petit peu, je trouve.
0: Ouh là là, il fait chaud. Il est que 20h03. Christophe, avant, il faut qu'on parle de la dernière fois qu'on s'est vu, c'est-à-dire Corsou, Mezzou Mezzou.
1: Ah ouais. C'était fou.
0: Stade Vélodrome. Tu chantes. Il y a une quarantaine d'artistes qui sont là. Il y a 3000 choristes. Enfin, c'est complètement fou. Stade Vélodrome à Marseille et Patrick Fiori, donc, qui fait chanter tout le monde en Corse. Cette chanson, Lettera d'Argentina, là, t'es en duo avec Alizé sur l'album Corsou Mezzou Mezzou. Mais ce soir-là, t'étais pas avec Alizé.
1: Oui, sa copine s'appelait Delia.
0: Ouais, c'est ça.
1: Et avec qui j'avais déjà chanté d'ailleurs. Il y avait une autre opportunité comme ça une fois en Corse. Ouais. Et du coup, Alizé pouvait pas être avec nous ce jour-là. Et c'est Delia qui l'a remplacée. Oula. Et très, très bien remplacée. Donc, j'étais heureux de la retrouver. Et
0: bah,
1: puis,
0: oui.
1: Bah, je pense que pour elle, ça lui a dit quand même une petite dose de stress supplémentaire. C'est coucou, on va chanter. C'est pas on va chanter au Troquet du Coin, c'est on va chanter au Vélodrome.
0: Au Vélodrome,
1: ouais, non, c'était fou.
0: Bah, nous, on était là, on a vu, évidemment, puisque ici était la fière radio partenaire de cet événement, mais un Vélodrome plein et des chansons qui sont quand même très. Il y a un côté.
1: Épique, quoi.
0: Épique, ouais.
1: Ouais, ouais, ouais, ouais, carrément. Non, mais c'était.
0: Alors, c'est déjà, pas des chansonnettes.
1: Non, et c'est pas des chansonnettes. Et effectivement, en plus, on chantait en Corse. Donc, ouais. Tu vois, on avait un répétiteur avec qui on avait bossé déjà pour l'album.
0: Ouais.
1: Et il était là-bas présent. Il nous a fait bosser sur les répètes et tout. Moi, j'étais hyper soucieux de ne pas écorcher. Je veux dire, quand tu, justement, t'as le plaisir d'être appelé sur un projet comme ça, tu veux le faire de manière la plus respectueuse possible. Et la moindre des choses, c'est d'essayer de prononcer correctement. Et on était hyper bien encadrés. Enfin, d'ailleurs, on en parlait là en off.
0: Ouais.
1: C'est vrai que ce projet, c'est quand même un projet fou. Enfin, tu dis, tu réunis autant d'artistes, autant de musiciens, autant de choristes. Parce que les choristes, ça, c'était spectaculaire. Et tout s'est fait avec une super bonne humeur. Tout le monde était heureux d'être là, et aussi bien le public que nous. Enfin, vraiment, j'ai gardé un super souvenir de ça, vraiment.
0: Bravo Patrick Fiori, et plein de bisous à lui. Autre moment de live que tu as vécu avant de faire ton retour avec System, c'est ton invitation au concert de Théodora.
1: Ah ouais.
0: Théodora qui a 20 ans et des poussières, qui a raflé 4 victoires de la musique cette année sur 5 nominations. C'est vraiment la chanteuse dont tout le monde parle. Elle faisait son premier Zénith de Paris et elle t'a invité, ça a donné ça. Quand je sais...

0: gamins qui ont l'âge de la chanson.
1: Incroyable.
0: Et qui la chantaient. Et c'était un moment fou. Est-ce que tu peux me raconter comment tu t'es retrouvée au Zénith de Théodora?
1: Mais écoute, l'histoire, elle est vraiment, vraiment folle. Théodora et son équipe, les deux, en fait, m'ont contacté via Instagram.
0: D'accord.
1: À peu près 3 semaines avant et m'a expliqué un peu le concept. Il dit voilà, en fait, je serais hyper contente si tu me dis oui. On voudrait que tu viennes chanter Double Jeu sur scène. Alors moi je dis ben d'accord, ben c'est génial. Enfin,
0: t'étais familier flatté avec son travail à elle.
1: Ah, bien sûr. Ouais, voilà. Enfin, moi j'ai toujours dit, tu vois, aussi bien du son que le travail d'image. Il y a un énorme travail d'image avec Théodora que je trouve fascinant. Enfin pour moi ça me rappelle vraiment les grandes heures de Grace Jones, Jean-Paul Goude. Tu vois les clips hyper travaillés. Donc elle fait beaucoup de bien, je trouve, à la musique française vraiment. Et donc très très très flattée et en même temps hyper flippée. C'est-à-dire que t'arrives sur une scène du Zénith de Paris. Donc déjà, bon, c'est quand même assez flippant, le Zénith, on dirait pas, mais quand même.
0: Si, quoi, il y a des milliers de personnes.
1: Oui, puis là, t'es quand même dans une salle chauffée à bloc, parce que c'était la première de Théodora au Zénith. Donc si tu veux, tu te dis, mais comment ça va se passer?
0: Oui, et comment je vais m'intégrer dans le show?
1: Mais complètement.
0: Oui.
1: Et en fait, Théodora, avec donc pas mal de guests, ce qu'elle a fait dans pas mal de shows, de concerts qu'elle a fait, et elle me dit, voilà, j'ai une personne avant toi, il y a Gims qui vient après, il y a Rema. Non, mais j'y attends, mais. Qu'est-ce que je viens foutre au milieu?
0: T'étais comment dans les coulisses?
1: Non mais je t'explique même pas. Une boule au ventre, j'ai perdu 47 kilos en allant sur scène. Non mais vraiment, et la pire, c'est que même mon équipe était là. J'étais là, non mais je vous en supplie, vous vous rendez pas compte, le trac que j'ai, c'est quand même hyper flippant. Et plutôt que de me dire, mais non, ça va aller. Non, franchement, c'est vrai que c'est chaud. Non, mais vraiment, ils me disaient ça.
0: Ils sont terribles.
1: Mes amis et tout avant. Ouais. Parce que évidemment, quand elle m'a proposé, je dis, mais moi, je dis oui. Tout de suite. Puis après, tu dis. Alors après, tu réfléchis, en fait.
0: Et tes proches, ils commencent à te dire, t'es vraiment courageux, hein, d'y aller.
1: Ah non, mais je te jure. Après, par contre, c'est là que je me suis dit, mais c'est dingue. Tu vois, ma nièce, qui a 20 ans, justement, hyper fan de Théodora, comment te dire que je suis son tonton préféré? C'est-à-dire que d'un seul coup, non, mais t'as chanté avec Théodora, quoi. Ouais. Mais tu la connais bien, t'es pote avec. Bah, j'ai dit, on va pas non plus faire une bouffe tous les 4 jours. Mais, bah, il y a une rencontre artistique qui s'est passée, qui a été vraiment géniale. Parce que vraiment, je tiens à le dire, mais vraiment, elle a été, mais d'une générosité, elle, toute son équipe, vraiment. Dès que je suis arrivé, on répète l'après-midi, le dimanche après-midi, tout le monde hyper cool. Mais que ce soit, je te dis, du manager, du technicien, des danseurs qui étaient sur scène, en disant, oh, mais quand on a vu que t'étais là aujourd'hui, on a halluciné. Elle nous avait dit, elle nous avait parlé de l'idée, mais on savait pas si t'allais venir ou pas. Enfin, vraiment, c'était hyper bon enfant, super ambiance. Vraiment à l'image de ce qui s'est passé après sur scène avec le public, qui était carrément improbable. C'est-à-dire que tout le monde connaissait la chanson, mais par cœur.
0: Est-ce que tu en doutais de la qualité intemporelle et du tube qui dure de Double Jeu? Est-ce que là, tu te l'es pris un peu en pleine poire?
1: Bah là, franchement, ouais. C'est-à-dire que le côté intergénérationnel comme ça, j'avais pas idée que c'était à ce point. Et après, si tu veux, on a vachement parlé, ils m'ont dit, mais non, mais tu te rends pas compte. En plus, il y a une trend sur TikTok qui existe depuis pas mal de temps. Et donc, c'est vrai qu'il y a tout un tas de jeunes qui se sont emparés de ce titre. Et je pense qu'aussi, Théodora, c'est ça qui la faisait marrer. C'était de se dire, bah attends, on va lui demander de venir, vu que tout le monde est un peu en train de reprendre le titre, ça serait génial qu'il accepte. Et bon, bah du coup, je l'ai fait. Mais c'était fou, tu vois, vraiment. C'était comme dans mes concerts, c'est-à-dire que vraiment, tu vois, je lâchais le micro, tout le monde connaissait les paroles, enfin, j'ai trouvé ça ouf, et c'était tellement, tellement bienveillant. Il y avait beaucoup de bienveillance dans cette salle, et tu vois, avec tout le bordel qu'on vit en ce moment, ça fait vraiment du bien. Tu dis vraiment, la musique a ce pouvoir, je pense qu'aucune autre chose ne peut avoir de fédérer à ce point-là, et j'ai trouvé ça fou. Vraiment.
0: C'est vrai. Une belle dose d'amour. Allez, nous aussi, on la connaît encore par cœur. Il n'y a pas que les gosses. Hein. Alors, Double Jeu, on l'écoute maintenant. Christophe Willem. Et ensuite, on découvrira sa nouvelle chanson, Système. Si ça n'est pas déjà fait, les amis, je vous annonce qu'il y a un clip aussi qui est disponible. Il tourne sur un vinyle. Moi, j'adore.
1: Tu aimes bien le vinyle.
0: J'adore.

0: premier extrait de ton 7e album.
1: Ouais.
2: Hey, hey.
1: 7e. Attends, est-ce qu'il paraît que c'est un chiffre qui est pas mal, 7?
3: Oui.
1: Je suis sort spirituel, genre, on m'a dit ça. Non, mais
2: ouais,
1: si.
2: Porte-bonheur en Italie, il me semble.
1: Ah bon?
2: Oui. Où je viens d'inventer pour te faire plaisir.
1: Ah, voilà.
2: Attends, tu sais quoi? Après tout, on a Internet.
1: On va vérifier cette information. Bah, je te dis que le chiffre 7 est bien.
2: 7 porte-bonheur. Tu peux combler pendant que je peux chanter un petit truc?
1: Alors, tu veux que je te parle du titre?
2: Alors, ah non, c'est bon, attends, j'ai trouvé un truc super. Le chiffre 7 symbolise l'esprit, l'introspection et la sagesse spirituelle.
1: Tiens, c'est un chiffre qui est très spirituel, je te dis, on m'a dit ça l'autre jour.
2: Dieu! Ah bah, pardon, ref Dieu.
1: Bah écoute.
2: Dieu a créé le monde en 6 jours et s'est reposé le 7e.
1: Tu vois, c'est pour ça.
2: Il y a les 7 mercenaires.
1: Non, mais il y a beaucoup de symboles avec 7.
2: Mais oui, c'est vrai. Pourquoi 7 est-il un chiffre parfait? Oh là là, oui. Oh non, après, c'est compliqué.
1: Trop.
2: Oui, là. Oh là là, non. Ne googlez pas trop quand même le chiffre 7, parce qu'après, on tombe dans des trucs un peu complotistes. Mais non, c'est un chiffre chance.
1: Bah écoute, on verra. Mais en tout cas, c'est vrai que c'est le 7e album. C'est vrai que ça passe très très vite.
2: Ouais. Et 20 ans de carrière. C'est très mignon d'ailleurs, parce que avant de lancer System, la nouvelle chanson, et donc finalement de mettre en place tout ce 7e album et d'annoncer ton retour, t'as fait un petit récap des 20 dernières années.
1: Bah carrément.
2: Et que évidemment que la première fois de ta vie que t'étais en studio pour enregistrer ton premier album, si on t'avait dit on se retrouve pour le 7e avec 20 ans de carrière,
1: j'aurais dit mais c'est une blague, je pense que ouais. Pas du tout. Non, mais c'est ça qui est fou en fait avec ce métier, c'est que t'es tellement dans une dynamique, tu rencontres tellement de gens et que la musique, on en parlait tout à l'heure, mais la musique ça sert à fédérer, ouais. Et en fait toutes ces rencontres, ça te nourrit énormément aussi. Là sur ce nouvel album justement, bah comme System par exemple, j'ai bossé avec une nouvelle équipe aussi, donc c'est Noé Tristram et Marceau. C'était la toute première fois que je bossais avec eux.
2: Okay.
1: Donc je me suis amusé. Il y a aussi des équipes plus anciennes, donc on a mélangé tout ça et c'est toujours enrichissant parce que c'est vrai que nous on voit pas le temps passer. Réellement, c'est-à-dire que quand on me dit 20 ans, tu vois, quand vraiment j'ai réalisé que ça faisait 20 ans, en fait, moi, j'ai l'impression que c'était hier, en même temps que c'était une autre vie. Enfin, oui. Tu vois, il y a un truc un peu bizarre, comme quand tu vis un truc qui chamboule littéralement ta vie, en fait, parce que réellement, la Nouvelle Star a complètement chamboulé ma vie.
2: Et c'était il y a 20 piges.
1: C'était à 20 ans, exactement.
2: Ouais. C'est fou. Et alors, ce qui me fait plaisir, c'est que tu dis que tu t'es amusé pour préparer ce nouvel album, parce que si on rembobine un peu, avant Covid, il y a ton album Rio en 2017, ouais. L'après Rio, c'est pas passé très bien.
1: Pas ouf, non, voilà. Carrément.
2: T'as pas kiffé le disque, alors que je trouve sous-côté, parce que moi je le trouve vraiment cool, mais en tout cas, il a pas marché autant qu'il aurait dû, donc tu perds un peu confiance,
1: ouais.
2: Tu perds un peu envie.
1: Exactement.
2: Bim, 2020, le Covid.
1: Ouais, par-dessus, histoire d'en mettre une petite couchette.
2: Ouais. Tu vois. Et finalement, quand même, tu reviens avec Panorama en 2022, qui cartonne, qui fait une très belle tournée et tout. Et donc, mais oui, moi, je me suis dit, bon...
1: Dans quel état d'esprit
2: j'étais ? Dans quel état tu aimes de retourner à ta table de travail, finalement ? Est-ce que, voilà, on est plutôt confiant ? Est-ce que tu as gardé cette confiance et cette joie de Panorama ?
1: Alors, en vrai, je ne suis pas dans un truc de confiance. Si tu veux, je suis plutôt dans un truc, mais je pense que c'est... justement, tu parlais de l'échec de l'album Rio, entre autres.
2: Oui, enfin, relatif, hein, parce qu'il a quand même existé, ce disque.
1: Oui, il a existé, mais c'est vrai que ça n'a pas été accueilli comme j'aurais aimé. Et si tu veux, à chaque fois, les gens se disent « Ouais, c'est un truc d'égo quand les artistes ont des échecs. » C'est pas là que ça se situe, en fait. C'est surtout que nous, en fait, quand on défend un projet, on est la face visible de tout un tas de gens avec qui on travaille, que ce soit des auteurs, des compositeurs, la maison de disques, ton équipe, en fait, si tu veux. Et d'un seul coup, tu te dis « Merde, j'ai failli, quoi. » Donc c'est cette sensation, si tu veux, de pas avoir été à la hauteur aussi de tous ces gens qui te font confiance.
2: Et leur travail et leurs efforts.
1: C'est ça qui te met un coup, en fait. Mais
2: t'as mis du temps.
1: Ah ouais.
2: Entre Rio et Panorama, il y a eu 6 ans.
1: Ouais, c'était assez long entre les deux. Bah alors après, tu l'as dit aussi, après il y a eu le Covid qui a quand même mis tout à l'arrêt. Et en même temps, si tu veux, toutes ces expériences-là, tu vois, je pense que quand tu es au début d'une carrière, tu crains absolument le moment de l'échec, parce que tu sais que ça va arriver. C'est-à-dire que moi, si tu veux, le truc qui était écrit, quand tu gagnes une émission et que tu vends énormément de disques d'un coup avec un tube comme Double Jeu, à un moment, tu sais que tu vas avoir un petit mur sur ton chemin.
2: Ah, donc t'attendais le retour de bâton. Tu
1: alors,
2: t'es dit,
1: j'étais
2: ça arrivera
1: pas
2: un jour.
1: En mode, tu sais, comme j'attends le bus, je vais attendre le mur. Mais je me disais, ça va quand même arriver. Ouais. Tu vois, tu le sais, en fait, parce que mathématiquement, de toute façon, dans la carrière d'un artiste, t'as des hauts, t'as des bas. Et en fait, tu vois, ce que je dis souvent, là, quand je croise des artistes aujourd'hui, en développement, il y a plein de nouveaux talents que je trouve assez hallucinants. Je leur dis, arrêtez d'anticiper ou de craindre ça. Je pense qu'il faut vraiment accueillir littéralement le truc, parce que moi, réellement, tu parlais de Rio, mais l'échec de cet album-là, en fait, moi, c'est vraiment ce qui m'a vraiment construit. C'est-à-dire que quand à un moment, tu as la sensation que t'es plus vraiment en pilote automatique et que tu dois réellement retrouver la raison première pour laquelle tu fais les choses, ben, tu vas vraiment puiser en toi et du coup, ça te donne une force très différente. Donc moi, vraiment, tu vois, l'étape Rio, qui m'a permis d'aboutir après avec Panorama, et là, ce nouvel album, j'arrive pas en me disant, oh bah, c'est super, Panorama a bien fonctionné, donc celui-là, c'est pareil, ça va y aller.
2: Ouais.
1: Non, là, j'y vais avec quelque chose. Je me suis beaucoup amusée. C'était très, très, très libérateur, cet album, vraiment. Parce que déjà, j'ai recomposé, j'ai réécrit sur Panorama, je voulais pas, parce que j'étais sur le trauma d'album Rio, donc je ne voulais pas du tout. Tu vois, j'étais vraiment dans ce truc-là.
2: Ouais, donc t'as réglé des trucs.
1: Ouais.
2: Ça, c'est bien.
1: En tout cas, vraiment, et il y a eu beaucoup, beaucoup de bienveillance. Tu vois, toutes ces équipes avec qui j'ai bossé sur le nouvel album, eux, si tu veux, ils sont cette image-là. On parlait d'ailleurs du public de Théodora, mais ouais. J'ai bossé avec des équipes plus jeunes. Eux, ils sont sur ce truc, mais tu te rends pas compte, en fait, de qui tu es et de ce que tu représentes pour une génération, en fait. Enfin, il y a certains qui m'ont dit, mais nous, en fait, limite, quand on t'a vu à l'Investa, on s'est dit, ah bah, nous aussi, on peut faire un truc, parce que d'un seul coup, tu sortais complètement des sentiers battus. Donc, ouais. Si tu veux, on se rend jamais compte de l'image qu'on envoie aux gens. Alors, évidemment, tu as des haters, des gens qui t'aiment pas. Bon, ça, à la rigueur, ça existe toujours. Mais c'est bien aussi d'accepter les compliments et les choses qui te poussent, en fait, tu vois, plutôt que t'es toujours là à t'excuser d'être là, bah merci, c'est gentil. Non, il faut les accueillir parce que c'est aussi ce qui te permet de grandir et d'évoluer, en fait. Donc cet album, le nouvel album, j'ai vraiment travaillé avec ce côté totalement libérateur de, il y a absolument aucun tiroir, aucune case, on s'amuse, on fait un album qui, moi, me fait du bien, qui nous fait du bien à tous, hein, toutes les équipes à qui je bosse sont vraiment à fond dessus, et on se dit, bah voilà, évidemment, on espère que le public le recevra avec autant de plaisir que nous on a eu à le faire, mais en tout cas, si tu veux, c'est très, très, très libérateur, et c'est d'ailleurs ce qui a amené, le mec qui fait les questions-réponses, carrément.
2: J'adore, vas-y.
1: C'est ce qui a amené vraiment le thème de l'album. Le thème de l'album, c'est vraiment la liberté, mais avec un grand L, tu vois. On parle vraiment de liberté, de tout ce qui bloque notre liberté. C'est pour ça que Système...
2: Oui, alors Système, dans tout ça.
1: On trouvait ça cool que ce soit le premier single, parce qu'on se disait, voilà, c'est intéressant de se dire, puisqu'on va parler de liberté après, bah, un des trucs qui bloque beaucoup notre liberté aujourd'hui, ou qui nous enferme un peu, c'est tous ces différents systèmes dans lesquels on est tous, volontairement ou pas, un peu enfermé, que ce soit les réseaux sociaux, que ce soit le système politique, le système amoureux,
2: le patriarcat.
1: Non mais le patriarcat.
2: Non mais ça va mieux.
1: Non mais
2: je vois un mot toutes les 5 minutes, mais quand ça sort, elle est contente.
1: Non mais tu vois ce que
2: oui,
1: je veux dire
2: oui,
1: ou pas
2: oui. On est dans des carcans.
1: Ouais, on est dans des carcans. Et si tu veux, Système, c'est pas du tout un titre qui dénonce genre le point levé. Non, c'est pas ça. C'est juste une question de dire, ok, on est tous là-dedans d'une manière ou d'une autre. Faut juste en avoir un peu conscience, ça permet de faire un petit pas en arrière et voilà, de le tenir à distance et pas être les deux pieds dedans. Et pour moi, ça, c'est une des étapes qui permet de retrouver un peu notre liberté. Et notre liberté, pour moi, bah, c'est d'être un peu plus connecté avec soi-même, plutôt que d'être connecté avec tout ce qui est autour de nous en permanence. Ouais. Et donc, c'est ça un peu le point de démarrage de l'album.
2: Écoutez la chanson, découvrez la Système. 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

0: t'aime. C'est Christophe Willem qui est de retour. Le carcan dans lequel on est, donc constat joyeux et sautillant, mais constat quand ouais. même. Du coup, c'est la chanson qui va ouvrir l'album. Ça va raconter une histoire un peu dans l'ordre.
1: Il y en a une autre avant qui ouvre l'album, okay. Qui est La Route, qui parle d'une route où ça parle vraiment. C'est pas le titre. De toute façon, je ne te donnerai pas le titre.
0: De mais l'album. Ah, ouais, c'est
1: même
0: ça.
1: Même pas le titre des autres chansons. Non, petite, peut-être je t'en lâcherai un ou deux. Ouais. Mais non, la première chanson, là, telle que c'est en train de se profiler, est-ce que tous les titres sont faits? Là, on est en train de peaufiner la production, en vrai.
0: Ah, mais c'est un bon moment, ça.
1: Ah ouais, non, mais c'est le meilleur. Parce que c'est là que tu dis, alors, où, jusqu'à où on va aller, tu vois. Donc ça, c'est assez kiffant. Pour le coup, c'est vraiment le moment que j'adore. Et il y a un titre qui parle d'une route. Voilà, cette route vers le bonheur.
0: Sur
1: cherche.
0: La route de Memphis.
1: Ça pourrait, mais non, ça n'est pas celle-là. Donc c'est plutôt ce titre-là qui parle de ce chemin
0: okay.
1: qui ouvre. Je pense que c'est celui-là qui ouvrira l'album et puis après ça évolue.
0: Ok. Et après
1: mais
0: on va donc vers
1: dans
0: la,
1: le début
0: vers la liberté. En
1: exactement.
0: Tout cas,
1: et on va aussi bien dans la liberté, la libération au niveau des textes qu'au niveau du son. Donc tu vois les équipes c'est extrêmement large. On parlait là de Marceau et Noé Tristram. J'ai rebossé avec Laurent Lamarca et Jean-Étienne Maillard parce que j'ai adoré bosser avec eux sur l'album Panorama ouais. justement. Et ça va très très loin à la fin de l'album parce qu'on parle de liberté. Tu vois et j'ai rencontré d'autres équipes qui alors eux sont des équipes plus d'électro.
0: Ouais.
1: Je te dirais pas qui mais des équipes plus d'électro qui eux m'ont dit ah ben nous pour nous la liberté. Musicalement parlant, c'est l'électro des années 80-90, new-yorkaise en fait. Tu vois ce genre de son.
0: Un peu garage.
1: Ouais. ouais. Et donc du coup, vers la fin de l'album, ça part complètement dans un autre truc.
0: Oh, en tout cas, quand on parle, tu souris,
1: ah
0: tes
1: ouais,
0: yeux sourient. Je vois que t'es fière et t'es
1: mais
0: heureux.
1: Parce que je me dis, je savoure, j'anticipe déjà, j'anticipe mais un truc bien, j'anticipe le kiff que ça va être sur scène. Mais vraiment, parce que tu vois, quand tu prépares un album, d'ailleurs c'est ça la différence avec cette, quand je te parlais du côté libérateur, quand j'ai fait Panorama, j'étais quand même, tu vois, toujours sur ce truc très en retenue où bah tu sais pas ce qui va se passer. Mm-hmm. Je sortais donc de l'album Rio, et donc du coup j'arrivais pas moi encore à projeter sur scène. J'étais vraiment sur ce truc de oh, allez, on y va au jour le jour.
0: Oui. La tournée on verra après
1: ouais,
0: quoi.
1: Tu vois, ouais. j'avais un peu ce truc là, et là c'est vrai. Bah, il y a ces 20 ans, l'équipe aussi avec qui je bosse, aussi un producteur de concert qui ont dit, bah, attends, ça fait 20 ans de carrière, faut fêter ça aussi. On book Bercy.
0: Eh ben
1: et
0: oui.
1: là, j'ai quand même eu le moment de solitude.
0: 9 décembre 2027.
1: Alors, on insiste bien sur 2027, parce que l'autre jour, quelqu'un me dit, alors oui. 9 décembre cette année. Alors, non, ça va pas être cette année.
0: Non.
1: Comment tu veux dire? Non.
0: Ne faites pas ça. 2027.
1: Non, c'est 2027. Non, parce que la salle est oui. grande. Donc, si oui. tu veux, faut quand même laisser du temps. C'est bien 2027. Mais si tu veux, voilà, toute l'équipe qui est autour, eux sont dans ce truc, justement, ils sont très contents de l'album, et ils sont aussi dans ce truc de dire, mais là, on a l'impression qu'on retrouve un peu ta folie, en fait, ce côté un peu, ouais. justement, hors cadre, où on n'arrive pas à te mettre dans une case, et c'est ça aussi qui m'a vachement stimulée sur cet album, c'est quand je posais la question à toutes ces équipes, que je connaissais pas forcément, qui me connaissaient que à travers ma musique, et tous me disaient, bah nous, en fait, le truc qui nous excite, c'est qu'en fait, on n'arrive pas trop à te mettre dans une case. Tu peux faire un truc très variété française, tu peux faire un truc un peu plus soul, tu peux faire un truc un peu électro. Et donc, du coup, on a ce truc où on n'arrive pas vraiment à te cerner totalement. Et en fait, si tu veux, c'est ça aussi qui a vachement marqué la dynamique de l'album, c'est de se dire, mais si, en fait, mon style musical, c'est justement d'écouter moi ce qui me parle.
0: Ouais, et de pas choisir forcément.
1: Et ouais, et de garder tout cet ouais. éclectisme-là, en fait. Et si tu vois tous les albums que j'ai pu faire depuis le début, c'est vrai que chacun est un peu dans un registre différent, parce que c'est ça qui m'amuse. Il faut qu'on s'amuse quand on fait ce métier.
0: Ouais, on va s'amuser, évidemment, pendant cette tournée 2027. Comme le nouveau président, 7e album 2027.
1: Oui, exactement.
0: Voilà. Et oui, il y aura les élections en 2027. Voilà, vous pensez 2027, je vais voter. Et après, je vais au concert de Christophe Willem.
1: Alors, venez au concert pour être plus en forme. Non, ça sera après d'ailleurs.
0: C'est après, c'est bon.
1: Parce que vu qu'on ne sait pas ce qui va se passer.
0: Réservez vos billets dès maintenant.
1: C'est mieux.
0: C'est mieux. Donc, le 9 décembre 2027, 7e album 2027, la tournée, c'est Bercy, enfin l'Accor Arena, comme disent les enfants.
1: Oui, mais comme moi je suis vieux, je dis Bercy.
0: Bah, évidemment. On va manger des treats à Bercy.
1: Non mais nous on a des refs, tu vois, évidemment.
0: Alors c'est drôle parce qu'en régie, il y a ma réalisatrice Iris, elle ne sait pas ce que c'est des treats. C'est le vieux nom des M&M's. Nous on appelait ça des treats. Bande
1: mais
0: de sachets.
1: Mais c'est vrai que là on se dit qu'on a pris un coup quand même. Parce que je pense que peu de gens ont la ref.
0: Énorme coup de pelle. C'est terrible. Donc, la tournée commence le 22 octobre. C'est une tournée de Zénith, les amis. Rouen, Caen, Aix-en-Provence, Grenoble. Ensuite, au mois de novembre, on a Toulouse, on a Bordeaux, on a Lyon, Dijon, Amnéville, Nantes, Rennes. Et ça, c'est toujours en novembre 2027. Décembre 2027, Lille, Bruxelles et Paris. Voilà la tournée du nouvel album de Christophe Willem. Je vous donnerai bien le nom de la tournée, mais pour ça, il me faudrait le nom du nouvel album.
1: Et non, mais la tournée, t'as vu, on a mis tour 2027.
0: Ça ne suffit pas.
1: Bah, écoute, c'est concis. Je trouve qu'on ne veut pas se bourrer sur la date, tu vois, pour le
0: tour
1: coup.
0: Tour 2027.
1: Voilà. C'est pas 2026 ou 2028, c'est 2027.
0: Christophe Willem, 2027. Tour, à tout de suite.
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Et Christophe Willem est notre invité. Premier extrait de son 7e album, dont on ne connaît pas le titre, enfin l'album, mais la chanson, c'est Système.

0: système.
1: Ah, et ça y est, vous l'avez. Hein. Toujours très difficile à chanter, du Christophe Willem, mais bon, je pense qu'il a l'habitude. 20
2: Attends,
1: ans de carrière.
2: L'autre jour, on m'a carrément sorti, je sais ouais. où j'étais, je faisais un live, et après, les commentaires, toujours
1: ah,
2: très doux.
1: On adore les commentaires.
2: Si, si, mais c'était balèze, quelqu'un. Parce que les gens maintenant font genre, ils sont experts maintenant, ah. tu vois. Et j'avais un mec en dessous qui a dit, non, mais c'est pathétique de chanter avec un autotune. Donc j'ai trouvé ça.
1: Mais enfin.
2: J'ai trouvé ça vachement bien. Donc, bah, écoute, non, il n'y a pas.
1: Il n'y a pas, enfin, il a une voix d'or. Bon sang de bonsoir, c'est pas vrai, ça, les gens.
2: Non, mais c'est drôle. Après, c'est drôle parce que c'est, voilà, c'est les no-lives. Mais te... c'est marrant.
1: Ça te touche pas. Parce que, pour le coup, il y a plein de commentaires, c'est vrai. On est dans une ère.
2: Ah, bah,
1: où,
2: ça y va.
1: Voilà, dès qu'on.
2: Florilège.
1: Poste... en veux-tu, en voilà,
2: ah bah,
1: du méchanceté.
2: Tout doit disparaître.
1: Oui, c'est vrai. Dès que tu postes la moindre chose, voilà, t'as toujours quelqu'un qui vient commenter. Parfois, ça a un rapport avec ce que tu fais. Parfois, pas du
2: pas
1: tout.
2: Pas du tout.
1: Pas du tout. Moi, la semaine dernière, on a eu Zazie et quelqu'un a commenté pas terrible la frange.
2: Je dis, bah, ah
1: c'est
2: bah
1: pas
2: non,
1: grave,
2: mais les cheveux.
1: Elle vient présenter un disque. Donc toi aussi, tes
2: ah
1: cheveux,
2: non, mais
1: on
2: les
1: te parle
2: cheveux.
1: Des
2: alors, Caron, j'ai des spécialistes capillaires aussi. Quelqu'un a dit, ah non, non, mais c'est une perruque. Alors ça, je crois que c'était... Là, j'avais pas vu venir, carrément.
1: Le mec a dit t'avais une perruque.
2: Oui, oui, carrément. Donc j'ai même fait un truc sur TikTok, parce que ça m'a tellement... En fait, moi, je vois pas ça, si tu veux. Mais c'est des amis, parce qu'à chaque fois, comme on se vanne, tu oui. vois. Donc quand c'est des amis qui me disent, non, mais j'en ai vu des trucs. Et donc, ils font des captures d'écran, ils m'envoient ça. Et donc, l'autre jour, j'ai fait, bon alors, on va faire un petit beauty point. Donc non, donc j'ai tiré sur mes cheveux. Je dis, non, il n'y a pas de perruque.
1: Il n'y a pas de perruque.
2: Hein, non, non, non, mais c'est très, très drôle. Après, franchement, ça me glisse dessus. Mais c'est vrai que tu te dis, c'est ouf. À quel point, si tu veux, à quel point, en fait, tout devient sujet à un commentaire.
1: Oui.
2: Mais, alors attention, parce qu'il y a des gens hyper bienveillants, et heureusement, tu vois. Mais c'est vrai que c'est dingue. Tu te dis, on est vraiment dans une époque qui est très, très bizarre. Parce que moi, personnellement.
1: Tu commentes, toi ?
2: Jamais.
1: Ah,
2: jamais. Bah si. Je commente, moi, sur TikTok, sur les trucs d'animaux.
1: Ah, ah bon ?
2: Carrément, j'ai même fait des dons. Si, si, tu, je suis attends. T'as pas cet algorithme ?
1: Non.
2: Ah, moi, j'ai l'algorithme.
1: Mais quels animaux ?
2: Ben, les animaux, tu vois, pour aider, tu vois, par un refuge d'animaux.
1: Ah,
2: des
1: oui,
2: trucs
1: genre
2: comme ça.
1: Des éléphants.
2: Oui,
1: ou
2: même.
1: Sanctuaire d'éléphants.
2: Ah non, ou même
1: ça.
2: Des trucs, des chiens, des chats.
1: Ah, de pas par ici.
2: Oui, oui,
1: ah,
2: oui, ouais. Carrément. Donc, moi, là, je suis là et tout. Non,
1: et tu ça... commentes et tu dis trop mimi.
2: Non, j'envoie des cœurs,
1: ah,
2: des
1: ouais.
2: trucs comme ça. Si, si. Si, si, et quelqu'un m'a dit, mais tu devrais quand même faire un autre compte, c'est un peu ridicule, non, de faire ça avec ton compte. Moi, j'ai que un compte. Enfin,
1: ah, c'est ton compte,
2: bah
1: toi.
2: Oui, mais j'ai ah, pas oui. de compte perso, de trucs comme
1: pour
2: ça.
1: Pour aller espionner les ex, t'as pas à faire un compte
2: jamais,
1: shadow.
2: Jamais.
1: Un compte un peu caché.
2: Ah non, non.
1: Je te prêterai le mien si tu veux.
2: Ah bah très bien, très bien. Non, non, moi, je fais pas
1: je
2: ça.
1: Je m'appelle Ramona. Pour...
2: mais Ramona,
1: jure,
2: non.
1: Vrai.
2: Mais t'as un compte comme ça, toi
1: bien sûr.
2: Ah non, moi, j'ai pas. Non, non, je te jure.
1: Enfin, mais comment tu fais pour espionner les gens? T'as
2: ah,
1: pas le temps, remarque.
2: Non, je te jure.
1: Oui, voilà. Il fait de l'art.
2: Non, je te jure.
1: Moi, je vais espionner les ex.
2: Et à chaque fois, des fois, les gens, ils faisaient des soirées. Quand on m'invite dans des trucs, on me dit attends, je vais te taguer. Ben, si tu me tagues, en fait, c'est mon compte pro. Il n'y a que ça. J'ai pas d'autres comptes.
1: T'as
2: non, mais t'as bien d'autres comptes. Mais sinon, j'ai pas d'autres comptes.
1: Okay.
2: J'avais fait un compte pour mon chien, d'ailleurs.
1: Ah?
2: Ouais. Mais bon, au bout de trois jours, ça m'a saoulé de prendre des photos. Donc, déjà pour moi-même, si tu veux, je n'y arrive
1: oui.
2: pas. Tu vois, je le fais.
1: C'est compliqué parce que t'es obligé. Là,
2: bah, je fais, mais si tu veux, c'est vrai que c'est. Bah, tu vois, je trouve que c'est un... Alors évidemment, j'ai envie de dire ouais, mais il publie des trucs quand il est en actu. Bah, oui.
1: Bah,
2: sinon, si t'allais prendre
1: publies...
2: une photo de ce que je bouffe, par exemple, je vois ouais. pas vraiment le l'intérêt. Si tu
1: mais
2: veux.
1: C'est vrai que ça n'existait pas il y a 20 ans au début de ta carrière, ce truc
2: ah,
1: de
2: dire.
1: Ok, alors. Je vais sortir une nouvelle chanson, système. Donc, comment on l'annonce sur les réseaux, etc. Avant, c'était bon, bah comment on va faire pour que ça rentre en radio
2: bah, carrément. Voilà. C'est complètement différent.
1: Là, il y a un nouveau bah, système, encore un. Mm. Le système, l'algorithme dans lequel il faut s'intégrer. Est-ce que ça t'amuse? Est-ce que t'aimes bien comprendre ça? Je sais que t'es quelqu'un de curieux, d'intelligent, donc ça doit peut-être t'amuser quand
2: en
1: même.
2: En fait, ça
1: de
2: m'amuse
1: comprendre.
2: Quand même parce que je trouve qu'il y a quand même une plus grosse liberté. C'est-à-dire que tu peux quand même te marrer un peu, tu peux
1: oui.
2: te déconner. Tu vois, là, justement, quand je te dis, quand t'as des trucs de haters, tu peux répondre en
1: oui.
2: faisant une vidéo. Au énième degré, si tu veux. Donc, je trouve c'est drôle parce que ça te permet aussi d'avoir une liberté de ton. On revient à le truc de la liberté.
1: Ouais.
2: Une liberté de ton. Bah là, par exemple, on a une liberté de ton, mais c'est quand même très rare les émissions de radio où tu as ce
1: oui.
2: ton-là. Tu vois ce que je veux dire? Quand tu es en promo, tu as généralement un spot qui dure 5 minutes
1: oui.
2: et tu dois parler de ton single en 2 secondes, tu vois. Donc, voilà. Donc, les réseaux te permettent ça, te permettent d'avoir quand même le temps d'exprimer et de montrer aussi ton état d'esprit. Donc, ça, je trouve ça pas mal. Après, j'aime pas ce truc infantilisant, tu vois. J'aime pas coûte que coûte, tu vois, devoir poster des trucs parce qu'il faut à heure fixe et tout.
1: Ouais.
2: Je trouve ça nul, en fait. Tu vois, moi, j'aime bien, justement, être libre et me dire, bah voilà, j'ai envie de partager ça, je partage. Là, j'ai rien à dire, bah je dis rien. Voilà, c'est comme ça, je préfère être spontané.
1: Remarque, tu pourrais dire un truc là. Alors, soit le nom de ton album, soit me dire quand il va sortir.
2: Alors attends, il va sortir à l'automne.
1: Oh,
2: 2026. Non, non. Okay. À l'automne 2026.
1: Assemblons les pièces du puzzle, mes petits Hercule Poirot. Nous avons une chanson, Système, qui sera sans doute en deux dans l'album, rapport à la première chanson, une reprise de Sur la route de Memphis ou Sur la route toute la sainte journée de De Palmas. On n'est pas encore bien sûr, mais ça sera la première. Et donc tout ça à l'automne 2026.
2: Exactement, automne. D'accord. Et alors la vérité,
1: non mais ce que oui, je te dis, dis-moi quelque
2: mais,
1: chose.
2: Mais je te dis que la vérité. C'est pourquoi il y a pas, je donne pas de titre. Je n'ai pas encore de titre.
1: Ah mais ça c'est déjà une information, le fait là, que alors, le titre soit pas là.
2: Mais pourquoi? Alors pourquoi? Mais, tu vois, tu vas me demander pourquoi.
1: Pourquoi Christophe?
2: Alors pourquoi? Parce que tout simplement, cet album parle de liberté. Mais je vais pas appeler l'album Liberté. Enfin, c'est pas possible.
1: Ou Freedom.
2: Quoi, tu vois. Non mais bah, non. Oui mais tu vois, en anglais ça passe, mais en français non.
1: Non
2: tu vois.
1: C'est pas ouf.
2: Donc non. Donc j'ai plein d'idées et à chaque fois que j'ai une idée que je trouve intéressante et tout, je trouve que c'est trop réducteur et donc ça ne n'évoque pas suffisamment ce que je dis dans l'album. Tu vois, non, mais réellement.
1: Attends, on a internet. Je vais chercher.
2: Mais évidemment, je
1: chant lexical de la liberté. Est-ce que tu as tapé dans Google chant lexical de la liberté?
2: Alors vas-y.
1: Eh ben voilà, parce que moi je fais des études littéraires. Pendant que toi là, tu faisais la nouvelle star.
2: Vas-y, vas-y. Ça se trouve, tu viens de trouver un titre.
1: Chant lexical de la liberté. C'est parti. Émancipation.
2: Je l'ai évoqué un moment.
1: C'est pas mal.
2: Si.
1: Démocratie. Bah, en 2027, c'est emmerdant.
2: C'est dur.
1: Choix, ça fait un peu. Non, ça va pas.
2: Et en plus, alors important.
1: Libération.
2: Alors, tu sais pourquoi choix, ça va pas?
1: Pourquoi?
2: Là, je te donne une autre info.
1: Parce qu'il y a une chanson qui
2: Il y a une chanson, pour le coup, qui s'appelle La Liberté. Il y en a une.
1: Ah, oui.
2: Qui s'appelle La Liberté. Et je démarre justement cette chanson en disant être libre, c'est pas choisir, mais c'est décider. Qui n'est pas la même chose. Est-ce que tu as déjà vu ça avec ta psy?
1: J'aime beaucoup ça. J'ai pas de psy.
2: Ah bah, écoute. Je vais te donner les coordonnées de la mienne. Oui, non. Alors, la grosse différence.
1: On fera un tarif famille.
2: Oh, bah, un tarif de groupe.
1: On ensemble.
2: Non, mais on y va, on fait carrément un truc collectif. Non, mais tu sais pourquoi c'est important?
1: Dis-moi pourquoi.
2: Parce que quand tu choisis quelque chose, tu prends pas vraiment de risque. Quand tu choisis, c'est par exemple, bah, tiens, je vais manger, je sais pas, moi, je mange un steak frites ou une salade César. Voilà, tu choisis.
1: Tu choisis entre les deux.
2: Quand tu décides, il y a une part d'inconnu dedans. Par exemple, tu vas dire, bah non. Je ne vais pas manger ça. Je ne sais pas ce que je vais bouffer, mais ce ne sera pas ça. Tu ne décides pas entre deux choses identifiées.
1: Elle est au régime, ta psy?
2: Non. Non, mais je te jure que c'est très important.
1: D'accord.
2: La différence entre choisir et décider, elle est importante. Et quand tu décides d'un truc, par exemple, tu décides de prendre ce boulot, ou tu décides de vendre ton appart, c'est ce moment où tu décides de quelque chose et tu sens d'un coup que tu prends une décision qui t'appartient et que tu as cette part d'inconnu. Mais tu vois ou pas? Là, je te jure, je suis très sérieux.
1: Non, mais je t'écoute.
2: Et donc, la liberté, c'est d'arriver à décider.
1: J'ai un mot qui est pas mal, là, qui est sorti dans Google.
2: Ah bon?
1: Dans le champ lexical de la liberté.
2: Vas-y.
1: Je trouve c'est cool. Et je sais pas, ça te va bien, je trouve. Et en plus, il y a un jeu de mots à l'intérieur. Donc, toi, t'aimes bien les jeux de mots.
2: Ah bah.
1: T'es prêt?
2: Ah bah. Vas-y.
1: Peut-être on va trouver le nom de ton album en direct.
2: C'est ça,
1: à la
2: évidemment,
1: radio.
2: En remerciement dans l'album, je le dis.
1: Ah, moi, je mets ma photo.
2: Ah bon?
1: Tu mets ma photo.
2: Sur la cover.
1: Non, bah, pas tout. Non, mais à l'intérieur. T'imagines? L'album de Christophe Willem, il y a ma tête.
2: Mais pourquoi pas? On est libre.
1: Ma tête avec une petite barbe. Attends, déjà, faut que tu valides le nom.
2: Vas-y.
1: J'adore. Franchement, ça tirait trop
2: bien. Ah bon?
1: Inaliénable.
2: Ah, mais c'est pas mal.
1: Inaliénable. Dedans, il y a alien et tout. Inaliénable.
2: C'est pas mal.
1: La liberté, les droits inaliénables. Inaliénable.
2: C'est pas mal.
1: Je te laisse là-dessus.
2: Bah écoute, inaliénable.
1: M'a déporté.
2: Non mais inaliénable, c'est pas mal.
1: Oui, c'est pas mal.
2: Mais émancipation, c'est bien aussi.
1: Ouais.
2: Mais émanciper.
1: Mais émancipation, ça fait.
2: Il y a une connotation que j'aime pas.
1: Ouais, je sais pas, ça fait Madonna, je sais pas pourquoi.
2: Ouais, emancipation.
1: Emancipation.
2: Tu vois, non.
1: Inaliénable.
2: Inaliénable, c'est pas mal.
1: Franchement.
2: C'est pas mal. Non, je le note.
1: Ouais. Bon, moi, je t'embrasse.
2: Ah bon?
1: Bah oui, bisous. Ah. C'est l'heure, on a débordé.

0: Jolie version acoustique d'un des tubes du sixième album de Christophe Willem, Panorama. C'est PS Je t'aime. Le septième album de Cri-Cri d'amour sortira à l'automne.
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0: Il est temps de jouer au Blind Test. Je vous présente Delphine et Caroline qui jouent avec nous. Bonsoir mesdames.
2: Bonsoir.
3: Bonjour.
0: Oui, bienvenue. Alors, le cadeau du jour, c'est un livre signé Thomas Fersen, qui nous a plus habitués à sortir des albums. Mais voilà, il est désormais écrivain aux éditions du Seuil. Ça s'appelle « Comme on quitte un imperméable ». Et c'est ce qu'on vous offre ce soir, puisque nous, on suit évidemment les artistes et les chanteurs dans toutes leurs aventures, aussi littéraires soient-elles. Alors Delphine et Caroline, vous en gagnez chacune un exemplaire, quoi qu'il se passe dans le jeu qui suit. Sachez-le.
2: Merci.
0: Ah, merci à vous de venir jouer.
2: Non.
0: Alors le thème du blind test de ce soir sont les chanteurs guitaristes. Est-ce que c'est un genre de chanteur que vous aimez bien?
2: Oh oui.
0: Oui, hein.
2: On verra.
0: Oui, parce que c'est suffisamment vague hein, quand même, chanteur, guitariste, effectivement il y en a beaucoup. J'en ai choisi trois et je vais vous demander donc de les retrouver le plus rapidement possible. On va vous passer des chansons. Delphine et Caroline, dès que vous avez une idée de l'identité du chanteur, eh bien vous me donnez d'abord votre prénom pour prendre la main et puis ensuite votre réponse et on vérifiera ensemble si c'est bon. Est-ce que ça vous va?
2: C'est bon.
0: Yes. Alors, c'est parti. Caroline et Delphine, voici une première chanson, un premier chanteur et guitariste. Dites-moi, mais qui est-il?
2: Delphine.
0: Delphine.
2: Alain Bachon.
0: Oui.

disait Joséphine Merveille, cette chanson. Et si vous écoutez le... Voilà, remonte-moi un petit peu le son. Vous entendez les percussions? En fait, ce que Bachung a demandé en studio, c'était d'avoir comme un cheval qui était en train de galoper. Ah là, c'est trop beau. C'est trop beau. Et que ne durent que les moments doux, en plus, cette phrase incroyable. Un point pour Delphine. Et je mets quand même un quart de point à Caroline, parce qu'elle a commencé à me chanter la chanson. C'est-à-dire qu'elle cherchait Bachung.

0: Elle a dit à l'arrière des berlines. Et oui, parce qu'elle la connaissait bien, Osée Joséphine. Ah, c'est beau comme tout. Allez, on continue. Après Alain Bachung, grand chanteur guitariste, il y a aussi
1: Delphine.
0: Louis Bertignac. Bravo.

0: Bertignac, après l'incroyable aventure téléphone, il s'était lancé avec les visiteurs et il avait fait ce tube, ces idées-là. Delphine a 2 points, Caroline en a 1,5. De toute façon, à la fin, tout le monde gagne, c'est pas très grave. Et ceux qui gagnent surtout, c'est ceux qui aiment les chanteurs guitaristes. Allez, un dernier pour ce blind test, un peu plus vintage que Bachung et Bertignac, mais sacré chanteur. Allez, Caro, sacré chanteur et sacré guitariste.
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0: Alors Caro, comment il s'appelle? Comment?
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2: Brassens.
0: Oui, c'est lui.
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0: Et voilà, Delphine a eu ses 2 points, Caroline a eu son point et le gorille a eu ce qu'il voulait. À la fin de la chanson, je vous encourage à la réécouter. Bravo, bravo Delphine et Caroline, et merci beaucoup d'être venues jouer avec nous.
2: Merci, pour c'est toujours un plaisir.
0: Ah ouais, bah moi aussi, vraiment.
3: Ah, super, génial, oui.
0: Merci, une joie de tous les soirs ce blind test. Delphine et Caroline, on vous envoie le livre de Thomas Fersen. Et puis on va écouter un garçon, excellent chanteur et formidable guitariste. Il s'appelle Mathieu Chédid. Et il a un message à faire passer à tous les machos, machistas alors, qui nous écoutent ce soir. Vous n'êtes pas seuls.

0: macho, macho. On adore, le machiste adore de M. Mathieu Chédid, qui a participé à la production du nouvel album de Fatoumata Diawara, une chanteuse malienne et guitariste d'ailleurs exceptionnelle, qui sera notre invitée dans Décibels après-demain pour la sortie de son nouvel album Massa.
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0: Je vous ai promis une nouvelle chanson d'Iseult, c'est maintenant qu'elle arrive. Iseult, que vous aviez peut-être découverte à la Nouvelle Star, elle n'avait pas gagné, mais elle s'était fait remarquer, hein. Ça c'était en 2013. Et puis Iseult, elle a surtout cartonné avec cette chanson sublime qui s'appelle Corps. On a l'extrait de Corps, parce qu'il n'est pas dans mon écran, c'est pas grave, je vais vous le chanter. J'ai perdu la tête, chemin de ma maison. Voilà, c'était une très belle chanson, piano-voix incroyable. Iseult, elle sait aussi faire des chansons qui dansent, limite disco, Now or Never, un son vraiment qui est parfait pour l'été qui arrive, une chanson d'amour comme on les aime. Elle réclame un baiser et on a envie de lui en envoyer 1000. Iseult est de retour, Now or Never.

0: solo de guitare à la fin et la définition musicale de la cerise sur le gâteau. Now or Never, Isolde, c'est tout nouveau, ça vient de sortir. Le clip est disponible, elle y est absolument éblouissante. Vivement la suite, Isolde.
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0: C'est la dernière chanson de l'émission, la chanson anniversaire. Le 9 juin 1891, donc il y a déjà un petit moment, est né Cole Porter, un compositeur et un parolier américain à qui on doit les plus grandes comédies musicales classiques des années 30, 40, 50. Et il a écrit en 1953 une grande comédie musicale qui parlait de Paris, qui s'appelait Cancan, sur les danseuses de French Cancan. Et dans cette comédie musicale, il y a une merveille qui s'appelle I Love Paris et qui est devenue un classique. Le voici chanté par Vanessa Paradis.

0: Porter, I Love Paris, ici interprété par Vanessa Paradis. Je vous recommande également la version garçon-garçon. Maurice Chevalier avec son French accent et Frank Sinatra et sa voix de velours. C'est aussi très joli. Décibel, c'est fini pour ce soir. Merci pour l'émission. Merci pour l'équipe. Iris Guitoni, Justin Pianigiani, Elodie Biancamaria, Alexandra Sackberg, Franck Moilier et Kinan Laj Haïli.
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1: C'est mon classique parmi les classiques. Si je devais garder qu'une chanson à écouter en boucle sur une île déserte, ce serait celle-là. Tout est dit dans cette chanson.

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2: Bonjour la France, j'espère que tu vas bien. La France, que tu as passé une bonne soirée hier. On attaque aujourd'hui avec deux nouveaux candidats. Comment ça va Éric Bastien ?
3: Écoutez, j'ai fait une petite raclette tranquille hier. Voilà, j'ai ressorti la doudoune. On se caille quand même. Hein.
2: Il est arrivé d'une humeur, oui, j'ai envie de vous dire. Comment vous dire ? Avec l'équipe, on s'est caché en fait. Voilà.
3: Ça va mieux, je vous vois, ça va mieux.
2: Oui, bien sûr. Alors, je vous rappelle les prix de cette semaine. Le premier prix, mes petits chéris, c'est un séjour pour deux personnes à l'occasion de la 65e édition du Mondial, la Marseillaise à Pétanque. 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
3: Un bel hôtel.
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3: Vous savez, pour faire tout ce que vous êtes en train de décrire, pour participer à cette pétanque, il faut des forces, et pour cela, on a ce qu'il faut. On a évidemment le meilleur des cafés, le
2: bien
3: café
2: sûr.
3: Joe Malongo, le Malongo
2: oui,
3: bébé, le Malongo bébé comme Joule. 32 dosettes 6 verres en verre avec cette cafetière conçue sur la place Saint-Julien du côté de Marseille avec la sardine et tout ça et tout ça.
2: Ok, et eh ben c'est super.
3: Voilà.
2: On accueille nos deux candidats du jour, Christine et Alexandre.
3: Bonjour.
2: Comment ça va les amis ?
4: Ça va bien. Bonjour à tous, je suis Christine.
3: On a eu une inquiétude là.
2: J'ai eu un petit moment de... Parce qu'hier, on a eu des galères de standard, je me suis dit, ça repart. Alors là,
4: j'étais... Non, mais c'était hier.
2: Mais t'as raison, Christine. Alors, Christine, tu joues avec ici Vaucluse.
4: Oui.
2: Tu as 62 ans, tu habites à... Alors, on dit Piolenc, qu'est-ce qu'on dit ?
4: Piolenc.
2: Alors, tu es mariée à Patrick et tu as une fille qui s'appelle Tiffany.
4: Oui.
2: T'as un petit chat
4: tu
2: qui
4: s'appelle... tout.
2: Bon non, t'as un petit chat qui s'appelle Gazelle.
4: Mais bien sûr. Ah, mais t'as c'est la doudou.
2: Et alors, attention, parce que Laetitia, ta belle-fille, il paraît qu'elle t'appelle la farfelue.
3: Oula.
4: Exactement.
2: Et pour quelle raison, s'il te plaît ?
4: Eh ben, parce que moi, j'hésite pas à me déguiser quand des fois, il y a des petites besoins de mettre un petit peu de l'ambiance. Quand je suis partie plusieurs fois à l'hôpital ou en rééducation, ben, j'emmène avec moi mon dentier, mon faux dentier et mes lunettes. Et mes lunettes roses, mes lunettes...
2: Oh là là. Ah oui,
4: voilà.
2: Oui.
4: Enfin, j'aime bien mettre de l'ambiance. Après, des fois, je dis des choses un peu farfelues.
2: Oui, voilà.
4: Oui, non, mais c'est bien, j'aime la vie, j'aime faire rire, j'aime rire.
2: Ah bah,
4: et
2: c'est
4: puis
2: bien.
4: Voilà, donc c'est vrai que ma petite belle-fille m'avait surnommée la farfelue.
2: Ok,
4: et, ouais,
2: et bah, c'est voilà. Bien. Alors, tu as travaillé dans le tourisme, là, t'es retraité, t'étais à l'accueil de la forteresse de Mornas. Alors toi, tu vas savoir, parce que Mornas, figure-toi, quand j'étais petite, c'était l'étape avec mes parents pour aller en Espagne. On dormait dans cet hôtel qui est au pied de la montagne, là. Comment il s'appelle ? Comment s'appelle cet hôtel, s'il existe toujours ?
4: Eh ben, s'il existe toujours, ça pouvait être le manoir.
2: Eh ben voilà,
3: c'est ça.
2: Merci.
4: Ça pouvait être le manoir.
2: Que j'avais peur la nuit qu'il y avait des armures dans tous les couloirs.
3: C'est perdu de vue cette émission, Jacques Pradel.
2: Alors, est-ce que ça existe toujours, ce magnifique hôtel ?
4: Ça existe toujours.
2: Ah,
4: le manoir existe toujours, oui.
2: Alors, tu étais à la forteresse, justement, de Mornas, et alors il paraît que tu étais en costume du 12e siècle, et qu'on t'appelait Dame Cunégonde.
4: Ben, ça arrivait, mais bon, donc moi, peu importe, hein, j'avais beaucoup de visiteurs, que j'osais pas, pour certains cas, quand même, à qui, ceux qui m'appelaient Dame Cunégonde, j'osais pas leur répondre,
2: morte-couille,
4: parce que.
2: Morte-couille, bah oui, c'est mieux morte-couille.
4: Si j'avais été tentée de me faire voir le contraire, j'aurais été bien embêtée.
2: Ok, alors, on va jouer tout de suite et on va tout de suite marquer un premier point, Dame Cunégonde. Dans la ville d'Albi, on a organisé le championnat du monde de rembobinage de cassettes. Est-ce que c'est vrai ou faux ? Top chrono, 5 secondes. À Albi, on a organisé le championnat du monde de rembobinage. Tu dis quoi, faux ?
4: Faux.
2: Et non, c'est vrai. Et oui, à Albi, dans le Tarn, la magnifique ville d'Albi, on a fait un petit salon dédié à la pop culture des années 80. Et les candidats devaient rembobiner une cassette. Voilà.
3: Voilà, c'est comme ça. Bah oui. Bon, bah, on va quitter le Vaucluse un instant et on va aller en Bretagne accueillir Alexandre. Bonjour Alexandre.
5: Bonjour Eric.
3: Bah, on est bien en Bretagne. Avec toi, on est où en Bretagne?
5: On est dans les Côtes d'Armor, la frontière des Côtes d'Armor et du Finistère.
3: Et tu habites où?
5: À
3: Plestin-les-Grèves. T'es un vrai Breton? T'es né en Bretagne? T'es vraiment de là-bas?
5: Non, je suis pas vraiment de là-bas. À la base, je suis de région parisienne.
3: Ah, tu es parti en Bretagne pourquoi? C'est pour le boulot ou c'est parce que tu étais tombé amoureux, voilà, de la Bretagne, ce qui pourrait se comprendre?
5: J'allais en Bretagne depuis que je suis tout petit, okay. Tout petit en vacances. Ouais. Donc je suis tombé amoureux du coin. Et du jour au lendemain, j'ai voulu tout lâcher et venir en Bretagne et je suis pas resté là-bas.
3: Et j'ai l'impression que tu ne le regrettes absolument pas et que tu as l'air
5: pas
3: très heureux.
5: Pas du tout, au contraire.
3: Bon, tant mieux. Alexandre, 37 ans, t'es en couple avec, comment s'appelle madame ou mademoiselle? Enfin, madame, je sais pas si vous êtes mariée. Amélie, vous êtes mariée?
5: Non, on n'est pas mariée.
3: Paxé, un truc un peu,
5: non? Non, union libre, voilà.
3: Rien fait devant la République. Ok.
5: Pas pour l'instant, en tout cas.
3: Ça viendra, ça fait partie des projets, j'ai l'impression. Déjà un enfant, quel âge a-t-il?
5: Il a 5 ans.
3: 5 ans. Comment il s'appelle?
5: Noé,
3: ça va? Noé, il est quoi? Il passe en grande section là l'année prochaine?
5: En grande section, c'est ça.
3: Voilà. C'est super. Et puis un petit chien à la maison pour accompagner toute la famille. Comment s'appelle ce
5: un
3: chien?
5: Un tout petit chien, c'est Voltage.
3: Ouais, c'est quoi comme chien?
5: C'est un Rottweiler.
3: Ah oui. C'est pas un petit chien, ça, quand même, Rottweiler.
5: Non.
3: Si, ouais. Voltage. Alex, pour tout le monde, bienvenue. Alex, qui est couvreur depuis 18 ans, mais qui voulait DJ, Alexandre. Like a boom, boom, boom, boom, boom. Mais alors, tu as un peu des platines quand même à la maison, même si t'es pas devenu DJ, tu fais un peu du son ou pas?
5: Bah, en général, non, moi je fais des soirées, je fais beaucoup d'animations dans les mariages.
3: Ah, ouais. Tu sonorises, tu mets l'ambiance dans les mariages.
5: Je sonorise, éclairage, sonorisation pour les mariages.
3: Mais t'es pas derrière le micro, tu dis pas tu fais pas ça toi?
5: Si, ça m'arrive aussi.
3: Ok, très bien, tu pourras peut-être nous le faire avant la fin de l'émission. Alex, on va jouer pour t'offrir un premier point avec une question. Est-ce que tu aimes le ski?
5: Pas spécialement, j'en fais pas. En Bretagne, c'est un peu de route.
3: Les stations de ski en Bretagne sont pas réputées. Le ski est le plus dangereux de tous les sports. Je l'affirme. Est-ce que c'est vrai ou faux? 5 secondes pour réfléchir à cette question. Le ski est le plus dangereux de tous les sports. Le chrono est parti.
5: Je dirais faux, moi.
3: Bah, t'as raison, le ski impressionne, mais c'est pas le sport le plus dangereux. Selon plusieurs études, des disciplines comme l'équitation ou alors des sports mécaniques peuvent provoquer des blessures qui sont bien plus sévères. Voilà, donc c'est pas le ski a priori. Ce qui fait déjà un point, Alexandre, bien vu.
2: Allez, Christine, tu vas te rattraper, je le sais. Et donc, Alexandre a un point. Et là, nous, on va partir avec... vous écoutez ici, vous allez écouter Jane Birkin. Ex-fan des 60s, petite baby doll. Voilà, je chante extrêmement bien. Voilà, tout de suite, mes chéris.

0: Ex-fan des 60s, Jane Birkin à 12h15 sur ici.
1: Eh ouais.
0: Bah ouais. Bah quoi?
1: Justin.
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0: C'est votre chouchou la technique là. C'est ton chouchou.
1: Mais moi j'aime tous les techniciens. J'ai des chouchous, mais je les aime tous.
0: Justin, c'est celui qui aime bien les frites à midi, hein, généralement.
1: Non, Justin, elle est Justin Bieber. Ouais. Il travaille très bien, Justin. Allez, nous sommes avec Christine et Alexandre. Oui. Christine qui joue avec Issy Vaucluse, qui est mariée à notre ami Patrick, qui est retraitée, qui faisait des... Elle était à l'accueil de la forteresse de Mornas, souvenir cher à mon cœur. Et alors, petite, tu voulais être coiffeuse ou maîtresse? Rien à voir.
3: Oui, rien à voir. Mais ça, c'est, je veux dire, aller dans les années 70, donc quand j'étais petite, c'était un peu toutes les gamines, on était toutes un peu pareilles. Oh, qu'est-ce que tu veux faire plus tard? Ah, bah, moi, je serai coiffeuse, ah, bah, moi, je serai maîtresse. Ah, oui. Mais bon, voilà, j'ai rien fait de tout ça. Et avant de travailler dans le tourisme, dans l'hôtellerie, j'ai travaillé 17 ans en blanchisserie industrielle. Ah, et oui. Là, j'ai compris que moi, les gens me manquaient, quoi.
1: Bah
3: il
1: oui.
3: Il me fallait du contact. Et du coup, je fais une reconversion professionnelle. Et puis voilà. Donc, je me suis régalée.
1: En dame cunégonde.
3: Je me suis régalée.
1: Eh oui, regarde.
3: Pas de suite, pas de suite. Pas en dame cunégonde de suite. Juste, Valérie, tant que peut-être il m'écoute, je peux passer un petit bonjour à mon petit-neveu, à ma petite-nièce.
1: Mais vas-y, mon chat. N'hésite pas.
3: Alors. Donc, déjà, vite, alors, je salue tous ceux qui me connaissent, qui m'écoutent, c'est sûr. Et puis, je salue aussi mes neveux et nièces qui sont sur Roanne, dans la Loire, dans le 42. Et notamment, je fais des gros bisous remplis d'amour à Léna et Aaron.
1: Eh bien, voilà.
3: Voilà. Voilà.
1: Alors, c'est fait. OK. Alors, il paraît que on a, comme dans la chanson de Albert de Paname, on cultive
4: des tomates, mon amour.
1: Alors, ça cultive des tomates dans le Vaucluse?
3: Oui, un peu. Oui, oui, bien sûr. Mais pas que, en fait, dans mon jardin, il y a des bonnes tomates, effectivement. Mais dans le Vaucluse, et à Piolenc notamment, c'est l'ail.
1: Ah oui, l'ail.
3: C'est l'ail. Mmh. Ah oui. Mmh. Voilà. Mmh.
1: Alors, tu vas marquer ton premier point. Je le sais maintenant. OK, c'est parti pour le premier point. OK?
3: J'écoute.
1: Tiens, je te mets un petit coup du 113.
4: Une dinguerie, ma fille, ça l'admira. 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
1: Allez, c'est une dinguerie, 113. Alors, le mot dinguerie, tu sais ce que c'est quand on dit c'est une dinguerie? Alors, le mot dinguerie entre dans le Petit Larousse en 2027. Hein, c'est vrai ou faux?
3: Le mot dinguerie, non, il doit y être déjà.
1: Alors, est-ce qu'il rentre ou pas? Vite.
3: Non.
1: Non? Eh ben si.
3: Oh merde.
1: Eh ben merde.
3: Si.
1: Non, il n'y est pas déjà, effectivement. Dame, il va y rentrer, mais il n'y est pas déjà. Eh ben écoute, c'est pas grave.
3: Mais c'est ballot, ça. Hein.
1: Ah, c'est ballot.
3: Alors là, Valérie, va falloir faire quelque chose. Hein.
0: Oui. Alexandre, tu le savais, toi, bien sûr, que dinguerie arrivait en 2027. Bien sûr, Alexandre.
5: Je ne le savais pas non plus.
0: Et l'honnêteté même, voilà. On n'a même pas parlé du Dami d'Hollande aujourd'hui. Bienvenue dans le Dami d'Hollande, Alexandre, en tant que citoyen d'honneur.
1: Attends, il n'a pas rempli son formulaire.
0: C'est vrai, on vous rappelle que le Dami d'Hollande a été inventé par...
1: Guy, Nicolas nous a fait un hymne.
0: Oui, vous voulez un extrait de l'hymne?
1: Vas-y. Hein.
0: Je suis sûr qu'on l'a sous le coude, allons-y.
4: Dami d'Hollande, Dami d'Hollande, le plus joyeux des continents.
1: Le plus joyeux des continents. Avec des pinceaux géants. Ah, Nicolas,
0: alors, allez. Tu t'appelles Universal, tu t'appelles Sony, fais quelque chose. Enregistre ce single, c'est le Tubes de l'été. Alexandre, qui a 37 ans, qui habite dans les Côtes d'Armor en Bretagne, et qui bricole, Alexandre. Eh oui.
1: Ah, voilà.
0: Voilà, c'est d'autant plus qu'il est membre du Dami d'Hollande, donc forcément.
1: Ah oui, t'es obligé d'être dans le Dami d'Hollande si tu bricoles.
0: Qu'est-ce que tu bricoles? Tu fais quoi? T'es plutôt team peinture, team carrelage? T'es quoi, toi?
5: Team touche à tout, on va dire que je fais un peu de tout, sauf de la plomberie. Voilà, je peux tout faire, de la peinture, du carrelage, du placo, tout, sauf de la plomberie.
1: C'est très dur, la plomberie.
5: Ouais, c'est un métier, voilà.
0: Alors, ce générique, est-ce que vous pouvez le remettre? Parce que ça serait pas ce générique d'une émission qu'on va revoir à la rentrée sur M6, Valérie?
1: Peut-être, on sait pas, sûrement.
0: Déco, il me semble que ça, sur M6, vous allez l'entendre
1: peut-être,
0: à la rentrée.
1: Peut-être, je m'entraîne à maroufler avec mon déambulateur.
0: Alexandre Jardine aussi s'occupe de l'entretien. Monsieur a 4000 mètres carrés de jardin.
1: Ah oui, c'est pas un petit jardin.
0: Ah non, mais c'est un entretien de dingue, là.
5: Il y a du boulot, c'est tous les week-ends.
0: Tu mets 6 jours. Ouais. Ouais. 6 jours pour passer une tondeuse dans 4000 mètres carrés, c'est énorme, énorme, énorme.
1: C'est énorme.
5: Du boulot. C'est du boulot.
0: Ouais, et puis tu cuisines un petit peu aussi, tu aimes bien préparer des plats qui mijotent.
5: Par-ci, par-là, ouais, voilà, j'aime bien aussi le soir en rentrant du boulot. Ouais. Me préparer un bon petit plat.
0: T'as quand même une grande particularité qui sent bon l'été, c'est le barbecue.
5: Ah, le barbecue, ça.
1: Bah oui, mais qui n'aime pas les barbecues?
0: On peut pas vraiment déclarer la saison du barbecue ouvert, hein, vu la météo, mais bon.
1: Non.
0: Enfin, ça revient, hein, ce week-end, il va faire très chaud, hein, vous allez voir. Alexandre, nous y voilà avec cette question autour de la cigarette et du tabac.
6: Le tabac, c'est tabou, on en viendra tous à bout. Le tabac, c'est tabou, on en viendra tous à bout.
0: Tu fumes, Alexandre, ou pas?
5: Eh ben, malheureusement, oui.
1: Bah, tu sais, moi aussi, hein, c'est horrible. Hein.
0: Ouais. Au Royaume-Uni, ouais. En Angleterre, donc au Royaume-Uni, une loi veut empêcher à vie les jeunes qui sont nés après 2008 d'acheter des cigarettes, d'acheter du tabac. Est-ce que c'est vrai ou faux? Top chrono. En Angleterre, une loi voudrait...
5: J'ai la référence et je sais que c'est vrai.
0: Ouais. Bah, t'as raison, surtout si tu l'as entendu, c'est une loi adoptée au Royaume-Uni qui prévoit en effet, c'est bien, hein, que les personnes nées à partir du 1er janvier 2009 ne pourront pas acheter légalement du tabac. Ils appellent ça, c'est l'objectif génération sans tabac. On pourrait s'en inspirer.
1: Bah, sûr que comme c'est des jeunes, hein, ils vont trouver une solution, t'inquiète pas, bien sûr. Alors, Christine, pas de points. Alexandre, 2 points. Christine, là, on va écouter un petit morceau pour onduler nos bolis. Quand on revient, tu marques des points, hein, chérie.
3: Mais c'est évident.
1: Ah ben, c'est super. Allez, vous écoutez ici Come Back to Me, Kenny Williams. On bouge son body, c'est bientôt l'été. Vous écoutez ici, on vous aime, à tout de suite.

0: C'est Come Back to Me, ça c'est bien pour s'ambiancer là. Quelques jours de l'été, c'est pas mal sur ici.
1: Jungle, je sais.
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1: Ici, nous sommes avec Christine et Alexandre. Christine qui... Ah, alors Christine, toi t'aimerais oui. bien déjeuner avec lui.
3: Les amis, vos amis de vacances.
1: Tu l'aimes bien, Pierre Perret.
4: Ah ouais, Pierre Perret, ouais. Ah je vais acheter son livre là bientôt parce que franchement, alors, on doit, voilà.
1: Eh ben, bon, alors, est-ce que tu connais la chanson française ou tu n'aimes que Pierre Perret? Non, j'ai vu que t'aimais Soprano, Capéo, tout ça.
4: Oui, je connais la chanson française. Oui, d'accord. Dieu merci.
1: Là, Dieu merci parce que là, c'est le quiz musical. Alors,
4: il n'y a pas que du français.
1: Si, enfin, il y a un peu de français, tu vas voir. Il y a deux artistes. Le premier, je vais te le faire écouter, tu auras 10 secondes pour me dire qui c'est. Attention, écoute bien.

0: Alors, qui c'est qui chante?
1: Gaëtan Roussel, il me semble.
0: Gaëtan Roussel, il te semble? Eh bien, écoute.
1: Ouais.
0: Il te semble que c'est. Bonne réponse!
2: Elle est forte, hein?
0: Ah, elle est forte. Elle est très forte, Christine. Alors.
1: J'écoute ici Vaucluse et ils en passent plein des titres.
2: Exactement.
0: Bravo. Alors, attention, le deuxième titre, ça devrait pas poser de problème parce que c'est vraiment un tube de quand on était jeune, tiens.

0: Allez, qui c'est qui chante ?
1: Kylie Minogue.
0: Kylie Minogue.
1: Comme ça, Kylie Minogue.
0: Est-ce que c'est une bonne réponse, Kylie Minogue ?

0: ma Christine, tu as 2 points.
1: Alexandre, je sens qu'elle a un bon niveau quand même là.
2: Ça oui, s'entend, j'ai entendu hein. Ça, oui. Là, oui.
1: Ouais, alors, je voudrais quand même rappeler que tu voulais être DJ, qu'aujourd'hui tu sonorises, que tu mets l'ambiance dans les mariages. C'est toi qui envoie les 10, donc me dis pas que, voilà, t'es quand même connaisseur, ça devrait aller.
2: J'espère, on va voir ça.
1: Bon, bah, on va voir ça dans un instant. Je vais juste parler de ta petite manie, parce que oui, enfin, petite, t'es maniaque, hein, quand même, comme garçon.
2: Oui, je
1: Par exemple, tu peux pas te coucher si la cuisine est pas rangée. Ça, c'est.
2: Ah non, s'il y a de la vaisselle ou quoi, c'est. Non. Faut pas dormir avant que le ménage soit fait, au moins un minimum rangé.
0: Ah, mais attends, ça, c'est pas maniaque, parce que moi, je suis pas maniaque et je ne dors pas si j'ai pas
1: si
0: de
1: la vaisselle
0: rangée.
1: Est pas faite.
0: Ah, mais moi, si j'ai invité
2: pas,
0: des potes.
2: C'est pas maniaque, mais.
0: Ah, oui, ordonné.
1: Ouais. Ouais, faut que tout soit rangé, t'es ordonné.
0: Mais oui.
1: C'est pas tout à fait maniaque, je reconnais. Bon. C'est pas grave, on t'aime quand même. Voici ton quiz musical, il y a 2 artistes. Ah bon, bah, t'as compris, il y a 1 point par bonne réponse. Allons-y, voici le premier.

0: les aime pas, et puis tant pis.
1: On s'en fout, pardon. Top chrono.
2: Benabar.
1: Comment?
2: Benabar.
1: J'ai pas entendu.
2: Benabar.
1: Oh, c'est vraiment dommage, Alexandre, ça coupe là.
3: T'es hyper drôle, toi.
1: T'es hyper marrant. Que j'ai pas eu de blague.
3: T'es hyper marrant, toi. Hein
1: bah, bien sûr que c'est Benabar.
3: Oh là là là, les tasses, là là.
1: Ah bah on a mangé du clown, madame.
3: Ah bah oui, bah ça.
1: Parce que Benabar, nom de clown. Il le doit, son nom d'artiste, à ça. C'est un nom de clown parce qu'il faisait du cirque dans sa prime jeunesse, Benabar.
3: Ça va, Eric Manœuvre.
1: Ben voilà, Alain Decaux raconte.
3: Bien. Alain Decaux.
1: Je sais que vous adorez Alain Decaux.
3: J'adore Alain Decaux.
1: Tu adores ça. Et on dirait pas, mais ça fait un petit point de plus.
3: Exactement.
1: Et on en a un autre à marquer, voici l'extrait.
2: Facile.
1: Ah si, ben oui, vous êtes DJ, les gars.
3: Facile, la ramène pas trop, toi.
1: Attends. Est-ce que tu peux me le faire, m'annoncer la réponse en mode DJ, comme tu ferais au mariage? On t'envoie un chrono, c'est parti.
2: Bonjour à tous. On va partir avec le son de Phil Collins.
1: Et le titre?
2: J'ai pas de...
1: Et le titre?
3: Allez.
1: In the air tonight, oui, c'est Phil Collins. Bien vu.
3: Ah là là.
1: Bah, ça fait 4 points.
3: Tonight.
1: Un
3: night. Alors, Christine 2, Alexandre 4.

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2: Et oui, nous sommes avec Christine qui a 2, Alexandre qui a 4. Je vous rappelle que les candidats cette semaine tentent de se sélectionner pour la finale de vendredi. Le premier prix, c'est un séjour pour 2 personnes à l'occasion de la 65e édition du Mondial, la Marseillaise à Pétanque. C'est un séjour avec un hôtel 4 étoiles, l'hôtel Villa M à Marseille. Plein de cadeaux, des jouets, des polos et puis surtout 100 euros de carburant pour y aller. Si vous ne gagnez pas ça, vous gagnez bien évidemment la cafetière Malongo 32 dosettes, 6 verres en verre. On reprend la compétition. Alors, notre Christine qui joue avec ici Vaucluse, hein, qui est retraitée, qui était à la forteresse de Mornas, eh bien, elle fait aussi partie de SOS Amitié à Avignon. Alors, ouais. Ça veut dire quoi? Qu'est-ce que ouais. Tu fais exactement?
3: Eh bien, nous sommes des écoutants, voilà, pour apporter du réconfort aux personnes qui sont vraiment en détresse, psychologiquement parlant, moralement parlant, des personnes qui peuvent être seules, et des personnes quelquefois qui ne sont pas seules, mais qui ont des choses à dire, à confier, et qui ne peuvent pas parler de ces choses-là à n'importe qui, à tout le monde. Donc, ces personnes nous appellent pour déposer ce qu'ils ont. Et nous, en tant qu'écoutants, on se doit de faire au mieux pour qu'à l'issue de l'écoute, la personne se sente un peu mieux. Donc, on ne donne pas de conseils, on n'est pas psychologue, on ne donne pas non plus de directives. On a simplement beaucoup d'empathie pour ces personnes. Vraiment, l'échange est axé sur ce que dit la personne et on fait de notre mieux pour faire retomber un peu l'angoisse, les tensions et qu'ils se sentent vraiment écoutés. Et voilà, ben ça, et aidés par la même.
2: Eh ben ça, c'est bien. Alors, ça, c'est, tu fais ça 20, et t'essayes de faire ça 20 heures par mois. Quand tu ne fais pas ça, tu cuisines, tu adores cuisiner, tu fais plein de trucs. Et tu aimes bien aussi les jeux, parce qu'il paraît que tu as participé aux 12 coups de midi.
3: Oui, je suis même allée danser avec Jean-Luc ce jour-là, Il est génial lui aussi comme animateur.
2: Eh ben super, eh ben écoute, j'espère que tu vas maintenant gagner 3 points de plus avec la question à choix multiple. Je te pose la question, je te fais des propositions, tu auras 10 secondes pour me donner ton choix. Alors, tiens une petite ambiance. Éteins la lumière, crois ton côté sans. Axel Bauer, éteins la lumière. Alors écoute bien Christine, à quel siècle correspond le siècle des Lumières? C'est quel siècle le siècle des Lumières? Le 16e siècle? Le 17e? Le 18e? Le siècle où Éric Bastien est né, c'est-à-dire l'ère préhistorique. Allez, c'est quoi le siècle des Lumières? 16, 17, 18 et l'ère préhistorique. Top chrono 10 secondes.
3: 17e, je pense.
2: Ah là là là là. Et tu t'es planté de 100 ans, hein. C'est le 18e. C'est le siècle où il y a Voltaire, Jean-Jacques Rousseau qui vont défendre la raison, la liberté de penser. Et voilà. Donc, eh bien non, c'est tout, pas de points, tu restes à 2.
4: Alexandre qui joue en Bretagne, à Plestin-les-Grèves, c'est dans les Côtes d'Armor. Dis donc, si tu dois aller à Marseille, c'est pas à côté, ça te fait une petite trotte quand même, hein. Pas à côté.
5: Oh, j'ai mes parents qui sont pas trop loin de Marseille, à 1h30 de Marseille, c'est donc ça fera l'occasion en même temps d'aller les voir.
4: Ils sont où? Ils sont où exactement?
5: Ils sont à côté de Nîmes.
4: Ouais, d'accord. Ok. Elle est pas loin, en plus, notre amie Christine, parce qu'elle est à Avignon, là, pour le coup. Marseille, elle y va quasiment en voisin. Mais cela dit, ouais, le sud, tu y vas souvent, j'imagine, parce que, t'as la famille qui est là-bas, dans le sud de la France.
5: C'est vrai que c'est ça. Ouais.
4: T'as pas voyagé à l'étranger, toi? T'as très peu pris l'avion, voire quasiment pas, d'ailleurs?
5: Non, je prends l'avion, mais c'est pour rester, pour aller en Corse, vraiment dans, voilà.
4: Tu sais déjà ce que tu fais cet été, d'ailleurs?
5: Je vais être pas mal d'animation, pas mal de mariages déjà, donc je vais être pris pour bouger cet été.
4: Ok.
5: Donc en général, moi je bouge plus fin d'année, vacances de Noël.
4: D'accord, ouais, tu fais ça un peu en décalage, parce que l'été, oui, j'imagine qu'il y a pas mal d'animation, tant mieux, un sud travail en Bretagne, ça c'est top. Alors, un petit mot pour dire que toi, si tu pouvais déjeuner avec quelqu'un là à 13h, ce serait lui.
6: Alors, on n'attend pas Patrick?
4: On irait faire un petit tour du côté du camping des Flots Bleus, tu adores Franck Dubosc?
5: Oui, j'adore Franck Dubosc. C'est un acteur que j'apprécie énormément, ouais.
4: Eh ben écoute, je t'invite à revoir la ref entre Valérie Damidot et Franck Dubosc, un entretien en tête à tête sur des coussins de velours vert.
2: Oui.
4: Et j'en profite pour rappeler que dès aujourd'hui,
2: exactement,
4: sort une nouvelle ref. Tu veux peut-être nous en dire un petit mot, Valérie?
2: C'est Jean-Phi Janssen. Effectivement, tu peux revoir Patrick, hein, alias Franck. Mais aujourd'hui sort la nouvelle ref avec Jean-Phi Janssen qui va bien nous émouvoir et bien nous faire rigoler.
4: Parfait. Un dernier petit mot sur un talent totalement inutile, ambiance de yoga. Tu es très souple. Et cette souplesse te permet de faire quoi?
2: Bah, c'est pas inutile, hein.
5: De passer partout. Vraiment, des accès inaccessibles. À chaque fois, j'arrive à passer. Je suis assez souple et,
4: oui,
5: mais et fin.
4: Tu sais faire surtout quelque chose qu'avec Valérie, on essaye depuis des années.
2: Ah non, moi, je sais le faire.
5: Ah oui. Ah oui.
4: Tu sais faire mettre le pied.
2: Derrière la tête, oui.
5: Ouais. Derrière la tête. Bah, ouais, pas de soucis, ça. Voilà.
4: Je veux des images.
2: Bah, y a pas d'image, c'est pour ça que j'ai fait danser avec les stars, mon gars, c'est que je suis souple.
4: Ça me paraît tellement fou d'arriver à mettre son pied derrière la tête.
2: Bah non.
4: Bon, écoute, bravo, faudra m'expliquer comment on fait. Voici ta question. C'est... Non mais franchement, j'ai aucune... Enfin voilà, ça me paraît complètement dingue. On va jouer avec, justement, un jeu de société.
7: La partie de puissance 4 était plutôt mal engagée.
4: C'est Vincent Delerme qui chante le Puissance 4. Parlons du Puissance 4. Tu connais le jeu Puissance 4. Tu as forcément joué à un moment donné. Combien y a-t-il de cases dans une grille de Puissance 4? Mais il y a de cases. Ouais, je te fais des propositions. 36, 42, 48. C'est Valérie qui choisit à chaque partie. Top chrono, 10 secondes. Est-ce qu'il y en a 36, 42, 48 ou c'est Valoche? Elle dit, bah voilà, moi j'en veux tant, c'est comme ça, c'est comme ça.
5: 48,
4: partirait sur 48. 48. Oh, c'est 42. 42, ah, le jeu qui compte 7 colonnes, tu vas pouvoir vérifier, et 6 rangées, soit 42 cases au total. Aïe.
2: Voilà.
4: Ah oui, mais puissance, oui, mais non. 4. Ah oui, mais pas puissance
2: 4. Voilà. Bon, Christine, tu as 2. Alexandre, tu as 4. Pas mal. Pour l'instant, c'est bien. Il reste encore la question cash, le bingo, enfin tout ça, quoi. C'est pas, voilà. Mais là, tout de suite, nous partons avec un duo. Un duo de chanteurs et chanteuses.
4: Ah.
2: Et oui,
4: laissez-nous deviner.
2: Marc Lavoine et Bambou.
4: Ah bah on peut plus deviner.
2: Bah dis-moi que l'amour.
4: Ah oui.
2: Tu te rappelles de cette chanson quand même?
4: Je
2: l'adore. Vous écoutez ici, on vous aime. Dis-moi que l'amour. À tout de suite.

0: Bambou.
1: Bambou.
0: Marc Lavoine.
1: Et Marc Lavoine.
0: Bien sûr.
1: Jungle.
0: Sur Ici.
1: Bien sûr.
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1: Et nous sommes au taquet avec Christine qui a 2, Alexandre qui a 4. Ah, Christine.
3: Dis-moi alors, que l'amour ne s'arrête pas.
1: Bah, hey, tu, ça, ah, bah, t'attends, c'est ta chanson, parce que dis donc, j'ai fait un petit peu longtemps que t'es avec ton patoche.
3: Ah, mais bien sûr, ça va faire 25 ans.
1: Et voilà, tu l'as rencontré, il était client dans l'hôtel où tu travaillais. T'avais 38 ans, il en avait 36. Tu discutes ouais. avec lui et... Alors, qu'est-ce qui s'est passé?
3: Il m'invite au restaurant.
1: Oh my God. Et alors?
3: Dans un gastronomique.
1: Oh papa, est-ce que tu te rappelles ce que vous avez mangé?
3: Ah non, absolument pas.
1: Oh, bah alors.
3: Je me rappelle du nom du restaurant.
1: Ah.
3: Loubergamoutier.
1: Ah, oui,
3: c'est provençal.
1: Ah oui, bon bah
3: voilà, c'est la bergamote, l'oubergamoutier.
1: D'accord.
3: Déjà c'est ça. Voilà.
1: Et alors après le dîner, il y a eu bisous, il y a eu quoi? Allez.
3: Rien, pas tout de suite, non, on est rentré. Il était assez réservé. Bon, voilà. Je l'ai invité à venir boire quelque chose quand même dans mon entre guillemets pseudo studio qui faisait chambre en même temps, quoi. Voilà. Ouais. Oh, il m'a dit non et tout. Et puis là, moi, je disais, ah, mais tu peux pas le laisser partir. Donc, je l'ai regardé. Je me suis approchée de lui. Je lui ai dit, toi, t'as vraiment le visage de quelqu'un à qui je ferais tout le temps des bisous.
1: Oh my God!
3: Et je lui ai fait un bisou.
1: Oh là là.
3: J'ai osé. Mais je lui ai dit, et 25 ans après, je lui fais toujours plein de bisous d'amour.
1: Alors, voilà. ce qui me fait rire, c'est que ça fait donc 25 ans que vous êtes ensemble, 10 ans que vous êtes mariés. Il a attendu 15 ans avant de te demander en mariage. Okay. Et alors, la demande en mariage, elle s'est faite un soir d'été. Tout le monde est là. Et... Ça va qu'à ses activités. Toi, t'épluches des carottes. Lui, il passe l'aspirateur. Et alors, qu'est-ce qui s'est passé pendant que t'épluchais les carottes?
3: Ah, mais écoute, tout d'un coup, il a arrêté l'aspirateur. Il est venu vers moi. Il s'est mis à genoux. Et il m'a dit, est-ce que tu veux m'épouser? Et là, j'ai éclaté de rire.
1: Ah bah oui, parce que...

0: Oui.
1: Eh ben voilà, mais, comme ça, si on savait même. Pas. Hein, si tu... Voilà.
2: Et il est retourné passer l'aspirateur voilà. juste derrière.
1: Eh ben
2: bien
1: voilà,
2: sûr,
1: elle a dit oui, il est reparti faire l'aspirateur et toi, t'as fini tes carottes après.
0: Non, c'est pas vrai. On est allé prévenir quand même notre fille qui, elle aussi, a éclaté de rire.
1: Eh ben voilà.
0: Elle a aussi 12 ans.
1: Alors, ma chérie, il faut que tu marques ces 5 points. Il faut que tu marques un peu de points. Je vais te mettre, c'est un générique de série télé, on va voir si tu reconnais.
0: Un générique de série télé.
2: Je me souviens de celui-là.
1: Là. Jean-Pierre et Samantha. Tu te rappelles de cette série, Ma sorcière bien-aimée ?
0: Un peu, Ma sorcière. Bah oui, Ma sorcière bien-aimée, ouais. Bah ouais. Un peu quand même. Ouais.
1: Avec Andorra, la belle-mère insupportable. Alors écoute bien. Dans la série Ma sorcière bien-aimée, quelle partie de son corps Samantha doit-elle remuer pour faire de la magie ? Dans la série Ma sorcière bien-aimée, quelle partie de son corps Samantha doit-elle remuer pour faire de la magie ? Top chrono, 10 secondes.
2: Voilà.
1: Qu'est-ce que t'as dit ?
0: Son nez.
1: Son nez ?
0: Son nez.
2: Bon. Elle l'a dit sur le gong, ça va.
1: Allez, je te le prends, ça fait bien sûr que c'est son nez. Tic-tic-tic-tic. 2 plus 5, ça fait 7.
2: Bon, Alexandre, c'est un peu Jean-Pierre, hein, c'est un peu Jean-Pierre dans Ma sorcière bien-aimée, parce que lui, on l'a rappelé, il faut que tout soit propre, que tout soit bien rangé.
1: Ouais, Jean-Pierre, il en branle pas une, je te signale.
2: Il fout rien, Jean-Pierre.
1: Mais Jean-Pierre, c'est le mec des
2: Jean-Pierre
1: années 50.
2: Jean-Pierre pour rien.
1: Mais rien, il rentre, il fait qu'est-ce qu'on mange ? C'est Samantha qui fait tout. Il dit Jean-Pierre.
2: J'ai convaincu que d'un coup de baguette de magie,
1: mais
2: ou un truc de machin.
1: Jean-Pierre ne fait rien du
2: Jean-Pierre
1: tout.
2: Jean-Pierre ne fout rien.
1: Rien.
2: Alexandre, tu n'aurais pas pu jouer dans Ma sorcière bien-aimée. Voilà. Je suis désolé, parce que toi, voilà, on est d'accord, on est dans l'ordonnerie. Dans l'ordonnage. Je sais pas comment ça se dit. Parlons de ta rencontre. Parce que là, on a eu quand même une très très belle histoire d'amour avec Christine. Moi, j'aimerais qu'on parle de ta rencontre avec Amélie. Et je ne sais pas si Jean-Pierre, alias Alexandre, va pouvoir nous la raconter, car on me dit qu'il n'est plus en ligne avec nous.
1: Ah, encore ! Mais c'est magnifique,
2: un
1: ça !
2: Un petit sabotage pour cette émission, je vous dis rapidement. Puis,
1: allez, raconte-nous le temps
2: que la rencontre avec Amélie, déjà, s'est fait sur un site internet.
1: Ah,
2: ça y est, elle est de retour.
1: Appli de rencontre.
2: On est sur une appli, on se rencontre comment ? On peut savoir, Alexandre, comment ça se passe au début ?
3: J'étais sur une appli de rencontre.
2: Ouais.
3: Et je suis tombé sur un profil. Voilà, quelqu'un qui m'intéressait bien. Mmh. J'avais pas envie de payer l'application de rencontre pour pouvoir discuter avec cette personne.
2: Il est merveilleux.
3: Je suis.
2: Ok.
3: Donc j'ai fait ma petite recherche sur les réseaux sociaux.
2: Oh, il est malin.
3: Et elle m'a répondu. On s'est rencontrés à la plage. Et depuis, je suis avec elle depuis 8 ans.
2: Oh là là, premier rendez-vous à la plage. Deuxième rendez-vous, Alexandre l'a invité à venir dans une soirée en famille. Et tout s'est passé naturellement.
1: Huit ans
2: qu'ils sont ensemble. Mais alors, quand vous avez été un tout petit peu plus loin, est-ce que tu lui as dit que tu savais mettre ton pied derrière ta tête ?
3: Non, pas la première rencontre.
2: Je pense qu'elle
3: l'a vue par elle-même.
2: Elle l'a vue par elle-même.
1: Bah, évidemment.
2: On ne veut pas savoir. Bien. Nous allons jouer à présent avec ta question cash. Elle vaut 5 points. Ça serait bien de la marquer. Ça te permettrait de prendre la tête. Elle est à combien là déjà,
1: 7.
2: Christine ? Ça te permettrait de prendre la tête. Alexandre, petit extrait. Éliminé, c'est une pub d'antan. Quelle marque d'eau minérale était associée au slogan qu'on vient d'écouter d'ailleurs ? Buvez éliminé. Top chrono, 10 secondes. On cherche une eau minérale.
3: Bon, buvez éliminé.
2: Vous jouez aussi, vous qui écoutez l'émission. Il s'agit de... Ah non.
3: Evian.
1: Ah bah c'était l'un ou l'autre. Hein.
2: Ouais. Non, c'était Vittel. Buvez éliminé, c'était Vittel avec ce slogan qui a marqué des générations de publicité française. On est dans les années 80-90. C'est dommage là.
1: Excuse-moi, c'est Saint-Yor, ça va fort.
2: C'est vrai,
1: avec Patrick Sabatier. C'était magnifique.
2: C'est vrai, exact.
1: Allez, ça fait 7 pour Christine, 4 pour Alexandre. Et là tout de suite, vous vous dites, mais mon Dieu, qu'allons-nous écouter ?
2: Mais oui.
1: Nous allons écouter Écran Total, Benjamin Biolay. Vous écoutez ici, protégez-vous. Petit coup de soleil. À tout de suite, mes petits chéris.

0: Écran total avec Benjamin Biolay, c'est un nouveau single, c'est très sympa et ça annonce la sortie en septembre de l'Ultra Bleu qui sera une réédition de son album Le Disque Bleu.
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2: Ici, nous sommes avec Christine qui a 7, Alexandre qui a 4. Christine qui joue avec ici Vaucluse, oui. Qui est mariée à Patrick, qui lui a demandé sa main devant les carottes râpées. Voilà. Alors, il paraît...
3: Il m'avait demandé ma main, mais il avait déjà pris tout le reste. Hein.
2: Oui, bah, j'avais, j'avais bien compris. Lino, il paraît que t'as un défaut, tu sais pas te taire et tu parles sans réfléchir à l'impact que ça peut créer.
3: Des fois, ouais. Ben, je m'assasie avec le temps, hein, mais c'est pas facile, hein.
2: Oui,
3: bah, et ouais, je suis assez, assez trop, des fois, spontanée, ouais.
2: Ah, je sais, je suis pareil, c'est pas facile, hein, tous les jours. Écoute, oui.
3: Voilà, on se refait pas, hein.
2: Ben non. Alors,
3: on s'améliore.
2: On essaye. En tout cas, on essaye de, hein, voilà. Il paraît que t'as un talent inutile, tu lis les mots de droite à gauche.
3: Complètement.
2: De droite à gauche. Ben, c'est marrant, remarque.
3: Oui,
2: bah c'est super.
3: Comme Valérie, ça donne R et lave.
2: Eh ben voilà. Eh ben alors, super.
3: Eric, c'est facile, c'est ciré.
2: Oui, c'est ciré, ouais.
4: Ciré, ouais.
2: Comme un ciré jaune.
4: Ouais, voilà, c'est ça.
2: Christine, c'est Inet Cirque. Alors, Inet Cirque, pour t'encourager à gagner le bingo, je vais te mettre un petit coup de soprano.
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2: C'est bien d'actu, hein, puisque le cadeau, c'est Marcel.
3: Allez.
2: Alors, écoute bien. Ce bingo est un bingo qui va parler de choses qui piquent, que ce soit dans ta bouche, des choses que tu mets en bouche et qui te piquent, ou des choses que tu touches et qui te piquent, mais pas des insectes. Tu vois, c'est juste quand tu mets la main ou la peau sur quelque chose, qu'est-ce qui pique ? Qu'est-ce qui pique quand tu le mets dans la bouche ? Attention, top chrono, 10 secondes.
3: Alors, le piment, le chardon, le hérisson, le poivre.
2: Et il y en a quatre.
3: Il y en avait quatre.
2: Il y avait les orties, les épines de rose, les oursins, l'épingle à nourrice, la moutarde, le wasabi, le curry, l'ail.
3: T'as la liste sous les yeux, toi.
2: Oui, mais c'est moi qui l'ai écrite, la liste. Alors, je t'explique, je les cherche, moi, les trucs. Eh bien, 4 points.
3: Ben oui.
4: Bon, Alexandre, Christine disait que Eric, ça se disait ciré à l'envers. J'ai mis mon ciré jaune pour le breton que tu es. Ça, c'est plutôt bon signe. Mmh. Alexandre, oh, un dernier petit mot. Un jour, tu as travaillé sur le toit d'une vieille maison et t'aurais peut-être pas dû parce que la charpente était fatiguée. Et t'es passé au travers.
6: Exactement.
4: Et t'es passé au travers.
6: Je me suis retrouvé à passer à travers.
2: C'est sympa, ça.
4: Oui, mais il y avait du monde qui t'a surpris. T'es arrivé chez quelqu'un, en fait, quoi.
6: Je suis arrivé les pieds pendus dans la salle de bain de la cliente. Donc,
4: Elle n'était pas dans la salle de bain, rassure-moi. Elle t'a juste, elle s'est rendue compte que tu débarquais dans sa salle de bain.
6: Elle a entendu du bruit, elle a ouvert la porte, elle a vu des pieds qui traversaient le plafond de sa salle de bain.
4: Mon Dieu. Non, bon, on rigole, ça aurait pu être pire, ça aurait pu être dangereux.
6: Ça aurait pu être pire, mais bon, il n'y a pas eu de de dégâts.
4: Alors, tout va bien. Côté musique, on l'a dit, t'es DJ, t'adores Vianney, Amir, Jean-Jacques Goldman et... Girac avec
6: Girac.
4: Allez mon Alexandre, il y a 4 points à battre, il faut donc faire 5 pour encaisser les 10 points et tenter de revenir donc vendredi. On va rester sur ces sensations. Nous cherchons à l'inverse un maximum de choses douces ou sucrées que l'on peut manger ou que l'on touche. On est bien d'accord, Valérie, c'est ça.
2: Les choses douces,
4: voilà,
2: qui sont dans la bouche. Quand on dit douce, c'est sucré, quoi.
4: Que tu manges ou que tu touches. Top chrono, 10 secondes.
6: On peut manger d'eau, des bonbons, du chocolat, qu'est-ce qu'il y a d'autre, des céréales, de la purée.
4: C'est sûr. Bonbons, chocolat, ça va, céréales, ça peut être doux, mais c'est pas vraiment sucré. Non.
2: Le miel, le yaourt, le satin, le cachemire, la fourrure.
4: Le sucre, oui, la soie.
3: Oui.
4: Ah, ça va pas suffire, ça, Alexandre.
2: Ça veut dire, bravo Alexandre, tu as quand même très bien joué, mais c'est Christine qu'on retrouvera vendredi. pour tenter de gagner le séjour pour deux pour la 65e édition du Mondial, la Marseillaise à pétanque. Avec, on dormira à l'hôtel Villa M Marseille, un hôtel 4 étoiles. Et puis surtout, on aura 100 euros de carburant pour y aller. Il y aura plein de choses à gagner, des boules, des sacs, des polos. Et si on ne gagnera pas ça, qu'est-ce qu'on gagnera pas?
4: On gagnera la machine à café qui arrivera tranquillement à la maison, directement dans les camions de l'équipe de Joe Malango, qui vous livre et qui vous l'installe. Et le service après-vente.
2: Hein. C'est magnifique. Bravo, mes petits chéris. Bravo à tous. Bravo aux équipes qui ont travaillé avec nous. Céline, Justin, Kinan, et puis Maître Coupez et Salika. Et puis surtout la petite personne à mes côtés.
4: Oui, voilà. Elle m'a redonné le sourire.
2: Bien sûr, Chonchon, dans quel état va-t-il être? Eh bien, je souhaite bon courage à ceux qui vont travailler avec lui cet après-midi. Et puis, je vous embrasse tous un par un. Je vous aime. On se retrouve demain midi au taquet. Bisous. Il est 5h, Paris s'éveille et Yoann Guérin arrive.
4: Il est très en forme, Yoann Guérin, il vous accompagne jusqu'à 6h du matin, donc c'est dans les prochaines minutes. On vient quand nous, Valérie?
2: Nous, on revient à midi, mon chat.
4: On va se faire une petite chasse quand même avant.
2: Évidemment.
4: À tout à l'heure.

0: peut-être fait découvrir le groupe Maroon 5. C'était This Love, très bon réveil.
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0: Bonjour, très heureux de vous retrouver ce mardi. Toute l'équipe ici des 5h vous souhaite un très bon début de journée. Emeline, Sarah, Saveria, Mélodie et Cyril Ardot. Bonjour Cyril.
3: Bonjour Johan, bonjour à tous.
0: On va parler SNCF ce matin.
3: Avec une journée d'enfer pour des centaines de passagers qui ont passé hier 12 heures dans leur train. Le trajet devait durer 3h30 à la base.
0: C'est horrible, on y revient dans le journal. Les températures commencent à grimper, on dépassera facilement les 30 degrés aujourd'hui sur de nombreuses régions. L'occasion de parler du ventilateur de plafond. Un bon plan pour refroidir votre logement sans avoir une facture d'électricité qui gonfle. On y revient en détail dans 5 minutes. 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
0: Mardi 16 juin, très bon réveil. Heureux de vous savoir avec nous. 5h. Ça y est, les Bleus entament enfin leur mondial.
3: Premier match de poule ce soir pour l'équipe de France de foot, dès 21h contre le Sénégal. Match attendu par beaucoup de Français et peut-être encore un peu plus par d'autres comme Patrick, 68 ans, qui vit près de Rouen. Il a entièrement décoré sa maison et son jardin aux couleurs bleu, blanc, rouge.
4: J'ai mis des drapeaux un peu partout, tout autour de la maison, sur la façade, sur le pignon, cabane de jardin, le bananier, le parking, il y en a partout. Sur les poteaux, le poteau de commune. Ah, il y a plus de 7,50 m. Ma petite fille, la Marjorie, qui me tient à l'échelle. J'ai eu un copain qui est venu du village, que je ne peux pas trop me tenir à l'échelle. Donc j'étais obligé de demander aide à quelqu'un pour tenir, et puis attacher. Et puis il y a plein de petites bricoles. Hein. Ah, il y en a sur le pignon, sur les gouttières, c'est tout partout, aux fenêtres. Ah, les ballons, j'en ai déjà gonflé 40. Là, et là je viens de m'en repayer encore une vingtaine que je viens de m'en racheter encore parce qu'ils éclatent. Et bah, j'adore ça. Non, je suis un fervent du foot. Hein. Il y en a beaucoup qui me connaissent.
3: La maison de Patrick est à découvrir en vidéo sur notre site ici.fr, section ICI Normandie. Coup d'envoi donc de ce match à 21h. Et pour cette rencontre, l'horaire est classique, mais avec le décalage horaire pour les joueurs à New York, aux États-Unis, eh bien, il ne sera que 15h. Et Xavier Monferrand, pour eux, c'est tout, sauf un détail.
5: Les artistes du football sont souvent des oiseaux de nuit habitués au feu des projecteurs. Alors là, jouer à l'heure de la sieste, sous le soleil, avec des températures forcément moins clémentes, ça change tout pour le milieu de terrain des Bleus, N'Golo Kanté.
6: C'était un élément important dans notre préparation. Une fois qu'on arrive aux États-Unis, s'entraîner sous la chaleur, sous le soleil, on a vu la fatigue que ça procure, en fait, comment on est éprouvé. Les joueurs sur le banc auront leur importance, pourront apporter un gros impact et ça fait quelques jours qu'on se prépare à ça.
5: Un tel bouleversement, surtout à ce niveau de performance, ça s'anticipe. Il faut tout repenser, tout décaler, ne rien laisser au hasard. Le staff des Bleus y veille car la routine du match n'est plus la même, explique Guillaume Vassou, l'un des kinés de l'équipe de France.
7: Nous, ce qu'on va surtout mettre en place, c'est un réveil musculaire plutôt entre 9h et 10h. Puis on va vite arriver au déjeuner qui devrait avoir lieu autour de 11h, puisque un match qui va commencer à 15h, l'équipe va certainement partir autour de 13h. Ça va arriver très très vite, d'où l'intérêt de se coucher quand même assez tôt la veille. Ça change fondamentalement la journée type.
5: En revanche, jouer plus tôt, c'est aussi rentrer plus tôt et gagner en récupération. D'ailleurs, les Bleus regagneront leur camp de base de Boston ce soir même après le match.
3: Explication de Xavier Monferrand. Et à New York, à l'heure du match, il devrait faire finalement une température plutôt clémente autour de 25 degrés. France-Sénégal, c'est donc à suivre dès 21h et à partir de 20h30 sur votre radio ici, ici.fr et sur YouTube. Du côté des autres terrains, l'Espagne et le Cap-Vert ont fait match nul 0-0 et puis la Belgique et l'Égypte se sont séparés sur un score de 1 partout.
0: Le détroit d'Ormuz sera complètement ouvert vendredi.
3: C'est la promesse de Donald Trump, le président américain, alors que les États-Unis doivent signer un accord avec l'Iran pour mettre fin à la guerre au Moyen-Orient. Conséquence, le prix du baril de pétrole a baissé de près de 5% et le gouvernement français veut une baisse rapide des prix à la pompe. Les distributeurs sont reçus ce matin au ministère de l'Économie. Des manifestations à Pau, Grenoble, Lille, Bordeaux ou Toulouse. 4 à 6 000 personnes mobilisées hier soir à Paris. Nouveau lundi de rassemblement à l'appel des associations féministes dans le sillage de l'affaire Liana. Les militants réclament une loi intégrale contre les violences sexuelles.
0: 5h04 sur votre radio. Et si on l'évoquait, Cyril, le trajet devait durer 3h30. Il en a duré 12.
3: 12 heures passées dans le train pour des passagers de la ligne Paris-Clermont-Ferrand à cause d'une locomotive tombée en panne dans le Loiret. Pas vraiment une surprise sur cette ligne vétuste. Jean-Paul a donc perdu sa journée.
2: Là, ça fait 12 heures que je voyage pour faire 500 km. Je suis Aveyronnais d'origine par mes parents. Ça fait des années que ça dure. Tout le monde le sait, tout le monde le dit, tout le monde est désolé. Personne n'est responsable. Mais vous vous rendez compte le stress que c'est ? Moi, j'ai 58 ans, mais des gens qui ont 20 ans de plus, je vais mettre 15 heures à arriver à Nasbinal. C'est comme quand j'étais gamin. On partait avec la RCS familiale. Je partais le matin, il faisait nuit. Il n'y avait pas encore la 75, on arrivait le soir, il faisait nuit. Mais vous le savez, vous le vivez aussi. Chaque fois que vous montez à Paris, les gens de Michelin, etc. Et tout le monde est là, les bras ballants. Mais on est désolé, monsieur. On ne peut pas être content de ça. Moi, ça va, je pars en vacances, je vais me balader sur les monts d'Aubrac avec mon vélo. Mais c'est un stress monstrueux pour plein de gens, quoi.
3: Jean-Paul, passager du Paris-Clermont-Ferrand au micro d'ici Pays d'Auvergne. De nouvelles rames doivent être prochainement livrées pour moderniser cette ligne, mais elles ont aussi du retard et ce ne sera pas avant le printemps 2027. Deux départements français face au risque de feux de forêt. L'Aude et les Pyrénées-Orientales sont placés aujourd'hui en orange par Météo France. Hier, une trentaine de départements ont été parcourus, une trentaine de départs de feux, pardon, ont parcouru près de 80 hectares de végétation en Vendée. Et puis, il était particulièrement connu des fans du film Les Visiteurs. Christian Bugeaud, qui jouait l'époux de Béatrice de Montmirail, est mort hier à l'âge de 81 ans. Le comédien était aussi connu pour son rôle de maître d'armes dans la série Kaamelott et pour des apparitions dans Joséphine Ange Gardien, Louis la Brocante ou encore Scène de ménage. Un coup d'œil sur notre ciel et la chaleur sera plus marquée ce mardi, Johan.
0: Oui, alors matinée sous un ciel très nuageux, des averses possiblement orageuses concernent le Grand Est. Elles se décalent vers le Nord-Est et n'impactent plus que la plaine d'Alsace et les Vosges à la mi-journée. Un ciel chargé sur une bonne moitié nord du pays ce mardi, avec des nuages bas qui concernent également les régions situées du sud de la Garonne au piémont pyrénéen. Le soleil domine partout ailleurs et puis cet après-midi, des poches de grisaille qui pourront persister sur le domaine côtier des Charentes, du Finistère ou de la Normandie et sur le reste du pays, donc un beau et franc soleil. Côté Mercure, à Quimper et Cherbourg ce matin, 14 degrés, nous avons 15 à Grenoble. À Strasbourg, 16, on a relevé à Lille, Nancy et Guéret, 17 degrés. 18 à Nantes, Bordeaux et Toulouse. 19 en ce moment à Paris et Orléans, 20 à Marseille. Pour cet après-midi, les maximales qui atteindront entre 20 et 27 des côtes de la Manche à la Bretagne et sur le littoral atlantique. On attend 29 à 34 degrés sur le reste du pays, même jusqu'à 36 degrés dans le Languedoc.
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0: 5h07, merci de démarrer la journée avec votre radio ici. Toute la famille est réunie. Info, musique et bonne humeur pour vous accompagner à l'heure du petit-déj, sur la route ou peut-être même au travail, si c'est votre cas. On vous espère en pleine forme ce mardi. Pensez à vous rafraîchir. Les températures vont bien grimper aujourd'hui, vous l'avez compris. Et histoire de vous souhaiter la bienvenue, rien de mieux que Jean-Jacques Goldman et ce titre, ce tube même, Il changeait la vie. Très bon mardi avec toute l'équipe ici des 5h.

0: Jacques Goldman, il changeait la vie. 5h10, bon réveil.
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0: Bon, ce soir, c'est le grand soir pour les Bleus. Match au sommet face au Sénégal. Premier match de la France dans cette Coupe du Monde 2026. Et pour beaucoup, il y a une question cruciale qui va se poser. Foot ou plutôt amour? Faut-il vraiment choisir? Il y a une récente étude auprès des célibataires français qui révèle que le ballon rond n'est plus l'ennemi du dating. Si 23% des mordus de foot se disent prêts à annuler un rendez-vous pour ne pas rater le coup d'envoi, vous êtes surtout 63% à vouloir concilier les deux en proposant carrément un premier date devant le match.
3: C'est une bonne idée.
0: Mais pourquoi pas? Le plan parfait. Plus d'un célibataire sur deux préfère en fait partager sa soirée avec quelqu'un qui ne comprend rien au hors-jeu tant qu'il y a de l'enthousiasme. Alors ce soir face au Sénégal, troquer le dîner aux chandelles pour plutôt un maillot des Bleus. Et qui sait, le grand amour se trouvera peut-être au bout des 90 minutes, vous nous direz. En tout cas, 5h11 dans l'actualité. Ce mardi, Cyril, face au risque de feu de forêt, certains agriculteurs se mobilisent.
3: Reportage dans quelques instants avec un exploitant du Périgord qui a transformé son hangar en véritable petite caserne de pompiers.
0: Côté musique, on se fait plaisir avec Edwin Collins. A Girl Like You arrive dans les prochaines minutes, mais avant, par ici, les économies.
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0: Bonjour Valère Coréard.
5: Bonjour Johan.
0: Chaque jour avec vous, un bon plan pour notre pouvoir d'achat. Aujourd'hui, vous vouliez nous parler d'une astuce pour rafraîchir notre logement sans climatisation, le fameux ventilateur de plafond.
5: Oui, je vais peut-être vous surprendre, mais le ventilateur de plafond, c'est probablement l'un des meilleurs investissements du moment pour gagner en confort sans faire exploser sa facture d'électricité avec les températures qui sont remontées là cette semaine. Parce qu'on a souvent le réflexe de penser climatisation dès que le thermomètre grimpe. Pourtant, un ventilateur de plafond consomme généralement entre 20 et 70 watts, contre environ 1000 à 1500 watts pour une clim portable classique.
0: Ah ouais.
5: Selon plusieurs études, un ventilateur peut donc consommer 10 à 20 fois moins d'électricité qu'un climatiseur. Alors attention, il ne refroidit pas réellement l'air, hein. Son principe est différent. Il crée un mouvement d'air qui favorise l'évaporation de la transpiration sur la peau. Résultat, la température ressentie peut baisser de 3 à 5 degrés quand même, ce qui suffit souvent à retrouver du confort dans une pièce surchauffée. Et contrairement au petit ventilateur posé dans un coin, le modèle de plafond brasse l'air de manière homogène dans toute la pièce.
0: Mais Valère, il faut quand même investir quelques centaines d'euros au départ.
5: Oui, comptez quand même entre 100 et 400 euros selon les modèles.
0: D'accord.
5: Davantage si vous faites appel à un professionnel pour l'installation. Mon conseil, privilégiez un modèle équipé d'un moteur à courant continu, souvent appelé moteur DC. Ils sont plus silencieux et beaucoup plus économes en énergie. Autre astuce méconnue, beaucoup de ventilateurs de plafond disposent d'un mode hiver. Les pales en fait tournent alors dans l'autre sens pour faire redescendre la chaleur accumulée au plafond. Donc là, ça peut améliorer aussi l'efficacité du chauffage pendant les mois froids. Bref, c'est pas la solution miracle hein, lors d'une canicule extrême, mais pour beaucoup de logements, c'est une alternative économique à la clim qui permet de gagner plusieurs degrés de confort pour quelques centimes d'électricité par jour. Si vous d'ailleurs, vous avez déjà testé un ventilateur de plafond chez vous, pensez à m'écrire. Mon mail, c'est paricilieséconomies@radiofrance.com.
0: Merci beaucoup Valère, et vous nous mettez tous les liens pratiques sur ici.fr, page Parici les économies.
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0: 5h14, Cyril, l'Aude et les Pyrénées-Orientales sont placées aujourd'hui en vigilance orange face au risque de feu de forêt.
3: Dans plusieurs départements et avec les fortes chaleurs, les pompiers appellent à la vigilance. Une trentaine de départs de feu, par exemple hier en Vendée, 6 en Dordogne, notamment dans des prés en cette période de fauchage du foin. Ça peut partir très vite. Alors Alexandre Alves, vous avez rencontré un agriculteur qui a transformé son exploitation en véritable petite caserne de pompiers.
6: Jules rentre avec son petit tracteur jaune, sa benne est remplie de foin Il est en plein fauchage et coupe d'herbe. Dans ses 5 tracteurs, il a mis un extincteur.
7: Et on les met sur les côtés, là, oui.
8: Juste à côté du siège, quoi.
7: Voilà, c'est vital. S'il y a un départ de feu, on intervient très vite avec l'extincteur. C'est dans les 3 premières minutes qu'il faut intervenir, donc après, c'est trop tard.
6: Ça fait 4 ans qu'il fait ça, depuis que le tracteur de son voisin a pris feu sous ses yeux.
7: Et lui, il avait rien, et le temps qu'il rentre du champ chez lui, le tracteur était en feu, quoi, c'était trop tard.
6: L'année dernière, 2 feux ont commencé à prendre dans ses 300 hectares de parcelles.
7: Et heureusement qu'on avait l'extincteur, sinon ça brûlait tout, clairement.
6: Après chaque utilisation de ses tracteurs, il fait un grand nettoyage des lames et surtout de l'arrière. C'est là où il accroche ses équipements avec de l'huile de transmission.
7: Vous voyez toutes ces zones-là, là ? Celui-là, on l'a pas nettoyé. Vous voyez les petits écoulements d'huile, là ?
6: Il gratte un petit peu, le bout de son doigt est tout noir.
7: Ça peut prendre feu très facilement si vous avez une étincelle qui arrive dessus. Même si vous avez un collecteur, il y en a toujours un petit peu qui tombe à côté. Des gouttes d'huile avec une étincelle, ça suffit. Quand elle est bien chaude, ça prend très très vite.
6: Dans son local de rangement, il a aussi installé plusieurs extincteurs. On se croirait dans une caserne.
7: On en a combien ? On en a... Merde. Ici, il y en a 3. Là, il y en a un. On a une caserne sur la ferme en tout, pour faire gaffe. Hein.
6: Et pour éviter les risques jusqu'au bout, il a aussi demandé à ses 4 employés qui fument de ne plus fumer du tout.
3: Le reportage ici Périgord d'Alexandre Alves.
0: Avoir les bons gestes, évidemment, on garde ça en tête. 5h16, tiens, sortez les maillots aujourd'hui dans les coulisses télé. On parle de 4-0 qui est dispo sur Ciné Plus OCS. Déterminé à prendre en main la carrière d'un jeune footballeur talentueux, des agents multiplient les coups bas pour tenter de parvenir à leur fin. Au casting, Gérard Lanvin et Didier Bourdon, son réalisateur Fabien Antoniente se confie ce matin dans les coulisses télé. Mais avant A Girl Like You, c'est Edwin Collins. Très bon mardi.

0: Edwin Collins, A Girl Like You, 5h20, l'éphéméride de ce 16 juin. Tiens, 46 ans aujourd'hui pour l'acteur Jonathan Cohen, 47 ans pour Emmanuel Moir.
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0: Comédie musicale Le Roi Soleil qui revient d'ailleurs sur le devant de la scène, ça fait bien plaisir. 48 ans aujourd'hui pour Redouane Bougueraba, l'humoriste, pour Chris Marquez également. Et puis 53 ans pour Thomas Dutronc et 57 pour ce monsieur.
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0: Ben oui, Benabar, 57 ans, bon anniversaire à Benabar. Tiens, on va parler d'un chef-d'œuvre du 7e art. Le 16 juin 1960, Alfred Hitchcock proposait Psychose pour maximiser en fait l'impact du film et éviter les spoilers. Hitchcock a exigé une consigne totalement insolite pour l'époque, interdiction absolue de laisser entrer les retardataires dans la salle après le début du film. Des vigiles étaient même embauchés pour bloquer les portes. C'est vrai que c'est un sacré film à découvrir. Après le grand écran, bah tiens, intéressons-nous au petit écran aussi ce matin.
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0: On retrouve Patrice Gascon avec ses coulisses télé. Aujourd'hui, Patrice, vous êtes allé rencontrer un réalisateur capable de cartonner au cinéma et à la télévision, Fabien Antoniente, à l'occasion de la sortie de sa biographie. Vous lui avez parlé télévision.
5: Son dernier téléfilm, Les Enfants des Justes, est disponible gratuitement sur la plateforme de France Télévisions, France.tv. Mais si je vous dis Fabien Antoniente, je suis sûr que vous pensez aussi à Camping.
6: Alors, on n'attend pas Patrick ?
5: Réplique devenue culte de Franck Dubosc dans Camping, eh bien son réalisateur Fabien Antoniente sort sa première autobiographie aux éditions Stock intitulée « Alors, on n'attend pas Fabien ?» Figurez-vous que dans son livre, on apprend que Fabien Antoniente considère avoir un père fondateur et il s'agit d'un homme de télévision. Jacques Martin.
7: Jacques Martin, parce qu'il faisait un programme télévisé le samedi soir, c'est un amuseur très élégant, très instruit, très drôle, qui chantait, qui faisait rire. Donc il avait toutes les cordes à son arc. Et donc moi, ça a été le premier à jouer comme lui.
5: Plus surprenant, Fabien Antoniente, on apprend aussi dans votre livre que votre dernier téléfilm sur France 2, Les Enfants des Justes, c'est un hommage à votre maman, Alphonsine.
7: Oui, parce que ma mère, qui est bretonne d'Ille-et-Vilaine, pendant la guerre de 40, aidait les résistants. Enfin, c'était une femme ordinaire qui a fait des choses extraordinaires. Et Les Enfants des Justes, c'est l'histoire de deux personnes extraordinaires qui ont fait des choses extraordinaires, interprétées par Mathilde Seigné et Gérard Lanvin. Et donc, évidemment, quand Mathilde Seigné est sur son petit vélo et qui essaye de franchir la ligne de démarcation, bah c'est un peu de ma maman qui est dans le film.
5: Les Enfants des Justes, disponibles sur France.tv. D'ailleurs, Fabien Antoniente, est-ce que écrire pour la télévision, c'est pareil que pour le cinéma ?
7: Ouais, c'est pareil. J'y mets la même intensité, sauf que je m'attaque à des sujets que je n'ai pas l'occasion de faire pour le cinéma. Et le service public m'a permis de montrer diverses facettes de moi.
5: Fabien Antoniente nous fait rire au cinéma, mais se montre plus grave à la télévision.
7: C'est vrai, ça donne l'occasion de faire ressurgir ma mélancolie que j'ai vécue quand j'étais petit. Parce que le sous-titre du bouquin, c'est du HLM au box-office. Donc voilà, c'est le parcours d'un petit gamin qui rêvait de faire du cinéma, qui est arrivé. Voilà, je suis toujours un peu encore ce gamin émerveillé.
5: Les confidences de Fabien Antoniente à lire dans On n'attend pas Fabien aux éditions Stock. Son dernier téléfilm, Les Enfants des Justes, est disponible sur France.tv. Son dernier long métrage, 4-0, est à voir sur la chaîne Ciné Plus OCS. Et sans vouloir faire mon cinéma, je vous dis à demain pour de nouvelles coulisses télé.
0: Merci Patrice Gascoin, 5h24 avec les fortes chaleurs attendues. Pensez à vous hydrater pour éviter de tomber dans les pommes. Tiens, justement, d'où vient cette expression tomber dans les pommes ?
8: Ah, bonne question.
0: Stéphane Bern vous répond. Mais avant, peu importe, c'est le nouveau Zazie. Bon mardi.
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1: Peu importe, le tout dernier Zazie, déjà sur votre radio ici. 5h27, un peu d'histoire avant l'actu. Stéphane Bern, ce matin, on voyage au temps où l'on ne tombait pas encore dans les pommes, mais dans les pâmes.
2: Un jour, quelqu'un a mal entendu une syllabe. Depuis, on s'évanouit dans un panier de fruits. XIXe siècle, direction Nohant-Vic, dans la maison de campagne de Georges Sand. La grande romancière du Berry écrit énormément. Romans, pièces de théâtre, nouvelles, contes, textes politiques, mais aussi des lettres. Et dans sa correspondance, on retrouve une formule étonnante. Être dans les pommes cuites. Rien à voir avec un dessert. Sous la plume de l'écrivaine, la formule signifie être épuisé, accablé de fatigue, usé jusqu'au trognon. Une image savoureuse pour dire que l'abattement est total. Bref, qu'on a le moral en compote.
3: Ça, c'est fort de fruits.
2: Certains linguistes y voient une piste. Peut-être que tomber dans les pommes trouve son origine dans cette expression qui impliquait déjà des pommes. Mais il existe une autre hypothèse, fruit d'une réflexion et non d'un pommier. Depuis l'époque médiévale, on utilise l'expression « tomber en pâmoison » et le verbe « pâmer » pour dire « s'évanouir ». Avec le temps, les sons se rapprochent et les mots se transforment. Tomber en pâme serait peu à peu devenu tomber dans les pommes. Vous me suivez toujours? Je m'en voudrais de vous avoir paumé.
4: Allons-y vite. Il est déjà tard, on n'a pas de temps à perdre.
2: Entre les pommes cuites de Georges Sand et les pâmoisons du Moyen-Âge, difficile d'être catégorique. La formule tomber dans les pommes est attestée depuis 1889, mais la langue n'a pas laissé d'acte de naissance plus précis. Tomber dans les pommes, c'est parfois sans gravité. Et à l'inverse, Newton vous dirait qu'une pomme qui tombe, c'est forcément avec gravité.
1: On va garder ça à l'esprit. Merci Stéphane Bern. 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Nous sommes le mardi 16 juin, premier match des Bleus en Coupe du Monde ce soir. Vous avez peut-être prévu de le regarder dans un bar. Sachez que les patrons vous invitent de plus en plus à réserver votre table. On en parle dans l'info du jour dans moins de 2 minutes. Mais avant 5h30, toute l'actualité en France et dans le monde, c'est le 90 secondes avec vous Cyril Ardo.
5: C'est peut-être l'occasion de partir en vacances au mois d'août pour pas cher. La SNCF met en vente 100 000 billets à 19 euros pour la seconde classe et 29 euros pour la première classe. Offre promotionnelle qui doit durer jusqu'à jeudi. Des promotions sur les Ouigo sont attendues lundi prochain. Pour ceux qui prennent la voiture, le gouvernement espère une baisse rapide des prix des carburants alors que le cours du pétrole est en baisse. À quelques jours de la signature d'un accord entre les États-Unis et l'Iran, les distributeurs sont convoqués ce matin au ministère de l'Économie. Un collectif de 150 associations féministes mobilisées hier soir un peu partout en France dans le sillage de l'affaire Liana. Les militants réclament une loi intégrale contre les violences sexuelles. 4 à 6 000 personnes rassemblées à Paris. Des actions aussi à Pau, Grenoble, Lille ou encore Toulouse. Un sensible projet de loi au Sénat aujourd'hui sur le travail des salariés, des boulangeries et des fleuristes le 1er mai. Le texte prévoit de le rendre possible. Les conditions seront fixées pour chaque branche par un accord. Le dépistage du cadmium, un métal lourd qui augmente les risques de cancer, désormais remboursé à partir d'aujourd'hui, mais sous condition. Il faut par exemple vivre à proximité de l'un des 7000 sites pollués identifiés. Et puis 40 ans après le Pont Neuf à Paris, emballé par Jeanne-Claude et Christo, il est désormais recouvert par une caverne. L'œuvre monumentale de JR vient d'ouvrir ses portes avec un peu de retard. Une partie de la structure avait été abîmée par des coups de vent.
1: L'info du jour, Cyril, c'est donc le début du mondial de foot pour nos Bleus.
5: Coup d'envoi de France-Sénégal à 21h avec encore assez peu de fan zones. Des villes comme Toulouse ou Clermont-Ferrand vont même plus loin en instaurant un couvre-feu pour les moins de 16 ans les soirs de certains matchs. Alors pour trouver une chaude ambiance, bien souvent il faudra pousser la porte des bars à tel point, Yvan Planteil, que beaucoup proposent à leurs clients de réserver.
6: Dans tous les cas, c'est une solution rassurante pour les clients comme Anaïs qui arbore
0: porte fièrement le maillot de l'Espagne.
6: Dès qu'on est un peu plus 5-6, on réserve. Ça permet de sécuriser un peu la soirée, quoi. Si on arrive au bar et qu'il n'y a plus de place, on fait quoi? On va où? Puis après, on finit dans un bar, on ne connaît pas trop, on est loin de l'écran.
0: Et bien sûr, pour les bars, comme le pub O'Sullivan sur les grands boulevards.
7: Notre pub, il est blindé et puis on a été bloqué. Notre réservation, il y a une semaine.
0: 60 places debout, 120 assises sur réservation et un objectif clair pour Evan, le responsable, fidéliser.
7: Il y a une clientèle qui a l'habitude, qui vient tout le temps ici pour le match de France. Et la raison pour laquelle on laisse ouvert notre site pour qu'ils soient bien ici.
0: Les soirs où l'équipe de France joue, c'est Noël, nous dit Koudir, qui tient le bistrot des Galopins dans le 9e. Il y a une centaine de places, mais il faut s'assurer que les clients honorent leurs réservations.
8: Ce qu'on fait quand même, c'est qu'à partir de 20, 30 personnes, on demande une caution, c'est-à-dire un chèque. À partir du 8e, vous avez des gens qui réservent pour le match d'après. Bah, si la France gagne le 8e de finale, par exemple, ils vous disent bah, c'est bon, tu me bloques pour une semaine. Quoi. On va avoir 40 personnes qui réservent juste après le match.
0: Et comme de nombreux bars, Koudir installe une télévision supplémentaire sur sa terrasse quand la France passe les phases de poule.
5: Un reportage d'Yvan Planteil, France-Sénégal, coup d'envoi à 21h et match à suivre dès 20h30 sur votre radio locale ici, sur ici.fr et sur notre chaîne YouTube.
1: On le débriefera d'ailleurs ce match demain à 5h49 avec le journal L'Équipe. Voilà, on sera en direct avec le journal L'Équipe pour un petit débrief.
5: Ça fera du bien de revenir sur, je l'espère, cette victoire. Un pronostic ?
1: Victoire des Bleus, je vais dire allez 2-0.
5: Allez, 3-0 pour ma part.
1: Parfait, vous êtes ambitieux.
5: On jette un coup d'œil sur notre ciel et c'est une belle journée.
1: Ouais, en matinée sous un ciel très nuageux, des averses possiblement orageuses qui concernent le Grand Est. Elles se décalent vers le Nord-Est et n'impactent plus que la plaine d'Alsace et les Vosges à la mi-journée. Ciel chargé sur une bonne moitié nord du pays. Des nuages bas qui concernent également les régions situées du sud de la Garonne, Piémont, Pyrénéen. Le soleil domine partout ailleurs. À noter cet après-midi des poches de grisaille qui pourront persister sur le domaine côtier des Charentes, du Finistère ou encore de la Normandie. Côté Mercure ce matin, déjà de la douceur à Quimper et à Cherbourg, 14 degrés à Grenoble 15, nous avons à Nancy 17, 18 à Nantes et Bordeaux, 19 à Paris, Orléans, 20 à Marseille, 22 à Perpignan. Vos messages aussi sur la page Facebook ici, en Alsace à Strasbourg 15 degrés relevé par Blanche à la gare de Strasbourg. Même température en Haute-Vienne, nous dit Marie-Laure, 17 dans le Nord, on embrasse Annie, 18 sur le Toulousain, merci Dominique. On a 19 à Limoges avec le fidèle Lionel et puis 20 degrés à Villefranche-sur-Mer dans le sud-est. Merci Vladimir. Pour cet après-midi, les maximales entre 20 et 27 degrés des côtes de la Manche à la Bretagne et sur le littoral atlantique. Entre 29 et 34 sur le reste du pays, jusqu'à 36 dans le Languedoc.
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1: Excellent réveil, on espère que vous êtes en forme, que la nuit a été bonne, profitez-en parce que le reste de la semaine sera plus chaud en journée ainsi que la nuit. En attendant, pour bien lancer ce mardi, on vous accompagne en musique avec Desireless. Voyage, voyage, c'est tout un programme à 5h35 pour début de journée.

0: Voyage, voyage, Désirless, 5h38, bon début de journée.
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0: Info musique, bonne humeur et un mot d'ordre, vigilance face aux arnaques, on en parle dans votre rendez-vous, c'est pas vrai.
3: Et ce matin, on s'arrête sur ces faux sites qui imitent celui des impôts. Décryptage avec Aude Razo dans 5 minutes.
0: Côté musique, de bon matin, rien de mieux que AA. C'est comme il arrive dans les prochaines minutes, le temps de retrouver Richard qui est dans les Pyrénées-Orientales. Bonjour Richard.
3: Bonjour Richard.
4: Bonjour.
0: Ravi de vous accueillir. Bonjour, de bon matin. Pas trop chaud chez vous là en ce moment?
4: Ben, moi je suis à la montagne, donc je suis à 1200 mètres, il fait bon.
3: À la fraîche.
4: Voilà. Ah, on a 10 degrés de moins qu'à Perpignan, donc tout va bien.
0: Ah ben oui, non, mais c'est vrai que c'est précieux, ces 10 degrés de moins. On rappelle d'ailleurs le département des Pyrénées-Orientales qui est placé en orange par Météo France pour feu de forêt. Il faut être vigilant, évidemment. Et on sait que vous en avez souffert dans votre département, de ces feux de forêt, Richard.
4: Oui. Mais moi, j'ai la forêt juste en face de chez moi. Là, je suis sur le balcon. C'est la forêt d'Auxéja, donc... C'est magnifique, donc il faut être très prudent et surtout un grand chapeau aux sapeurs-pompiers. Voilà. Et puis, je renouvelle, prudence, quand vous allez en mégots, pas de feu dans les forêts.
0: Ouais, mais c'est un message vraiment important que vous nous délivrez ce matin, et c'est vrai pour les pompiers, parce qu'on sait aussi qu'il y a de nombreux pompiers qui nous écoutent le matin, qui vont prendre leur garde, donc on pense à vous et on vous salue, évidemment. Richard, quel est le programme aujourd'hui?
4: Le programme aujourd'hui, c'est de nourrir Lola.
0: Qui est Lola?
4: Lola, c'est une chatte de rue, ouais. Une chatte de dehors, et d'autres chats, tous les autres chats, qui sont dans le village et qui demandent de l'attention, des caresses et beaucoup d'amour.
0: Franchement, moi je vous adore, Richard. Je suis sensible en tout cas à ce que vous faites, et on sent que vous êtes un amoureux de la nature et un amoureux des animaux. Ce matin, nous on vous offre un exemplaire du guide de voyage Michelin qui fête ses 100 ans et qui arrivera très bientôt chez vous. Richard, on vous souhaite une très bonne journée.
4: Moi aussi, je vous souhaite à toute l'équipe de France d'ici.
0: Mais oui, on salue ici Roussillon aussi, évidemment, on salue les copains. Richard, belle journée et à très bientôt.
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0: C'est pas vrai, le rendez-vous anti-arnaque. Aude Razo, vous nous alertez donc sur des faux sites, des impôts. Il y en a beaucoup en ce moment. Et malheureusement, ils sont très bien faits.
6: Oui, les escrocs profitent visiblement que la campagne de déclaration de revenus soit terminée pour essayer de nous embrouiller. Je suis tombée sur celui-ci. Écoutez bien l'adresse.

0: alerter sur ce site?
1: Première alerte, à part l'adresse qui n'est pas la bonne, à aucun moment le site ne demande les identifiants. Normalement, si vous allez sur impots.gouv.fr, vous devez entrer toujours les 13 chiffres de votre numéro fiscal et votre mot de passe, et bah là, rien du tout. Donc ça ne va pas. Deuxième étape, deuxième alerte, voilà qu'on me demande un numéro de carte bleue, et rentrer son numéro de carte pour se faire rembourser, c'est quand même pas très logique. Un remboursement des impôts, sachez-le, c'est automatique. Généralement, c'est par virement. Si vous avez donné votre IBAN aux impôts, la somme doit tomber là cette année, fin juillet, début août. Et j'insiste, vous n'avez rien à faire, ça tombe tout seul.
0: Merci pour ces conseils ce matin. Aude Raso, la chronique C'est pas vrai, à retrouver sur ici.fr. 5h44, voici Kenji Girac et Vianney avec le titre Le Feu.

0: Girac et Vianney, leur titre Le Feu. Tiens, en pleine Coupe du Monde de football, on a choisi de s'intéresser à un joueur qui a marqué l'histoire du ballon rond, Diego Maradona. Le magazine Légende lui consacre son dernier numéro. Il est beau, il est passionnant et on le feuillette dans moins de 2 minutes. 5h48, retrouvons l'équipe d'ici matin pour un point sur l'actualité qui va marquer votre journée. 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Bonjour.
1: Bonjour Yoann, bonjour à toutes et à tous. Nous aussi, évidemment, forcément, on va parler de l'entrée en lice des Bleus au Mondial de foot. Matinale spéciale Coupe du Monde sur votre radio ici Cotentin. France-Sénégal, donc à vivre ce soir sur votre radio ici à 21h. On a évidemment hâte. L'excitation monte d'un cran. On se prépare à

0: vivre l'événement depuis plusieurs semaines dans les clubs de football de la Manche. Au FC Agon-Coutainville, les 240 licenciés ne parlent que de ça, surtout les jeunes, expliquent Quentin et Axel, éducateurs au club.
1: Ça sort leur maillot d'équipe de France et puis d'autres pays aussi. Après, ce qui est bien, c'est que bon, à cet âge-là, avec les albums Panini et tout ça, ils connaissent beaucoup de joueurs quand même. On a acheté au club là et il y en a plein. Tous les mercredis, ils repartent avec un album. Ils cherchent des cartes partout, ils font des échanges. Quoi. On en a 2-3 là qui connaissent peut-être toutes les équipes qui participent, alors qu'il y a des clubs comme l'Ouzbékistan, pourtant c'est peut-être pas des clubs que tout le monde connaît, mais eux ils le connaissent. Donc c'est bien, et puis en plus, comme c'est la fin de saison, bah là, ils attendent que ça, et puis c'est bientôt les vacances aussi, donc bah, je pense qu'ils ont hâte que ça commence.
2: Puis ça amène une bonne ambiance au sein du club, notamment ça passe par les enfants, et les événements comme ça, on attend ça... Régulièrement, en tant que footballeur, c'est la plus belle compétition, donc oui, on attend ça impatiemment.
0: Alors justement, une victoire de l'équipe de France en Coupe du Monde est-elle importante pour le moral des Français? Donnez-nous votre avis sur la page Facebook Ici Cotentin. On en parle donc avec votre radio locale Ici Cotentin. Match à suivre ce soir et matinale spéciale dès 6h. Alors, à tout à l'heure.
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4: 49, la une de la presse.
5: Et en pleine actualité football, Diego Maradona s'affiche en une du nouveau numéro du magazine Légende.
4: On revient sur sa vie et sa carrière avec le rédacteur en chef de Légende. Bonjour François Vey.
6: Bonjour à vous.
4: Comment est-ce que tout a commencé pour lui?
6: Écoutez, pour Diego, ça a commencé comme un conte de fées, si on en croit la légende, parce que c'est un enfant qui naît dans une fratrie où il y en a 8, dans un quartier très pauvre de Buenos Aires, hein, le quartier de Villa Fiorita. Et à partir de 2 ans, c'est la légende sans doute, il a droit à son ballon en cuir, ce tout petit enfant, et il va dormir avec. Donc, non, mais sérieusement, dans ce bidonville là du sud de Buenos Aires, ben, tous les gamins jouent au foot. Lui, il joue au foot comme les autres, peut-être plus que les autres. Il n'écoute pas la grand-mère qui lui dit qu'il ne faut pas jouer quand il fait chaud. Il est tout le temps balle au pied, tout le temps balle au pied. C'est un petit gaucher. Il aime beaucoup jongler, dribbler et tout. Ce qu'il y a, c'est qu'en fait, il y a plein d'autres gamins, sans doute, dans le quartier qui sont très bons comme lui. Lui, il a la chance d'être repéré très tôt. Il va rentrer dans un club de foot à 8 ans. Ça s'appelle les Cebolitas, on dirait les petits oignons en français. Mmh. C'est le club d'Argentinos Juniores. C'est un grand club de Buenos Aires. Et donc, à partir de là, si vous voulez... on le considère à l'époque comme un petit Mozart du ballon rond. Hein. Donc, à 15 ans, il est quasiment professionnel et à 17 ans, il est présélectionné pour rentrer dans l'équipe nationale qui va jouer la Coupe du Monde 78. Il ne va pas la faire, mais voilà, il a été détecté précocement. Il a un talent immense et une passion absolument dévorante.
4: Et il entre d'ailleurs dans la légende, notamment grâce à la Coupe du Monde en 1986.
6: Et oui, c'était il y a 40 ans maintenant, on a peut-être un peu oublié, mais voilà, l'Argentine a gagné la Coupe du Monde de 86 et le capitaine, c'était Maradona, et beaucoup de commentateurs considèrent aujourd'hui que c'est un peu lui qui a fait gagner l'équipe, un peu beaucoup. En particulier, si vous voulez, il y a un match qui est resté dans les annales, c'est un match disputé contre l'Angleterre en quart de finale. Donc l'Argentine va gagner 2-0. Et les deux buts, il y a un premier but qui va être marqué par Maradona qui fait, qu'il est petit, il fait 1m65, il essaye de faire une tête pour tromper le gardien, il met le poing avec sa tête et en fait il marque de la main. Mais à l'époque, il n'y a pas la VAR, il n'y a pas de ralenti, le but est accordé, ça va devenir, parce qu'on lui pose la question, il va dire, oui, j'ai marqué de la main, c'est la main de Dieu. Et puis, 5 minutes après cette phase de jeu, il part de son terrain, il dribble 5 Anglais, il marque le but, il a comme ça zigzagué à travers la défense adverse. On va dire, parce que dans le football, on aime bien les superlatifs, que c'est le but du siècle, tout simplement. Et voilà, le capitaine, c'est Maradona, et tout un pays commence à lui vouer un véritable culte.
4: C'est ça. Et on sait aussi ce qu'il représente pour Naples encore aujourd'hui. François Vey, merci infiniment de votre présence. Le légende spécial Diego Maradona, il est à la une des kiosques. C'est vraiment un petit bijou. 5h53, allez, on file en cuisine avec le succès des petits formats. Vous en êtes peut-être adepte, vous savez, dans la cuisine, mais leurs prix sont-ils vraiment mini? Muriel Jordan mène l'enquête, mais avant, c'est AA et Take On Me, parfait pour bien démarrer la journée avec votre radio ici. Bon réveil.

0: Take on me, AA sur votre radio ici, 5h56, c'est Tendance, votre rendez-vous entre info et humour, tous les jours avec Muriel Jourdan. Et avec vous, on se penche sur le succès des mini-formats dans nos cuisines.
1: Oui, vous vous souvenez du film culte des années 90, Chéri, j'ai rétréci les gosses. Et ben là, on est dans le Chéri, j'ai rétréci l'électroménager. Vous avez peut-être remarqué l'engouement pour le mini-électroménager. Mini-frigo, mini-lave-vaisselle, petit aspirateur tout mignon. Et même la mini-cocotte minute, mini-poêle pour se faire cuire un œuf, rien que pour soi, si on mange tout seul. Ce qui est mini, ce qui est tiny, comme on dit outre-Atlantique, c'est tendance. Jusqu'à présent, les cocottes minutes, les poêles dernier cri, étaient réservées, vous savez, aux grandes tablées. On achète une cocotte en fonte pour préparer un bœuf bourguignon pour toute la famille. Moins pour se faire un plat de pâtes quand on est tout seul ou en tête-à-tête. Et bien aujourd'hui, tous ces ustensiles se déclinent en petits formats. Et ça semble logique, car on voit bien les efforts qu'on doit faire pour grappiller quelques pauvres centimètres carrés dans nos appartements, dans nos maisons, quand ils ne sont pas occupés par les punaises de lit, ces mètres carrés. Donc, comme nos appartements ont rétréci, les fabricants misent sur des produits qui rétrécissent aussi et qui sont tout mignons. Dans les cuisines de 10 mètres carrés, chaque centimètre compte, surtout si dans le studio, votre cuisine, c'est aussi la chambre à coucher.
2: Et l'offre du mini, donc, partout, Muriel, mais est-ce que c'est aussi mini au niveau des prix? Car c'est souvent là que le bas blesse.
1: Oui, alors là, vous tapez dans le mille parce que la poêle, la cocotte, l'aspirateur ou le lave-vaisselle, 3 à 4 fois plus petit, n'est pas forcément 3 à 4 fois moins cher. Il faut compter autour de 250 € pour un mini lave-vaisselle 3 ou 4 couverts, autour de 120 € pour un duo mini poêle, mini cocotte pour une à deux personnes. Par exemple, la marque Our Place, dont la poêle multifonction s'est vendue à plus d'un million d'exemplaires aux États-Unis et que toutes les stars s'arrachent, vient d'arriver en France et propose du format mini comme ça justement. Idem chez Le Creuset, chez Staub, des produits destinés à des moments intimistes, des dîners pour une seule personne, quand on se fait une petite soupe, un petit œuf au plat. Mais j'y pense, ces mini ustensiles, ils seraient parfaits pour toutes ces personnes qui ont largué leur conjoint justement parce qu'ils ne faisaient jamais la vaisselle ni les repas. En tout cas, ces formats minimalistes pour saisir, bouillir, rôtir, mijoter ou encore griller sont souvent très photogéniques, très instagrammables et ça plaît beaucoup sur les réseaux sociaux.
3: On a reçu des mini poêles et des mini casseroles pour cuire, pour monter des sauces. Il fait 10 cm. On dirait des petits jouets tellement c'est tout petit petit.
4: Ça fait 250 ml. Je suis trop contente de mon petit achat. Trop mignon.
5: Je viens de recevoir une mini machine à laver pour laver ton linge absolument partout.
6: Clairement, pour laver quelques vêtements pendant vos déplacements, ça peut être assez pratique.
1: Bref, le mini, c'est tendance. Et au moins, bah, avec un mini lave-vaisselle, votre mari ne pourra plus dire qu'il a la flemme de le vider.
0: Merci beaucoup, Muriel Jourdan. Ça sent le vécu. En tout cas, une chose est certaine avec l'équipe d'ici matin. Le service est au rendez-vous. On voit les choses en grand. Et en plus, bah, c'est gratuit. Passez un très, très bon mardi, les amis.
7: C'est gratuit. Et en plus, vous repartez avec le sourire, effectivement. Bonjour, Katia.
8: Bonjour,
7: on est au moins trois dans ma tête, c'est ça, si je vous suis.
8: Oula, ça va être confus ce matin.
7: Oui, et, ah bah c'est compliqué, hein. Ah bah c'est le mardi, c'est pour ça.
8: Ouais, puis il y a les bleus ce soir.
7: Oh là là.
8: Petit prono, Cathy.
9: 2-0.
8: Ouais, pour les bleus.
9: Ah, évidemment.
8: Ok. Oui.
7: Et vous?
8: 2-1.
7: Ouais, pas mal.
8: C'est histoire de dire qu'on pas tout à fait comme Cathy.
7: Ah, d'accord, d'accord. Bon, on verra ça. Allez, vive les pronos.
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7: Excellent mardi à vous. Nous sommes donc le 16 juin, jour des Bleus aujourd'hui. Allez avec Ici Cotentin, il est 6h. 6h les infos, Katia. Vous faites donc quoi ce soir? Je m'en fous ou pas?
8: Ah joli, c'est le grand jour pour les Bleus. L'équipe de France fait son entrée à la Coupe du Monde aux États-Unis. Premier match face au Sénégal ce soir. Un match à vivre sur votre radio locale ici Cotentin dès 20h30. Alors on vous a posé, et à vous aussi, la question des pronos.
11: Je vois un match nul, 1-1.
12: Petit avantage pour la France.
13: Victoire de la France 2-1. Je pense que ça va être un match très serré.
14: Pour moi 3-0, double Mbappé, un Dembélé quand même pour l'histoire et voilà. Donnez-vous à fond et faites-nous rêver.
8: Qui ne saute pas n'est pas français, Caroline. Hein.
7: Ah bah oui.
8: Et puis il y a ceux qui seront là-bas, aux States, pour suivre le match, comme Benjamin Midi, que l'on connaît bien. Ce fan de foot originaire de Ducey-les-Chéries, dans le Sud-Manche, vit sa 4e Coupe du Monde. Et Anthony Rimbaud, il s'est souvent fait remarquer, hein, grâce à sa célèbre banderole.
15: C'est devenu l'ambassadeur mondial de Ducey-les-Chéries. Benjamin Midi, 37 ans, déploiera dans les tribunes américaines ce drapeau tricolore géant floqué au nom du club de sa commune natale de près de 3000 habitants.
16: Et je serai pas parti sans.
11: de toute façon.
15: Un drapeau porte-bonheur qu'il transporte de mondial en mondial. Après le Brésil, la Russie et le Qatar, ce fan absolu de foot ne peut décidément pas se contenter de rester dans son canapé pour regarder les matchs des Bleus. La Coupe du Monde, il veut la vivre en vrai et à tout prix.
11: Ça va me coûter environ 13 000 euros. Entre les billets pour les matchs, le vol aller-retour et les repas.
15: Son budget Coupe du Monde a doublé par rapport à la dernière édition. Le Manchois, voiturier dans un hôtel de luxe, économise depuis plus d'un an.
11: J'ai eu affaire à des clients généreux qui ont donné des pourboires sympathiques. Les parents aimeraient bien que je mette de côté autrement, mais bon, je les dépense dans la Coupe du Monde.
15: Certains clients américains fortunés lui ont même proposé de l'héberger, mais ça ne collait pas avec le calendrier des matchs. Alors le supporter manchois, comme à chaque fois, s'est débrouillé pour trouver un toit.
11: Prenez le truc le moins cher. Pour les déplacements, eh bien, avion, un minimum. Sinon, train et bus.
15: Benjamin Midi prédit une victoire des Bleus pour le premier match face au Sénégal. Et d'ailleurs, le Manchois espère que les hommes de Didier Deschamps ne se louperont pas au démarrage. Il a préparé tout son périple en misant sur le fait que les Bleus termineront premiers de leur groupe.
8: Ouais, on verra ça ce soir. Un autre Manchois va vivre les matchs de l'équipe de France de l'intérieur. Il s'appelle Franck Garnier. Il est master cherbourgeois. Il participe à sa troisième Coupe du Monde. Il fait partie du staff médical de l'Arabie Saoudite.
7: Benjamin Midi, le supporter, et Franck Garnier qui nous raconte chaque lundi à 18h30 dans le Club Manche leur Coupe du Monde.
8: Matinale spéciale, donc vous l'avez compris sur Ici Cotentin, avec des supporters manchois ici ou aux États-Unis. Et on a invité à 7h45 le président du district de football de la Manche.
7: Et la question aussi ce matin, Katia.
8: Oui, une victoire de l'équipe de France en Coupe du Monde est-elle importante pour le moral des Français, pour votre moral à vous aussi? Donnez-nous votre avis, c'est sur la page Facebook Ici Cotentin. On en parle ensemble.
7: Malheureusement, le football, c'est aussi parfois des bleus au corps et à l'âme.
8: Une jeune joueuse de 16 ans du FC Saint-Lô a été violemment agressée, on l'a appris hier, c'était samedi dernier au Havre, lors d'une demi-finale de Coupe de Normandie féminine. Hors du terrain, la gardienne a été prise à partie par plusieurs femmes. L'adolescente a eu le nez cassé, un traumatisme crânien. Elle est rentrée chez elle hier très marquée, hein, physiquement et psychologiquement. Ses parents ont déposé plainte et une enquête est en cours. Hier soir, la Ligue de football de Normandie a condamné ces actes de violence dans un communiqué. Le dossier sera examiné le 22 juin par la commission de discipline. Quant au directeur sportif de l'US Avranches, l'ex-pro Xavier Gravelaine, lui, il est suspendu de ses fonctions pour un an par la Fédération française. Suite à une altercation avec l'arbitre, c'était lors du derby de National 2 entre Granville et Avranches le 9 mai dernier. Le club rappelle qu'il n'y a eu ni coup ni insulte et annonce faire appel.
7: Il est 6h04, justice, et hier, deux affaires au tribunal correctionnel de Cherbourg.
8: La première pour un trafic de stupéfiants. Un homme de 20 ans a été condamné à 14 mois de prison ferme. Et puis autre trafic, mais là de cigarettes, et la condamnation d'un père de famille de 31 ans bien inséré, qui écope lui de 10 mois de prison aménageable sous bracelet électronique. L'homme était en récidive. Une enquête aussi qui a été ouverte après l'incendie dans un sous-bois dimanche soir dans le secteur de l'Essai. On en parlait hier. Aucune hypothèse n'est exclue, y compris une intervention humaine. 3 départs de feu ont été repérés.
7: C'est l'un des projets du mandat de la nouvelle maire de Cherbourg-en-Cotentin, mais que l'ancienne municipalité avait aussi travaillé.
8: L'aménagement du quai Autumn Collins, un secteur en friche à deux pas de la cité de la mer que Camille Marguerite veut voir renaître. Sauf qu'avant, la ville va devoir acquérir des terrains qui appartiennent à Port de Normandie et à l'État. Hier, les différents partis ont déambulé sur le quai afin de faire un état des lieux. Camille Marguerite.
12: Aujourd'hui, on est justement là pour marquer le fait qu'il faut se remettre autour de la table et que l'État, Port de Normandie et la ville se remettent autour de la table et puissent démarrer ce projet. Pour l'accueil des touristes, des croisiéristes qui viennent, parce que c'est quand même plusieurs milliers de croisiéristes par semaine hein, en ce moment qui viennent, et de pouvoir redonner cette image de Port de l'Europe, Port de Normandie, comme on a envie d'appeler ce quai, lui redonner l'image qu'il devrait avoir. Pour l'instant, il est beaucoup trop tôt pour chiffrer cela, et puis ça dépend du prix auquel l'État va nous céder le terrain, ça dépend voilà, de toutes ces choses-là. On aura une idée de tout ça quand on aura... lancer les études, donc on va lancer un appel à projet là rapidement, un concours d'architectes, etc. pour avoir déjà quelques idées de ce que pourrait devenir. Nous, on a déjà une idée, mais après maintenant, il faut que des créatifs se mettent autour de la table et nous fassent le projet auquel on a besoin que la ville réponde, en tout cas.
8: Aucun chiffre ou calendrier, en tout cas pour le moment.
7: Les détails, ce sera dans l'info d'ici à 6h30.
8: La météo, Caroline.
7: Eh bien écoutez, le ciel va se partager pour l'instant ce matin entre nuages et éclaircies. C'est donc un petit peu plus mitigé ce matin avec pas mal de nuages, mais dans l'après-midi, ce sera de plus en plus beau, nous dit Météo France. Une journée donc plutôt lumineuse. Le vent est généralement faible, les températures ce matin. 15 degrés à Barfleur, 16 à Cherbourg, à Lessay et Pontorson dans l'après-midi. Entre 19 et 25 degrés, c'est donc un tout petit peu plus frais qu'hier, mais ça va remonter, je vous le dis tout de suite, à partir de demain. En ce qui concerne donc les températures pour Cherbourg, prévues 22 degrés. 22 aussi à Barfleur, à Valognes, 24 à Saint-Lô et dans la baie du Mont-Saint-Michel, 23 degrés. 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
8: Ouh, vous le faites bien.
7: 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Et c'est avec ici Cotentin. Et je vous l'ai dit, demain, ça va regrimper jusqu'à 29 degrés prévu par Météo France. Et toujours du soleil. C'est donc encore l'été. On remet les petites bretelles demain.
8: Les petites bretelles.
7: Oui.
8: Bon, on prend la petite bretelle de sortie maintenant.
7: Oh,
8: sur la route.
7: Forte. Oh ben vous pouvez y aller, vous pouvez prendre les bretelles que vous voulez, il n'y a pas grand monde sur la route. À 9h30, si tout se passe bien à Cherbourg, il y aura peut-être une manœuvre du pont tournant si un bateau se présente, c'est ce qui est prévu. Puis je vous rappelle qu'il peut toujours y avoir des perturbations sur le réseau de transport Cap-Cotentin. Le reste circule très bien. Si vous constatez quoi que ce soit à Avranches-Granville, Coutances, Saint-Lô, Cherbourg, pensez à nous appeler.
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7: Non mais c'est vrai qu'on se croit déjà en vacances ou presque. Oh Julien Clerc, tiens, ça me fait penser qu'il est à bon programme des Grandes Marées.

0: Hélène et Julien Clerc, je vous dis ça un petit peu en avance, mais il sera évidemment présent à la programmation du Festival des Grandes Marées, c'est avec ici Cotentin, et j'aurai des places, alors jusqu'à 9h, hein, je vous dis pas l'heure, mais j'aurai des places pour vous en tout cas pour aller voir justement Julien Clerc, donc restez bien à l'écoute de votre radio préférée.
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0: Nous sommes le 16 juin, ça y est, les candidats continuent à plancher sur le bac aujourd'hui. En 1881 d'ailleurs, l'école était désormais gratuite. Je parlais des Grandes Marées, il y a un autre artiste qui fête son anniversaire aujourd'hui, 57 ans et qui sera lui aussi d'ailleurs au Festival des Grandes Marées, c'est évidemment Benabar.
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0: Ce sera d'ailleurs le même soir que Julien Clerc, donc je vous ferai gagner vos places ce matin pour Benabar et Julien Clerc, si vous faites le calcul. Thomas Dutronc a lui 53 ans aujourd'hui.
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0: Décidément, on a un club de cinquantenaire, puisque Alexandre Astier a 52 ans.
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0: Oh, Kaamelott, c'est tellement mythique. Chris Marquez a 48 ans, Emmanuel Moir 47 ans. Et il est né en plus dans une ville incroyable qui s'appelle Le Mans. Oh, alors ça, c'est fou. Ça ne s'invente pas.
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0: Et puis Jonathan Cohen a un tout petit peu moins que lui, 46 aujourd'hui. On va aller dans un petit village du Calvados, nous, dans une petite minute, puisqu'un commerce fait revivre ce village et ça fait du bien à tous les habitants.
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0: Vous imaginez, ça faisait 40 ans que ce village de 380 habitants vivait sans commerce. Le dernier a fermé en 1986 jusqu'à il y a quelques semaines. Direction Firfol, près de Lisieux, une coiffeuse a ouvert son salon au début du mois d'avril. Son local est installé dans une classe de l'ancienne école qui a dû fermer il y a 5 ans. Elle a ouvert début avril et déjà un petit peu plus de 2 mois, ça change l'ambiance. Déjà dans le village qui se remet à vivre. Jeanne Dangelejean, vous êtes allée sur place.
8: Quand ils viennent se faire coiffer, les clients de Déborah Lemancel doivent franchir la porte de l'ancienne école.
9: Ici, il y avait le tableau. Juste là, il y avait une grande armoire. Voilà.
8: Tout commence au mois d'octobre, alors que la coiffeuse participe à une randonnée dans Firfol.
9: L'arrivée se faisait dans l'école, qui était fermée déjà depuis 5 ans. Et tout de suite, je me suis projetée en me disant on fait un salon de coiffure ici. Quoi.
8: S'installer dans un village de 370 habitants sans commerce, ça peut effrayer. Mais pas de quoi arrêter Déborah.
9: Au contraire, c'est ce que je voulais retrouver. La convivialité, je travaillais en galerie, donc c'est pas du tout pareil. Hein. Là, je sais que les gens qui viennent, ils viennent pour moi. Je m'y attendais pas.
8: Et pour cause, l'arrivée d'un commerce crée aussi du lien social. Evelyne vient souvent au salon.
10: La dernière fois que je suis venue, en partant, j'ai croisé un monsieur que je connaissais. Ça a permis de papoter 5 minutes, c'était chouette.
8: Elle habite dans une commune voisine. Venir à Firfol, ce n'était pas dans ses habitudes.
10: Oui, on aimerait bien, moi, dans ma commune, avoir un commerce ou deux. Faire revivre un peu du lien, du contact entre les habitants de la commune, et ça c'est sympa.
8: Pour Martine aussi, c'est sympa. Elle est firfolaise depuis 40 ans et quand on lui parle du nouveau salon,
11: ah super, on est très ravis.
8: Elle ne cache pas son enthousiasme.
11: On y va à pied, il en faudrait d'autres petits commerces comme ça, surtout pour le pain.
8: Pour s'installer, Déborah a eu un coup de pouce de la mairie. Pour 20 000 euros, la salle de classe s'est métamorphosée. Joël Desouches est le maire de Firfol.
12: Il faut quand même relativiser la somme par rapport à tout ce que ça apporte à côté. Quand l'école a fermé il y a 5 ans, je dois vous dire que c'était un petit peu silencieux dans le bourg. Et on avait hâte de mettre en place un projet. projet qui puisse redonner vie au cœur du village. Ça agrémente une petite partie de la journée pour des personnes qui sont un peu seules ou qui n'ont pas beaucoup de compagnie. Ça fait une sortie agréable.
8: Et il en est un témoin direct. La porte de sa mairie donne sur le salon de coiffure. Tous les jours, il voit les clients venir se faire coiffer à pied ou à vélo.
0: Et pour voir justement à quoi ça ressemble, avec donc cette ancienne école devenue salon de coiffure à Firfol près de Lisieux, eh bien rendez-vous sur notre site ici.fr. Anastasia, I'm out of love. À 6h16 et dans quelques petites minutes, on retrouve Manu Gouache. Avec lui, on ira danser et avec Bénédicte sur le port de Saint-Va, sous le soleil, ça promet d'être sympa.

0: Safiae, I'm Out of Love à 6h20.
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0: C'est parti pour danser sur le quai du port de Saint-Val-la-Hougue avec Manu Gouache dans 50 raisons d'aimer la Manche. Avec quelle main vous brossez-vous les dents? Êtes-vous véritablement là, comme ça, là avec nous ce matin? Oui, c'est bon. Ça fait partie des questions que justement Manu s'est posées avec Bénédicte face au bateau et l'île Tatiou. Il a vraiment posé la question de avec quelle main se brosser les dents. Oui, sur ce quai. Elle emprunte d'ailleurs régulièrement cet endroit dans sa petite promenade quotidienne.
2: J'adore, c'est le passer par la chapelle des marins, le chantier Bernard, la grande jetée. C'est beau, vous avez un point de vue sur l'île de Tatiou, le fort de la Hougue.
3: On se dirige par là?
2: Ouais.
3: Allez, c'est parti. Bon alors, Bénédicte, alors vous, si je viens vous voir, c'est parce que vous faites de la danse.
2: Alors oui, je danse beaucoup chez moi. Et
3: Comment ça, vous dansez chez vous? C'est-à-dire comme nous quand on chante sous la douche ou
2: Oui, c'est ça, ouais. Et surtout, je me suis remise à la danse et j'ai découvert la danse d'improvisation lors d'un projet participatif qu'avait organisé le département de la Manche à l'occasion du 30e anniversaire du Festival des Traversées de Tatiou.
3: Vous dansiez déjà un peu il y a quelques années, c'est ça?
2: Bah, moi, je dansais quand j'étais môme, en fait. Et après, j'ai toujours été dans le mouvement. J'ai toujours fait du sport. J'ai toujours essayé d'être dans mon corps. C'est quelque chose qu'on oublie souvent, mais être dans son corps, c'est hyper important. Quand vous n'êtes pas dans votre corps, vous faites des bêtises. Par exemple, vous trébuchez. C'est ça, en fait, de ne pas être dans votre corps, en fait. Il n'y a que le cerveau qui fonctionne. Et en fait, votre corps, lui, ben, il est à côté de sa plaque.
3: Alors, quand on est un peu étourdi, c'est qu'on n'est pas dans son corps, par exemple.
2: Ah ouais, je pense. Sincèrement, ouais. Quand vous prenez, par exemple, une porte en pleine figure, que vous trébuchez...
3: Ça m'est arrivé, ça.
2: Voilà. Eh ben, posez-vous les bonnes questions.
3: Faut que je me pose quoi comme question?
2: Eh ben, tout simplement être là. Souvent, on n'est pas dans ce qu'on fait parce qu'on est toujours très attentif à ce que l'autre va penser, comment l'autre va nous juger. Et si on laisse ça de côté, si on est juste là, dans ce qu'on fait, dans notre corps... Et qu'on s'autorise, en fait, à, ben voilà, à lever les bras, à courir dans la rue. Si moi, par exemple, j'ai envie de courir sur les quais, qui m'en empêche? Juste le regard des autres, en fait. C'est juste ça.
3: Il y a un petit côté enfantin là-dedans. Non, mais bah, c'est vrai.
2: Moi, quand j'étais môme, je me posais toujours 36 000 questions. Hein, du genre, pourquoi je suis dans ce corps-là et pas dans un autre
3: Ça veut dire que quand vous étiez enfant, quand vous vous êtes mis à la danse, c'était aussi pour répondre à cette question-là que vous aviez déjà?
2: Bah, peut-être. Très tôt, je me suis dit, mais pourquoi je me brosse les dents de la main droite? C'est devenu un automatisme. Pourquoi on ne se brosse pas les dents de la main droite et une fois de la main gauche? En fait, le corps est très mécanisé et finalement, je pense que le corps est une unité. Il n'y a pas un côté gauche, un côté droit. Je pense que c'est beaucoup plus que ça. Et puis, au-delà de ça, c'est aussi une conscience. Enfin, c'est une conscience qui habite un corps. Mais voilà, on va s'arrêter là.
3: Ben oui, parce qu'après, ça peut nous emmener très loin,
2: voilà,
3: cette histoire.
2: C'est ça.
0: Oui, j'ai l'impression, surtout avec vous, Manu. Bénédicte, donc, qui organise un stage de danse improvisée qui va se dérouler à Montfarville. C'est dimanche prochain. Si vous voulez plus d'infos, bien sûr, j'en mets tout. À l'accueil d'ici Cotentin, c'est notre adorable Cathy qui répond ce matin. 6h23, hommage aux mamans. Vous faites un boulot de fou, il faut le dire. Christophe Maé, donc, et la lune.

0: Christophe May, la Lune, à suivre l'actu locale.
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0: Et horoscope, bonjour Catherine Viguier.
4: Bonjour à tous.
0: Alors, il y a des tensions pour certains natifs aujourd'hui ?
4: Certains signes sont freinés dans leur envol.
5: Bélier, il y a des obstacles sur votre parcours, mais rien d'infranchissable, ne lâchez rien.
6: Taureau, ne vous dévoilez qu'auprès d'une personne de confiance.
7: Gémeaux, eh bien vous ferez tout pour vous réconcilier avec la vie, quitte à dépenser un petit rien pour vous regonfler le moral.
8: Cancer, la Lune vous invite à faire part de vos émotions, quelqu'un pourrait vous en empêcher.
9: Lion, vous souhaitez vous changer les idées, mais une situation vous retient, patience.
10: Vierge, belle journée, et à vrai dire, vous serez l'un des seuls signes à pouvoir profiter et aider votre prochain.
11: Balance, si vous aspirez à progresser dans le monde extérieur, cette journée est importante.
12: Scorpion, un jour idéal pour préparer un déplacement et puis un voyage pour faire une rencontre intéressante.
13: Sagittaire, de naturel conquérant, vous mettrez de la poésie dans votre vie et dans vos discours.
14: Capricorne, une personne vous déstabilise, qui sait, peut-être vous fait-elle une déclaration.
15: Verseau, essayez d'alléger votre tête, votre planning aussi, afin de garder une bonne santé.
16: Poisson, ça va mieux qu'hier, même si vous êtes encore perturbé, il y a de bonnes choses.
17: Et pour nous tous, on croit en demain, on l'aime d'avance ce jour qui vient.
0: Oui, pas faux, mais bon, quand même, on va essayer de profiter de chaque journée. Donc, commençons par profiter d'aujourd'hui, Catherine. Ce sera déjà une bonne idée. Bonne fête d'ailleurs au Jean-François aujourd'hui, au François-Régis, au Jeff et au Aurélien. Et bon anniversaire à Benabar, 57 ans, Thomas Dutronc à 53 ans, Jonathan Cohen, l'acteur, à 46 ans. Et bonne journée à vous.
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0: Bientôt 6h30, vous écoutez, vous regardez Ici Cotentin, votre média local, partout dans la Manche. On vous accompagne et on vous réveille jusqu'à 9h avec Katia Loutrou. Bonjour Katia.
18: Bonjour Caroline Joanneau, bonjour à tous.
0: Et dans deux minutes, on parlera de quoi avec vous ?
18: Du Quel Automne Colis, c'est à Cherbourg en Cotentin. Un projet d'aménagement de l'ancienne municipalité, ils avaient pas mal travaillé dessus. Et la nouvelle aussi maintenant, maire Camille Marguerite, veut s'attaquer à cette ancienne friche pour la réhabiliter.
0: Et puis Katia ?
18: Oui.
0: Vous avez votre maillot pour ce soir ?
18: Ah, le maillot des bleus.
0: Évidemment.
18: Non, je suis en vert, là. Mais c'est la couleur de l'espoir aujourd'hui.
0: Ah, c'est pour ça que vous avez mis
18: voilà,
0: du bleu.
18: Voilà, exactement.
0: Bien fait. Journée donc spéciale Coupe du Monde sur votre radio ici Cotentin. Déjà toute la matinée, puis on continuera aussi de 9h à 10h avec Yannick Leflot. D'ailleurs, on recevra une association franco-sénégalaise. Alors là, je me pose la question, ils vont soutenir qui ?
18: Ça va être chaud.
0: Suspense. Pour l'instant, 6h30, on fait l'actu avec Cyril Ardo-Redon ce matin.
19: Les joueurs de l'équipe de France devront être concentrés et décontractés. C'est ce que dit le sélectionneur Didier Deschamps. Premier match de Coupe du Monde face au Sénégal. Coup d'envoi 21h ce soir et rencontre à suivre dès 20h30 sur votre radio locale ici, sur ici.fr et sur notre chaîne YouTube. Les distributeurs de carburant convoqués ce matin au ministère de l'économie. Alors qu'un accord de paix est en vue entre les États-Unis et l'Iran, le prix du baril de pétrole a baissé de 5%. L'exécutif espère une répercussion rapide sur les prix à la pompe. Quelle autonomie pour la Corse ? Le sensible débat s'ouvre en fin de journée à l'Assemblée nationale. Processus engagé en 2022 par Emmanuel Macron pour mettre un terme aux violences sur l'île. Le texte permettrait d'adapter certaines lois et règlements au bénéfice de la Corse. Un chirurgien d'une clinique du Mans est accusé d'avoir violé au moins 4 patientes alors qu'elles étaient sous anesthésie, des faits présumés qui remontent principalement au printemps 2022. Cet homme de 61 ans a fait appel de son renvoi devant la cour criminelle. On saura en septembre s'il sera jugé. En attendant, il est placé sous contrôle judiciaire. Leur trajet aurait dû durer 3h30. Ils sont restés 12 heures dans le train. Journée de galère pour les passagers d'un Paris-Clermont-Ferrand. La locomotive est tombée en panne dans le Loiret, c'est à lire sur ici.fr. Et puis la SNCF qui lance ce matin sa promo d'été. 100 000 billets pour voyager en août à partir de 19€. L'offre doit durer jusqu'à jeudi. Des promotions sur les Ouigo sont attendues lundi prochain.
18: Merci Cyril. L'info d'ici dans la Manche revient ce matin sur l'aménagement du quai Lauton Collins à Cherbourg en Cotentin. Un projet qui est à deux pas de la Cité de la Mer, porté par l'ancienne et la nouvelle municipalité maintenant. Camille Marguerite, la maire, veut faire en fait de ce quai un lieu de vie animé, Louis Fontaine.
20: En déambulant le long du quai, Camille Marguerite se projette vers l'avenir.
21: Ici, un espace bar-brasserie culturel avec du coworking, un endroit où on se dit c'est dimanche, qu'est-ce que je vais faire ? Si je vais sur le quai.
20: Difficile de visualiser ces propos aujourd'hui tant les travaux s'annoncent colossaux, car avant tout la ville va devoir acquérir des terrains de l'État, comme les locaux de l'ancienne douane, et qui seront transformés en logements d'après la maire. Il faudra aussi passer par une grande période de démolition de plusieurs bâtiments.
21: Il y a quelques relocalisations, là il reste encore le comité régional des pêches à relocaliser et la station de pilotage. Et là j'y vais avoir des discussions bientôt avec Océan Industrie ici, là, que je dois rencontrer dans les semaines à venir pour voir avec eux quel autre emplacement nous pourrions leur proposer.
20: Camille Marguerite pense également aux touristes dans les fortes périodes d'affluence.
21: Et de pouvoir y intégrer aussi les problématiques de stationnement et d'y mettre aussi un hôtel parce qu'on manque d'hôtellerie et de pouvoir intégrer tous ces projets-là dans la continuité de la Cité de la Mer.
20: La nouvelle maire de Cherbourg ne se cache pas, c'est l'un des projets de son mandat. Un réaménagement nécessaire au vu des ambitions de la Cité de la Mer qui construit actuellement sa nouvelle attraction. Christelle Castelin, la présidente de l'agglomération du Cotentin.
22: L'idée, c'est que la Cité de la Mer puisse s'étendre jusqu'au centre de Cherbourg. Qu'on ait l'impression qu'on soit dans la Cité de la Mer et que ce soit un cheminement cohérent. Et les grands projets se sortent dès le début du mandat. Il faut aller vite.
20: Christelle Castelin qui s'interroge également sur le positionnement de l'aire de camping-car. Mais rien n'est acté pour le moment.
18: Il faudra s'accorder avec l'État avant et surtout avec Port de Normandie, puisque le foncier appartient en grande majorité au syndicat mixte. Écoutez, Hervé Morin, il est président de la région Normandie.
23: Le président de la région préside Port de Normandie et comme moi je le découvre, c'est que l'essentiel de l'emprise appartient à Port de Normandie. Donc en clair, il faut déjà que je fasse délibérer, mais ça posera, je pense, absolument qu'un souci, le comité syndical de Port de Normandie pour dire, voilà, nous on est prêts clairement à mettre à disposition de la ville, cet espace. Quand vous accueillez chaque année des centaines de milliers de Britanniques ou d'Irlandais qui arrivent là, la moindre des choses, c'est que c'est qu'on donne envie, quoi.
18: Hervé Morin qui a évoqué hier au moins 5 à 6 ans pour le réaménagement du quai.
0: L'actualité aussi ce matin, Katia.
18: Les Bleus, évidemment, vu par votre radio locale ici, Cotentin, supporters manchois ici ou aux États-Unis. On sera là en tout cas ce soir pour le premier match de l'équipe de France contre le Sénégal dès 20h30 sur l'antenne. Le football, c'est aussi parfois la violence sur et hors du terrain. Samedi dernier, une gardienne de Saint-Lô, âgée de 16 ans, a été violemment frappée. C'était lors d'une demi-finale de Coupe de Normandie féminine au Havre. Une enquête est en cours. La météo, Caroline.
0: C'est pas trop mal pour aujourd'hui. Ce sera parfait justement pour aller en terrasse et regarder le match ce soir. Tant qu'à faire. Le ciel est donc partagé avec un petit peu plus de nuages dans certains secteurs ce matin. Mais dans l'après-midi, le temps sera lumineux entre éclaircies, même très belles éclaircies, et quelques nuages de temps en temps. Le vent est faible, les températures sont un tout petit peu plus faibles qu'hier. Mais enfin, ça reste très agréable. On relève pour l'instant 16 degrés à Cherbourg, 14 à Saint-Germain-des-Vaux, 14 aussi à Montebourg. Et dans l'après-midi, entre 19 et 25 degrés. 22 à Cherbourg, 22 à Coutances, 19 c'est la minimale pour Grandville et 24 degrés à Saint-Hilaire-du-Harcouët. Demain ça remonte entre 23 et 29 degrés demain après-midi et toujours une journée plutôt jolie. Coefficient de marée 94, on reste toujours, je le rappelle, en épisode de Grande Marée. La mer était basse à Saint-Vaille une vingtaine de minutes, elle sera haute à Grandville juste avant 9h. Pour l'instant 6h35, prochaine manœuvre du pont tournant, c'est précis, à Cherbourg. Bon, ce sera à 9h35 si un bateau se présente. Pour le reste, sur la route, ça circule bien. Je vous rappelle, tiens, petite info, vous aviez vu peut-être des panneaux vous parler du chantier au niveau qui reliait Bricbec en Cotentin, au niveau de la départementale 900 jusqu'à Saint-Sauveur-le-Vicomte. Eh bien, le chantier était prévu à partir du 29 juin jusqu'au 10 juillet. Finalement, c'est reporté à septembre. Donc, vous n'avez pas besoin de le noter dans l'agenda. Si vous constatez quoi que ce soit à Avranches, Granville, Coutances, Saint-Lô, Cherbourg, pensez à nous appeler.
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0: J'ai déjà allé les Bleus aller dans la tête et je pense qu'on l'aura toute la journée.
18: Oui, je vais vous en mettre une autre tout à l'heure dans le journal de 7h. Oui, oui. Vous allez voir.
0: Oh là là.
18: Vous allez chanter. Hein.
0: C'est vrai. Bah, de toute façon, je pense qu'il faut se préparer. Il faut s'échauffer un peu. Ah, tiens, justement, à 6h36, vous prenez le petit-déj, vous prenez du miel. Non, parce que là, il faut se préparer pour ce soir. Sinon, oui, on aura tous perdu notre voix.
18: On va crier.
0: On va crier. On va crier de joie, on espère bien. Félix Gray, 6h36 avec la Gitane.

0: Félix Gray, la gitane à 6h40.
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0: Moi, j'ai pas de sens. Non, moi, j'ai pas de sens. Ben non, vous dites peut-être ça. Est-ce que j'ai de la chance? Toujours, on se dit toujours, est-ce que t'es chanceux? T'es chanceux, toi, ou pas? Ben tiens, on va poser la question aux enfants de Tolva. Ils ont leur avis, d'ailleurs, ce matin, au micro d'Yannick Leflo.
2: Il y avait le caca de notre chien, et donc, du coup, ben, il a marché dedans. Et puis après, il s'appuyait sous sa chaussure.
3: C'est quoi avoir de la chance?
2: Quand je suis allée au loto, je voulais gagner la trottinette électrique, sauf que je ne l'ai pas eue. Par exemple, tu souhaites faire quelque chose ou avoir quelque chose et tu l'as, c'est de la chance.
4: Par exemple, si tu gagnes quelque chose et qu'il y avait plusieurs personnes, tu peux dire que tu as de la chance parce que tu avais une chance, par exemple, sur 200.
5: Bah, je savais déjà faire de la gym avant que je fasse de la gym. Et j'ai demandé à ma mère et bah, du coup, elle me l'a inscrit. Du coup, j'ai de la chance.
6: Tu as la chance parfois d'être riche et parfois d'être pauvre.
4: Par exemple, si tu as prévu de faire une balade et qu'il pleut, bah, tu peux dire que tu n'as pas de la chance.
3: Ne pas avoir de chance, ce serait quoi alors?
5: Bah, quand tu demandes à ta maman, par exemple, ou à ton papa de sortir et qu'ils disent oui, mais qu'après, par exemple, il pleut ou il fait pas beau, et bah, tu peux pas sortir.
6: Mon petit frère, quand il était en train de jouer foot ou basket dans l'herbe, et ben il avait pas vu qu'il y avait le caca de notre chien, et donc du coup bah, il a marché dedans, et puis après s'appuyer sous sa chaussure, et je lui ai dit mais qu'est-ce que t'as sous ta chaussure, et il m'a dit j'ai du caca sous ma chaussure.
7: Bah moi c'était pas moi, mais c'était mon cousin hein. et ben il courait, et à un moment on voit des crottes tomber de son slip, et du coup bah, on a suspecté de rire, et lui et ben il était obligé d'aller changer.
3: Et elle venait d'où ses crottes?
7: Bah, de ses fesses.
0: Ah oui, d'accord. Merci beaucoup, les enfants. C'était très imagé, tout ça. 6h42, tiens, on parlait justement des toutous et des cacas de chiens. Bien, votre chien, il a peut-être la queue entre les jambes quand il y a de l'orage. Notamment, peut-être hier, avant-hier, quand il y avait justement des possibles orages dans le sud-manche. Bah, dans une minute, notre véto va vous dire quoi faire si votre chien a peur de l'orage pour préparer le prochain épisode, vu la chaleur des jours prochains.
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0: Un air lointain résonne pour lui comme une explosion. Mais il n'y a pas que le bruit, ils sont aussi ultra sensibles aux baisses de pression atmosphérique et surtout à l'électricité statique. L'air se charge en électricité et cette tension s'accumule dans leurs poils, provoquant des picotements sur la peau. C'est pour ça qu'ils courent se cacher dans la salle de bain ou contre un radiateur. La tuyauterie ou le carrelage agissent comme une prise d'air qui décharge cette électricité. Pour eux, l'orage, c'est un danger qu'ils sentent bien avant la pluie.
1: Effectivement, quand le tonnerre gronde et qu'il se met à trembler ou à halter, quel doit être justement notre comportement? Doit-on le prendre dans nos bras pour le rassurer?
0: La vieille croyance, c'est qu'il faut l'ignorer pour ne pas valider sa peur. C'est faux. Vous devez être son phare dans la tempête. Ne pleurnichez pas avec lui, bien sûr, mais restez calme. Asseyez-vous par terre, laissez-le venir se coller à vous et caressez-le avec des gestes lents. S'il préfère fuir, laissez-le faire. Si vous pouvez, anticipez, bien sûr, créez une zone de refuge à l'avance, une caisse de transport ouverte, sous une couverture ou un coin sous le bureau. Le but, c'est d'étouffer les flashs lumineux et les vibrations. S'il s'enferme dans les toilettes, ne le forcez jamais à sortir, bien sûr. Fermez tous les volets de la maison pour cacher les éclairs et allumer la télé ou la radio pour créer un bruit de fond un peu familier qui va masquer le grondement.
1: Ah, bonne idée, j'y pensais pas. Et si cette peur reste incontrôlable, justement, malgré ce coin refuge, quelles solutions concrètes existent-ils pour l'apaiser sans forcément le droguer, évidemment, avec des médicaments lourds à chaque fois?
0: Alors, le vrai travail, ça se fait en période calme. La clé, c'est la désensibilisation. Passez des sons d'orage sur votre téléphone à très bas volume pendant qu'il mange sa gamelle ou qu'il joue. Le cerveau va tout simplement associer ce bruit à un moment positif, puis augmenter progressivement le volume au fil des semaines. Et en complément, le jour J, branchez des diffuseurs de phéromones apaisantes dans la pièce. Elles miment les phéromones de la mer et font chuter son stress. Vous pouvez aussi le distraire avec un jouet rempli de pâté congelé. L'action de lécher libère toujours chez le chien des endorphines très apaisantes.
1: Moi, j'ai retenu justement pour l'apaiser, vous mettez ici Cotentin. Ah bah c'est le docteur qui l'a dit, il a dit radio ou télé. Bah voilà, tout est trouvé. Ça devrait l'apaiser avec vos chansons préférées. À 6h46, c'est Eros Ramazzotti et Coche de la Vita.

0: Eros Ramazzotti à 6h50, Coche de la Vita. Vous avez vu qu'il y avait un petit message, même une petite vidéo sur la page Facebook d'ici Cotentin. Si vous ne l'avez pas fait, on va sur la page Facebook d'ici Cotentin et on voit le dernier post. Oui, on a fait une vidéo ou même un gif, comme on dit. Pour les Bleus, forcément, c'est le grand moment, c'est la journée. Mamie Bidouille nous a dit que tout était prêt chez elle pour ce soir et que Katia portait l'espoir. C'est vrai qu'elle a un t-shirt vert. On essaye de porter chance à nos Bleus. Depuis Cherbourg, on traverse l'Atlantique et on envoie de l'espoir. Gagner les Bleus. Et d'ailleurs, sachez que c'est une matinée spéciale, on en reparlera aussi tout à l'heure entre 9h et 10h. Pour l'instant, avis aux amateurs de défis et aux mollets aussi bien accrochés. La Barjo fait son grand retour à Beaumont-Hague les 20 et 21 juin. Ce week-end, il y a plusieurs formats selon votre niveau de folie. La petite Barjo et ses 15 km pour se mettre en jambes, le brin de folie sur 27 km. Et pour ceux qui aiment déjà souffrir, un peu beaucoup quand même.
1: Hein. Je suis pas venue ici pour souffrir, ok?
0: Enfin, un petit peu quand même. La mythique Barjo et ses 80 km. Au petit matin du dimanche, ou encore la demi-barjo, c'est sur 50 km. Il y a forcément donc une barjo faite pour vous.
2: Splendide !
0: C'est vrai que ce sera splendide. Enfin, préparez-vous quand même, échauffez-vous. Et puis tiens, est-ce que vous êtes déjà demandé ce qui se passe derrière les portes d'une caserne de pompiers ? Maison qui brûle. Alors rendez-vous samedi à la caserne des Cœurs de Ville en face de la polyclinique pour une journée porte ouverte de 10h à 17h au programme Expo de véhicules, démonstration, manœuvre pour découvrir le quotidien des sapeurs-pompiers et au plus près en plus de ça. Il y aura de la restauration possible et bien sûr sur place pour prolonger la visite. Et puis petit rappel pratique, n'oubliez pas votre pièce d'identité. Oui, parce que ça c'est obligatoire pour accéder au site et découvrir donc le quotidien de nos pompiers. Et puis si votre prochain emploi, vous attendez, tiens, sur une place de marché. C'est pas banal, hein, je suis d'accord avec vous. Le camion de la Décotour fait étape à 40 ans. Ce sera le 19 juin, place de la République. Toute la journée, les recruteurs seront présents avec des offres d'emploi pardon, dans de nombreux secteurs, mais aussi des ateliers, animations, quelques surprises aussi. Une occasion de rencontrer directement les équipes, de poser vos questions et pourquoi pas de repartir avec une piste pour votre futur boulot. Entre quelques courgettes et puis évidemment quelques tomates, bien sûr, tant qu'à faire, vous repartirez les mains vraiment pleines. 6h52, question d'équilibre pour vous accompagner avec Francis Cabrel.

0: Francis Cabrel, les questions d'équilibre. Il est bientôt 7h, va falloir rentrer dans un maillot de bain dans 15 jours. Ah bah si. Ah bah le choix. Et encore, je dis dans 15 jours, ceci dit, ça pourrait même être avant cette semaine. Eh bah oui, alors Fred Ballard a décidé avec ses ligues, dans une minute, de justement essayer de rentrer dans son maillot. Apparemment, c'était compliqué, ça laissait des traces de gras. L'actu locale, ça c'est dans 4 minutes.
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0: Ça y est, plus que quelques semaines avant d'exposer notre superbe corps aux yeux des autres dans un maillot moulant. Alors pour aider à perdre nos derniers petits bourrelets, et encore, je suis pas tout à fait d'accord, mais Fred Ballard a voulu. Eh bien, elle a demandé conseil auprès de ses experts minceurs dans l'humour en tube.
5: Je suis allé chez Body Perfect Club, j'ai pris un abonnement 6 mois et j'ai remarqué avec l'abonnement, mesdames et messieurs, t'es pas obligé d'aller au club tous les jours, mais t'es obligé d'être prélevé tous les mois.
6: Bah oui, on peut pas tout avoir, hein. Entre un corps d'Apollon et un compte en banque de trader, il faut choisir. Et à quelques semaines des vacances au bord de la mer, Céline a choisi de faire dégonfler sa brioche et son compte en banque.
5: Donc j'ai pris mon prélèvement 6 mois, j'y suis allé et j'ai fait la connaissance du coach, Bobby. Il vient des States. Bobby, le killer de kilo, il l'appelle là-bas. Il m'a vu arriver, il a fait comme ça. Ouh là là ! Mais dis-moi, tu es gras comme un cheeseburger, toi !
6: Alors ça, c'est dur à avaler, hein, venant d'un Américain. De toute façon, en ce moment, tout est assez dur à avaler de la part des Américains. Donc, il vaut mieux être gras comme un jambon beurre qu'être gras comme un cheeseburger. Et côté régime estival, Justinès s'y connaît pas mal.
7: J'ai commencé à faire plein de recherches sur les régimes. Il y en a que vous connaissez certainement, keto, du camp, jeûne intermittent du spectacle. J'ai découvert un mouvement récemment, le respirianisme. Le principe est simple, c'est se nourrir d'air et de soleil. C'est le Soudan.
6: Voilà, et la vie au Soudan, c'est pas hyper marrant. Donc n'ayons pas honte, hein, de nos kilos en trop. Gardons nos poignées d'humour. Les bouées, c'est la vie. Le gras, c'est la joie.
0: On est bien d'accord, s'il vous plaît, le summer body. Il n'y a pas besoin, on l'a tous de toute façon. Même en winter, oui, même l'hiver. Alors ne touchez pas à votre corps, s'il vous plaît. On est tous beaux.
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0: Et les beautés que vous êtes, je vous souhaite une excellente matinée. Ici Cotentin, il est 7h. 7h, Katia, pas de PSGOM ou de Cherbourg-Coutances-Bressé, pour ne citer que, hein, du nord au sud du département. Ce soir, tous derrière les Bleus!

0: ils sont toujours là, Kylian Mbappé, Ousmane Dembélé, 8 ans après. On y est, l'équipe de France fait son entrée dans la Coupe du Monde ce soir aux États-Unis face au Sénégal. Match à vivre sur votre radio locale ici Cotentin dès 20h30. Et dans les clubs de football manchois, ça fait des semaines qu'on en parle. Direction ce matin, le FC Agon-Coutainville, où ça tourne même à l'obsession du ballon rond pour les plus jeunes, Louis Fontaine.
1: Avant-dernier entraînement dans la bonne humeur, avec une marée de maillots de l'équipe de France.
2: Montrez votre maillot.
3: La France.
4: Et c'est quoi le flocage derrière?
3: Mbappé.
1: Mais Kylian Mbappé n'est pas la seule star aux yeux des jeunes pousses du FC Agon-Coutainville.
5: Désiré Doué.
6: Oui, Dembélé Désiré Doué, Michael Olise.
1: La Coupe du Monde, on en parle sur le terrain, mais aussi dans les vestiaires avec les échanges de vignettes. Quentin est éducateur au club.
7: Voir les petits s'investir avec les albums Panini et tout ça, bah, ça montre qu'ils ont hâte aussi que ça commence.
1: Il est parfois même scotché.
7: On a deux, trois là qui connaissent peut-être toutes les équipes qui participent, alors qu'il y a des clubs comme l'Ouzbékistan, pourtant c'est peut-être pas des clubs que tout le monde connaît, mais eux ils le connaissent.
1: Des jeunes footballeurs qui rêvent d'un sacre des Bleus pour oublier la finale perdue il y a 4 ans.
8: Qu'on gagne la finale cette fois, mais qu'on ne reperde pas la finale comme la dernière fois. Ouais, je m'en souviens. Ça m'avait rendu triste.
9: Bah, je suis vraiment pour eux et j'espère vraiment qu'ils vont gagner beaucoup de matchs.
1: Des matchs à vivre au sein du club, puisqu'un écran géant de 15 mètres carrés sera installé à partir du match France-Norvège, en espérant qu'il reste en place jusqu'au 19 juillet.
0: Alors, match France-Sénégal à suivre, je vous le disais, dès 20h30 sur ICI Cotentin, matinale spéciale sur votre radio locale, avec des supporters manchois ici ou aux États-Unis, et puis on a invité tout à l'heure à 7h45 le président du district de football de la Manche.
10: Et la question aussi ce matin, Katia.
0: Eh bien, une victoire de l'équipe de France en Coupe du Monde est-elle importante pour votre morale? Dites-nous tout.
10: Oui, donnez-nous votre avis sur la page Facebook. Ici, Cotentin, on en parle ensemble.
0: Et puis avec Yannick aussi à 9h, il y aura une émission spéciale Coupe du Monde avec une association franco-sénégalaise. Ça promet.
10: Et puis il y a l'envers du décor, quand le football n'est plus fête, mais violence.
0: Samedi dernier, une jeune joueuse de 16 ans du FC Saint-Lô-Manche a été violemment agressée au Havre lors d'une demi-finale de Coupe de Normandie féminine. La gardienne a été prise à partie par plusieurs femmes hors du terrain. L'adolescente a eu le nez cassé et un traumatisme crânien. Ses parents ont porté plainte. Une enquête est en cours. La Ligue de football de Normandie condamne les faits. Le dossier sera examiné le 22 juin par la commission de discipline. Là, il n'y a eu ni coup ni insulte, mais une altercation quand même. Le 9 mai dernier, entre le directeur sportif de l'US Avranches, l'ex-pro Xavier Gravelaine, et l'arbitre du derby de National 2 entre Granville et Avranches. Il est suspendu de ses fonctions pour un an par la Fédération française. Le club va faire appel. Allez, on tourne la page football.
10: Il est 7h03, un père de famille de 31 ans, bien inséré avec un emploi, a été condamné hier par le tribunal correctionnel de Cherbourg.
0: 10 mois de prison pour trafic de tabac et 58 000 euros d'amende, Sarah Saltiel-Rago.
11: Lunettes noires épaisses, t-shirt gris, le prévenu reste silencieux à la barre, mais visiblement secoué. Il pleure à gros sanglots quand son avocat évoque ses 3 jours de détention provisoire et lâche avoir pris conscience de ce qu'il avait fait. Pourtant, vous aviez déjà été en garde à vue pour des faits similaires. La justice vous a donné une seconde chance avec un sursis probatoire renforcé et 15 jours après, vous recommencez, souligne très dubitative la procureure de la République qui requiert 14 mois de prison ferme avec mandat de dépôt. Le trentenaire qui travaille à la centrale de Flamanville a été arrêté en pleine vente illicite de tabac, en récidive donc. Il faisait des allers-retours avec le Luxembourg pour se fournir. Une vingtaine de cartons de marchandises a été saisie dans ses véhicules. On ne peut pas mettre cela en parallèle avec des stupéfiants, souligne la défense. Ce sont des produits licites, ce sont donc des infractions uniquement financières, insiste l'avocat, qui demande une peine aménageable. Sa compagne est enceinte. Il faut des mesures de réinsertion, pas de la prison, souligne-t-il.
0: Argument qui semble avoir été en partie entendu par le tribunal, puisque le prévenu pourra bénéficier d'un aménagement sous bracelet électronique. Il devra en revanche changer d'emploi. Impossible d'avoir ce bracelet en zone sécurisée à Flamanville. Et puis hier aussi, un homme de 20 ans a été condamné à 14 mois de prison ferme pour cette fois-ci trafic de stupéfiants. Là encore, il était inséré socialement et avait un emploi de cuisine. cuisinier.
10: Et si l'incendie du sous-bois sur l'Essé dimanche soir était dû à une intervention humaine ?
0: Eh bien, c'est la question que se posent aujourd'hui les enquêteurs après la découverte de 3 départs de feu. Des feux de végétation d'ailleurs qui se multiplient en ce moment, de talus, de broussailles, de landes, de dunes, à Pirou, Marigny, La Feuillie, Agon, les sols sont très secs et avec les températures estivales, il faut se méfier, selon le lieutenant Cédric Mercier. Il est référent départemental des feux de forêt et d'espaces naturels.
2: Ça ne nous étonne pas parce qu'effectivement, on approche de l'été et ce sont des feux qu'on rencontre dans cette période-là. Il faut toujours avoir, toujours garder une vigilance certaine. Aujourd'hui, on n'est pas dans des risques extrêmes. Néanmoins, on est sur un département côtier qui est exposé au vent et qui peut assécher très rapidement la végétation. Je pense à tout ce qui est sur le littoral avec des espèces végétales assez pyrolysantes qui peut conduire à développer des feux en conséquence. Et puis, on arrive aussi sur des périodes, là je pense plus sur les collègues qui sont sur le sud du département, on va arriver sur des périodes de coupe, des coupes de récoltes. Et ce sont des périodes où il faut être vigilant, notamment nous, sapeurs-pompiers, on sait que voilà sur ces périodes-là, on peut être exposé à des départs en intervention sur des feux de récolte sur pied, par exemple.
0: Le lieutenant Cédric Mercier, référent départemental des feux de forêt et d'espaces naturels. Près de Montebourg, le dossier de prolongation du centre d'enfouissement du Ham fait toujours polémique. Une réunion publique est prévue aujourd'hui avec les habitants. Une mobilisation est ailleurs aussi prévue demain au Ham. À partir d'aujourd'hui, les personnes qui sont jugées à risque peuvent se faire rembourser le dépistage du cadmium. Vous savez, ce métal lourd, cancérogène, qui contamine notre alimentation, notamment à cause de certains engrais agricoles.
10: Il est 7h06, c'est la fin d'une histoire au Mont-Saint-Michel.
0: Celle de la présence des frères de Jérusalem à l'abbaye après 25 ans. La mission va continuer, mais uniquement avec les sœurs, qui assurent une partie des célébrations des offices et l'accueil des pèlerins. Le départ définitif des frères aura lieu à l'été 2027, dans un an. Ce soir, qu'est-ce qui se passe ?
10: Bah...

0: plus, on a la meilleure attaque du monde. Attention.
1: Bon, c'est pas encore ce soir qu'on va ramener la coupe à la maison. Mais on espère non, bien jusqu'au 19 juillet.
0: Les points. Merci pour ce duo, Caroline. Vous êtes formidable. Ouais. Allez, la météo, c'est comment aujourd'hui?
1: Eh bien, écoutez, c'est pas trop mal. C'est pour ça qu'on est en joie en plus de ça. Oui. Parce qu'on va pouvoir regarder le match sous le soleil avec un petit peu de nuage quand même ce matin, faut le dire. C'est un peu quand même grisou de temps en temps sur certains secteurs. Mais ceci dit, dans l'après-midi, soleil pour tout le monde. Il devrait prendre le dessus. Quelques nuages de temps en temps sur le nord du département. Ça n'empêche que la journée est lumineuse. Les températures sont agréables. 15 degrés pour l'instant à Kétou, 16 à Cherbourg, à Lessé et Pontorson dans l'après-midi entre 19 et 25 degrés. 19 minimal pour Granville, 22 à Cherbourg, 22 à Valogne aussi, à Avranches. Tiens, d'ailleurs, dans la baie du Mont-Saint-Michel, on a entre 22 et 23 degrés. Notez que vendredi et samedi, c'est le Green River Valley Festival, un festival musique et solidaire à la ferme des Carameux avec concerts, animations, conférences et bien sûr, c'est avec ici Cotentin. Demain, les températures vont grimper et ce jusqu'à 29 degrés, toujours sous le soleil évidemment.
2: Côté circulation,
1: c'est encore calme pour l'instant. Il n'y a pas de gros soucis sur votre route. La RN13, la 84, de ce que je vois dans les deux sens de circulation, c'est fluide. Notez que la prochaine manœuvre du pont tournant, ce sera à 9h35 si un bateau se présente à Cherbourg. À Cherbourg, il peut y avoir encore quelques perturbations. Je vous rappelle sur les lignes urbaines 1 à 8 et le service Cap Cotentin, donc avec le service Cap Access. Vous avez plus d'infos sur capcotentin.fr et puis sur l'appli aussi, Cap Cotentin. Vous constatez quoi que ce soit avant Granville, Cotentin ou Cherbourg, vous nous appelez 02 33 23 13 23.
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1: On sent que c'est la fin de l'année, hein. Vivement les vacances. Hein. Va falloir dormir. Dur. Oui, mais les vacances, c'est pas encore tout de suite, je suis d'accord avec vous. Bah, bon courage alors. Enfant des

0: Les frérots de la Vega et le chant des sirènes à 7h12.
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0: Eh hey, mais c'est le rêve! Benabar, Julien Clerc, vous les verrez enfin, en vrai de vrai, sur scène et grâce à Ici Cotentin. 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Mais pour l'instant, on va parler de la Coupe du Monde et de Coluche dans un petit instant. Oui, parce que Coluche aurait peut-être dit de la Coupe du Monde aux USA beaucoup de choses, probablement. Alors on essaie de s'en rappeler car c'est un anniversaire aujourd'hui qu'on fête. 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
0: 7h14 et cette semaine, ça fait 40 ans que Coluche est décédé. Alors, on en parle avec vous, David Ossiou, parce que sans cet accident de moto dans le sud, il aurait eu 81 ans cette semaine.
5: Oui, 81 ans et il verrait une Coupe du Monde en plus. C'est normal de se demander ce que Coluche dirait aujourd'hui à quelques heures du premier match des Bleus. Lui qui parlait de tout, qui n'épargnait personne et surtout pas les sportifs. Coluche est mort deux jours après France-Italie, le 8e de finale du Mondial 86, le match des deux pays de Michel Colucci. À la fin, c'est la France qui avait gagné 2-0. Mais du foot, en fait, Coluche se fichait pas mal. Il avait dit, on peut toujours trouver plus con que les supporters, les sportifs. Et il ajoutait...
6: Ces supporters, ils sont assis, les autres, ils courent.
5: Pourtant, quelques mois avant sa mort, il avait réuni quelques internationaux, Tigana, Fernandez, pour un tournoi du cœur au profit de ses restos. Celui qui se moquait du foot savait exactement quoi faire des footballeurs. Son héritage, il est immense. Les restos du cœur nourrissent aujourd'hui 1 million de personnes. Mais son regard a survécu aussi. Ce mélange de culot, de second degré, de colère. Mais prétendre que Coluche serait muet aujourd'hui, c'est franchement pas évident. Il y a toute une génération marquée par son humour et elle n'a pas disparu, elle est partout. Tiens, cette semaine, Vincent Duluc, grande plume de l'équipe, hein, Génération Coluche, décrivait ce mondial américain. Les visas impossibles, les places hors de prix, la FIFA à genoux devant Trump, l'arbitre somalien interdit de séjour, le foot découpé en cartons pour satisfaire les annonceurs et il concluait en majuscule « La Coupe du Monde va être une belle fête ». Duluc faisait du Coluche sans le savoir. Peut-être que Coluche aurait été encore plus loin en nous disant « Enfin du foot pour les gens qui n'aiment pas le foot. Je l'entends d'ici. »

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1: Coluche, à 7h16, on va parler d'une femme venue de Bulgarie qui se retrouve à cultiver des bébés légumes dans le Cotentin. Dans 4 minutes, découverte qu'on va faire ensemble avec une entreprise de micro-pousses. Déjà, vous saurez ce que c'est que des micro-pousses. Et tous les jours, apprendre quelque chose, ça fait du bien. D'accord. Vous verrez ce que c'est. Donc, ces petites pousses après The Bee Gees. Là, c'est l'instant où on danse avec la brosse à dents. On fait attention à ne pas se la mettre dans le nez. 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

0: faire un petit slow avec votre chien.
1: Pourquoi pas, hein. Bon, il va vous lécher la goule, mais c'est pas grave. The Bee Gees, Too Much Even à 7h20.
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1: Petits pois, brocolis, radis, mais récoltés quelques jours seulement après leur germination. À Saint-Germain-sur-Aix, Viara cultive ce qu'on appelle des micro-pousses, un produit encore méconnu du grand public, mais déjà très apprécié dans le monde de la gastronomie. On découvre donc ça avec vous, Viara Lieva. Bonjour.
3: Bonjour.
1: Alors avant de parler des micro-pousses, racontez-nous votre parcours. Comment passe-t-on de la Bulgarie à Saint-Germain-sur-Aix?
3: Ah oui, ça c'est intéressant. Nous sommes venus en France il y a 3 ans et demi pour notre famille parce que mon plus jeune fils a besoin d'un accompagnant spécial et en Bulgarie c'est très difficile. Et oui. Pourquoi ici? Parce que mes parents ont des amis à Saint-Germain-sur-Aix. Et c'est ça.
1: Et vous, voilà, donc effectivement, dans la Manche, c'est ça qui est génial. Je pense que beaucoup d'auditeurs découvrent le terme aujourd'hui de micro-pousses. Quand avez-vous découvert les micro-pousses pour la première fois, vous?
3: Ah oui, j'ai découvert les micro-pousses il y a longtemps, quand nous habitons encore en Bulgarie, et mes enfants n'aiment pas les légumes. Et ça, c'est un problème. Oui, et alors, comme j'ai... J'ai un diplôme agronome. Oui, et je cherche une solution. Et je fais le micro-pousse pour vous. Et ça marche. À tout de suite. Et c'est parfait.
1: Ah oui, alors là, ça parle à beaucoup de parents, effectivement, les enfants qui n'aiment pas les légumes. On connaît concrètement, oui. Concrètement une micro-pousse. Qu'est-ce que c'est?
3: Le micro-pousse, c'est une plante. Un plus jaune de légumes, oui, c'est ça. Et c'est en première stade à la plante, c'est ça. Et la grande différence, c'est la concentration. Les micro-pousses sont super concentrés, très propres et excellents pour la santé aussi.
1: Ah, ça je ne savais pas. Alors ça veut dire qu'une fois qu'on a acheté des micro-pousses, on en fait quoi dans notre assiette?
3: Ah oui, notre famille, nous mangeait avec le tout, sur des œufs, sur des lasagnes, dans la salade, avec la viande. En plus, il n'y a pas, presque pas de calories, et donc c'est parfait pour tout, c'est super bon.
1: Effectivement, ça donne envie de tester les micro-pousses, donc des jeunes pousses récoltées très tôt avant le développement complet de la plante. Et c'est donc grâce à vous, hein, Viara, dans la Manche, on découvre ces petites micro-pousses grâce à vous. Et ça s'appelle tout simplement, c'est ça qui est beau, des micro-vivantes, c'est le nom de votre entreprise. Merci beaucoup, Viara.
3: Merci beaucoup.
1: Et à très très bientôt, 7h23. Elle voulait jouer cabaret, alors pourquoi pas, on la laisse faire pendant 3 minutes. C'est Patricia Cass. Allez, bonne matinée.

0: Retour en 89. À ce moment-là, dans le clip, elle avait une coupe au bol. Patricia Cass, elle voulait jouer cabaret. Elle assure l'actu locale dans 3 minutes.
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0: Bonjour Nicolas.
5: Bonjour, c'est pas Cathy, non, c'est Caroline.
0: Caroline, Cathy était à l'accueil effectivement, vous l'avez eu il y a quelques petites secondes. Voici c'est Caroline. Comment ça va Nicolas?
5: Ça va très bien.
0: Il fait comment à Saint-Côme-du-Mont?
5: Ben là je suis sur la route du travail, je suis arrêtée, je suis à côté de, juste à côté de Perrier.
0: Oh ok, ah oui, vous faites un petit trajet quand même.
5: Oui.
0: Oui, l'habitude.
5: Oui, voilà, voilà.
0: Oui, bah bon, au prix de l'essence, ça doit être sympa quand même.
5: Ah, écoutez, voilà, ça va redescendre, faut pas désespérer.
0: Oui, ça va redescendre, voilà. C'est l'espoir, effectivement, à toute épreuve. Vous avez raison, Nicolas, il faut l'avoir. Alors, tiens, on va voir si vous allez avoir l'espoir et la chance jusqu'au bout. J'ai de toute façon à côté de moi mon porte-bonheur, puisque Katia est en vert aujourd'hui.
6: Oui, je porte la couleur de l'espoir, Nicolas.
5: Ah!
0: Ah bah oui.
5: Eh bien, moi je suis en bleu aujourd'hui.
6: Pour ah bah forcément.
0: Et moi j'ai une marinière, donc voilà, on est bon. Je vous donne une affirmation, à vous de me dire si c'est vrai ou faux et peut-être que vous remporterez vos places pour les grandes marées. Direction la Hague. Ce week-end, ce sont les trois trails et l'ultra trail de la Barée. Vrai ou faux?
5: C'est la Barjo.
0: Ah voilà.
6: Ah Nicolas.
0: C'est moi qui ai barré.
6: Bravo
0: Nicolas.
5: Ah oh bah super, je suis très content.
0: C'est vrai? Vous êtes fan de Julien Clerc,
5: ah
0: de
5: oui.
0: Benabar ou des deux?
5: Tout ce que j'adore.
0: C'est vrai?
5: Ah,
0: mais
5: oui.
0: Je suis ravie.
6: Ah, on a fait un heureux ce matin encore. Hein.
0: Mais je suis ravie.
5: Oui, là, c'est vraiment super, je suis très très content.
0: Eh bah écoutez, profitez à fond le 21 juillet, faites des petites photos. À très bientôt Nicolas.
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0: Et dans deux minutes, on va parler d'autres manchois qui sont contents.
6: Ah oui, et ceux qui vont aux États-Unis voir le premier match de l'équipe de France ce soir face au Sénégal au Mondial.
0: Et oui, reportage dans deux minutes. Pour l'instant, c'est 7h30. On fait le tour de l'actu en France et dans le monde, le 90 secondes avec Cyril Ardo-Redon.
7: 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À Caen, la baisse des prix à la pompe. Un accord de paix est en vue entre les États-Unis et l'Iran. Le prix du baril de pétrole a baissé de 5%. Les distributeurs de carburant sont convoqués ce matin au ministère de l'Économie. Après la polémique au printemps, le travail le 1er mai pour les salariés des boulangeries et des fleuristes arrive aujourd'hui au Sénat. Un projet de loi prévoit de le rendre possible avec des conditions fixées par accord pour chaque branche. Une prise en charge à 100% dès aujourd'hui des dépistages du cadmium, un métal lourd qui augmente les risques de cancer. Ce remboursement ne concerne en revanche pas tout le monde. Il faut par exemple vivre à proximité de l'un des 7000 sites pollués identifiés. Deux départements français face au risque de feu de forêt, l'Aude et les Pyrénées-Orientales sont placés en orange par Météo France. Et puis des brassards noirs pour les organisateurs de la Vendée Arctique en hommage au skipper Charlie Dalin, mort la semaine dernière suite à un cancer. Cette course en solitaire et sans escale vers le cercle polaire arctique a été remportée cette nuit par l'Italien Ambrogio Beccaria après 8 jours et 14 heures en mer. Il naviguait justement sur le bateau qui a permis à Charlie Dalin de remporter le dernier Vendée Globe.
6: Merci Cyril. L'info d'ici dans la Manche, c'est donc comme pour tout le monde, hein, l'entrée en lice, vous l'avez dit, ce soir de la France en Coupe du Monde de football face au Sénégal. Match à vivre sur votre radio locale ici Cotentin dès 20h30. Il y a ces manchois aussi qui sont carrément aux États-Unis, comme Benjamin Midi, fan de foot, originaire de Ducey-lès-Chéry. On le connaît bien, il vit dans le sud Manche et c'est sa 4e Coupe du Monde d'affilée dans les tribunes. Anthony Rimbaud, il s'est souvent fait remarquer grâce à sa célèbre banderole. Hein.
7: C'est devenu l'ambassadeur mondial de Ducellé-Chéry. Benjamin Midi, 37 ans, déploiera dans les tribunes américaines ce drapeau tricolore géant floqué au nom du club de sa commune natale de près de 3000 habitants.
8: Et je ne serai pas parti sans. De toute façon.
7: Un drapeau porte-bonheur qu'il transporte de mondial en mondial. Après le Brésil, la Russie et le Qatar, ce fan absolu de foot ne peut décidément pas se contenter de rester dans son canapé pour regarder les matchs des Bleus. La Coupe du Monde, il veut la vivre en vrai et à tout prix.
8: Ça va me coûter environ 13 000 euros. Entre les billets pour les matchs, le vol aller-retour et les repas.
7: Son budget Coupe du Monde a doublé par rapport à la dernière édition. Le Manchois, voiturier dans un hôtel de luxe, économise depuis plus d'un an.
8: J'ai eu affaire à des clients généreux qui ont donné des pourboires sympathiques. Les parents aimeraient bien que je mette de côté autrement, mais bon, je les dépense dans la Coupe du Monde.
7: Certains clients américains fortunés lui ont même proposé de l'héberger, mais ça ne collait pas avec le calendrier des matchs. Alors le supporter manchois, comme à chaque fois, s'est débrouillé pour trouver un toit.
8: Prenez le truc le moins cher. Pour les déplacements, eh bien, avion, un minimum. Sinon, train et bus.
7: Benjamin Midi prédit une victoire des Bleus pour le premier match face au Sénégal. Et d'ailleurs, le Manchois espère que les hommes de Didier Deschamps ne se louperont pas au démarrage. Il a préparé tout son périple en misant sur le fait que les Bleus termineront premiers de leur groupe.
6: Et un autre Manchois vit ce mondial de l'intérieur. Il s'appelle Franck Garnier. Il est kiné, cherbourgeois. Il participe à sa troisième Coupe du Monde. Lui, il fait partie du staff médical de l'Arabie Saoudite.
9: Mon travail, c'est de mettre les joueurs à 100%, on va dire, de leur capacité. Et je m'occupe surtout de la récupération des joueurs. On a des physios qui s'occupent des blessures. Et moi, j'alterne entre la récupération et certaines blessures de joueurs. On a une super équipe médicale et je suis le seul français, oui. Après, on communique beaucoup en anglais. Après, je vois dans le médical, il y a un médecin colombien. Il y a deux Espagnols, un Grec, deux Brésiliens, un Tunisien et moi le Français. Voilà, c'est un peu assez sympa.
6: Franck Garnier, membre du staff de la sélection de l'Arabie Saoudite. Benjamin Midi, le supporter que vous avez entendu. Tous les deux nous racontent chaque lundi, dès 18h30 dans le Club Manche, leur Coupe du Monde.
0: L'actualité aussi ce matin, Katia.
6: Le football, c'est aussi parfois, malheureusement, la violence sur et hors du terrain. Samedi dernier, une gardienne de Saint-Lô, âgée de 16 ans, a été violemment frappée. C'était lors d'une demi-finale de Coupe de Normandie féminine au Havre. À 8h, on reviendra aussi sur un homme de 20 ans, condamné hier pour trafic de stupéfiants à Cherbourg-en-Côte. Le soleil.
0: Ouais, ça vous ravit, hein.
6: Ah, j'adore.
0: Bah oui, forcément, on est tous contents. Et je pense encore plus aujourd'hui, on a envie de beau temps pour ce premier jour donc des Bleus. Le ciel se partage entre nuages et éclaircies ce matin. Il peut y avoir certains secteurs où c'est bien gris, je suis d'accord avec vous, je vois vos messages sur la page Facebook. Effectivement, pour certains, c'est un petit peu plus nombreux au niveau du nombre de nuages. Mais dans l'après-midi, le soleil prend le dessus et normalement, ce sera lumineux, nous dit Météo France. Un vent généralement faible, les températures plus fraîches qu'hier, mais quand même agréable. 14 degrés à Saint-Germain-des-Vaux, 16 degrés ce matin à Cherbourg, à Gonneville, à Lessé, Pont-Orson dans l'après-midi entre 19 et 25 degrés, 19 la minimale pour Granville, 22 à Cherbourg, à Barfleur, à Valognes et à Coutances, et jusqu'à 24 pour Saint-Lô et Saint-Hilaire-du-Harcouët. Demain, le soleil va briller du matin jusqu'au soir, un petit peu de nuages de temps en temps, mais pas conséquent, et de 23 à 29 degrés. Coefficient de marée 94 pour ce matin, la mer était basse à Saint-Va à 6h10, elle sera haute à Granville, dont un petit peu plus d'une heure. Pour l'instant, il est 7h35. Prochaine manœuvre du pont tournancier, un bateau se présente à Cherbourg dans 2h. Pour le reste, eh bien, c'est plutôt calme sur votre route. Pas de soucis sur la RN13. À Saint-Loup, c'est fluide. À Cherbourg, ça commence à ralentir dans la descente de la gare. J'ai rien dit. Vous venez de me signaler, il y a même pas 2 secondes, un accident. On est à Virandeville, sur la départementale direction Saint-Christophe-du-Foc. J'ai pas plus d'infos. A priori, il y a un petit peu de ralentissement. Si vous voulez justement me dire ce que vous voyez, vous nous appelez à Avranches, Granville, Coutances, Saint-Lô, Cherbourg ou Virandeville au 02 33 23 13 23.
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0: Mais alors, vous l'avez vraiment votre maillot d'ailleurs ?
6: Des Bleus ?
0: Ouais.
6: Bah oui, j'en ai un.
0: C'est vrai, vous en avez
6: un ? Bah oui.
0: J'en ai même pas, je trouve ça génial. J'en ai un.
6: Ah bah oui, bah mon fils, il a tous les maillots de tout le monde là.
0: Ah
6: donc
0: d'accord.
6: Voilà.
0: De tout le monde, c'est-à-dire il voulait.
6: Bah de toutes les équipes en fait.
0: Et cette année, il vous l'a demandé ?
6: Ah bah oui, vous imaginez bien.
0: Vous avez craqué ?
6: Pas encore. Non. On va attendre le bulletin scolaire.
0: Ah oh là,
6: oui. Dernier bulletin.
0: Le message est passé. Bah courage les enfants. Hein. Voilà. Super.

0: à 7h40. Don't leave me this way.
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0: C'est l'heure du billet d'humeur de Manu Gouache. Bonjour Manu.
2: Bonjour tout le
0: Bonjour
2: monde.
0: Bonjour Manu. Alors, vous êtes penché sur les sujets de philo d'hier au bac.
2: Oui, j'aime bien la philo. Alors, le bac techno avec cette question, débattre, est-ce chercher la vérité? Eh bien, moi, j'ai envie de dire non.
0: Ah bah si.
2: Non.
0: Bah si.
2: Mais pourquoi?
0: Bah parce que.
2: Mais oui, mais enfin.
0: Bah oui, mais.
2: Oui, mais quoi? On ne sait pas. Deuxième question, la technique peut-elle être mauvaise? Eh bah, ça dépend du technicien ou de la technicienne. Eh ben oui, c'est ça. Mais là, je vais pas, j'ai pas envie d'aller beaucoup
0: là,
2: plus loin.
0: Regarde Morgan qui réalise cette émission.
2: Du bac général, première question. Avons-nous la prêtrise de nos paroles? Avons-nous la bêtise de nos ras-le-bol? Avons-nous la méprise de notre souce? Pardon, attendez, je me reprends. Avons-nous la maîtrise de nos paroles? Bon, ben oui, ça va. Deuxième question. Peut-on être heureux quand les autres ne le sont pas? On peut peut-être retourner la question. Peut-on être malheureux quand il y a du bonheur dans ce monde? Ben, je ne sais pas si c'est très pertinent, franchement. C'est comme si on se disait dans la Hague, peut-on avoir froid quand certains ont chaud? Ou peut-on profiter de la pluie quand la sécheresse gagne? Bon, ben, j'ai envie de dire oui, voilà. Et puis concernant l'étude de texte, c'était un texte de Friedrich Nietzsche qui explique qu'il faudrait peut-être, avant d'ouvrir la bouche pour dire un truc, étudier un minimum le sujet et avoir un peu de méthode pour comprendre la réalité. Alors, Nietzsche, c'était en 1878. Donc CNews et les réseaux sociaux n'existaient pas encore. Et c'est ça qui est dingue. Et qu'est-ce qu'il nous dit, Friedrich? Il nous dit, si tu ne sais pas de quoi tu parles, ben on se fout de ton avis en fait. Hein. Finalement, ce qu'il me dit à moi, Friedrich, c'est, écoute mon petit bonhomme, si tu veux parler de Friedrich, va ouvrir un bouquin de Friedrich et après tu pourras l'ouvrir. En attendant, parle-nous de foot si tu veux. Hein, et comme le foot, j'y connais rien, eh ben, je reviens demain et on verra bien.
0: Eh ben pareil, je suis dans le même niveau que vous pour le foot. Eh ben merci.
2: Allez
0: Manu.
2: Les bleus.
0: Allez
2: ouais,
0: les bleus quand même.
2: Et bon courage.
0: Allez les bleus.
2: Allez.
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0: Bon, vous l'aurez compris, on va le chanter toute la journée. Allez les bleus, allez hein. Les bleus entrent donc en lice ce soir contre le Sénégal à New York. On en parle dans deux minutes avec notre invité Stéphane Hamon, président du district de la Manche de football. Après Santa et recommence-moi.

0: Santa, 7h47 et recommence-moi.
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0: Et l'invité, le président du district de foot de la Manche.
3: Alors que ce soir, l'équipe de France entre dans le mondial aux États-Unis face au Sénégal. Coup d'envoi, je vous le rappelle, à 21h, mais à suivre dès 20h30 sur votre radio locale ici Cotentin. En attendant, on se met dans l'ambiance ce matin avec le président, vous l'avez dit, du district de football de la Manche, qui répond ce matin, Pierre Coquelin.
4: Bonjour Stéphane Hamon.
5: Bonjour Pierre.
4: Alors c'est le grand jour pour les Bleus, c'est pas trahir un secret que vous serez devant le match ce soir?
5: C'est sûr, je serai au district puisqu'on a un codir juste avant, donc on va le regarder au district.
4: Pas toujours simple de suivre les matchs de cette Coupe du Monde. On sent quand même une effervescence dans les clubs manchois pour ce mondial.
5: Ah oui, étant donné qu'on a quand même une très belle équipe de France, on a de bons jeunes qui émergent, hein. Olise qu'on a découvert pendant les Jeux Olympiques et qui confirme, donc Dembélé Ballon d'Or, Mbappé a toujours le leadership quand même.
4: Capitaine.
5: Et capitaine. Oui, il y a de l'effervescence.
4: Qu'est-ce que vous en attendez, vous, en tant que président de district de cette équipe de France?
5: Qu'ils aillent en finale, bien sûr.
4: Après avoir fait 2018, la victoire, 2022, la finale, là, c'est minimum finale pour vous?
5: La Fédé a monté son budget sur une demi-finale de l'équipe de France, mais moi, j'espère sincèrement qu'ils aillent en finale. Quoi.
4: Au-delà du foot, il y a une image aussi qui est véhiculée avec l'équipe de France, à l'heure où, malheureusement, on a eu cette agression d'une joueuse de Saint-Lô au Havre ce week-end. Vous attendez de l'exemplarité des joueurs, notamment, je pense, par exemple, sur des décisions arbitrales. C'est aussi des exemples, ces joueurs?
5: Ah, tout à fait, oui. Nos jeunes, c'est la compil conforme de ce qu'ils peuvent voir sur les terrains de notre sélection nationale. Nous, dirigeants, on souhaite de l'exemplarité de la part de nos joueurs. On a la chance d'avoir des joueurs quand même relativement intelligents quand même. C'est vrai qu'il peut y avoir des effets d'humeur, mais on a quand même une belle équipe de France.
4: Quand une équipe de France marche, il y a tout de suite un effet derrière, on le sent, le moral des gens est mieux.
5: Ah ben tout à fait. On sent bien, c'est comme nous dans le Cotentin, dès lors qu'il y a du soleil, les gens sont souriants. Et plus la compétition va avancer, plus on va avoir des attentes.
4: Stéphane Hamon, au-delà de l'image, quelles peuvent être les répercussions d'un beau parcours des Bleus dans ce mondial? Hier soir dans le Club Manche, le président de l'AS Tours-la-Ville, Cédric Tito, nous parlait d'une augmentation parfois des effectifs de plus de 10% après un beau parcours de l'équipe de France. Vous arrivez à le quantifier, vous, au district?
5: Dans les clubs, nous, même de petites structures, on voit bien qu'il y a un apport de licenciés supplémentaires. Cédric a évoqué 10%, mais je pense que ça peut même aller plus haut, hein.

0: et chez les plus jeunes encore. Hein, je pense que les 6-10 ans, oui, je pense qu'il y a un réel effet. Quoi.
1: Parce que là, vous arrivez près de la barre des 20 000 licenciés dans la Manche. Oui. Vous espérez réussir à la dépasser?
0: Non, on n'a pas cet objectif. Je pense qu'il faut... nous, l'objectif est plus d'assainir les choses sur les comportements. Moi, ce n'est pas une notion de franchir la barre. Non. On a de la qualité, mais je pense qu'il faut qu'on assainisse ce football.
2: 7h50, invité d'ici Cotentin Matin, le président du district de football de la Manche, Stéphane Hamon.
1: Stéphane Hamon, on a plusieurs joueurs de l'équipe de France qui sont issus de clubs normands. On a Ousmane Dembélé, Dayot Upamecano, qui viennent d'Évreux. Hein ? Est-ce que la Manche a les moyens de faire émerger des futures pépites ?
0: Ah, je pense, oui. Enfin, nos éducateurs travaillent pour ça. On voit bien quand même qu'on a beaucoup de jeunes de la Manche, et soit dit en passant, beaucoup de jeunes filles qui ont fait leur entrée au Pôle Espoir de Normandie. Donc, faut pas oublier que là, actuellement, on a 7 joueuses sur 20 joueuses qui proviennent de la Manche. Donc, il y a de forts espoirs. On entend parler que certaines grosses structures s'intéressent déjà à des joueuses de chez nous. En garçon, c'est un peu plus difficile parce qu'on a quand même l'heure qui est un bon fournisseur de très bons joueurs. Mais non, on désespère pas. C'est vrai que nous, on a des plus petits gabarits. Dès lors que la mentalité des sélectionneurs changera, je veux dire, moi, j'ai espoir. Oui, on a des très bons jeunes et nos éducateurs font quand même du très bon travail. Et moi, j'ai vraiment espoir là-dessus.
1: Plus généralement, au-delà de l'équipe de France, il y a aussi des joueurs dans les sélections étrangères qui sont passés par la Manche. Je pense au gardien du Sénégal, Edouard Mendy, qui est passé à Cherbourg. Il y a le milieu marocain, Azedine Ounahi, qui est passé par Avranches. Des joueurs d'Haïti aussi qui sont passés par Avranches. Ça dit quoi des clubs manchois et du foot dans la Manche aussi, tout ça?
0: Les clubs manchois vivent bien. Moi, je trouve qu'il y a du bien vivre ensemble, quand même, avant tout. Mm-hmm. Il y a quand même de l'exigence, on le ressent quand même. Hein. Vous allez aussi bien à Granville qu'à Avranches, même Saint-Lô. Et je vois que même Cherbourg et Tour-la-Ville va être commencer à être exigeants puisqu'ils arrivent sur l'élite régionale. C'est un bon signe.
1: Cette Coupe du Monde à 48 équipes, vous en pensez quoi? C'est une bonne formule ou est-ce que c'est trop?
0: Alors, pour moi, c'est trop. Mais par contre, comme je le disais hier, ça permet au Cap Vert, Curaçao, de pouvoir participer à cette grande fête du football.
1: Stéphane Hamon, on va pas vous laisser partir avant un petit pronostic pour ce soir. Vous prévoyez quoi pour France-Sénégal?
0: 2-1. Pour la France, bien sûr.
1: Avec des buts de qui?
0: Olysée et Dembélé.
1: Merci beaucoup Stéphane Hamon, président du district de foot de la Manche. Bonne journée, allez les Bleus.
3: Vous noterez quand même, Caroline, que et Pierre et Stéphane Hamon, que j'ai quand même dit 2-1 moi aussi.
4: Vous avez donné un
3: Attention, on verra ça demain. Rendez-vous dès 20h30 ce soir pour France-Sénégal sur votre radio locale, ici Cotentin.
2: Et justement, une victoire de l'équipe de France en Coupe du Monde est-elle importante pour votre morale? C'est la question qu'on vous pose.
3: Vous êtes extrêmement nombreux à réagir sur la page Facebook ce matin. Essentiellement, vous dites non. Alors, je vais vous donner quelques commentaires quand même, pris comme ça. Pour Eiffel, même si je regarde le foot, une victoire de l'équipe de France ne changera rien à ma vie, bon ou mauvais moment. Pour Seb, dans l'instant, peut-être, mais après, on retourne à la triste réalité du quotidien.
2: Romain nous dit, ça remplira pas mon frigo.
3: Et pour Cyril, pour améliorer le moral des Français, il faut baisser le prix du carburant. D'ailleurs, on va y revenir dans le journal de 8h sur ce sujet.
2: Oh, petit teasing en plus de ça, ce qu'on dit dans le métier. Et bah parfait, Katia. 7h53, tiens, je dis aussi ce qui va se passer après, entre 9h et 10h. On continuera bien sûr à parler de foot avec Yannick Leflo. Il va notamment recevoir une association franco-sénégalaise pour voir justement qui ils soutiennent, mais pas que. On sera toujours avec le district de la Manche aussi de foot. Ce sera tout à l'heure entre 9h et 10h. Alain Souchon, là, pour l'instant, j'ai 10 ans.

0: Souchon et j'ai 10 ans, ça tombe bien. J'ai peut-être pas 10 ans, mais je suis quand même pas très haute, il faut le dire. À peu près comme 3 pommes. Mais ce matin, je tiens sur mes deux jambes, je tomberai pas dans les pommes. Ouais, je fais des jeux de mots sur les pommes. Parce que Stéphane Bern nous raconte dans une minute les origines d'une expression qu'on utilise tous. Et ça va peut-être pas vous paumer. On va parler de pommes, vous allez voir. L'actu locale, c'est dans 3 minutes.
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0: Avant 8h, c'est le moment de prendre les cours d'histoire, le petit cahier, on prend le stylo et on écoute Stéphane Bern. Bonjour Stéphane.
3: Bonjour Caroline et bonjour la Manche.
0: Alors ce matin, on va pas tomber dans les pommes avec vous, mais dans les pâmes.
3: Un jour, quelqu'un a mal entendu une syllabe. Depuis, on s'évanouit dans un panier de fruits. XIXe siècle, direction Nohant-Vic, dans la maison de campagne de Georges Sand. La grande romancière du Berry écrit énormément. Romans, pièces de théâtre, nouvelles, contes, textes politiques, mais aussi des lettres. Et dans sa correspondance, on retrouve une formule étonnante, être dans les pommes cuites. Rien à voir avec un dessert. Sous la plume de l'écrivaine, la formule signifie être épuisé, accablé de fatigue, usé jusqu'au trognon. Une image savoureuse pour dire que l'abattement est total. Bref, qu'on a le moral en compote.
4: Ça, c'est fort de fruits.
3: Certains linguistes y voient une piste. Peut-être que tomber dans les pommes trouve son origine dans cette expression qui impliquait déjà des pommes. Mais il existe une autre hypothèse, fruit d'une réflexion et non d'un pommier. Depuis l'époque médiévale, on utilise l'expression « tomber en pâmoison » et le verbe « pâmer » pour dire « s'évanouir ». Avec le temps, les sons se rapprochent et les mots se transforment. Tomber en pâme serait peu à peu devenu tomber dans les pommes. Vous me suivez toujours? Je m'en voudrais de vous avoir paumé.
5: Allons-y vite. Il est déjà tard, on n'a pas de temps à perdre.
3: Entre les pommes cuites de Georges Sand et les pâmoisons du Moyen-Âge, difficile d'être catégorique. La formule tomber dans les pommes est attestée depuis 1889, mais la langue n'a pas laissé d'acte de naissance plus précis. Tomber dans les pommes, c'est parfois sans gravité. Et à l'inverse, Newton vous dirait qu'une pomme qui tombe, c'est forcément avec gravité.
0: Et puis comme disait l'autre, une pomme par jour, la santé pour toujours. Donc prenez votre pomme ce matin. Et bon appétit surtout.
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0: Et passez une excellente journée. Nous sommes le mardi 16 juin, ici Cotentin. Il est 8h. 8h les infos, Katia, promis, on va parler du mondial et de l'entrée en liste de la France ce soir au mondial, mais avant, il y a une réalité que l'on ne peut pas ignorer.
6: Oui, les bleus, c'est parfois aussi au corps et à l'âme. Malheureusement, illustration ce matin avec cette jeune gardienne de 16 ans du FC Saint-Lô-Manche qui a été violemment agressée, c'était samedi dernier au Havre, lors d'une demi-finale de Coupe de Normandie féminine. Hors du terrain, la gardienne a donc été prise à partie par plusieurs femmes. L'adolescente a eu le nez cassé et un traumatisme crânien. Elle est rentrée chez elle hier, très marquée physiquement et psychologiquement. Ses parents ont porté plainte, une enquête est en cours. Le président du FC Saint-Lô-Manche, Denis Lavallet, est abasourdi. Il attend maintenant une réponse de la Ligue de football de Normandie.
7: Moi, j'attends effectivement que la Ligue s'empare du dossier et qu'elle nous présente des actions fortes. Parce qu'aujourd'hui, ce ne sont heureusement que des blessures. Mais où va-t-on, quoi? Il se passe quoi? Il se passe quoi, là? On est en train de vivre un match de fin de saison. Match de coupe, certes, avec un score établi, pas de risque d'emballement sur le terrain. Enfin, je suis un peu démuni, là. Et sur le terrain, il n'y a pas d'agression. Donc, pourquoi des éléments extérieurs viennent à mon tout d'un coup sur un terrain en découdre avec une jeune fille qui pratique un sport, qui ne demande rien à personne, juste à jouer en présence de ses parents. Enfin, voilà. Mais moi, ce qui me choque, c'est la situation finale, quoi. Je veux dire, une gamine qui prend des coups, c'est très important, avec un perte de connaissance à un moment donné, hein, parce qu'on est hyper aussi. Mais pourquoi? Moi, je pose la question, mais pourquoi on arrive tant là, quoi? Pourquoi? Parce qu'on fait un sport, hein. On n'est pas dans un truc, on fait du sport, hein. Le foot, ça reste que du sport.
6: La Ligue de Normandie de football qui, dans un communiqué hier soir, a condamné les faits. Le dossier sera examiné le 22 juin par la commission de discipline. C'est intolérable et inacceptable, a réagi aussi le président du district du football de la Manche qui était l'invité il y a quelques minutes. Son interview est à retrouver sur ici.fr. Le directeur sportif de l'US Avranches, lui, l'ex-pro Xavier Gravelaine, est suspendu de ses fonctions pour un an par la Fédération française suite à une altercation avec l'arbitre lors du derby de National 2 entre Granville et Avranches. C'était le 9 mai dernier. Là, il n'y a eu ni coup ni insulte, mais le club annonce aussi faire appel.
0: Mais le foot, c'est aussi l'esprit de compétition et de fête populaire, heureusement.
6: Alors, vous faites quoi ce soir? Je m'en fous ou pas? Pour ceux qui ne s'en foutent pas, la France entre en lice du mondial face au Sénégal. Match à vivre dès 20h30 sur votre radio locale ici, Cotentin. Un bon horaire hein, pour les bars, mais ce ne sera pas toujours le cas avec le décalage horaire et les États-Unis. Alors, comment vont-ils s'adapter? Léo Piedeniel leur a posé la question.
8: À Cherbourg en Cotentin, comme dans toutes les communes littorales et touristiques, ouverture des bars jusqu'à 2h du matin lors de la saison estivale. Mais est-ce que les clients seront là pour autant? Pour France-Irak, lundi prochain, Sébastien a déjà fait son choix.
9: 23h, non pas certain de me déplacer pour aller voir un match dans un bar ou dans un pub, quoi. Je regarderai à la maison.
8: Pour Samuel, co-gérant du bar 359 Bruce Square, il y aura un manque à gagner sur cette affiche.
10: C'est un des plus petits matchs de la poule. Alors effectivement, ça sera peut-être pas le match qui va attirer le plus de foule.
8: Mais ici, peu importe l'heure du coup d'envoi, ils seront prêts à accueillir les clients.
10: Donc que ce soit à 11h, nous, il n'y a aucun souci. Il y aura même des matchs, ce sont les qualifs qui vont jouer le dimanche. Donc on ouvrira également le dimanche, là où d'habitude on est fermé. On va faire aussi à la demande, hein, parce que nous, on voit vite l'engouement et la demande sur les matchs.
8: Un engouement aussi attendu à l'Eldorado. Marie, serveuse dans l'établissement, prévoit même salle comble.
11: On a rajouté une télé justement pour élargir le public. Il y aura du personnel supplémentaire pour être sûr qu'il n'y ait pas de débordement et que tout se passe au mieux pour tout le monde.
8: Mais ici, comme dans les autres bars, on compte surtout sur une belle épopée de l'équipe tricolore.
11: Comme toute Coupe du Monde en général, ça commence petit et ça monte crescendo. Plus la France va aller loin, plus on va faire du plein.
12: Vous misez sur un beau parcours des Bleus?
11: Eh ben on espère, jusqu'à la finale. Allez les Bleus.
6: Allez les Bleus, allez. Mais pour ce soir, pas d'inquiétude, vous pourrez suivre l'entrée en lice face au Sénégal de l'équipe de France à partir de 21h depuis chez vous sur ICI Cotentin ou bien au bar.
0: Oui, toute la compétition est d'ailleurs à suivre sur ICI.fr.
6: Et puis je vous rappelle qu'il y a quand même les Normands Dembélé et Upamecano et aussi des joueurs étrangers qui sont passés par la Manche. Matinale spéciale Coupe du Monde sur ICI Cotentin avec aussi l'émission d'Yannick Leflot tout à l'heure à partir de 9h avec une association franco-sénégalaise.
0: Il est 8h04, les aides carburants destinées aux particuliers gros rouleurs ou aux transporteurs routiers, les agriculteurs ou les pêcheurs seront bien versés en juin comme convenu.
6: Malgré cet accord annoncé entre les États-Unis et l'Iran, le Premier ministre demande par ailleurs que les prix à la pompe baissent avec la même rapidité qu'ils avaient augmenté en cas de chute des cours du pétrole. Le retour du débat du 1er mai au Sénat où on examine aujourd'hui les amendements au texte sur le projet de loi de sécurisation du travail de ce jour symbolique. Ce 1er mai qui doit rester 1er mai et doit demeurer donc chômé pour les syndicats.
0: Une enquête a été ouverte après l'incendie dans un sous-bois dimanche soir dans le secteur de l'Essai.
6: Oui, on en parlait hier, aucune hypothèse n'est exclue, y compris une intervention humaine, puisque 3 départs de feu ont été repérés. Un homme de 20 ans condamné à 14 mois de prison ferme par le tribunal correctionnel de Cherbourg pour trafic de stupéfiants. Ce qui frappe, c'est que ce jeune homme, à la vie stable et sans histoire, a basculé dans la vente de drogue, Sarah Saltiel-Rago.
13: Un bac pro hôtellerie en poche, il travaille dans des restaurants comme cuisinier, des établissements même parfois prestigieux, notamment en Suisse. Le jeune homme revient ensuite en Normandie pour passer son permis de conduire, c'est plus simple ici, et tombe dans le trafic de drogue pour, dit-il, faire de l'argent facile. Mais cet argent, qu'en faisiez-vous? Interroge le président du tribunal qui souligne son profil atypique. Il n'est pas lui-même consommateur de drogue. Rien, répond le prévenu, j'accumulais. Fin mars, le réseau Les Yeux Bleus est visé par un coup de filet et tombe. 6 personnes sont interpellées appelé à Cherbourg et il est dénoncé. Dans sa chambre chez sa mère à Équeurdreville, la police retrouve de la drogue, 35 000 euros et un portable avec les contacts de 122 clients. Il est très entouré par sa famille et il a une promesse d'embauche dans un restaurant à Cherbourg, argument de sa défense, qui plaide pour une peine aménageable, sous bracelet. Si l'argent était votre motivation, qu'est-ce qui nous dit qu'avec un salaire de 1 600 euros, vous n'allez pas récidiver? Interroge le président. Je veux retrouver un équilibre. La cuisine, c'est ce que j'aime faire, répond le jeune homme.
6: Les autres membres du réseau ont été condamnés à des peines allant de 1 à 5 ans de prison. Autre trafic, mais là de cigarettes. Et la condamnation d'un père de famille de 31 ans, bien inséré lui aussi, qui écope de 10 mois de prison aménageable sous bracelet électronique. L'homme était en récidive.
0: Ne vous inquiétez pas si vous entendez des explosions jeudi près de Cherbourg. Fribourg.
6: Entre la commune de Martinva et celle déléguée de la Glacerie, il y aura un exercice militaire de 13h30 à 16h30. Bien sûr, on vous le rappellera d'ici jeudi. C'est l'un des projets du mandat de la nouvelle maire de Cherbourg en Cotentin, mais que l'ancienne municipalité avait aussi travaillé. L'aménagement duquel Autumn Collins, un secteur en friche à deux pas de la cité de la mer. On y reviendra dans l'info d'ici à 8h30.
0: Pour l'instant, il est 8h06. La SNCF qui met en vente 100 000 billets TGV Inouï à partir du 19 euros pour voyager en août.
6: Pendant trois jours, entre aujourd'hui et jeudi, il s'agit d'offres promotionnelles pour soutenir le pouvoir d'achat des Français, affirme SNCF Voyageurs. Et puis, un immeuble comme instrument de musique. Vous avez entendu parler de ça, Caro ?
0: Excellent.
6: C'est le principe autour d'une création collective au cœur de Lamont-Quentin et du quartier des Provinces cet après-midi à Cherbourg-en-Cotentin. Square du Sancerrois à 17h. Les musiciens seront installés à l'intérieur des appartements pour interpréter une partition. Les habitants peuvent participer depuis leur fenêtre ou se rassembler au pied de l'immeuble. C'est pas sympa, ça ?
0: C'est génial, c'est une super idée.
6: Je trouve que c'est génial aussi. Est-ce que vous avez regardé le film Camping hier à la télé ?
0: Non, mais je l'ai vu il y a longtemps.
6: Oui, en fait, c'était les 20 ans de la sortie de ce film hier. Et j'ai vu l'anecdote. Vous savez qui porte Monsieur Patrick Chirac, là, Franck Dubosc, le t-shirt « J'aime le Cotentin ». Vous avez fait gaffe à ça ?
0: J'ai pas du tout fait gaffe à ça.
6: Ouais, et j'ai redécouvert ça hier. Mais et non. En fait, c'est parce qu'il était tombé amoureux dans le Cotentin d'une chère bourgeoise, Franck Dubosc, quand il était jeune. Et du coup, il en avait parlé au réalisateur, Franck Antonente. Et du coup, il lui avait fabriqué le t-shirt.
0: Mais
6: j'aime le Cotentin. Pendant le film, et il arbore ce t-shirt.
0: Je vois ça
6: super.
0: Effectivement. Alors, ça, c'est
6: anecdote.
0: Super.
6: Ouais. Ça m'a interpellée hier aussi.
0: Bah oui, puis à l'époque, on n'avait pas forcément, j'avais pas fait attention.
6: Bah oui, évidemment, évidemment. Bon, avant de faire la météo, on fait un petit bisou à ceux qui passent le bac encore. Hein.
0: Ah oui. Hein, bon courage.
6: Ça dure
0: 8h08,
6: encore.
0: Effectivement, oui. Bon courage, ça dure, oui, ça dure jusqu'à jeudi.
6: Voilà.
0: Bon courage.
6: Bon, alors, le soleil.
0: Bah écoutez, le soleil est bien présent, effectivement, mais pour l'instant, il peut y avoir un petit peu de nuages. Ça dépend de là où vous êtes. En fonction, c'est entre nuages et éclaircies ce matin. Dans l'après-midi, on mettra tout le monde sous un soleil qui prendra le plus le plus de communes possible. À part le nord du département, c'est compliqué le mardi, sachez-le. Ça, d'ailleurs, ça va être compliqué peut-être le mercredi aussi. Qui sait ? Le vent est faible, les températures 15 degrés du côté de la Pernelle ce matin, 15 aussi au Puy à 40 ans, 16 à Cherbourg dans l'après-midi. Ça baisse un peu par rapport à hier, mais c'est agréable toujours. Entre 19 et 25 degrés, 19 pour Granville, 22 à Cherbourg, Barfleur et Coutances, 24 pour Saint-Hilaire-du-Harcouët, 23 dans la baie du Mont-Saint-Michel, tiens. Ça me rappelle que vendredi et samedi, c'est le Green River Valley Festival, un festival musical solidaire à la ferme des Carameux, avec concerts, animations et conférences avec ici Cotentin. Demain, ça regrimpe jusqu'à 29 degrés.
6: La route,
0: avec une information, apparemment, ça coince pas mal au niveau du parc en direction d'Avrancheville-Dieu. Vous avez un bouchon actuellement dans le secteur. Saint-Lô, c'est un petit peu plus fluide quand même. En ce qui concerne les Pieux, ça ralentit aussi un petit peu. Route de Cherbourg à Benoîtville, même pour être précise. Et puis, je rappelle que la prochaine manœuvre du pont tournant à Cherbourg, si un bateau se présente, ce sera dans 1h30. Vous constatez quoi que ce soit à Avrancheville, Coutances, Saint-Lô, Cherbourg, appelez-nous.
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0: Ah mais j'adore avoir appris un truc grâce à vous là. J'aime le Cotentin dans Camping.
6: Patrick Chirac.
0: Je suis fan.

0: C'était Michel Jonas à 8h13 et la boîte de jazz.
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0: J'ai fait le calcul. Ce matin, je vous offre 90 euros. Vous avez très bien entendu, 90 euros en carte cadeau. Là, pour le coup, vous pouvez vous faire plaisir à vous, les enfants, les petits-enfants, tant qu'à faire, les oncles, les tantes, toute la famille. 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Allez, on est content. Dans 10 minutes, on joue ensemble. Appelez donc maintenant pour vous inscrire. Et on verra si vous repartirez avec 90 euros de carte cadeau. Et en attendant, on va parler d'impôts. Moins sympathique dans une minute. Mais avec des faux sites qui imitent celui des impôts. Attention à pas tomber dans le panneau.
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0: Puis on vous évite aussi de tomber dans certaines arnaques du moment. Ça, c'est à 8h15 avec vous, Audrey Azo. Bonjour.
6: Bonjour, Caroline.
0: Ouais, vous nous alertez ce matin sur des faux sites des impôts. Il y en a beaucoup en ce moment et malheureusement, ils sont très, mais alors très bien faits.
6: Oui, les escrocs profitent visiblement que la campagne de déclaration de revenus soit terminée pour essayer de nous embrouiller. Je suis tombée sur celui-ci. Écoutez bien l'adresse. impots.gouv-fr.net. C'est pas le bon site, mais on est d'accord, c'est quand même très très proche de impots.gouv.fr et j'ai vraiment l'impression d'être sur le site des impôts, la copie est quasi parfaite. Alors, je ne suis pas arrivée dessus par hasard, hein. En fait, j'ai cliqué sur un faux mail des impôts qu'a reçu un collègue, mail qui lui fait miroiter un remboursement fiscal, 219 euros lui dit-on, à condition de cliquer sur un lien pour vérification et validation de son dossier. J'ai cliqué à sa place et là j'avoue je suis quand même un peu sidérée, le nom prénom de mon collègue s'affiche en gros avec son adresse postale et son numéro de portable. Je lui ai envoyé un petit texto, il me confirme c'est bien son adresse et c'est bien son numéro.
0: Mais alors Aude, qu'est-ce qui doit nous alerter sur ce site ?
6: Première alerte, à part l'adresse qui n'est pas la bonne, à aucun moment le site ne demande les identifiants. Normalement, si vous allez sur impots.gouv.fr, vous devez entrer toujours les 13 chiffres de votre numéro fiscal et votre mot de passe, et bah là, rien du tout. Donc ça ne va pas. Deuxième étape, deuxième alerte, voilà qu'on me demande un numéro de carte bleue. Et rentrer son numéro de carte pour se faire rembourser, c'est quand même pas très logique. Un remboursement des impôts, sachez-le, c'est automatique. Généralement, c'est par virement. Si vous avez donné votre IBAN aux impôts, la somme doit tomber là cette année, fin juillet, début août. Et j'insiste, vous n'avez rien à faire, ça tombe tout seul.
0: Et toujours vérifier effectivement l'adresse des sites, mais parfois, c'est rapide de tomber dans le panneau. Merci beaucoup, Aude. 8h17, on va aller faire de la danse, nous, pour le coup, mais sur le quai du port de Saint-Valahoug, avec Manu Gouache, accompagné de Bénédicte. Elle organise des stages de danse improvisés. Découverte après RM, Losing My Religion.

0: R.E.M. et Losing My Religion, 8h21. Losing My Dream.
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0: 50 raisons d'aimer la Manche avec une danseuse sur le quai du port de Saint-Valaougue, Manu.
2: Oui, avec quelle main vous brossez-vous les dents? Vous êtes peut-être en train de vous brosser les dents, là. Êtes-vous véritablement là avec nous en ce moment même? Ça fait partie des questions que nous nous sommes posées avec Bénédicte face au bateau et l'île Tatiou sur ce quai qu'elle emprunte régulièrement dans sa petite promenade quotidienne.
3: J'adore, c'est le passer par la chapelle des marins, le chantier Bernard, la grande jetée. C'est beau, vous avez un point de vue sur l'île de Tatiou, le fort de la Hougue.
2: On se dirige par là ?
3: Ouais.
2: Allez, c'est parti. Bon alors, Bénédicte, alors vous, si je viens vous voir, c'est parce que vous faites de la danse.
3: Alors oui, je danse beaucoup chez moi. Et
2: Comment ça, vous dansez chez vous ? C'est-à-dire comme nous quand on chante sous la douche ou
3: Oui, c'est ça, ouais. Et surtout, je me suis remise à la danse et j'ai découvert la danse d'improvisation lors d'un projet participatif qu'avait organisé le département de la Manche à l'occasion du 30e anniversaire du festival des Traversées de Tatiou.
2: Vous dansiez déjà un peu il y a quelques années, c'est ça ?
3: Bah, moi, je dansais quand j'étais môme, en fait. Et après, j'ai toujours été dans le mouvement. J'ai toujours fait du sport. J'ai toujours essayé d'être dans mon corps. C'est quelque chose qu'on oublie souvent, mais être dans son corps, c'est hyper important. Quand vous n'êtes pas dans votre corps, vous faites des bêtises. Par exemple, vous trébuchez. C'est ça, en fait, de ne pas être dans votre corps, en fait. Il n'y a que le cerveau qui fonctionne. Et en fait, votre corps, lui, ben, il est à côté de sa plaque.
2: Alors, quand on est un peu étourdi, c'est qu'on n'est pas dans son corps, par exemple.
3: Ah ouais, je pense. Sincèrement, ouais. Quand vous prenez, par exemple, une porte en pleine figure, que vous trébuchez...
2: Ça m'est arrivé, ça.
3: Voilà. Eh ben, posez-vous les bonnes questions.
2: Faut que je me pose quoi comme question ?
3: Eh ben, tout simplement être là. Souvent, on n'est pas dans ce qu'on fait parce qu'on est toujours très attentif à ce que l'autre va penser, comment l'autre va nous juger. Et si on laisse ça de côté, si on est juste là, dans ce qu'on fait, dans notre corps... Et qu'on s'autorise, en fait, à, ben voilà, à lever les bras, à courir dans la rue. Si moi, par exemple, j'ai envie de courir sur les quais, qui m'en empêche ? Juste le regard des autres, en fait. C'est juste ça.
2: Il y a un petit côté enfantin là-dedans. Non, mais bah, c'est vrai ?
3: Moi, quand j'étais môme, je me posais toujours 36 000 questions. Hein, du genre, pourquoi je suis dans ce corps-là et pas dans un autre ?
2: Ça veut dire que quand vous étiez enfant, quand vous vous êtes mis à la danse, c'était aussi pour répondre à cette question-là que vous aviez déjà ?
3: Bah, peut-être. Très tôt, je me suis dit, mais pourquoi je me brosse les dents de la main droite ? C'est devenu un automatisme. Pourquoi on ne se brosse pas les dents de la main droite et une fois de la main gauche ? En fait, le corps est très mécanisé et finalement, je pense que le corps est une unité. Il n'y a pas un côté gauche, un côté droit. Je pense que c'est beaucoup plus que ça. Et puis, au-delà de ça, c'est aussi une conscience. Enfin, c'est une conscience qui habite un corps. Mais voilà, on va s'arrêter là.
2: Ben oui, parce qu'après, ça peut nous emmener très loin,
3: voilà,
2: cette histoire.
3: C'est ça.
2: Ben, oui, c'est possible, ça nous emmène. Bon, Bénédicte, qui organise un stage de danse improvisée, qui va se dérouler à Montfarville dimanche prochain, si vous voulez réintégrer votre corps, être pleinement présente, et surtout vous libérer du regard des autres, et danser sur la planète en toute liberté. On vous laisse un numéro de téléphone au 02 33 23 13 23.
0: Et ben, dansons alors, Manu.
2: Oui,
0: en toute
2: dansons.
0: Liberté, c'est
2: avec
0: parti.
2: Avec plaisir, allons-y.
0: Je sais pas comment on fait. J'essaie de faire des vagues avec les bras, peut-être que ça fonctionne.
2: Ah ouais, ça marche bien.
0: Est-ce que vous vous sentez dans votre corps, là ?
2: Oui, alors. Ah, moi, je vais faire des vagues, mais dans l'autre sens, d'accord ?
0: D'accord,
2: comme ça.
0: À contre-courant, toujours, ouais. Manu.
2: Ouais.
0: France Gall et Calypso.
2: Comme si
0: ça ne ressemble à rien.
2: Si
0: vous pouvez voir ça sur la 3, si jamais. Manu, il nage.
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0: de France Galles à 8h27 avec Calypso. À suivre, ce sera l'actu locale et puis on va jouer dans une petite minute avec Maxime depuis Rueville-Nacqueville pour 90 euros de cartes cadeaux. Vous avez bien entendu, la radio des gros cadeaux, c'est ici qu'on t'entend.
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0: Bonjour Maxime!
5: Bonjour.
0: Depuis Rueville-Nacqueville, 90 euros de carte cadeau, ça ferait du bien au porte-monnaie.
5: Oui, tout à fait.
0: Ah, bah, ça c'est clair. Affirmation à suivre, vrai ou faux? À Cherbourg, ici Cotentin participe à la fête de la musique de Cherbourg dimanche, place de Gaulle. C'est vrai ou c'est faux?
5: Vrai.
0: Bah oui,
5: c'est vrai.
0: 90 euros. Bravo Maxime.
5: Merci.
0: Ah, et puis rendez-vous donc dimanche 19h avec le groupe Whiteboard. Et puis juste après, ici Cotentin viendra sur scène les rejoindre pour danser. Et Katia y sera.
6: Et Caroline chantera.
0: Et j'y parais. Maxime, est-ce que vous êtes déjà allé à Jersey? Est-ce que ça fait longtemps peut-être que vous êtes allé sur Jersey, vous?
5: Eh bien, dernière, j'ai trouvé ça super sympathique. Et justement, on veut peut-être y retourner cette année.
0: Bah tiens,
5: c'est super sympa. Ouais,
0: on va croiser les doigts pour vous. Je vais vous inscrire pour un séjour sur cette île anglo-normande à gagner avec Manchil Express. Visitez Jersey. Je croise les doigts pour vous. Tirage vendredi. À bientôt, Maxime.
5: Merci beaucoup. Bonne semaine à vous.
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0: On reste à Cherbourg?
6: Oui, on reste à Cherbourg en Cotentin parce qu'on va parler de l'aménagement du quai Lawton Collins dans un instant.
0: Ce sera dans deux minutes, mais pour l'instant à 8h30, on fait le tour de l'actu en France et dans le monde, le 90 secondes avec Cyril Ardo-Redon.
7: À quelques heures du premier match des Bleus au Mondial de foot, le conseil du sélectionneur Didier Deschamps à ses joueurs, ils devront être concentrés et décontractés. Coup d'envoi à 21h face au Sénégal, rencontre à suivre dès 20h30 sur votre radio locale ici, sur ici.fr et sur notre chaîne YouTube. Les prix à la pompe vont continuer à baisser si l'accord entre les États-Unis et l'Iran se concrétise, dit l'UFIP, l'Union française des industries pétrolières. Le baril de pétrole a baissé de 5% et les distributeurs de carburant ont rendez-vous ce matin au ministère de l'Économie. Peut-être êtes-vous plus train que voiture. La SNCF met en vente aujourd'hui et jusqu'à jeudi 100 000 billets à petit prix pour le mois d'août, 19 euros pour une seconde classe, 29 pour une première classe. Les lois seront-elles bientôt un peu différentes? En Corse, le sensible débat de l'autonomie de l'île s'ouvre aujourd'hui à l'Assemblée nationale. Processus engagé en 2022 par Emmanuel Macron pour mettre un terme aux violences en Corse. Les Français ont-ils encore le cœur à la fête? En tout cas, ils n'en ont plus forcément le portefeuille. Près d'une personne sur deux compte cette année n'assister à aucun concert ou festival, selon un sondage de nos confrères de France Musique. C'est en hausse de 6 points par rapport à 2024. Et puis, vous connaissez son visage pour son rôle d'époux de Béatrice de Montmirail dans Les Visiteurs ou encore de maître d'armes dans la série Kaamelott. Le comédien Christian Bugeaud est mort hier à l'âge de 81 ans.
6: Merci Cyril. L'info d'ici dans la Manche revient ce matin sur l'aménagement du quai Lawton Collins à Cherbourg en Cotentin. Un projet à deux pas de la Cité de la Mer qui a été porté par l'ancienne municipalité. Et aujourd'hui, la nouvelle. Camille Marguerite, la maire, veut faire de ce quai un lieu de vie animé, Louis Fontaine.
8: En déambulant le long du quai, Camille Marguerite se projette vers l'avenir.
9: Ici, un espace bar-brasserie culturelle avec du coworking. Un endroit où on se dit... C'est dimanche, qu'est-ce que je vais faire? Si je vais sur le quai.
8: Difficile de visualiser ces propos aujourd'hui tant les travaux s'annoncent colossaux, car avant tout la ville va devoir acquérir des terrains de l'État, comme les locaux de l'ancienne douane, et qui seront transformés en logements d'après la maire. Il faudra aussi passer par une grande période de démolition de plusieurs bâtiments.
9: Il y a quelques relocalisations, là il reste encore le comité régional. tunnel des pêches à relocaliser et la station de pilotage. Et là, j'y vais avoir des discussions à bientôt avec Océan Industrie ici, là, que je dois rencontrer dans les semaines à venir pour voir avec eux quel autre emplacement nous pourrions leur proposer.
8: Camille Marguerite pense également aux touristes dans les fortes périodes d'affluence.
9: Et de pouvoir y intégrer aussi les problématiques de stationnement et d'y mettre aussi un hôtel, parce qu'on manque d'hôtellerie et de pouvoir intégrer tous ces projets-là dans la continuité de la Cité de la Mer.
8: La nouvelle maire de Cherbourg ne se cache pas, c'est l'un des projets de son mandat. Un réaménagement nécessaire au vu des ambitions de la Cité de la Mer qui construit actuellement sa nouvelle attraction. Christelle Castelin, la présidente de l'agglomération du Cotentin.
10: L'idée, c'est que la Cité de la Mer puisse s'étendre jusqu'au centre de Cherbourg, quoi. Qu'on ait l'impression qu'on soit dans la Cité de la Mer et que ce soit un cheminement cohérent. Et les grands projets se sortent dès le début du mandat. Il faut aller vite.
8: Christelle Castelin qui s'interroge également sur le positionnement de l'aire de camping-car, mais rien n'est acté pour le moment.
6: Il faudra s'accorder effectivement avec l'État d'abord et surtout Port de Normandie puisque le foncier appartient en grande majorité au syndicat mixte. Écoutez Hervé Morin, président de la région.
11: Le président de la région préside Port de Normandie et comme moi je le découvre, c'est que l'essentiel de l'emprise appartient à Port de Normandie. Donc en clair, il faut déjà que je fasse délibérer, mais ça posera, je pense, absolument qu'un souci, le comité syndical de Port de Normandie pour dire voilà, nous on est prêts clairement à mettre à disposition de la ville cet espace. Quand vous accueillez chaque année des centaines de milliers de Britanniques ou d'Irlandais qui arrivent là, la moindre des choses c'est que c'est qu'on donne envie, quoi.
6: Aucun chiffre ou calendrier, mais Hervé Morin a précisé hier qu'il faudra au moins 5 à 6 ans avant que ce réaménagement du quai soit effectif.
0: Et l'actualité aussi ce matin, Katia.
6: Les Bleus, vus par votre radio locale ici, Cotentin, supporters manchois ici aux États-Unis. On sera là ce soir pour le premier match de l'équipe de France contre le Sénégal dès 20h30 sur l'antenne. Et quand le football, c'est aussi parfois malheureusement la violence sur et hors du terrain. Samedi dernier, une gardienne de Saint-Lô-Manche, l'équipe de football, âgée de 16 ans, a été violemment frappée lors d'une demi-finale de Coupe de Normandie féminine. C'était au Havre. La météo, Caroline.
0: Eh ben c'est beau aujourd'hui, hein, ciel général.
6: Sur le littoral aussi ?
0: Mais évidemment, bah sur le littoral aussi, tant qu'à fait. Avec un ciel entre parfois de gros nuages et de très belles éclaircies. De manière générale, ces éclaircies s'élargissent hein, jusqu'à la mi-journée. De temps en temps, un petit peu plus de nuages pour redevenir éclatants en fin de journée. Vent d'ouest à nord-ouest, 5 à 10 nœuds, soit force 2 à 3. La mer est belle, à peu agitée. Coefficient de marée 94 ce matin, 95 dans l'après-midi. On est toujours en épisode de grande marée, je le rappelle. En ce qui concerne justement les horaires de marée, on était en marée basse à Saint-Vaast, c'était à 6h10. Marée haute à Granville, ce sera dans 20 minutes. À Carteret, ce sera dans une demi-heure. À Cherbourg, dans 2h. Manœuvre du pont tournant tient justement dans une heure pétante à Cherbourg si un bateau se présente. Il fait 16 degrés à Cherbourg ce matin, 15 pour l'instant à Granville et Saint-Va dans l'après-midi, 22 pour Cherbourg et Saint-Va, 19 à Granville et demain jusqu'à 29 degrés. Donc dit Météo France, toujours sous le soleil évidemment. 8h35 et ça y est, j'ai un petit peu plus d'infos sur ce qui concerne le Sud-Manche. La 84, je vous parlais de bouchons tout à l'heure au niveau du parc. Pour être plus précise, c'est entre le parc Villedieu-les-Poêles et ça remonte a priori jusqu'à la départementale 974 et 924, le tour de Saint-Lô. C'est en train de ralentir dans les deux sens de circulation parce que vous évitez la voie qui est fermée, voie de gauche, donc vous passez voie de droite et donc ça ralentit. Si vous pouvez éviter la 84, entre Villedieu, le parc et jusqu'à Saint-Lô, faites-le. Je sais que pour les routiers, c'est plus compliqué. Vous pouvez passer par la départementale, je vais y arriver, 975 au niveau justement de Chavoy, de Plomb. Évitez de passer donc sur la 84, ça circule difficilement. Saint-Lô, par contre, ça va très bien. Et puis Cherbourg, ça ralentit un tout petit peu dans la descente de la gare, mais pas plus. Vous constatez quoi que ce soit justement dans le secteur d'Avranches, vous avez plus d'infos, je les veux bien. 0233 23 13 23, mais ça marche partout dans le département. À Granville, Coutances, Saint-Lô, Cherbourg et également.
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0: Et bonne humeur et mon chanson préférée aussi avec Femme Libérée et Cookie Jingler.

0: Jingler, 8h40 et Femmes Libérées.
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0: Quand la musique et la danse se rencontrent dans la baie du Mont-Saint-Michel, ça donne place à un rendez-vous magique, immersif. C'est même avec une scénographie que vous n'aurez jamais vue. Je vous dis ça parce que j'ai deux places pour vous pour aller découvrir ce moment, cette bulle, avec Hervé, qui est, je le rappelle, Victoire de la Musique 2021, c'est mieux, qui s'associe avec Mazel Fretel. Vous connaissez pas, c'est de la danse, c'est donc un projet croisé entre pop-rock, électronique et chorégraphie hip-hop. C'est magique, c'est magnifique, même si vous n'aimez pas tout ce qui est hip-hop ou même électro, vous allez découvrir vraiment le Mont-Saint-Michel d'une autre façon. Ce sera le 20 juin au barrage du Mont-Saint-Michel et j'ai deux places pour vous. Il suffit de nous appeler maintenant au 02 33 23 13 23 parce que oui, c'est gratuit, il n'y a pas de question à la clé, faut juste dire bonjour. C'est tout, voilà. En attendant, il est 8h41, on va marcher du pied gauche dans une crotte de chien, c'est pas terrible. Le trèfle, le fer à cheval, c'est quoi avoir de la chance, tiens, ce matin? Voyons ce qu'en pensent les enfants de Tolva au micro d'Yannick Leflo.
2: Il y avait le caca de notre chien et du coup, bah, il a marché dedans et puis après, s'appuyer sous sa chaussure.
3: C'est quoi avoir de la chance?
2: Quand je suis allée au loto, je voulais gagner la trottinette électrique, sauf que je l'ai pas eu.
4: Par exemple, tu souhaites faire quelque chose ou avoir quelque chose et tu l'as, c'est de la chance.
5: Par exemple, si tu gagnes quelque chose et que il y avait plusieurs personnes, tu peux dire que t'as de la chance parce que t'avais une chance, par exemple, sur 200.
6: Bah, je savais déjà faire de la gym avant que je fasse de la gym. Et j'ai demandé à ma mère et bah, du coup, elle me l'a inscrit. Du coup, j'ai de la chance.
7: T'as la chance parfois d'être riche et parfois d'être pauvre.
5: Par exemple, si t'as prévu de faire une balade et qu'il pleut, bah, tu peux dire que t'as pas de la chance.
3: Ne pas avoir de chance, ce serait quoi alors?
6: Bah, quand tu demandes à ta maman, par exemple, ou à ton papa de sortir et qu'ils disent oui, mais qu'après, par exemple, il pleut ou il fait pas beau, et bah, tu peux pas sortir.
7: Mon petit frère, quand il était en train de jouer foot ou basket dans l'herbe, et ben il avait pas vu qu'il y avait le caca de notre chien, et donc, du coup bah il a marché dedans et puis après s'appuyer sous sa chaussure et je lui ai dit mais qu'est-ce que t'as sous ta chaussure, et il m'a dit j'ai du caca sous ma chaussure.
8: Bah moi c'était pas moi mais c'était mon cousin hein. Et ben il courait et à un moment on voit des crottes tomber de son slip. Et du coup, bah, on a tous pété de rire et lui, et ben, il était obligé d'aller changer.
3: Et elle venait d'où ses crottes?
8: Bah, de ses fesses.
0: Eh ben, c'est du propre, les enfants. 8h43, j'en rêve. J'ai vu ça il n'y a pas longtemps. Pour éviter la clim, la polluante, le ventilo de plafond. Vous savez, comme aux États-Unis et dans certains pays. Ben, dans une minute, on va parler de ce bon plan pour refroidir son logement.
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0: Avec un bon plan, en plus les vacances se profilent, alors on veut des bons plans économiques de Valère Coréard à 8h44. Bonjour Valère.
10: Bonjour Caroline.
0: Tiens, vous voulez nous parler justement d'une astuce pour rafraîchir son logement sans climatisation, le ventilateur de plafond.
10: Oui, et je vais peut-être vous surprendre, mais le ventilateur de plafond est probablement l'un des meilleurs investissements du moment pour gagner en confort sans faire exploser sa facture d'électricité. Parce qu'on a souvent le réflexe de penser climatisation dès que le thermomètre grimpe. Pourtant, un ventilateur

0: d'aller équipé d'un moteur à courant continu, souvent appelé moteur d'essai. Ils sont plus silencieux et beaucoup plus économes en énergie. Autre astuce méconnue, beaucoup de ventilateurs de plafond disposent d'un mode hiver. Les pales tournent alors dans l'autre sens pour faire redescendre la chaleur accumulée au plafond. Et là, ça peut améliorer l'efficacité du chauffage pendant les mois les plus froids. Bref, c'est pas la solution miracle lors d'une canicule extrême, mais pour beaucoup de logements, c'est une alternative économique à la clim qui permet de gagner plusieurs degrés de confort pour quelques centimes d'électricité par jour. Est-ce que vous avez déjà testé un ventilateur de plafond chez vous? Pensez à m'écrire mon mail parisicileséconomies@radiofrance.com.
1: Non mais ça donne envie, puis je savais pas qu'il y avait deux sens en plus de ça, je savais pas que ça pouvait marcher pour l'hiver. Merci, 8h46, à vos maillots. On va aller dans le bain, c'est une tradition. Le festival Sortie de bain à Granville dans quelques minutes. On va s'attarder sur le programme de ce rendez-vous d'art de la rue, mais il y a un autre maillot à mettre, ça c'est pour ce soir évidemment, la Coupe du Monde, avec l'hymne de la Coupe du Monde 2026. J'ai nommé Shakira et Burna Boy et Die Die.

0: rouge. Hein. La Coupe du Monde 2026, c'est donc l'hymne fait par Shakira et Burna Boy. Die Die, le coup d'envoi, c'est à 21h avec ICI, évidemment. Vous suivrez tout sur ICI.fr et sur votre radio ICI. Et puis, on continuera à parler Coupe du Monde entre 9h et 10h avec Yannick Leflo. Qui se trouve avec moi. Bonjour Yannick.
1: Caro, bonjour.
0: Ça se passe ici, dans les rues aujourd'hui.
1: Oui, avec la 24e édition de Sortie de Mince à Granville, le Festival des Arts de la Rue, c'est du 2 au 5 juillet. Il y en aura pour tout le monde et partout surtout. Bonjour Marc Gouraud.
2: Bonjour.
1: Vous êtes le directeur de Sortie de Mince, bientôt un quart de siècle donc, que les rues de Granville vibrent au rythme du théâtre, du cirque ou de la musique. Je disais qu'il y en aura pour tout le monde, c'est encore

0: très très éclectique hein, cette année. J'ai regardé le programme et il y a vraiment un vaste choix. C'est le principe chez vous, hein.
1: Oui, le principe, c'est d'en offrir pour tous les goûts, pour tous les genres et pour tous les âges aussi, surtout. C'est ça qui est important.
0: Alors, j'ai vu théâtre de rue, cirque déambulatoire, des clowns avec du ukulélé. Il y a beaucoup de cirque et de la musique. Il y a aussi, rappelons-le, un off et un in, hein, en clair. Expliquons comment ça marche de ce point de vue.
1: Oui, alors bah, c'est un peu une tradition au niveau des arts de la rue ou dans le théâtre forain, c'est-à-dire que ça date d'il y a très très longtemps. En tout cas, la programmation IN, ce que je peux vous dire, c'est que c'est la programmation que nous, l'équipe de programmation et moi en particulier, faisons. C'est-à-dire on choisit des pièces qu'on achète et des spectacles que l'on achète. Et puis la programmation OFF, c'est des gens qui souhaitent postuler pour le festival. Il faut savoir que cette année, avec ma collègue Annabelle qui m'aide à la programmation, nous avons reçu 324 dossiers. Wow. 324, oui, et on n'en retient que 19.
0: Oula.
1: Voilà, il faut dire que quand on dit que la Normandie n'est pas une terre de festival, eh bien, ce n'est pas vrai, même s'il ne fait pas toujours très beau, il faut reconnaître que ça attire quand même les gens, et puis ce rendez-vous est devenu un rendez-vous incontournable.
0: Ouais.
1: Il nous dépasse même, nous, l'équipe organisatrice. Hein. C'est, ce festival appartient aux gens.
0: Oui, d'accord. Tout. Parlons des voisins de rue. C'est quoi les voisins de rue ?
1: Alors les voisins de rue, on a créé il y a quelques années des voisins de scène sur le territoire de Granville-Terre-et-Mer, Sud-Manche. C'était les salles qui faisaient, les villes qui avaient des salles de spectacle et qui programmaient tout au long de l'année. Saint-Pair-sur-Mer, La Haye-Pénel, et puis Bréal et nous. Et puis on s'est dit qu'il fallait aussi prolonger ça avec les arts de la rue. Alors les arts de la rue, eh bien en fait ces villes-là reçoivent, et d'autres villes d'ailleurs reçoivent des spectacles en amont du festival, qu'on appelle les préalables, juste avant le festival, pour faire monter un peu la pression et donner un petit coup de chauffe, quoi.
0: Et donc à Bréal, c'est à Bréal que ça va se passer, c'est bien ça, c'est oui. 19, 28 et 30 juin, si j'ai bien noté les dates, hein, c'est ça?
1: Alors, Bréal, ce sera le 19.
0: D'accord.
1: Et puis après, il y aura d'autres spectacles, effectivement, les 28, 30 et 1er juillet, effectivement, on aura des spectacles qui vont avoir lieu un petit peu partout, La Haye-Pénel, Donville-les-Bains et puis Saint-Pair-sur-Mer.
0: Voilà, c'est à noter. Donc, c'est le festival avant l'heure, en quelque sorte. Sortie de bain, en tout cas, notez-le. C'est du 2 au 5 juillet, c'est à Granville, c'est la 24e édition cette année. Ne le ratez sous aucun prétexte. Merci beaucoup, Marc, d'avoir été avec nous ce matin.
1: Merci à vous et bonne journée.
2: À très bientôt, 8h53, on va parler jambes lourdes dans deux minutes.

0: c'est Kings and Queens à 8h55. On accueille le docteur Kierzek sur votre radio ici au Tintin pour ses conseils. On parle des jambes lourdes, mais vraiment lourdes. Et plus la saison avance, plus elles s'alourdissent. Bonjour docteur.
1: Bonjour à tous. Les jambes lourdes sont un phénomène qui touche des millions de Français dès que le mercure dépasse les 25 degrés cette saison. Vous avez l'impression que vos mollets sont en plomb, que vos chevilles gonflent, que vos chaussures deviennent soudainement trop petites. On se traîne, on a mal et on rêve secrètement de s'allonger les pieds plus haut que la tête. C'est vrai que si la chaleur donne des jambes lourdes, c'est une question de physique et de physiologie. Quand il fait chaud, nos vaisseaux sanguins se dilatent pour évacuer la chaleur. C'est normal, c'est même vital. Mais cette dilatation, on profite surtout aux veines superficielles, celles juste sous la peau. Résultat, le sang a tendance à stagner dans les membres inférieurs au lieu de remonter vers le cœur. Ajoutez à cela la gravité, bah oui, on est debout après tout, et le manque d'activité musculaire qui pompe normalement le sang, et voilà vos jambes transformées en éponges gorgées de liquide. Sensation de lourdeur, des fourmillements ou des impatiences, surtout en fin de journée, des chevilles gonflées, ce qu'on appelle des édèmes, avec parfois la marque des chaussettes, des crampes nocturnes, et puis une fatigue dans les jambes, même après un court trajet. Si ces symptômes disparaissent quand vous allongez ou surélevez les jambes, bah c'est typique de l'insuffisance veineuse légère à modérée.
0: Et comment on les soulage, et surtout comment on prévient problème.
1: Pour soulager des jambes déjà lourdes, donc il y a une action immédiate, et c'est de surélever ses jambes. Allongez-vous, calez vos jambes sur un oreiller ou un coussin, de manière à ce que vos pieds soient plus hauts que vos hanches. Restez 10 à 15 minutes, la gravité fera son travail inverse finalement, et le sang et la lymphe vont redescendre vers le cœur et vous sentirez vraiment la différence. L'eau froide, pas glacée, hein, mais froide, passez vos jambes sous l'eau, tiède puis fraîche, et au mieux, faites un jet d'eau froide des chevilles vers les cuisses, vous remontez, la vasoconstriction, le resserrement des petits vaisseaux va réactiver la circulation. Évitez quand même l'eau glacée parce qu'il y a un risque de différence thermique. Conseil numéro 3, un massage ascendant avec les mains. Massez vos jambes de la cheville vers les cuisses, toujours en remontant. Si en plus vous avez une petite crème hydratante ou un gel à la menthe, il y aura un effet frais avec un soulagement immédiat. Et puis pour prévenir les jambes lourdes au quotidien, hydratez-vous et bougez. Hydrater, ça peut paraître un peu paradoxal, mais c'est important de s'hydrater, de limiter le sel. Et puis bouger, c'est fondamental, ça va faire une chasse musculaire. En marchant, on va avoir le mollet qui va se contracter et ça fait remonter le sang. Et puis si vraiment vous avez un problème d'insuffisance veineuse, parlez-en à votre médecin ou votre pharmacien, ils vous conseilleront de porter des bas de contention. Allez, d'ici là, portez-vous bien.
0: Génial. Oui. Mais l'eau froide, si, ma grand-mère me le disait à chaque fois. À la fin de la douche, elle passait de l'eau froide sur ses jambes. Et ben, je le fais toujours pas.
2: Il va falloir y penser.
0: J'arrive. Ça va, c'est quoi, c'est la trentaine, c'est pour ça? Non mais Yannick Leflot. Allez, à demain, 6h-9h, avec Ici Matin. Bonne matinée.
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0: Chante depuis ce matin, je l'ai en tête.
2: Bah oui.
0: Allez, les bleus,
2: bah oui.
0: Allez,
6: la coupe à la maison.
2: C'est la tonalité du jour. France-Sénégal ce soir, premier match de l'équipe de France de cette Coupe du Monde. Pas tout à fait comme les autres, il faut le reconnaître. Hein, le contexte, le nombre d'équipes, les pays accueillants, le prix. Allez-vous, malgré tout, suivre et supporter l'équipe de France ou au contraire, allez-vous boycotter la Coupe du Monde? On peut vous poser la question ce matin au 02 33 23 13 23. Nous, en tout cas, on a pris le parti de parler de ce qui va se passer aujourd'hui dans la Manche. Comment est-ce qu'elle est vécue? Comment on va la vivre? Quel impact aussi cette Coupe du Monde peut avoir sur le monde du foot manchois. On va tâcher de faire un tour d'horizon le plus large possible aujourd'hui en compagnie de mes nombreux invités. Kevin Sauvé du district sera là avec nous. On ira faire un petit tour dans un bar à Valognes par exemple. On parlera également des supporters sénégalais. Il y en a certains à Saint-Lô qui seront avec nous dans cette émission spéciale Coupe du Monde. Donc jusqu'à 10h, ça commence juste après les infos. Ramener

0: Bene.
1: On a réussi à le faire chanter. Bravo.
2: Pourtant, je ne sais pas très bien le faire.
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2: Et merci d'être avec nous. Donc, vous le savez, nous sommes le 16 juin et il est 9h. Et vous venez déjà de l'entendre, Katia Lautrou pour l'info. Et donc, on y est ce soir. C'est l'entrée en lice de l'équipe de France dans le mondial de foot aux États-Unis face au Sénégal.
1: À suivre dès 20h30 sur votre radio locale ici, Cotentin. Alors, petit prono, vous en avez un, vous, Yannick, de pronostic pour ce soir?
2: Je dirais 2-1, mais en tout cas,
1: moi
2: on
1: aussi
2: se méfie du Sénégal.
1: Vous me copiez, j'ai dit
2: 2-1. Non.
1: Écoutez les autres pronos.
4: Je vois un match nul, 1-1. Petit avantage pour la France.
5: Victoire de la France 2-1. Je pense que ça va être un match très serré.
6: Pour moi 3-0, double Mbappé, un Dembélé quand même pour l'histoire et voilà. Donnez-vous à fond et faites-nous rêver.
1: Saute pas n'est pas français. En tout cas, on se prépare à vivre l'événement depuis plusieurs semaines dans les clubs de football de la Manche. Au FC Agon-Coutainville, les licenciés ne parlent que de ça. Surtout les plus jeunes, expliquent Quentin et Axel, éducateurs au club.
7: Ça sort leur maillot d'équipe de France et puis d'autres pays aussi. Après, ce qui est bien, c'est que bon, à cet âge-là, avec les albums Panini et tout ça, ils connaissent beaucoup de joueurs quand même. On a acheté au club là et il y en a plein. Tous les mercredis, ils repartent avec un album. Ils cherchent des cartes partout, ils font des échanges. Quoi. On en a 2-3 là qui connaissent peut-être toutes les équipes qui participent, alors qu'il y a des clubs comme l'Ouzbékistan, pourtant c'est peut-être pas des clubs que tout le monde connaît, mais eux ils le connaissent. Donc c'est bien, et puis en plus, comme c'est la fin de saison, bah là, ils attendent que ça, puis c'est bientôt les vacances aussi, donc bah, je pense qu'ils ont hâte que ça commence.
8: Puis ça amène une bonne ambiance au sein du club, notamment ça passe par les enfants, et les événements comme ça, on attend ça... Régulièrement, en tant que footballeur, c'est la plus belle compétition, donc oui, on attend ça impatiemment.
1: Et toute la compétition est à suivre sur ici.fr et ici, Cotentin, dès ce soir 20h30. Je vous rappelle qu'il y a quand même des Normands, Dembélé et Upamecano, mais aussi des joueurs étrangers qui sont passés par la Manche dans cette Coupe du Monde de football matinale spéciale sur ici, Cotentin. Rappelez-nous votre émission d'ailleurs tout à l'heure, Yannick.
2: Alors, Kevin Sauvé du district sera à mes côtés. On parlera donc de l'impact de cette Coupe du Monde sur les clubs manchois et comment elle sera suivie et vécue. Et puis, on ira faire un petit tour à Saint-Lô où des Sénégalais vont regarder. Regardez cela avec beaucoup d'attention, ils nous diront de quelle façon. Et puis on ira dans un bar aussi, le Grimoire à Valognes, pour voir un petit peu comment la soirée va se présenter. Et il se passe énormément de choses sur 40 ans, ça a commencé là dès 9h, là, et ça va durer toute la journée jusqu'à ce soir. Donc allez faire un petit tour, place centrale de 40 ans, on y sera nous vers 9h30.
1: Demandez le programme. Mais il y a l'envers du décor aussi, hein, quand le football n'est plus fête, mais violence. Samedi dernier, une jeune joueuse de 16 ans du FC Saint-Lô-Manche a été violemment agressée au Havre lors d'une demi-finale de Coupe de Normandie féminine. La gardienne a été prise à partie par plusieurs femmes hors du terrain. L'adolescente a eu le nez cassé et un traumatisme crânien. Ses parents ont porté plainte. Une enquête est en cours. La Ligue de football de Normandie condamne les faits. Le dossier sera examiné le 22 juin par la commission de discipline. Là, il n'y a eu ni coup ni insulte, mais une altercation quand même, le 9 mai dernier, entre le directeur sportif de l'US Avranches, l'ex-pro Xavier Grablaine, et l'arbitre du derby de National 2 entre Graville et Avranches. Xavier Grablaine est donc suspendu de ses fonctions suite à cela pour un an par la Fédération française. Le club va faire appel. Allez, on tourne la page football.
2: Ici Cotentin, il est 9h03, justice et hier, deux affaires au tribunal correctionnel de Cherbourg.
1: La première pour un trafic de stupéfiants. Un homme de 20 ans a été condamné à 14 mois de prison ferme. Autre trafic aussi, mais là de cigarettes, c'est la condamnation d'un père de famille de 31 ans, bien inséré, qui écope de 10 mois de prison aménageable sous bracelet électronique. L'homme était en récidive. Et si l'incendie du sous-bois sur l'Essai dimanche soir était dû à une intervention humaine? C'est la question que se pose aujourd'hui les enquêteurs après la découverte de 3 départs de feu. Des feux de végétation d'ailleurs qui se multiplient en ce moment. Talus, broussailles, landes, dunes, à Pirou, Marigny, La Feuille, Yagon. Les sols sont très secs et avec les températures estivales, il faut se méfier selon le lieutenant Cédric Mercier. Il est référent départemental des feux de forêt et d'espaces naturels.
9: Ça ne nous étonne pas parce qu'effectivement on approche de l'été et ce sont des feux qu'on rencontre dans cette période-là. Il faut toujours garder une vigilance certaine. Aujourd'hui, on n'est pas dans des risques extrêmes. Néanmoins, on est sur un département côtier qui est exposé au vent et qui peut assécher très rapidement la végétation. Je pense à tout ce qui est sur le littoral avec des espèces végétales assez pyrolysantes qui qui peut conduire à développer des feux en conséquence. Et puis, on arrive aussi sur des périodes, là je pense plus sur les collègues qui sont sur le sud du département, on va arriver sur des périodes de coupe, des coupes de récoltes. Et ce sont des périodes où il faut être vigilant, notamment nous, sapeurs-pompiers, on sait que voilà, sur ces périodes-là, on peut être exposé à des départs en intervention sur des feux de récolte sur pied, par exemple.
1: Cédric Mercier, référent départemental des feux de forêt et d'espaces naturels. Près de Montebourg, le dossier de prolongation du centre d'enfouissement du HAM fait toujours polémique. Une réunion publique est prévue aujourd'hui, il y aura aussi une manifestation demain au HAM. À partir d'aujourd'hui, les personnes jugées à risque peuvent se faire rembourser le dépistage du cadmium, ce métal lourd cancérogène qui contamine notre alimentation, notamment à cause de certains engrais agricoles.
2: Et puis la fin d'une histoire au Mont-Saint-Michel.
1: Celle de la présence des frères de Jérusalem à l'abbaye après 25 ans. La mission va continuer, mais uniquement avec les sœurs qui assurent une partie des célébrations, des offices et l'accueil des pèlerins. Le départ définitif des frères aura lieu à l'été 2020. Hey Yannick, vous chantez quand même. Allez, chantez. Allez. Allez Yannick.
2: Déjà que vous connaissez les paroles par cœur, c'est
1: lourd. Je voulais vous faire chanter, c'est pas juste. Au moins chantez. Ramenez la coupe à la maison.
0: Allez.
1: Il fait comme tout le monde, il fait que la fin des phrases. Oh, ramenez la coupe. Bravo Yannick, je voulais vous faire chanter, c'est raté. Ouais. Ah, vous aimez pas vous mettre en danger, hein? Bon, c'est pas grave.
2: Et chanter non plus.
1: Bon, c'est pas grave. Bon, faites donc la météo.
2: C'est un va-et-vient du soleil qui nous attend aujourd'hui. De belles éclaircies pour commencer la journée. À la mi-journée, le soleil va jouer à cache-cache avec les nuages. Il sera de nouveau généreux en fin de journée. Petit vent d'ouest à nord-ouest, plutôt faible. Et les températures pour les maximales, 21 à 24 degrés. On attend jusqu'à 24 degrés dans la baie du Mont-Saint-Michel. 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On aura 21 à Granville. D'ailleurs, 21, ce sera sur une bonne partie de la façade ouest. 22 dans les terres, de Cherbourg à Sainte-Mère. 21 sur la côte est à Barfleur ou à La Pernelle. 19 dans la Hague. 23 à Villedieu-les-Poils ou encore à Saint-Loup.
1: Eh bien, dites donc, dites-moi. La circulation.
2: N'importe quoi. Ça, c'est ce qu'on appelle une magnifique relance. Merci beaucoup, Katia. En ce qui concerne la circulation ce matin, je vous aide. Pas de difficulté notable à cette heure-ci. Je vous parle juste du pontournement de Cherbourg qui pourrait fonctionner si un bateau entre ou sort du port. Ce sera tout à l'heure à 9h35 ou encore à 11h35. Vos inforoutes, d'où que vous soyez, Avranches, Granville, Coutances, Saint-Louis, Cherbourg, 02 33 23 13 23.
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1: et bonne humeur. Voilà, bon, on y est.
2: On est d'accord.
1: Oui, vous aimez bien vous moquer de moi, hein, quand même. Hein.
2: Mais pas du tout.
1: Mais petit-tu.
2: Tiens, on va la chanter. Enfin, passer le 6 minutes à la fête de la musique.
1: Il suffira d'un signe. Hein.

0: Il suffira d'un signe, c'était Jean-Jacques Goldman.
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0: Il y a une semaine, la Coupe du Monde débutait et ce soir, c'est le premier match de l'équipe de France. Les Bleus, ultra favoris malgré nos deux derniers matchs de préparation, un tantinet poussif. Hein, ça valait bien en tout cas une matinée spéciale. On va donc parler foot ce matin. Comment vivez-vous la Coupe du Monde chez vous? On le sait, le contexte est un petit peu particulier. Cette Coupe est particulière. Elle est répartie sur trois pays, dont les États-Unis. Est-ce que vous allez la suivre ou la boycotter? Êtes-vous des fans absolus des Bleus? Vous avez la parole ce matin au 02 33 23 13 23. Comment allez-vous vivre ou pas d'ailleurs, hein, cette Coupe du Monde, exprimez-vous. Parmi mes invités ce matin, j'accueille Kevin Sauvé du district de la Manche. Bonjour Kevin.
3: Bonjour.
0: La France rencontre le Sénégal ce soir. On ira faire un petit tour à Saint-Lô. Vous avez l'association d'entraide et de solidarité franco-sénégalaise de Normandie qui va nous raconter comment elle suit cette Coupe du Monde. Ce sera d'ici quelques instants. On va attaquer avec vous directement. Merci d'abord d'avoir accepté notre invitation. Je précise qu'on ira aussi à 40 ans parce qu'il se passe énormément de choses.
3: On est à 40 ans aussi.
0: Voilà, ouais. À 40 ans tout au long de cette journée, ça a commencé maintenant. Comment est-ce que vous allez vous suivre la Coupe du Monde? Est-ce qu'on attend ça avec impatience à la fois au district et perso? J'ai envie de vous poser cette première question.
3: Au district, oui, puisqu'on suit ça de près à travers nos relations avec la fédération et ce qui va en découler derrière cette Coupe du Monde, ce sera plutôt après. Et au niveau personnel, oui, bien évidemment, on attend avec impatience. On va dire que la Coupe du Monde, pour nous, débute aujourd'hui, avec l'entrée de l'équipe de France. On a suivi ce qui s'est passé depuis le début, mais le jour J arrive ce soir. Quoi. Ouais.
0: Ce qui est très très curieux, c'est que, et ça arrive toujours un petit peu à chaque Coupe du Monde, c'est tous les 4 ans, on le rappelle, hein, et il y a toujours des petites choses qui se passent, des petites polémiques, on y reviendra parce qu'il y a 2-3 choses malgré tout sur lesquelles il faut qu'on s'arrête. Et malgré tout, dès l'instant où ça débute, on a l'impression que, je ne vais pas dire que ça efface tout.
3: Exactement,
0: en fait, ça surpasse tout un peu.
3: On passe en mode Coupe du Monde. Ça fait une semaine que je dis personnellement que je suis très loin de la Coupe du Monde. On zieute les résultats avec le décalage horaire et tout ce qui va bien, mais c'est vrai que depuis hier, on sent l'effervescence. On sent que la France arrive. On le voit partout à la télé. On en parle beaucoup plus entre nous. Donc c'est vrai qu'aujourd'hui, c'est un jour un petit peu spécial. Quoi.
0: Voilà, ça y est, on y est, nous sommes dans le grand bain. Je parlais aussi de la façon dont vous allez le vivre, vous, à titre personnel. Donc ça y est, vous allez vous retrouver devant le poste, il va falloir faire coucher les enfants un peu plus tôt. Comment ça va s'organiser?
3: C'est exactement ça, c'est-à-dire que alors les enfants, il va falloir gérer les enfants le soir avec une Coupe du Monde décalée. On a la chance que ce soir, le match soit 21h. Donc l'école demain matin, le lever sera un petit peu dur, mais ça ira.
0: Est-ce que les enfants aussi sont foot chez vous?
3: Les enfants sont foot à la maison, madame est foot à la maison.
0: Ah,
3: donc on vit foot au quotidien, que ce soit au niveau pro pour ma part ou au niveau perso, donc c'est plutôt chouette. Mais oui, les enfants seront devant la télé ce soir, et même je pense que le prochain match qui est à 22h seront devant la télé aussi. Il y a des choses où on peut pas, en tant que parent, on peut pas trop lutter contre. Hein. On a pas notre mot à dire là-dessus. Hein.
0: Alors forcément la question. Le petit pronostic pour ce soir?
3: Eh ben, le pronostic, moi, je dis 2-1 pour l'équipe de France.
0: Ah, on est à peu près tous d'accord par rapport à ce pronostic. Allez, on verra cela. Alors, comment voit-on les choses lorsqu'on est d'origine sénégalaise? Eh bien, c'est ce que l'on va voir d'ici quelques instants. On va aller faire un petit tour à Saint-Lô. Alex Warren, c'est tout de suite.

0: Fever Dream, c'était Alex Warren à l'instant.
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0: Nous cherchons à joindre Anta, hein, président de la commission culturelle d'une association saint-loise franco-sénégalaise, pour qu'elle nous raconte un petit peu comment ils ou elles vont vivre en fait cette Coupe du Monde, puisque c'est une spéciale Coupe du Monde qu'on vous propose ce matin. On a un petit peu de mal à la joindre, mais on essaiera de la voir avant la fin de cette émission. Nous sommes toujours en compagnie de Kevin Sauvé du district de foot du département de la Manche. Il faut absolument qu'on parle quand même des deux trois petites choses qui ont bouleversé la Coupe du Monde cette année, parce que je suppose que vous aussi au district on en parle.
2: On en parle un petit peu.
0: Je pense déjà au nombre d'équipes. Qu'est-ce que vous pensez d'une Coupe du Monde avec autant d'équipes, par exemple?
2: 48. Ben, on est passé à 48, mais on parle d'encore augmenter sur les prochaines saisons. Alors, ça rajoute un match pour aller au bout, mais à la fois, ça permet de belles histoires pour des joueurs qui n'auraient jamais pensé pouvoir jouer la Coupe du Monde aujourd'hui. On peut penser au Cap-Vert. Hier, les joueurs du Cap-Vert qui font un nul exceptionnel contre l'Espagne. On a le joueur du Curaçao qui marque un but contre l'Allemagne. On a un petit peu, moi je pense, dans ce format qu'on peut retrouver au JO, où on ouvre la possibilité de participer à cette Coupe du Monde à beaucoup plus d'équipes.
0: Il y a tout un débat, parce que certains disent que ça c'est pour rapporter encore plus d'argent à la FIFA, mais en même temps c'est vrai que quand on regarde ça d'un autre œil, ça permet à des petites équipes de pouvoir s'exprimer dans une très très grande compétition de football.
2: C'est exactement ça, et puis qui hier aurait parié sur un nul du Cap-Vert face à l'Espagne?
0: C'est vrai.
2: C'est des choses qui sont pas prévisibles, et le foot peut nous apporter aussi ce genre d'émotion. Donc oui, ça fait plus d'équipes. Oui, il y a probablement un intérêt financier derrière tout ça, on va pas se le cacher, mais on dit que les joueurs sont sur-sollicités, etc. Pour une minorité, oui, ça leur ajoute un match pour aller au bout, mais à côté de ça, ça permet à de nombreux joueurs qui sont même certains pas professionnels de participer à un événement, international.
0: Ouais, complètement. Et puis il y a aussi ces fameuses pauses fraîcheurs. J'aimerais beaucoup qu'on en parle, parce que alors on a bien compris l'intérêt qu'il y avait par rapport aux États-Unis, hein, tout est coupé, mais même au final quand on regarde certaines séries françaises, il y a des petites pauses des fois, bien un sûr. Petit noir de quelques secondes, c'est parce que aux États-Unis à ce moment-là, il y a de la pub.
2: Exactement.
0: Et bah voilà, c'est un peu ce que l'on nous propose aujourd'hui dans le foot. Votre regard sur ça, vous?
2: Bah alors, on l'a tous. Pour ceux qui ont suivi la Coupe du Monde des clubs l'an dernier, on a eu déjà les prémices de ce qui allait se passer. Alors je pense sincèrement que c'est 100% financier. C'est les intérêts publicitaires derrière, comme on peut le voir avec cette petite frustration entre l'hymne et le coup d'envoi, où on a la minute de pub qui va bien, quand on peut lire dans les journaux le montant de ces spots publicitaires qui peuvent être vendus. Voilà, ça fait partie, je pense, malheureusement, du monde économique de maintenant. Ouais. On peut pas forcément passer à travers, mais c'est vrai que
0: c'est une forme d'américanisation. Ceci étant, on a vu quelques matchs changer de visage après une pause fraîcheur, parce que mine de rien, les joueurs rencontrent leur coach, discutent, et des fois, les équipes repartent dans un sens ou dans un autre.
2: C'est une petite pause coaching en plus.
0: Ouais.
2: Pour le coup, ça rajoute, on coupe, c'est à double tranchant. Ça peut remettre une équipe en route, comme stopper la dynamique d'une autre. On casse le jeu sur cette pause fraîcheur qui peut être, alors faut dire, elle peut être justifiée, hein, à certains horaires et certains endroits des États-Unis, elle est complètement justifiée. Dans d'autres, beaucoup moins. Mais voilà,
0: On pense à cette pause fraîcheur qui arrivera peut-être si ça s'installe en Norvège en plein hiver. Elle aura du mal à avoir.
2: Ce sera différent. Ce sera moins justifié.
0: Mais en tout cas, on voit que même d'un point de vue sportif, ça peut un tout petit peu changer les choses. Allez, on continue de parler de Coupe du Monde. Bien entendu, on va essayer, je ne désespère pas, d'avoir l'avis des Sénégalais qui vont suivre cette Coupe du Monde, à Salo en particulier, d'ici quelques instants. Pour la musique, d'ici Cotentin, c'est Holidays qui arrive, les vacances, elles arrivent bientôt. C'est Michel Polnareff qui les chante après quelques messages.
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0: Early Days, Michel Polnareff, 9h26.
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0: Matinée spéciale Coupe du Monde ce matin et son impact sur le département de la Manche. Kevin Sauvé toujours avec nous, du district de foot de la Manche. Et puis, comme promis, on va aller faire un tour à 40 ans, puisque le district, quelque part, Kevin, est impliqué dans ce qui se passe à 40 ans.
3: Oui, on s'est associé sur sollicitation du service des sports de la ville de 40 ans. On a nos deux techniciens du district qui sont sur place aujourd'hui pour participer à cette journée
0: particulière
3: sur le thème du foot avec de nombreux scolaires.
0: Alors justement, qu'est-ce qui se passe? Est-ce que nous allons voir tout de suite avec Michael Montigny qui est avec nous, chargé des sports à 40 ans. Bonjour Michael.
4: Oui, bonjour.
0: Merci de nous accorder un petit peu de votre temps parce que je sais que vous êtes très occupé ce matin. Racontez-nous qu'est-ce qui se passe et qu'est-ce qui va se passer aujourd'hui à 40 ans.
4: Eh ben, donc on a lancé une journée spéciale Coupe du Monde avec l'ouverture pour le premier match des Bleus, donc France-Sénégal ce soir. Donc on va diffuser ce soir le match sur écran géant. On va faire une fan zone dans le centre-ville directement sur la place du Val-Noble. Et on a voulu y associer tous les scolaires. Donc depuis ce matin, 9h, à tour de rôle, les établissements scolaires viennent participer à différents ateliers de foot. On va apprendre à jouer au foot différemment. Donc en partenariat, bien sûr, avec le district de football de la Manche. Et puis nos deux clubs locaux, donc l'Avenir Joyeux de Saint-Hilaire-Petit-Ville et le CS 40 ans. Et donc on découvre le football en marchant, le cécifoot, le foot golf, voilà. Donc plusieurs ateliers comme ça présentés par les scolaires.
0: L'idée c'est de mettre en avant toutes les facettes du foot, c'est d'être aussi très pédagogique par rapport à cette activité sportive. Hein. C'est ça l'idée?
4: Oui, c'était ça l'idée. On a mis en place également des quiz. Il y a plusieurs activités où on fait participer également les scolaires, mais également leurs enseignants qui sont avec nous et qui participent notamment sur l'événement. Donc ça permet de faire une belle fête ici à 40 ans.
0: Mais c'est ça. Puis il y a aussi l'aspect sportif. Et donc le match sera diffusé ce soir. Il sera diffusé où exactement si on veut le suivre à 40 ans à vos côtés?
4: Donc place du Grand Val-Noble, donc directement dans le centre-ville de 40 ans.
0: Donc si on veut vous retrouver, c'est au même endroit tout au long de cette journée.
4: Ça sera au même endroit, voilà. Donc là, les enfants sont en train de jouer. Progressivement, en fin d'après-midi, on va laisser les ateliers pendant 2 heures pour que les habitants et puis les associations quarantanaises puissent venir les découvrir. Et puis à partir de 20h, on va lancer la soirée jusqu'à le coup d'envoi à 21h.
0: Génial, belle journée foot donc à 40 ans. Merci beaucoup Michael Montigny. Je vous libère. À très,
4: merci
0: très bientôt.
4: Merci beaucoup, bonne journée à vous.
0: Au revoir. Et je vous renvoie d'ailleurs sur notre site puisqu'on vous a consacré une page entièrement dédié à tout ce qui se passe chez nous dans la Manche. Il suffit de taper ici.fr Normandie Manche Coupe du Monde et vous allez avoir tout ce qui se passe sur le département à Coutances par exemple, à Saint-Lô, une fan zone également sera installée sur la plage verte à l'occasion de la finale, ça vous pourrez le noter, hein, ce sera le 19 juillet. Alors est-ce que la France ira jusqu'en finale? On croise les doigts, on va y venir, on l'espère tout le monde. Enfin bref, tout ce qui se passe et tout ce qui va se passer en fait, ça se retrouve sur notre site ici.fr. Allez, il est quasiment 9h30. D'autres infos pour vous, plus pratiques, j'ai envie de dire.
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0: Si vous circulez entre Lessay et Coutances, sachez-le, la route départementale 2 est fermée à la circulation jusqu'à vendredi. Des déviations sont mises en place vers Perrier, vers Saint-Sauveur-Village. L'accès, évidemment, est maintenu pour les riverains. L'infotrafic, c'est aussi avec vous. Ralentissement, accident, contrôle de vitesse. Donc, si vous avez des infos, surtout, vous nous prévenez 02 33 23 13 23. De l'emploi maintenant, avec aux portes du Val-de-Serre, le camping à Lens-du-Bric à Montpertu recherche son personnel d'entretien technique. Ça, c'est pour des hommes ou des femmes. Il s'agit d'un emploi saisonnier de 4 mois. Si vous êtes polyvalent, si vous savez utiliser ce qu'il y a dans votre boîte à outils, eh bien n'hésitez pas à postuler. Vous réaliserez des travaux de maintenance sur le site et vous devrez aussi entretenir les outils et le matériel qui est mis à disposition. Pour postuler, c'est très simple. Renseignez-vous rapidement auprès du camping de Lens-du-Bric. C'est à Maupertu. D'autres infos dans une heure maintenant.
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0: Anna Bachung, c'est tout de suite avec José Joséphine. Le foot spécial matinée foot sur votre radio ici Cotentin. La suite dans un instant.

0: Osez Joséphine, Alain Bachung, on parle de foot ce matin, spécial Coupe du Monde avec nos différents invités qui se succèdent, toujours à mes côtés, Kevin Sauvé, du district de foot de la Manche. Votre président était avec nous ce matin.
1: Oui.
0: Il nous parlait, la formule m'a un petit peu alerté, de la Fédé, et qui a estimé son budget sur une demi-finale pour la Coupe du Monde et pour l'équipe de France.
1: Ça veut exactement.
0: Dire que, ça veut dire que l'argent que vous recevez est dépendant des résultats en fait de notre équipe nationale.
1: Un petit peu, puisque l'équipe de France reste la tête de gondole de la fédération. On va pas se cacher, l'image qu'elle renvoie et l'impact qu'elle a sur le football mondial est très important. Et oui, en fait, le budget prévisionnel de la fédération est basé sur les recettes d'une potentielle demi-finale de l'équipe de France. On espère tous qu'il y aura minimum une demi-finale, voire une finale.
0: Ça veut donc dire qu'eux, ils n'ont pas estimé que la France pourrait aller jusqu'en finale non plus, en plus dans leur cas.
1: Ah, je pense qu'ils ont été, j'espère, prudent en prévoyant une demi-finale. Mais d'accord. Non, oui, le budget, en tout cas de la saison prochaine, a été basé sur une potentielle demi-finale de l'équipe de France.
0: D'accord. Ils pensent qu'ils sont potentiellement capables d'arriver en demi-finale, et si jamais en effet elle arrive en finale,
1: s'il y a un plus, ce ne sera que bénéfique pour nous, puisqu'on bénéficiera aussi de ces retombées.
0: Incroyable. Très bien. Mais il fallait en parler aussi, parce qu'il faut parler d'argent.
1: Bien sûr.
0: On a enfin Anta qui est avec nous. Bonjour Anta.
2: Oui, bonjour.
0: Je suis désolé, on a eu un petit peu de mal à vous de joindre. On a pris un petit peu de retard. Vous êtes basé à Saint-Lô et vous appartenez à une association franco-sénégalaise, l'association d'entraide et de solidarité franco-sénégalaise. Et là, forcément, ma question, je n'en ai pratiquement qu'une seule, c'est comment vous allez vivre, vous, Anta, vous et tous les autres qui sont franco-sénégalais, cette Coupe du Monde, s'il vous plaît.
2: Là, forcément, ça va être un grand jour déjà aujourd'hui, la France contre le Sénégal. Je l'ai déjà vécu en 2002, je venais juste d'arriver en France.
0: Ouais, c'est pas un bon souvenir pour nous, très honnêtement.
2: Oui, on s'en rappelle. Pour moi, oui. Et j'aimerais bien revivre la même chose.
0: Ouais.
2: Désolée. Mais bon. Là, aujourd'hui, on a prévu de faire un fan zone à la maison avec mon mari, qui est français d'origine, avec des amis sénégalais, une française, parce qu'on voulait avoir une salle pour pouvoir en profiter tous ensemble avec les membres de l'association, mais ça ne s'est pas fait.
0: C'est très sympa parce qu'en fait quelque part vous allez être là les uns et les autres dans un même endroit et vous allez forcément supporter plus une équipe qu'une autre. Comment ça va se passer? Comment vous présentez les choses, vous, Anta? Est-ce que vous avez votre cœur qui balance plus pour une équipe qu'une autre? Racontez-nous ça aussi.
2: J'adore les deux équipes. Moi, j'adore le foot. Mon mari étant aussi dans le football à Saint-Lô.
0: Ouais.
2: Moi, ayant grandi dans le football, mes frères qui jouaient au foot. Donc, j'adore le football, j'adore l'équipe de France. Vous voyez, en 2018, la finale de la Coupe du Monde, on était en vacances au Sénégal. On l'a regardé au Sénégal. Mais je vous assure que à chaque fois que la France a marqué, on entendait tout le monde crier.
0: Mmh.
2: Tellement, enfin, les Sénégal supportent la France. Et là, aujourd'hui... Franchement, pour moi, c'est le meilleur gagne.
0: Ouais, c'est ça.
2: Le meilleur gagne. Forcément, si la France qui gagne ou le Sénégal, je serai contente.
0: Dans les deux cas. Ceci étant, c'est ma dernière question, Anta. Est-ce que vous avez un pronostic pour ce soir?
2: Allez. Match nul.
0: Bah oui, vous mouillez pas, Anta. Match nul, ok, c'est noté. Merci en tout cas de nous avoir accordé.
2: C'est bien, match nul. Un bon football, on a envie de voir un bon football. Voilà, les deux équipes.
0: Ouais. Alors, disons ça. On va s'arrêter sur ça. On part du principe qu'il y aura un match nul. C'est le pronostic d'Anta. Merci beaucoup, Anta, de nous avoir accordé un petit peu de votre temps.
2: Je vous en prie.
0: À très très bientôt.
2: Bonne journée. Au revoir.
0: Allez, on se retrouve d'ici quelques instants pour la suite de cette spéciale Coupe du Monde. Évidemment, vous voulez intervenir. 02 33 23 13 23. Graziella et Michel, c'est dans un instant.
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0: Les retrouvailles avec Graziella Di Michel, ça s'appelle le pullover blanc. Il est 9h42.
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0: Matinée spéciale Coupe du Monde avec le premier match de l'équipe de France. Et ce soir, à suivre sur votre radio ici.fr évidemment, sur notre site également. Donc, et puis on est toujours avec Kevin Sauvé. Kevin Sauvé du district de la Manche. Je rappelle qu'il se passe énormément de choses sur 40 ans là, tout au long de cette journée avec le district, hein, justement Kevin. Place centrale, allez y faire un tour si vous avez deux secondes. Il se passe également plein de choses un petit peu partout. C'est le cas à Valognes ce soir, au Grimoire par exemple. Et Benoît est avec nous pour nous en parler. Bonjour Benoît.
2: Bonjour.
0: Le Grimoire, c'est un... C'est quoi comme lieu d'ailleurs, pour ceux qui ne connaissent pas Valognes?
2: Alors, le Grimoire, c'est un bar, on peut dire, du soir. On ouvre vers 17h et puis on fait passer un petit moment sympathique le soir pour les gens après le travail. Et puis on pousse un peu jusque minuit en semaine et 1h le week-end.
0: Alors, il s'est passé pas mal de choses, c'était lors de la dernière Coupe d'Europe, où oui. Justement l'ambiance était au plein chez vous à Valognes. Est-ce qu'il se prépare à peu près la même chose pour ce soir? Qu'est-ce qui nous attend?
2: Alors nous, on a l'habitude, on fait souvent les diffusions des matchs de foot, alors on sait à peu près comment ça fonctionne. On sait que là, ça va commencer, je pense, tout doucement, là, le temps des matchs de qualification. Donc quand c'est comme ça, on met en place un dispositif assez sympa, mais on sait que les gens vont commencer à se promener, mais ça va pas avoir une ferveur, je pense, hein, comme les phases finales. Et puis petit à petit, on sent que ça monte. Et puis je pense qu'à partir des phases définitives, si la France se qualifie, ça va vraiment monter en ambiance. Mais on sait qu'il va y avoir du passage. Nous, on met déjà beaucoup d'écrans pour que les gens puissent profiter un maximum de la structure. Mais je pense que ça va. Il faut attendre encore 2-3 semaines pour vraiment que l'ambiance batte son plein.
0: Mais l'idée, en tout cas, c'est d'avoir différents écrans répartis au sein de l'établissement pour qu'on puisse en profiter au maximum entre copains, quoi. Par exemple, c'est ça l'idée.
2: Exactement. En fait, on met des écrans, bah, ils sont placés de manière assez intelligente. Il y a quasiment tout le bar, donc on peut avoir quasiment une centaine de personnes en intérieur qui peuvent regarder les matchs. Et puis après, quand ça va aller plus loin, on pourra mettre, comme on a fait justement pour la finale de Ligue des Champions, un écran en extérieur. On fait puis à côté, on fait des grillades, on fait des choses pour que les gens restent et profitent et partagent ce moment de communion, quoi. Parce que voilà, c'est toujours intéressant de voir des gens heureux. Voilà, et de s'amuser, quoi.
0: Ouais, le foot, c'est ça aussi. Ça rend ces moments-là rares, en effet. Et on espère tous qu'on atteindra les phases finales de cette Coupe du Monde. Merci,
2: exactement,
0: Benoît.
2: Donc, merci à vous.
0: Ça ouvre à partir de 17h, les Grimoires à Valognes, c'est ça?
2: Oui, c'est tous les jours à partir de 17h.
0: Parfait, c'est noté. Bonne Coupe du Monde, Benoît. À bientôt.
2: Merci à vous aussi. Au revoir.
0: Kevin, on va se quitter. On a encore 2-3 petites choses à voir avec vous, et en particulier les dernières nouveautés. Il y a ce temps de jeu qui est un petit peu accéléré avec cette règle des 5 secondes, par exemple, où en fait les joueurs ne doivent

0: en temps et district. Donc c'est, je pense que c'est favorable. C'est une bonne chose.
1: Donc il y a des belles choses. Il y a aussi les caméras que les arbitres portent désormais. Là aussi, c'est un autre regard. C'est une évolution dans le monde du foot.
0: C'est une évolution comme on a pu le connaître il y a quelques années avec la VAR. Et ça nous montre encore une fois que le rôle de l'arbitre, il n'est pas aussi simple que l'image qu'on peut avoir assis dans un canapé. On se rend compte qu'avec cette image, tout va très très vite. Que la prise de décision, elle est quasi en instantané. Et c'est du même acabit où je trouve ça aussi très bien que l'arbitre puisse justifier sa décision à tout le stade et l'annoncer à tout le stade en direct. On avance, je pense, dans le bon sens, dans l'accompagnement de l'arbitrage là-dessus.
1: Et est-ce que ce sera ma dernière question, parce que justement, je trouve que être arbitre, c'est vraiment le truc le plus ingrat du monde et qui plus est dans le monde du foot. Est-ce que on devrait pas être un peu plus, parce qu'on parlait, votre président parlait d'exemplarité encore ce matin.
0: Ouais, tout à fait.
1: Est-ce qu'on devrait pas peut-être être encore un peu plus sévère sur les joueurs qui crient sur l'arbitre comme ça, qui s'énervent? Parce que est-ce que ça vient pas nuire? Parce que je sais que vous êtes sensible, vous, au district.
0: Bien sûr.
1: Tout ce qui est pédagogique, au final, le président disait aussi que, bah, il y a quand même énormément de gens super sympas, au final, à contrairement.
0: C'est ça, en fait. On retient les mauvais gestes, mais ça reste vraiment minoritaire.
1: Mais est-ce qu'on devrait pas être plus sévère, justement, comme au rugby, tu hausses le ton, tu sors.
0: On le devient. On le devient naturellement, en fait, pour essayer d'enrayer. Ce qui peut arriver là-dessus, c'est vrai que nous, dans la Manche, on a eu des sanctions un petit peu plus dures cette année, notamment autour des terrains, pour vraiment endiguer
1: ces petits dérapages.
0: Ces petits dérapages qui restent, voilà, on le répète encore une fois, très minoritaires, mais faut mieux s'en occuper maintenant. Que de laisser attendre et que ça prenne des proportions beaucoup plus importantes.
1: Voilà, comme on a pu le voir avec cette jeune gardienne là qui a été
0: tout à fait
1: malmenée, c'est le moins que l'on puisse dire, c'est un euphémisme. En tout cas, merci d'avoir été avec nous. Donc
0: merci,
1: on rappelle votre pronostic pour le match de ce soir.
0: 2-1 pour l'équipe de France.
1: 2-1 pour l'équipe de France, et si jamais c'est pas le cas, on vous rappelle. Merci.
0: Pas de problème.
1: Merci Kevin, et bon match à vous.
0: Merci.
1: Allez, Taylor Swift avant de retrouver Pierre Fabin, notre veto.

0: Opelite, Taylor Swift. Il est 9h52, on parle de vos animaux. Maintenant, c'est un petit peu la saison, les orages reviennent. Et on le sait, certains chiens ont parfois très très peur des orages. Pour eux, c'est même la panique totale. Alors, comment gérer la crise quand elle arrive? On voit cela avec notre véto, Pierre Fabin.
1: Alors, il faut déjà comprendre que ce n'est pas un caprice, un orage pour votre chien. C'est une véritable agression sensorielle. L'ouïe de votre chien est tellement fine qu'un coup de tonnerre lointain résonne pour lui comme une explosion. Mais il n'y a pas que le bruit, ils sont aussi ultra sensibles aux baisses de pression atmosphérique et surtout à l'électricité statique. L'air se charge en électricité et cette tension s'accumule dans leurs poils, provoquant des picotements sur la peau. C'est pour ça qu'ils courent se cacher dans la salle de bain ou contre un radiateur. La tuyauterie ou le carrelage agissent comme une prise d'air qui décharge cette électricité. Pour eux, l'orage, c'est un danger qu'ils sentent bien avant la pluie.
0: Et donc, quand le tonnerre est là, qu'est-ce qu'on doit faire, Pierre ?
1: La vieille croyance, c'est qu'il faut l'ignorer pour ne pas valider sa peur. C'est faux. Vous devez être son phare dans la tempête. Ne pleurnichez pas avec lui, bien sûr, mais restez calme. Asseyez-vous par terre, laissez-le venir se coller à vous et caressez-le avec des gestes lents. S'il préfère fuir, laissez-le faire. Si vous pouvez anticiper, bien sûr, créez une zone de refuge à l'avance, une caisse de transport ouverte, sous une couverture ou un coin sous le bureau. Le but, c'est d'étouffer les flashs lumineux et les vibrations. S'il s'enferme dans les toilettes, ne le forcez jamais à sortir, bien sûr. Fermez tous les volets de la maison pour cacher les éclairs et allumer la télé ou la radio pour créer un bruit de fond un peu familier qui va masquer le grondement.
0: Et si malgré tout le chien a toujours peur, quelles sont les solutions concrètes qui existent pour le calmer, sans passer par exemple par les médicaments, Pierre ?
1: Alors le vrai travail, ça se fait en période calme. La clé, c'est la désensibilisation. Passez des sons d'orage sur votre téléphone à très bas volume pendant qu'il mange sa gamelle ou qu'il joue. Le cerveau va tout simplement associer ce bruit à un moment positif, puis augmenter progressivement le volume au fil des semaines. Et en complément, le jour J, branchez des diffuseurs de phéromones apaisantes dans la pièce. Elles miment les phéromones de la mère et font chuter son stress. Vous pouvez aussi le distraire avec un jouet rempli de pâté congelé. L'action de lécher libère toujours chez le chien des endorphines très apaisantes.
0: Pierre Fabin, notre véto, qu'on retrouve demain, juste après 10h-10, comme chaque jour. Je vous retrouve demain, moi, juste après les infos de 9h. On s'intéressera à notre jardin. On aura peut-être la gueule de bois en fonction du match de ce soir. On verra de quoi il en retourne. Les bons conseils demain, dès 9h, pour préparer et entretenir son jardin tout au long de l'été. La musique d'ici Cotentin, c'est dans un instant, avec David Hallyday. Tu ne m'as pas laissé le temps. Aurore est en train de s'installer, elle va prendre la suite. Quant à l'actu, toute l'actu locale, ça c'est dans 6 minutes.
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0: David Hallyday, tu ne m'as pas laissé le temps. La suite de Bienvenue chez vous avec Aurore. Bonjour.
1: Oui, bonjour Yannick. On va bien sûr passer un moment ensemble jusqu'à midi. Et puis, vous savez que vous pouvez donner votre plasma en ce moment. C'est Stéphane Noël, le directeur régional EFS Hauts-de-France Normandie, qui nous en parlera tous unis pour le don et par le don, justement. On en parle à 10h10. Vous vouliez ajouter quelque chose?
2: Pas du tout.
1: Vous
2: voulez donner
1: votre plasma? À demain.
3: C'est pas l'écran plasma.
1: Non. Vous pensez qu'il
3: Non, je pensais que Yannick allait donner sa télé, mais je.
2: Non, mais en fait,
3: précise quand même.
2: Plasma, en ce moment, on pense au match de ce soir, quoi. Voilà, c'est tout.
3: Ah, ben voilà, pensez donc télé.
1: Voilà, mais la solidarité est importante aussi sur notre radio locale ici. Cotentin, n'est-ce pas? Allez.
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1: Belle matinée, il est 10h. Les infos, Katia Lotrou, bonjour.
3: Et donc on en parle, c'est le jour J pour les Bleus avec l'entrée en lice de l'équipe de France dans le mondial de football aux États-Unis face au Sénégal ce soir. À suivre dès 20h30 sur votre radio locale ici Cotentin. Toute la compétition est à suivre sur ici.fr. Je vous rappelle qu'il y a quand même des Normands, hein, Dembélé et Upamecano. Mais il y a aussi des joueurs étrangers dans d'autres équipes qui sont passés par la Manche. La Ligue de Normandie de football qui, dans un communiqué, condamne l'agression dont a été victime une jeune joueuse de 16 ans du FC Saint-Lô-Manche, samedi dernier. Elle a été violemment agressée au Havre lors d'une demi-finale de Coupe de Normandie féminine. Une enquête est en cours. Comme après l'incendie d'ailleurs dans un sous-bois dimanche soir dans le secteur de l'Essai. Aucune hypothèse n'est exclue selon les enquêteurs, y compris une intervention humaine, puisque 3 départs de feu ont été repérés. Les aides carburants destinées aux particuliers gros rouleurs, mais aussi aux transporteurs routiers, agriculteurs, pêcheurs, seront bien versées en juin comme convenu, malgré un accord annoncé entre les États-Unis et l'Iran. Le Premier ministre Sébastien Lecornu demande par ailleurs que les prix à la pompe baissent avec la même rapidité qu'ils avaient augmenté en cas de chute des cours du pétrole. Le retour du débat du 1er mai au Sénat, où on examine aujourd'hui des amendements au texte sur le projet de loi de sécurisation du travail de ce jour symbolique. Le 1er mai qui doit demeurer chômé pour les syndicats. La SNCF met en vente 100 000 billets de TGV inouïs à partir de 19€ pour voyager en août pendant 3 jours entre aujourd'hui et jeudi. Il s'agit d'offres promotionnelles pour soutenir le pouvoir d'achat des Français, affirme SNCF Voyageurs. Et puis si vous avez le temps de passer et d'aller voir cet après-midi à 17h un immeuble comme instrument de musique, c'est très très beau, c'est le principe autour d'une création collective au cœur de la Mont-Quentin et des quartiers du province cet après-midi à Cherbourg-en-Cotentin, square du Sancerrois. C'est organisé par le Trident, des musiciens en fait, je vous explique, seront installés à l'intérieur des appartements de l'immeuble. Pour interpréter une partition, le chef d'orchestre sera en bas. Les habitants peuvent participer depuis leur fenêtre ou en se rassemblant aussi au pied de l'immeuble. Un immeuble comme instrument de musique.
1: Génial.
3: Elle est pas belle la vie.
1: C'est super.
3: Comme quoi, il n'y a pas que le foot dans la vie non plus.
1: Mais non, la musique a toute son importance, évidemment.
3: Exactement.
1: Allez, de belles éclaircies pour fêter ça,
3: vous,
1: justement.
3: On voit ça.
1: Avec jusqu'à la mi-journée du soleil. Il se cache, c'est vrai, ce matin, derrière des petits nuages, mais il devrait faire à sa place en fin de journée seulement, annonce Météo France. Le vent, il est faible d'ouest-nord-ouest et les températures agréables. On note ce matin 16 à Jobourg, 18 à Barfleur. Il fait 18 également si vous êtes du côté de Sorteville en Beaumont. Et puis on note un petit 17 en ce moment dans la baie du Mont-Saint-Michel, où vendredi et samedi c'est le Green River Valley Festival, un festival musique et solidaire à la ferme des Carameux à Vins, avec concerts, animations et conférences. À vivre tout cela avec votre radio locale ici Cotentin. Le pont tournant à Cherbourg devrait tourner si un bateau se présente entre Sort du Port à 11h35. Et côté circulation, à Avranches, Granville, Coutances, Saint-Lô ou encore Cherbourg, dites-nous comment ça circule pour vous si vous rencontrez le moindre souci. Ayez le bon réflexe, nous appelez en composant le 02 33 23 13 23. Merci beaucoup Katia, belle journée.
3: Bonne émission Aurore.
1: Merci beaucoup. Prochain point avec l'info à 11h.
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1: Et voici Téléphone, un autre monde.

0: Ici Cotentin avec téléphone et un autre monde.
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0: Bonjour, bonjour, j'espère que vous êtes en forme. Notre rendez-vous solidaire dans la prochaine demi-heure avec Stéphane Noël, le directeur régional EFS Hauts-de-France Normandie, l'établissement français du sang qui a donc besoin de vous, de vos dons, de plasma. On en parlera avec lui dans quelques minutes. Et puis notre région, comme vous le savez, a commémoré le 82e anniversaire du débarquement. Clémence Castel nous proposera une balade historique dans les marais de Saint-Côme-du-Mont tout à l'heure à 10h40.
3: En longeant les petits chemins du bocage et les abords des marais, on se rend réellement compte de la nature du terrain.
0: Et vous allez voir qu'on va en apprendre un peu plus la suite dans quelques instants pour cette jolie promenade avec elle. Bonne matinée, voici Charlotte Cardin avec The Way We Touch.

0: Artiste féminine de l'année aux Victoires de la Musique 2026, artiste qui envoûte, elle vient de Montréal, elle s'appelle Charlotte Cardin. Et cette chanson envoûtante, The Way We Touch, une nouveauté, donc extrait de son troisième album à paraître. C'est vraiment une super belle chanson. On continue avec notre rendez-vous solidaire maintenant, et on va parler de dons de plasma.
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0: Ici Cotentin solidaire avec aujourd'hui Stéphane Noël, directeur régional de l'établissement français du sang Hauts-de-France Normandie. Bonjour Stéphane.
2: Bonjour.
0: On peut bien sûr donner son sang, et ça c'est important, mais aussi son plasma. Comment on fait d'ailleurs pour faire un don de plasma ?
2: On peut donner son sang, et donner son sang est important. Et à côté de ça, on peut donner son plasma. Le plasma est la partie liquide de notre sang, c'est la partie qui peut couleur orangée, dans lequel baignent les globules rouges, dans lesquels baignent les plaquettes. Et ce plasma présente des qualités thérapeutiques extrêmement importantes. Et on va pouvoir y extraire un certain nombre de protéines qui sont absolument indispensables pour soigner certains patients. Mmh. Donner son plasma, ça se fait dans nos maisons du don. Il y en a une à Cherbourg, au niveau de l'hôpital de Cherbourg. Et ce don de plasma dure à peu près une heure et demie. Et pendant une heure et demie, nous avons un petit automate qui va recueillir le plasma contenu dans votre sang et vous restituer les autres composés du sang. Et ce don de plasma est essentiel pour soigner des gens qui, par exemple, ont un déficit immunitaire. Ce déficit immunitaire, c'est une maladie qui conduit à ce que quelqu'un qui la contracte ne fabrique pas ses défenses immunitaires de manière seule. Il a besoin d'avoir ce support par des médicaments dérivés du sang. On le sait tous, quand notre système immunitaire est un petit peu fragile, quand on est fatigué, eh bien, le moindre petit virus qui passe, on l'attrape et on tombe malade. Ces personnes, de naissance, eh bien, malheureusement, n'ont pas ces protections et la moindre petite
0: infection,
2: infection, peut prendre des proportions très graves et on comprend bien l'importance de donner son plasma pour prendre en charge ce type de patient.
0: Alors vous qui nous écoutez, vous avez peut-être jamais donné votre sang, vous avez peut-être pas osé non plus faire un don de plasma. On peut rassurer un petit peu les personnes qui n'ont jamais osé donner leur sang. Ça prend pas longtemps, une heure et demie, c'est vite passé. Est-ce qu'on se sent faible après ? Comment ça se passe quand on donne son plasma ?
2: Alors quand on donne son plasma, c'est à peu près à l'image d'un don du sang, sauf que le temps de prélèvement est un petit peu plus long, mais on vous accueille. On vous accueille dans une maison du don à Cherbourg. On a un personnel absolument fantastique qui va vous encadrer, qui va vous cocooner et surtout qui respectera vos désirs et qui évaluera bien avec vous votre capacité à donner le plasma. Une fois qu'il est estimé que vous pouvez donner votre plasma, eh bien vous serez pris en charge par un infirmier ou une infirmière qui veillera sur vous pendant tout le temps du prélèvement. Le temps du prélèvement, ça dure à peu près 30-35 minutes. Et puis après, vous arriverez à ce qu'on appelle la collation. Et c'est un moment convivial. Pendant une vingtaine de minutes, on va prendre soin de vous pour vous libérer après de manière totalement sécuritaire. Ce qui est important, c'est que le don du sang et le don de plasma, ce sont des actes qui sont encadrés par des règles très strictes pour garantir la sécurité à la fois du donneur et à la fois des patients qui recevront les produits. Je vous assure que ce don est un don absolument essentiel pour les personnes qui sont concernées par ces maladies qui sont très peu connues, qui malheureusement ont des conséquences très graves pour certains de nos compatriotes.
0: Donc n'hésitez pas vraiment à faire votre don, même si c'est la première fois, le don de plasma, donc un acte solidaire, comme on le disait à l'instant, avec Stéphane Noël, directeur régional de l'établissement français du sang Hauts-de-France Normandie. Et puis bien sûr, revenez vers nous, ici Cotentin, pour avoir les nouveaux horaires de la maison du don à Cherbourg, qui vous accueille à l'hôpital Pasteur de Cherbourg en Cotentin. Vous pouvez là aussi nous contacter au 02 33 23 13 23. Merci beaucoup d'avoir été avec nous aujourd'hui, Stéphane Noël, et puis je vous souhaite une très très belle journée.
2: Merci beaucoup, à bientôt.

0: Ici Cotentin avec Marc Lavoine et Catherine Ringer. Qu'est-ce que t'es belle? La suite en musique avec Adèle et Skyfall. Et puis évidemment, on va s'intéresser à une recette avec Yannick Leflot, comme c'est souvent le cas à cette heure-ci, à 10h25. Le blanc manger coco. On va vous régaler avec ce dessert exotique. Du moins, il va nous régaler avec sa recette. Et puis, je vous donnerai aussi quelques idées de sortie à 10h30. On parlera entre autres de la Barjo. Et puis, le pays d'art et d'histoire du Clos du Cotentin à Valognes propose également une sortie dont je vous parlerai d'ici quelques minutes. Belle matinée, il est 10h20.
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0: Ici Cotentin avec cette voix magnifique, celle d'Adèle avec Skyfall.
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0: Allez, l'heure de mettre le tablier, comme chaque jour à cette heure-ci, où on cuisine avec Yannick. On s'inspire aussi de ses recettes, ça donne des idées aussi pour la suite. Par exemple, un dessert très sympa à faire, pourquoi pas ce midi ou ce soir, un dessert exotique aujourd'hui avec vous Yannick Leflo.
3: Un dessert sympa voyageur, frais et simple à faire, c'est le blanc manger coco. Pour 6 personnes, on va partir sur ça, c'est bien. Il vous faut 500 g de crème liquide, autant de fromage blanc, 3 feuilles de gélatine, 150 g de sucre glace et 200 g de noix de coco râpées. Alors vous allez commencer par mettre vos feuilles de gélatine à tremper dans de l'eau tiède, hein. Je vous rappelle le principe, il faut les ramollir. Ensuite, vous allez mélanger la noix de coco avec le fromage blanc, c'est pas dur du tout ça, on est d'accord. Vous allez ensuite mélanger la crème liquide avec le sucre, vous rincez bien vos feuilles de gélatine qui ont ramolli, donc en les serrant un petit peu au-dessus de l'évier, et vous allez les ajouter à ce mélange. Ensuite, vous allez voir, c'est très simple, vous assemblez les deux parties, vous les mélangez délicatement mais correctement, il faut que ce soit très homogène, répartissez votre mélange dans des ramequins, des petits verres, ce que vous avez, il faut que ce soit joli par contre, hein. Et vous allez remplir tout ça aux deux tiers, et vous placez votre mélange au frais pendant une nuit, ça c'est idéal. Vous n'avez plus ensuite qu'à les servir en les accompagnant d'un petit coulis maison. C'est pas mal en ce moment avec toutes les fraises qui arrivent sur les étals. Voilà, il n'y a plus qu'à.
0: Un bonheur, de quoi se régaler effectivement avec ce blanc manger coco. Merci beaucoup Yannick, vous le retrouvez avec une autre recette et d'autres astuces demain, même heure, même endroit. William Scheller avec les filles de l'Aurore arrive, et puis quelques idées de sortie aussi avec la Barjo, ce défi sportif exceptionnel qui a lieu dans la Hague et le Nord Cotentin avec votre radio locale ici Cotentin. Je vous en parlerai d'ici quelques instants. Et puis le Pays d'Art et d'Histoire vous propose une sortie. De quoi noter tout cela sur votre agenda juste après cette chanson. Le voici donc William Scheller avec les filles de l'Aurore.

0: Ici Cotentin avec William Scheller et les filles de l'Aurore.
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0: Et à cette heure-ci, on vous donne toujours quelques idées de sorties. Notez d'ailleurs que la Barjo est un défi sportif exceptionnel. Vous le savez, ça a lieu du 18 au 21 juin prochain dans la Hague. On est bien sûr partenaire de l'événement avec 2500 compétiteurs venus des 6 coins de foot de la France et puis 200 bénévoles qui vont découvrir des sites vraiment fabuleux, exceptionnels, avec des parcours qui empruntent en partie le Sentier des Douaniers, le GR223. La Barjo s'associe aussi au Raid de l'Archange, un parcours de 300 km et l'épreuve traverse sera quelques-uns de nos plus beaux paysages sur l'ouest du Cotentin. Alors allez encourager les coureurs, ils en ont besoin. Toutes les courses sont complètes aujourd'hui. Mais vous pouvez découvrir tout le programme pour les suivre sur labarjo.fr. Et puis le Pays d'Art et d'Histoire du Clos du Cotentin, Valogne, propose une sortie visitée samedi prochain à 15h. Le château médiéval de Bricbec. Une vue incroyable du donjon vous attend. Vous serez subjugué par la campagne aux alentours. Ce sera aussi l'occasion unique de faire un voyage dans le temps. Un récit de la Normandie médiévale depuis l'époque des Vikings jusqu'à la Renaissance. Le rendez-vous est donné devant la maison du patrimoine. Donc c'est place Sainte-Anne à Bricbec à 15h. Donc notez, c'est samedi. Pour plus d'informations, vous nous appelez 02 33 23 13 23.
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0: Et on mettra l'accent sur le numérique qui se met au service du monde agricole dans quelques instants grâce à la société IoT. Yannick Leflo nous en parlera. Mais d'ici là, de la musique pour vous accompagner donc en ce moment. Peut-être que vous êtes dans votre voiture, à la maison, en train de faire les carreaux. Allez, un petit Cyndi Lauper. Girl just want to have fun. C'est bien ça au rythme, avec le chiffon, le produit pour essuyer la vitre. Là, on reste une petite trace à droite. Ah, bon. Allez, bon courage et bon ménage à vous. Il est 10h34.

0: Ici Cotentin avec Cyndi Lauper et Girls Just Want to Have Fun.
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0: Entre terre et mer, c'est le voyage dans les coulisses du monde agricole et aussi maritime. Et aujourd'hui, place au numérique qui se met au service du monde agricole grâce à la société IoT. Yannick Leflo.
3: Le siège d'IoT est en Mayenne, l'usine est à Tours et l'ADV pour l'administrateur des ventes est basé à Saint-Lô dans la Manche. L'entreprise, créée par des éleveurs pour des éleveurs, propose différents outils numériques destinés à leur simplifier la vie et à améliorer les performances de leur exploitation. Des caméras de visualisation, des détecteurs de vêlage ou des colliers qui recueillent toutes sortes d'informations qui concernent les animaux et que l'on retrouve sur une application dédiée. Preuve s'il en est que le premier outil d'un agriculteur aujourd'hui, c'est le téléphone portable. Pierre Le Chevalier d'IoT.
4: C'est vrai que le quotidien de l'éleveur, maintenant, il passe par le smartphone. Le réflexe le matin en se réveillant, c'est de regarder les différentes applications pour savoir ce qui s'est passé et aussi ce qu'il va y avoir à faire aujourd'hui, demain, dans la semaine. Enfin, c'est vraiment, en fait, c'est le CRM pour les gens de l'entreprise. C'est vraiment le smartphone, c'est l'outil de pilotage des élevages aujourd'hui. Enfin, clairement. Ça, c'est très important. Le numérique est extrêmement évolué en élevage et même l'agricole, de toute façon, c'est un des secteurs qui utilise le plus le numérique. On peut avoir une vision parfois un petit peu obsolète de l'agriculture, mais aujourd'hui, on est vraiment en avance. Enfin, grosso modo, tous les éleveurs utilisent au minimum une application professionnelle. Enfin, c'est vraiment le minimum. Et aujourd'hui, on peut arriver à 4, 5, 6 applications assez rapidement pour piloter au quotidien rien que le troupeau. Et puis, je parle même pas de l'aspect pilotage de l'entreprise. Donc, nous, en fait, basé aussi là-dessus, sur ce constat, on sait de toute façon que le smartphone, il est central. Donc, on a fait quelque chose qui est principalement utilisable et utilisé sur les smartphones. Et l'idée, on n'est pas en train de vouloir multiplier les applications parce que c'est toujours compliqué, c'est toujours prenant, il faut toujours aller à droite, à gauche, mais c'est vraiment nous de centraliser les données au maximum, donc qu'on puisse recueillir de la donnée qui est pertinente pour venir l'analyser en parallèle de notre donnée et l'afficher sur notre application, une application centrale. Et par exemple, de notre application qui est centrale, je vous disais, on peut aller regarder les caméras, on peut aller regarder les vaches en chaleur, on peut regarder les vaches qui viennent de vêler. On peut aussi être relié à l'application pour dire à l'inséminateur de venir inséminer la vache ou dire que telle vache, elle a fait un veau, c'est un veau de cette race-là. Et donc vraiment, l'objectif, nous, c'est d'être au centre du smartphone, mais de venir aider aussi l'éleveur au quotidien en lui évitant de faire 1, 2, 3 clics en plus, et vraiment d'avoir quelque chose de très central sur le smartphone de l'éleveur.
0: Pierre Le Chevalier de la société IoT. Donc, vous avez pu constater que c'est vraiment les aspects numériques se mettent vraiment au service du monde agricole à l'instant dans notre rendez-vous entre terre et mer. On va continuer en musique avec Benabar, quoi qu'on dise, c'est sa nouvelle chanson. Et puis, on ira faire un petit tour avec Clémence Castel, grande gagnante, double gagnante d'ailleurs de l'émission Koh-Lanta, qui nous proposera une promenade en lien avec le passé aujourd'hui. Restez à l'écoute et belle matinée.
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0: Ici Cotentin avec Benabar et quoi qu'on dise.
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0: Elle met en lumière ses coups de cœur tous les jours sur votre radio locale ici Cotentin. Clémence Castel, double gagnante de l'émission Koh-Lanta, qui nous propose une promenade en lien avec le passé aujourd'hui.
2: Bonjour à tous, j'ai testé pour vous une balade historique dans les marais de Saint-Côme-du-Mont. Aujourd'hui, je vous emmène dans un lieu chargé d'histoire. C'est l'endroit où s'est jouée l'une des opérations les plus périlleuses du débarquement allié du 6 juin 1944. Une balade nature qui devient un voyage dans le temps. Saint-Côme-du-Mont est une petite commune nichée au cœur des marais du Cotentin, à une vingtaine de kilomètres de Carentan. Les marais qui l'entourent s'étendent à perte de vue, créant un paysage très particulier. Des prairies inondables, des canaux, des hautes herbes. C'est beau, c'est sauvage, mais en 1944, c'était un enfer. Dans la nuit du 5 au 6 juin 1944, des milliers de parachutistes américains sont largués au-dessus de ces marais pour sécuriser le flanc ouest du débarquement. Leur mission,

0: historique avec une balade nature en suivant les petites routes et sentiers du secteur. Ces paysages poétiques et paisibles aujourd'hui ont connu des heures d'une intensité extrême où de jeunes hommes se sont battus pour notre liberté. Une vraie piqûre de rappel pour ne pas oublier. Très belle journée à tous et surtout n'oubliez pas, les plus beaux voyages commencent bien souvent tout près de chez vous.
1: Les marais de Saint-Côme-du-Mont à découvrir et merci pour cette charmante découverte avec vous Clémence Castel à l'instant. On va continuer notre promenade d'une certaine manière avec des tendances aussi. Votre rendez-vous entre info et humour, Muriel Jourdan, va se pencher sur le succès des mini-formats dans nos cuisines. C'est tendance apparemment. D'ici là, eh bien, avant de la retrouver, voici le groupe ABBA avec Monet, Monet, Monet.

0: Ici Cotentin avec Abba à l'instant et Money, Money, Money.
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0: Et c'est Tendance, votre rendez-vous entre l'info et l'humour, comme je disais hein, tous les jours avec vous, Muriel Jordan. Alors avec vous, on se penche aujourd'hui sur le succès des mini-formats dans nos cuisines, c'est-à-dire...
3: Oui, vous vous souvenez du film culte des années 90, Chéri, j'ai rétréci les gosses. Et ben là, on est dans le Chéri, j'ai rétréci l'électroménager. Vous avez peut-être remarqué l'engouement pour le mini-électroménager. Mini-frigo, mini-lave-vaisselle, petit aspirateur tout mignon. Et même la mini-cocotte minute, mini-poêle pour se faire cuire un œuf, rien que pour soi, si on mange tout seul. Ce qui est mini, ce qui est tiny, comme on dit outre-Atlantique, c'est Tendance. Jusqu'à présent, les cocottes minutes, les poêles dernier cri, étaient réservées, vous savez, aux grandes tablées. On achète une cocotte en fonte pour préparer un bœuf bourguignon pour toute la famille. Moins pour se faire un plat de pâtes quand on est tout seul ou en tête-à-tête. Et bien aujourd'hui, tous ces ustensiles se déclinent en petits formats. Et ça semble logique, car on voit bien hein, les efforts qu'on doit faire pour grappiller quelques pauvres centimètres carrés dans nos appartements, hein, dans nos maisons, quand ils ne sont pas occupés par les punaises de lit, ces mètres carrés.

0: carré.
1: Donc, comme nos appartements ont rétréci, les fabricants misent sur des produits qui rétrécissent aussi et qui sont tout mignons. Dans les cuisines de 10 mètres carrés, chaque centimètre compte, surtout si dans le studio, votre cuisine, c'est aussi la chambre à coucher.
0: Oui, alors l'offre du mini est donc partout, mais est-ce que c'est aussi mini au niveau des prix? Car c'est souvent là que le bât blesse.
1: Oui, alors là, vous tapez dans le mille parce que la poêle, la cocotte, l'aspirateur ou le lave-vaisselle 3 à 4 fois plus petit n'est pas forcément 3 à 4 fois moins cher. Il faut compter autour de 250 euros pour un mini lave-vaisselle 3 ou 4 couverts, autour de 120 euros pour un duo mini poêle, mini cocotte pour une à deux personnes. Par exemple, la marque Our Place, dont la poêle multifonction s'est vendue à plus d'un million d'exemplaires aux États-Unis et que toutes les stars s'arrachent, vient d'arriver en France et propose du format mini comme ça justement. Idem chez Le Creuset, chez Staub, des produits destinés à des moments intimistes, des dîners pour une seule personne, quand on se fait une petite soupe, un petit œuf au plat. Mais j'y pense, ces mini ustensiles, ils seraient parfaits pour toutes ces personnes qui ont largué leur conjoint justement parce qu'ils ne faisaient jamais la vaisselle ni les repas. En tout cas, ces formats minimalistes pour saisir, bouillir, rôtir, mijoter ou encore griller sont souvent très photogéniques, très instagrammables et ça plaît beaucoup sur les réseaux sociaux.
2: On a reçu des mini poêles et des mini casseroles pour cuire, pour monter des sauces. Il fait 10 cm. On dirait des petits jouets tellement c'est tout petit petit.
3: Elle fait 250 ml. Je suis trop contente de mon petit achat. Trop mignon.
4: Je viens de recevoir une mini machine à laver pour laver ton linge absolument partout.
5: Clairement, pour laver quelques vêtements pendant vos déplacements, ça peut être assez pratique.
1: Bref, le mini, c'est tendance et au moins, avec un mini lave-vaisselle, votre mari ne pourra plus dire qu'il a la flemme de le vider.
0: Voilà, et comme ça, ça va plus vite. Merci beaucoup Muriel pour cette tendance du jour concernant le mini, les mini formats dans nos cuisines. La suite du programme avec les infos locales dans la Manche à 11h, dans moins de 7 minutes maintenant. 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

0: Et c'est Cotentin avec Guillaume Grand, toi et moi. Il est arrivé d'ailleurs ici, vient de s'installer Eric Delors.
1: Bonjour.
0: Pour vous faire jouer. Bonjour. C'est vous
1: c'est
0: et moi.
1: C'est moi, c'est vous, ça. C'est nous. C'est,
0: pour une bonne paire de manches.
1: Ah ben c'est ça, on va jouer là, juste après les infos de 11h. Il va y avoir, qu'est-ce qu'il va y avoir à gagner?
0: Une super carte cadeau d'une valeur de 30 euros.
1: Génial,
0: quand même. Donc de quoi vous faire plaisir. 02 33 23 13 23.
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0: Belle matinée, bienvenue, il est 11h. Les infos, Jacqueline Fardel, bonjour.
3: Bonjour à tous. Des millions de téléspectateurs à attendre ça. Ce soir, les Bleus entrent en piste au Mondial de foot dans le groupe I. Choc face au Sénégal, très attendu à 21h. Soirée foot à vivre dès 20h30 sur votre radio locale, ici Cotentin. Toute la compétition à suivre sur ici.fr. Et un dispositif spécial mis en place aussi, par exemple, dans la Manche, à 40 ans. Écran géant proposé ce soir. Alors que la Coupe du Monde a mal débuté pour l'Espagne, les champions d'Europe en titre tenu hier en échec par le modeste Cap-Vert, 0-0. La fête du foot et ses dérives. La Ligue de Normandie de football condamne avec la plus grande fermeté l'agression ce week-end de la gardienne de l'équipe U18 du FC Saint-Lô. Une adolescente de 16 ans, violemment agressée par des jeunes femmes en marge d'une rencontre face au Havre lors d'une demi-finale de Coupe de Normandie féminine. Une enquête est en cours, une décision de la commission de discipline attendue le 22 juin. La question d'une intervention humaine après 3 départs de feu dans le secteur de l'Essai ce week-end. La brigade gendarmerie de l'Essai a ouvert une enquête et n'exclut aucune hypothèse. Près de Montebourg, le dossier de prolongation du centre d'enfouissement du Ham fait toujours polémique. Réunion publique prévue aujourd'hui. Mobilisation sera organisée demain au Ham. À partir d'aujourd'hui, les personnes jugées à risque peuvent se faire rembourser le dépistage au cadmium, ce métal lourd, cancérogène, qui contamine notre alimentation, notamment à cause de certains engrais agricoles. Le remboursement du test se fait si vous avez une prescription médicale. Pour se plonger dans les vacances, la SNCF met en vente aujourd'hui 100 000 billets de TGV pour le mois d'août, à prix réduit, 67 000 billets à 19 euros en seconde classe, 33 000 à 29 euros en première classe, vente flash sur 2 jours. Quand un immeuble se transforme en salle de concert, un paraté ce soir dans le quartier des Provinces à Cherbourg. Artistes et habitants main dans la main pour un concert préparé depuis plusieurs semaines. Ça se passe au square du Sancerrois à 17h. Des musiciens installés à l'intérieur de plusieurs appartements de l'immeuble pour interpréter la partition. Le chef d'orchestre, lui, sera au pied de l'immeuble. Mais d'être bien sympa, il y a vraiment du soleil pour ce petit concert.
0: Oui, avec une journée qui a débuté, c'est vrai, sous de belles éclaircies, avec normalement jusqu'à la mi-journée quelques éclaircies de ci de là, quelques endroits. Mais le soleil va vraiment s'imposer en fin de journée, puisque il y a des petits nuages qui le cachent actuellement. Donc, si vous êtes sur Cherbourg, notamment, le soleil est caché. Le vent est faible d'ouest à nord-ouest. Température maximale 21 à 24 degrés, 25 degrés sur Mortain. On note même en ce moment qu'il fait 17 à Granville, 21 à Saint-Lô, il fait 20 degrés à Valognes ou encore à Cherbourg. Et puis on note un petit 19 dans la baie du Mont-Saint-Michel où vendredi et samedi, c'est le Green River Valley Festival, un festival musical et solidaire à la ferme des Carameux à Vince, avec concerts, animations et conférences avec votre radio locale, ici Cotentin. Le pont tournant à Cherbourg devrait tourner si un bateau arrive, entre ou sort du port à 11h35 précisément. Et puis si vous êtes au volant de votre voiture, que vous soyez à Avranches, Granville, Coutances, Saint-Lô, encore Cherbourg, dites-nous si vous rencontrez le moindre souci en chemin. Contrôle de vitesse, petit accident aussi, n'hésitez pas à nous avertir au 02 33 23 13 23. Merci beaucoup Jacqueline Fardel, à tout à l'heure.
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0: Et voici Simple Minds avec Mandela Day pour vous accompagner. Et puis on vous attend, Eric et moi, pour une bonne paire de manches. Jouez donc. Une carte cadeau d'une valeur de 30 euros. 02, 33, 23, 13, 23. C'est chouette.
1: Pour
0: votre chérie ou alors faire une surprise. Ça peut être sympa aussi, ça. Un petit bijou, hein, ou un bouquet de fleurs ou je sais pas, une jolie chemise pour l'été.
1: Faites-vous
0: plaisir.
1: Vous venez
0: avec ça et puis vous ferez un heureux. Mmh. Et ça peut être une idée, hein, quand même. Hein.
1: Ouais.
0: Ça, c'est pour les couples. Et pour ceux qui sont seuls, on ne vous oublie pas, faites-vous plaisir à vous-même, c'est bien aussi. 02 33 23 13 23, mais pour ça, il faut jouer. Elle a gagné cette carte cadeau d'une valeur de 30 euros. C'est maintenant ou jamais.

0: Ici Cotentin avec Simple Minds et Amand de la Day.
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0: Une bonne paire de manches en ce mardi 16 juin. Il faut choisir un territoire et marquer des points, maximum 4 points, un minimum de temps. Oui. 7 territoires en tout pour gagner une carte cadeau d'une valeur de 30 euros donc à dépenser avec les enseignes participantes. Donc que ce soit la mode, la maison, le jardin,
3: les bijoux,
0: entre autres. Bah oui, les petits bijoux, ça peut être sympa. Et puis aussi la sélection, la qualification,
3: oui.
0: Eric,
3: pour
0: vendredi.
3: 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Au départ de Granville ou de Barneville-Cartray, vous rejoindrez donc Jersey. Tirage vendredi, tirage parmi tous les gagnants des différents jeux d'ici Cotentin, tirage vendredi avant 8h30.
0: Et puis vous pourrez comme ça profiter du fish and chips sur place, ça peut être sympa ça. Allez, 02 33 23 13 23, le homard aussi.
3: J'allais le dire.
0: Le homard. Bon, ouais. Voilà quoi. On a bon goût. Magic System, Magic in the Air, c'est tout de suite. Et puis pour nous appeler, c'est le 02 33 23 13 23. Vous a fait rêver à ce que je vois avec notre homard. Vous rêvez aussi d'un homard.
3: Ah oui,

0: Magic System, Magic in the Air, allez les Bleus,
1: allez,
0: ils font
1: les
0: leur
1: bleus.
0: Entrée, allez les Bleus à fond dans la compétition ce soir, hein, le match, premier match de la Coupe du Monde avec les hommes de Didier Deschamps face au Sénégal. La France joue contre le Sénégal, la rencontre est à suivre d'ailleurs sur votre radio ici, coup d'envoi à 21h et qu'est-ce qu'on dit? Allez les bleus.
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0: Mais bon, on supporte quand même forcément nos joueurs français. Martine, à l'aide Dupuis, bonjour.
4: Bonjour Martine.
5: Bonjour.
0: Vous êtes foot ou pas foot?
5: Pas trop.
0: Pas trop, donc vous n'allez pas faire « Allez les Bleus » ce soir, non?
5: Bon, on encourage la France quand même.
0: Ah quand oui, même. Un peu quand même.
5: Bah
0: bon,
5: oui.
0: Bah c'est super. En tout cas, vous allez pouvoir jouer, on vous encourage nous. Allez, oui. Allez Martine.
1: Allez Martine.
0: Pour la carte cadeau d'une valeur de 30 euros.
1: Allez Martine.
0: Ouais, il faut choisir un territoire Martine.
4: Oui.
0: Le Val-de-Serre,
4: vous ne trompez pas.
0: Le Saint-Lois, la Hague, la Côte des Îles, le Pays Grand-Villers, le Coutançais aux 40 ans.
5: La Côte des Îles.
0: Allez, c'est parti.
4: Oh, c'est bien la Côte des Îles. Le jeu qui est associé à la Côte des Îles, c'est le jeu des trois indices. Martine.
1: Allez, Martine.
4: Alors, le jeu des trois indices. Vous allez devoir découvrir un objet, un lieu, une chose, un animal peut-être, grâce à trois mots-clés. D'accord ?
5: D'accord.
4: Je vous donne trois mots et ça doit vous faire penser à quelque chose. Ok ?
5: On va essayer.
4: Oui, ça va le faire. Allez, on lance le chronomètre et je vous dis siamois, félin, persan. Ça vous fait penser à quoi ?
5: Chat.
4: Chat, bonne réponse. Biberon, couche, berceau.
5: Bébé.
4: Bonne réponse. Seau, sable, plage. Qu'est-ce qu'on fait avec un seau ? Sur le sable, avec du sable.
5: Pâté de sable.
4: Ouais. Enfin, patate, huile, Belgique.
5: Frites.
1: Bonne réponse.
0: Ah bah avec ça.
1: Bravo
0: bien.
1: Martine.
0: Bravo. Vous avez vu un petit peu quand on encourage, quels que soient finalement les encouragements, là pour les Bleus, ça se trouve ils vont gagner. Comme on voit
4: si ça
0: les
4: pouvait être aussi magique.
0: C'est ça, ça pouvait être aussi magique que vous Martine. Comme quoi, hein, 4 points c'est pas mal.
4: Ah oui. 4 points, bravo Martine.
0: Bravo à vous.
5: Merci.
0: Bon, peut-être qu'on vous retrouvera tout à l'heure. En fonction du chrono, vous savez comment ça se passe. C'est-à-dire que
5: oui,
0: vous arrivez en duel final, pour ceux qui ne connaissent pas encore le jeu, à la fin, on vous départage avec une question chiffrée qu'Eric a concoctée pour vous. Mm-hmm. Et voilà, ça se passe comme ça pour cette fin d'émission, en fonction des points. Donc comme vous avez marqué 4 points, on verra donc le score des autres candidats à venir, ou candidates, d'accord ? À tout à l'heure peut-être ?
5: À tout à l'heure peut-être.
0: Merci, voici Marine avec Escroc, sa nouvelle chanson. Et pour jouer à votre tour, c'est le 02 33 23 13 23. À tout de suite.

0: Ici Cotente avec Marine et Escro, la suite en musique avec Mascanada, Sergio Mendes, et vous allez pouvoir jouer, bien sûr, même si c'est la première fois que vous nous écoutez. Osez jouer pour cette carte d'une valeur de 30 euros. Le numéro à composer, c'est maintenant. C'est le 02 33 23 13 23.
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0: Ici Cotentin avec Sergio Mendes et Mas Canada, ça devrait accompagner le soleil pour qu'il s'impose cet après-midi, ce genre de musique.
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0: Avec Isabelle à Tour-la-Ville. Bonjour Isabelle.
2: Bonjour Isabelle.
3: Bonjour Aurore et Eric.
0: Vous allez bien?
2: Ça va et vous?
0: Oui. Et vous?
3: Très bien.
0: Bon.
3: Bah oui.
0: Vous allez supporter les Bleus aussi, vous, ce soir?
3: Ah non, du tout. Moi, je suis pour le rugby. Mon frère était rugbyman, donc les footeux, c'est de la merde.
0: Oh non. Bah non. Dites pas ça quand même.
2: Oh non, t'as
3: attendez, il gagne des prix de fortune. Non.
0: Bon.
3: Je suis pas du tout pour le foot.
0: Ah bah écoutez, au moins, bah, bon. C'est votre avis. Hein. Ouais, chacun fait ce qu'il veut après. Voilà. J'ai envie de dire, chacun fait ce qui lui plaît, plaît. Isabelle.
3: Exactement.
0: Bon, alors un territoire à choisir, on va changer de sujet. Hein. Le Val-de-Serre, le Saint-Lois, la Hague, le Pays Grandville, le Coutancier ou 40 ans. Vous désirez aller où?
3: Le Val-de-Serre.
0: Allez, c'est parti pour le Val-de-Serre.
2: Bien. Alors, Isabelle.
3: Pourquoi vous rigolez?
4: Parce que moi j'aime bien.
0: Moi, je, ce côté, bah écoutez, franche.
4: Moi j'aime bien.
3: Au passage, quand même, je suis la rôtisserie dans Noël. Hein. Ah bah, Gatel, vous savez bien. Vous n'êtes pas venu me voir d'ailleurs dimanche.
0: Mais Eric, vous n'êtes pas allé la voir, Eric, c'est pas bien.
4: Et pourquoi?
3: Vous avez dit de venir me voir.
4: Mais. Dimanche?
3: Hein?
4: Oui. Mais dimanche, j'étais pas là, moi.
3: Je travaille tous les dimanches et les jours fériés.
0: En plus, vous savez quoi,
4: bon, alors, Isabelle
0: ouais. Moi, ce que je vous propose, c'est de venir nous faire un bisou à ici, Cotentin. On est basé à Cherbourg, Hôtel Atlantique. Vous vous faites connaître au standard. Et puis, comme ça, on pourra se voir.
3: Eh ben, pas de problème.
0: Hein, on fait comme ça. Exactement, que vous soyez gagnante ou pas.
4: Ouais. Alors quand vous allez avoir le visage, vous n'allez pas être déçu. Hein, je vous le dis tout de suite. Hein.
3: Ah bah vous non plus. Hein, je vous le dis.
4: Bien.
0: Donc qu'est-ce qu'on fait? On reste virtuel. On va jouer quand même.
4: Ouais, on va jouer là.
3: Oui, on joue. Allez, on joue.
4: On joue parce qu'en fait vous êtes venu aussi pour ça. Il y a 30 euros de carte cadeau à gagner. Eh ben écoutez, j'espère que ça va vous faire plaisir. On va jouer ensemble au blind test.
0: Allez.
4: Le blind test avec 4 extraits musicaux, vous me donnez à chaque fois le titre ou l'interprète, c'est d'accord. Comme vous voulez. Et 4 extraits pour 4 points, en un minimum de temps évidemment, il ne faut
3: secours,
4: pas perdre de
3: si
4: temps.
3: Et au secours.
4: Et pas de au secours, vous dites je passe.
3: Ah bon?
4: Ah oui, c'est pour le quiz express le au secours.
3: Ok, d'accord.
0: La musique,
4: on
0: la
4: fait
0: musique
4: comme
0: dans la peau Isabelle, allez hop.
4: Allez, on lance le chrono, voici le premier extrait. Ça vous fait penser à... Quand j'étais petit garçon.
3: En chantant?
4: Oui.
3: Michel Sardou.
4: C'est bon.
3: La compagnie créole.
4: Bonne réponse.
3: Joby Joba.
4: Bonne réponse, oui.
5: Je me souviens, moi de ce musicien.
4: Avec ses lunettes.
5: C'était l'automne à la maison.
3: Mais Paul Naref, je me souviens.
4: Paul Naref.
0: Ah bah dites donc, vous êtes une rapide.
4: Ah ouais, vous êtes une rapide, vous êtes une championne.
3: Moi, je suis surnommée Speedy Gonzalez.
0: Ah ben, ça, vous portez bien votre surnom.
4: Speedy Isabelle, ouais. Moi je vais vous appeler Speedy Isabelle. Bravo, voilà. 4 points.
0: Bravo Speedy Isabelle.
4: Bravo.
0: C'est merci. Génial.
4: Excellent.
0: Bon, et quelle est votre radio locale dans la Manche?
3: Ici Cotentin, bien sûr.
0: Peut-être qu'on se retrouvera tout à l'heure. Voici Gérard Berlignat, Louise.
3: Je vais bien vous faire un bisou. Hein, quand
4: même. Ah oui, avec grand plaisir.
3: Vous pouvez passer jusqu'à quelle heure, sinon?
4: Oh, jusqu'à minuit.
0: Allez, on vous laisse Imélia au standard et on va vous donner les horaires, d'accord?
4: Oui, oui, oui. À bientôt.
0: À bientôt,
4: peut-être à tout à l'heure.
0: Peut-être à tout à l'heure. Avec grand plaisir. Gérard Berlinaire et Louise, en attendant.
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0: Ici Cotentin avec Gérard Berliner et Louise. Tous les jours à cette heure-ci, on vous donne des bons plans pour sortir dans la région, des infos pratiques également. Et c'est avec Eric Delors.
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2: Et un avis aux nouveaux arrivants installés à Coutances. Pour des raisons professionnelles ou complètement personnelles, vous avez choisi de vous installer sur notre territoire et particulièrement donc à Coutances. Eh bien, mardi prochain, 23 juin, la ville de Coutances vous invite à une cérémonie d'accueil. Ça aura lieu à 19h dans les salons de l'hôtel de ville. Moment convivial pour découvrir la ville, ses services, ses rencontrés élus ainsi que les équipes municipales et communautaires. Pour y participer, rien de plus simple, vous faites connaître dès maintenant sur coutances.fr. Et rendez-vous donc le mardi 23 juin pour faire plus ample connaissance. Direction maintenant Saint-Lô pour vous parler de l'atelier de Saint-Lô, l'espace de vie sociale. Une porte ouverte a lieu ce samedi 20 juin de 10h à 18h. Ce sera l'occasion de présenter le programme pour juillet-août. Il y aura des activités toute la journée, patchwork, jeux, cuisine, couture, point conso, yoga sur chaise, atelier numérique. L'atelier de Saint-Lô, l'espace de vie sociale. Rendez-vous samedi donc de 10h à 18h. C'est au 680 rue Henri Dunant, donc à Saint-Lô.
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0: Et voici Francis Cabrel et la Corrida.

0: Ici Cotentin avec Francis Cabrel et la Corrida.
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0: Une autre Isabelle pour jouer avec nous et de Tour-la-Ville également. Bonjour.
3: Bonjour.
4: Bonjour Aurore. Bonjour Éric.
0: Alors, Isabelle, il va falloir comptabiliser un maximum de points quand on fait les calculs. Martine, elle a eu Dupuis, a fait 4 points. Isabelle, avant vous, à Tour-la-Ville aussi, 4 points. Et en un minimum de temps, je pense qu'il faut faire 4 points. C'est mieux.
3: Je pense qu'il faut faire 4 points, Isabelle.
0: Pour gagner la carte cadeau d'une valeur de 30 euros, ce serait pas mal, non? Qu'est-ce que vous en dites?
4: Ah, ben oui, c'est ça.
0: Pour cela.
4: C'est toujours un plaisir de jouer.
0: Ah, ben c'était un plaisir partagé. Mmh. Il faut donc choisir un territoire. Il reste le Saint-Lois, la Hague, le Pays Grand-Villers, le Coutancé ou 40 ans. Où désirez-vous aller alors, Isabelle?
4: Le plus proche de Cherbourg, donc.
0: Saint-Lois, Hague, Pays Grand-Villers, Coutancé ou 40 ans?
4: Eh ben, Saint-Lois.
3: Saint-Lois.
0: Allez, on part pour le Saint-Lois.
3: Ah bah allez. Voyons, quel jeu est associé aujourd'hui au territoire du Saint-Lois?
0: Ah, c'est le jeu.
3: Je vous pose la question. Ce soir, vous regarderez le match ou pas de foot?
4: Non.
3: Super, parce que là, le jeu, c'est le jeu des indispensables. Et on va jouer. Je vais vous demander des choses en rapport avec le football. Aïe!
4: Ah bon. Oui, c'est...
3: Non mais vous allez voir c'est... si... Non mais ça, je pense que ça va le faire. Même quelqu'un qui n'aime pas le foot peut répondre à la question que je vais vous poser dans un instant. Je vais avoir besoin de 4 réponses, hein, que je vais valider avec Aurore ou pas. Je vais être précis évidemment en vous posant la question, vous allez tout de suite comprendre de quoi il s'agit. Êtes-vous prête?
4: Oui, tout à fait.
3: C'est parti. Citez-moi 4 choses que doit porter ou utiliser obligatoirement un joueur de foot pour pratiquer son sport.
4: Alors déjà, son short, son t-shirt...
3: Attendez, n'allez pas trop vite. Short, c'est validé.
4: Oh, pardon, excusez-moi.
3: Je vous en prie.
0: Short, t-shirt, c'est bon.
3: Short,
4: t-shirt, les chaussettes.
3: Chaussettes.
4: Et alors, les chaussures de foot, mais je ne sais pas si elles n'ont pas de cran ou est-ce qu'elles ont des crans, les chaussures...
3: Ne vous inquiétez pas, on trouvera les bonnes chaussures et la bonne pointure.
0: Les crampons, c'est mieux pour courir dans la pelouse, les crampons.
4: Ah oui, c'est plus le rugby, ça.
3: Alors, les chaussures, vous savez, avec des crampons. Oui.
0: Sinon, c'est un peu compliqué pour courir dans la pelouse.
3: Short, t-shirt, donc maillot, hein, on est d'accord. Les chaussettes.
4: Oui, maillot.
3: Il me semble que les joueurs de foot, jusqu'à présent, ne jouent pas sans chaussettes.
0: Ils ont toujours des chaussettes. Bah, c'est mieux quand même pour c'est éviter mieux. Les ampoules.
3: Et puis. Et puis, on a dit quoi à la fin? On a dit.
4: Les chaussures, mais ouais, ça s'appelle pas des chaussures.
0: Si, chaussures de foot.
3: Chaussures de foot. Mmh. Ça va, ça marche. Ouais. 4 points. Ouais. Ça marche.
0: Super, Isabelle.
3: Bravo, Isabelle.
0: Pour une non-supporter, je trouve que c'est plutôt pas mal. Hein.
3: Non, c'est bien.
0: Vous avez dans la famille peut-être des gens qui ont joué au foot.
4: Voilà, mon fils.
0: Ah bah voilà, votre fils. Donc vous êtes allé au match alors.
4: Il m'a dit, je sais pas combien de fois, mais maman, ça fait des fois que je t'explique, tu comprends jamais rien. Oh. Il a dit, mais, j'arrête.
0: Oui, mais au moins vous étiez là pour le supporter, pour dire, allez, vas-y, marque un but, mon fils. Hein?
4: Tout à fait.
0: Ah bah voilà, il s'appelle comment votre fils?
4: Christophe.
0: On le salue, l'embrasse, salue. Christophe. Bravo.
3: Bravo, Isabelle.
0: Les 4 points, c'est pas mal. Et puis, on verra avec le chrono, puisque ça va certainement se départager avec un chrono dans quelques instants. On reste confiante, Isabelle. Fait. Peut-être à tout à l'heure.
4: Ah oui.
0: OK?
4: Merci
0: d'avoir joué avec beaucoup. Nous. Merci à vous.
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0: Ici Cotentin avec François Fellman, rien que pour toi.
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0: Dernière candidate, Laetitia Cherbourg. Bonjour Laetitia.
2: Bonjour.
3: Bonjour.
0: Bon, un peu de pression quand même. Hein. 4 points pour tout le monde. Il faut donc faire 4 points un minimum de temps, choisir le territoire pour gagner peut-être la carte cadeau d'une valeur de 30 euros et votre qualification pour séjourner de nuit au magnifique

0: Vous avez toutes les chances de participer au duel final dans quelques minutes. Alors, quatre réponses. Si jamais vous manquez d'inspiration, c'est là où vous criez au secours. Et à ce moment-là, je vous fais deux propositions. D'accord ?
1: Ok.
0: Ça tourne autour du foot, hein, je vous préviens tout de suite.
1: Bon, c'est cool.
0: C'est cool ou c'est pas cool ?
1: Non, c'est cool, j'adore le foot.
0: Ah ben...
2: On n'osait plus trop poser la question.
0: Non,
1: excusez-moi.
0: Non.
2: Allez,
0: pas de
2: Laetitia.
0: Soucis. Laetitia, vous êtes prête? On y va?
1: On y va.
0: Allez. D'où est originaire Roger Lemaire, ancien footballeur devenu entraîneur?
1: Au secours.
0: Valogne ou Bricbec?
1: Oh mon Dieu, Valogne.
0: C'était Bricbec.
1: Bon ben,
0: aïe. Allez, on poursuit quand même?
1: Oui, quand même.
0: Quelle est la capitale du Sénégal, dites-moi?
1: Au secours.
0: Dakar ou Brazzaville?
1: Je n'en sais rien, je vais dire Dakar.
0: C'est une bonne réponse. Dites-moi quel est le surnom de l'équipe du Sénégal?
1: Au secours.
0: Les tigres ou les lions?
1: Les lions.
0: Les Lions, c'est une bonne réponse. Enfin, le match France-Sénégal qui a lieu là ce soir au MetLife Stadium, c'est en banlieue de quelle grande ville?
1: Au secours.
0: Miami ou New York?
1: New York.
0: Oui. Mais oui. Ah, quel dommage.
1: Ah, dommage pour la première.
0: Oui, ouais, Roger Lemaire. Roger Lemaire. Manchois, Roger Lemaire. Il a été entraîneur de l'équipe de foot. Et il est originaire de Bricbec. Aïe! Ah, vous le saviez pas?
1: C'est pas grave.
0: Oh, mais non, c'est pas grave. C'est rien du tout. On aura l'occasion de se retrouver, de jouer ensemble à nouveau. Bon, en tout cas, c'est un joli score. On peut saluer les trois points marqués. Voilà. Bravo Laetitia quand même.
2: Donc vous soutenez les Bleus ce soir, ouais. Match donc que vous pourrez écouter et suivre aussi sur votre radio ici Cotentin à partir de 21h. Donc là vous allez être devant votre poste et de radio ou derrière justement pour écouter le match. J'ai bien compris. Ouais, Laetitia, ça c'est pas mal. Bon bah allez les Bleus quand même Laetitia.
0: Et allez, okay. Et allez Laetitia. Allez Laetitia, on vous encourage, on vous embrasse.
2: On vous embrasse et puis à bientôt pour jouer avec nous à nouveau, d'accord? Et quelle est votre radio locale dans la Manche?
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2: Yes, voici Lewis Capaldi. Wish you the best.

0: Ici Cotentin avec Lewis Capaldi, wish you the best. Bravo donc à Isabelle, à Tour-la-Ville et Martine à La Haye. Vous allez vous affronter dans quelques instants pour gagner une carte cadeau d'une valeur de 30 euros avec une question chiffrée qu'Eric vous a concoctée et puis la qualification pour également vendredi matin avant 8h30 pour pourquoi pas repartir avec un séjour de deux nuits au départ de Granville ou Barneville-Carteret pour aller à Jersey avec Manchil Express et votre radio locale ici Cotentin qui vous offre ce séjour sur cette île anglo-normande merveilleuse.
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0: On salue l'autre Isabelle à Tour-la-Ville et Laetitia Gerbeau. Merci d'avoir joué avec nous. Vous êtes les bienvenus pour jouer à nouveau quand vous voulez, évidemment. Isabelle Martine, Martine Isabelle.
4: Oui, là.
0: Bon, parfait.
5: Bonjour Martine.
4: Bonjour Isabelle.
0: Bon, c'est bien, vous êtes donc prête pour cette question chiffrée. Isabelle, vous avez fait 27 secondes, vous avez la main. Soit vous la conservez pour répondre en premier à Eric, ou alors vous laissez Martine commencer. Qu'est-ce que vous faites ?
5: Ah, je vais lui laisser l'honneur de commencer.
0: D'accord, à Martine.
6: Merci. Martine d'abord et Isabelle ensuite. La question est chiffrée donc pour ce duel. L'une d'entre vous, dans quelques instants, va repartir avec cette carte cadeau d'une valeur de 30 euros. Alors, celle qui se rapproche évidemment de la bonne réponse. On a parlé tout à l'heure de Roger Lemaire, donc manchois, ancien footballeur, devenu entraîneur, il était sélectionneur de l'équipe de France. Roger Lemaire, c'est la question... c'est Martine qui répond en premier. En quelle année Roger Lemaire commence sa carrière sous les couleurs de l'UC Briquebec ? Martine.
4: 1980 ?
6: Isabelle ?
5: 1985.
6: Bien. Bien. Enfin bien. Moins bien pour une, mieux pour l'autre, j'ai envie de dire. Je vais vous donner la réponse et vous allez être fixé et le suspense est entier et le suspense est insoutenable. En quelle année Roger Lemaire a commencé sa carrière sous les couleurs de l'UC Briquebec ? C'était en 1957.
4: Ah oui,
6: d'accord. Ah ouais, 1957. Il a commencé en 1957. C'est Martine qui se rapproche le plus de la bonne réponse.
0: Mais oui, désolée Isabelle, à ton avis.
6: Oh, désolée Isabelle.
0: Belle journée.
5: Ah non, mais bravo à Martine, c'est bien.
4: Oh merci, c'est un peu le coup de bol.
0: Bah oui, forcément.
5: Ah bah, c'est ça la vie, un petit peu le jeu.
6: C'est le foot.
5: Vous êtes très drôles tous les deux, donc c'est vraiment un plaisir.
0: Ah, c'est passez une très belle journée, Isabelle. À bientôt.
6: Ah ouais, gros bisous.
5: Merci.
0: À bientôt. Martine, vous gagnez une carte cadeau d'une valeur de 30 euros pour faire les boutiques dans les enseignes donc qui sont partenaires de cette carte cadeau pour vous faire plaisir. Et puis vous êtes qualifiée aussi pour peut-être repartir avec deux nuits au départ de Granville-Barneville pour un séjour à Jersey avec donc Manchil Express. Ah bah ce serait pas mal. Mais on verra ça vendredi avant 8h30. Voilà. Passez une très très belle journée. On vous fait un très gros bisou Martine et puis passez une belle journée en écoutant votre radio locale.
4: Merci, bonne journée à tous les deux. Bonne journée à tous les auditeurs.
0: Merci.
6: Au revoir Martine.
0: Ici Cotentin, évidemment. Daniel Balavoine, SOS d'Intervient en détresse. Quant à nous, on se dit à demain Eric.
6: À demain.
0: À partir de 11h pour une bonne paire de manches.

0: Ici Cotentin avec SOS Intérien en détresse. Daniel Balavoine à l'instant. Merci d'écouter votre radio locale ici Cotentin. On joue bien sûr à 11h pour une bonne paire de manches. Et puis la suite du programme avec au taquet, Valérie Damidou et Eric Bastien. Ils vous attendent aussi pour jouer après les infos de midi après le journal.
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0: Soyez les bienvenus, il est tout juste midi. Le journal Jacqueline Fardel, bonjour.
2: Bonjour.
0: Les grands débuts de l'équipe de France dans le mondial de foot, c'est ce soir.
2: Les Bleus se lancent face au Sénégal, coup d'envoi à 21h et les fans déjà en effervescence. Ça fait plusieurs semaines que la pression monte. Dans les clubs de foot de la Manche, on ne parle plus que de ça. Louis Fontaine, c'est le cas au FC Agon-Coutainville, 240 licenciés en effervescence.
3: Avant-dernier entraînement dans la bonne humeur avec une marée de maillots de l'équipe de France.
4: Montrez votre maillot.
5: La France.
6: Et c'est quoi le flocage derrière?
5: Mbappé.
3: Mais Kylian Mbappé n'est pas la seule star aux yeux des jeunes pousses du FC Agon-Coutainville.
7: Désiré Doué.
8: Oui, Dembélé Désiré Doué, Michael Olise.
3: La Coupe du Monde, on en parle sur le terrain, mais aussi dans les vestiaires avec les échanges de vignettes. Quentin est éducateur au club.
9: Voir les petits s'investir avec les albums Panini et tout ça, ça montre qu'ils ont hâte aussi que ça commence.
3: Il est parfois même scotché.
9: On en a deux, trois là qui connaissent peut-être toutes les équipes qui participent, alors qu'il y a des clubs comme l'Ouzbékistan, pourtant c'est peut-être pas des clubs que tout le monde connaît, mais eux ils le connaissent.
3: Des jeunes footballeurs qui rêvent d'un sacre des Bleus pour oublier la finale perdue il y a 4 ans.
10: Qu'on gagne la finale cette fois, mais qu'on ne repère pas la finale comme la dernière fois. Ouais, je m'en souviens, ça m'avait rendu triste.
11: Je suis vraiment pour eux et j'espère vraiment qu'ils vont gagner beaucoup de matchs.
3: Des matchs à vivre au sein du club, puisqu'un écran géant de 15 mètres carrés sera installé à partir du match France-Norvège, en espérant qu'il reste en place jusqu'au 19 juillet.
2: Écran géant installé également dès ce soir à 40 ans par exemple. Les performances des Bleus dans la Coupe du Monde à suivre sur ici.fr et match en direct ce soir, émission foot dès 20h30 sur votre radio locale ici Cotentin. Dans le groupe I de la France, il y a aussi la Norvège qui dispute cette nuit son premier match du Mondial. Ce sera face à l'Irak. Et on l'a appris ce matin, l'arrivée d'un nouvel entraîneur français au Mondial aux États-Unis, un ancien cherbourgeois. Hervé Renard devrait trouver sa place sur le banc de la Tunisie après le limogeage de Sabri Lamouchi. Hervé Renard qui avait déjà participé au dernier Mondial avec l'Arabie Saoudite. Le foot qui rit et le foot qui pleure. L'agression d'une jeune joueuse saint-loise de 16 ans le week-end dernier au Havre. La Ligue de Normandie de foot condamne avec la plus grande fermeté. Une enquête est en cours. Une décision de la commission de discipline attendue le 22 juin.
0: Les feux de ce week-end dans le secteur de l'essai pourraient être d'origine humaine.
2: Une hypothèse qui n'est pas exclue par les gendarmes du secteur. Il y a eu 3 départs de feu vers l'essai ce week-end. Et au total sur le département, rien que pour la journée de dimanche, une dizaine d'interventions pour des feux de végétation. Alors les pompiers sont en alerte, d'autant qu'on attend une forte hausse des températures à partir de demain. Et même si le département de la Manche n'est pas en alerte pour les feux de forêt, les sols sont asséchés. Il va falloir redoubler de vigilance, dit le lieutenant Cédric Mercier, référent départemental des feux de forêt et d'espaces naturels.
12: Ça ne nous étonne pas parce qu'effectivement on approche de l'été et ce sont des feux qu'on rencontre dans cette période-là. Il faut toujours garder une vigilance certaine. Aujourd'hui, on n'est pas dans des risques extrêmes. Néanmoins, on est sur un département côtier qui est exposé au vent et qui peut assécher très rapidement la végétation. Je pense à tout ce qui est sur le littoral avec des espèces végétales assez pyrolysantes qui peut conduire à développer des feux en conséquence. Et puis, on arrive aussi sur des périodes, là je pense plus sur les collègues qui sont sur le sud du département, on va arriver sur des périodes de coupe, des coupes de récolte, et ce sont des périodes où il faut être vigilant, notamment nous, sapeurs-pompiers, on sait que sur ces périodes-là, on peut être exposé à des départs en intervention sur des feux de récolte sur pied, par exemple.
2: Les pompiers qui appellent donc à une vigilance accrue dans les prochains jours. Le mercure va encore grimper, notamment dans les terres. Les prix à la pompe vont-ils baisser après l'annonce de l'accord entre les États-Unis et l'Iran? Le gouvernement met la pression sur les distributeurs reçus ce matin à Bercy. Près de 900 000 demandes ont été enregistrées pour les aides aux grands rouleurs. Les paiements se feront à partir de mercredi.
0: Et imaginez un immeuble aux fenêtres grandes ouvertes à se mettre en musique.
2: Et des habitants de tous les âges jouer d'étranges instruments de musique. Le chef d'orchestre installé au pied du bâtiment. Le quartier des provinces à Cherbourg se transforme ce soir pour un concert très spécial qui va donc mêler artistes et habitants. Ça se passe au square du Sancerrois. C'est à partir de 17h.
0: À Avec une journée qui sera plutôt belle, annoncée par Météo France. Malgré les nuages ce matin, le soleil va s'imposer au fil des heures et devrait donc être présent pour la musique, justement, et pour que vous passiez un bon moment. Le vent est faible d'ouest à nord-ouest. Température maximale 21 à 24 degrés jusqu'à 25 degrés sur le Mortainais. On note en ce moment 18 d'ailleurs à Vauville, 19 à Barfleur et 21 à Carentan. 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Il est midi 5, on joue maintenant avec Valérie D'Amido et Eric Bastien.
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0: Bonjour la France, j'espère que tu vas bien la France, j'espère que t'as pas encore trop chaud la France. Comment ça va Eric Bastien?
6: Ah écoutez, je commence à avoir un petit peu chaud et je pense que ça va me mettre de mauvaise humeur jusqu'à vendredi. Je préfère
0: allez, c'est parti, encore une fois.
6: Il y a du chonchon là.
0: Ah oui, bon, de toute façon c'est tous les jours. Hein. Un jour c'est parce que vous avez mis votre chaussette à l'envers, un
6: excusez-moi,
0: jour c'est parce qu'il fait chaud,
6: comment
0: un jour c'est parce
6: voulez,
0: que... voilà.
6: Comment voulez-vous que je sois de bonne humeur en sachant que je ne gagne jamais à ce jeu?
0: Et c'est de ma faute ça, c'est de la faute des auditeurs, ils sont obligés de supporter votre caractère. Allez, je vous rappelle donc que toute la semaine, nos petits auditeurs chéris jouent avec nous, que de vendredi c'est la finale, que le premier prix pour la finale, c'est deux jours en famille ou entre amis au festival Grande Marée à Julouville, c'est au cœur de la baie du Mont-Saint-Michel. Vous allez pouvoir écouter plein d'artistes que vous aimez, par exemple Julien Clerc.
6: Allez, dansez.
0: Ouais. Et oui, mais on pourra écouter aussi Benabar.
7: C'est l'effet papillon.
0: Et il y aura évidemment Zaz, Kenji, les Cooks, mais il y aura aussi Christophe Maé.
7: Je suis tombé sous le charme.
0: Et voilà. 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C'est un séjour pour quatre personnes. 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Si vous ne gagnez pas ça, qu'est-ce qu'on gagne?
6: Ben moi aussi, je suis tombé sous le charme de la machine Malongo.
0: Bien sûr.
6: Et surtout de la fille Malongo, parce que je ne vous ai pas dit que j'ai rencontré la fille Malongo.
0: Oh là, qu'est-ce qu'il va nous raconter encore comme conneries?
6: Elodie Malongo. Ouais, exactement.
0: C'est celle-là.
6: Ben, c'est la fille à Joe.
0: Parce que il y a peut-être le bac français qui est passé. La fille à Joe. Ben oui.
6: La fille à Joe. C'est la fille à Jojo.
0: Ouais, bien sûr, tu vas au coiffeur aussi.
6: Allez. Me plaît beaucoup, Elodie. Et voilà, je pense que je vais peut-être l'inviter à ce beau festival et elle me révèle. Elle va me révéler, parce que je ne sais pas le conjuguer, les secrets de fabrication
0: bien
6: de la
0: sûr,
6: machine d'espresso.
0: Voilà. Bon, enfin, en gros, si vous gagnez pas
6: il
0: le séjour,
6: dosettes, hein.
0: Il y a 32 dosettes, la machine est cyber.
6: Ah, cyber en vert.
0: Allez, on accueille nos candidats, Sicri des Marais France.
6: C'est de plus en plus compliqué.
0: Bonjour les amis, comment ça va?
6: Bonjour.
13: Bonjour.
0: Alors, Siegfried, tu joues avec ici Poitou.
13: Tout à fait.
0: Voilà, ça veut dire que tu habites pas loin du Poitou, enfin dans le Poitou.
6: Quelle perspicacité.
13: Entre autres.
0: Voilà. Tu habites, alors t'as 47 ans, tu habites à Clusset-la-Pommeraye. J'ai bon?
13: Eh ben, c'est tout à fait ça. Récemment, on vient d'acheter avec mon amoureuse une maison à Clusset-la-Pommeraye.
6: Wow.
0: Alors comment tu t'appelles quand t'habites à Clusset-la-Pommeraye?
13: Un Clusséen. Le gentil de Clusset, c'est Clusséen.
0: Clusséen. Alors mon petit Clusséen, donc tu as une chérie qui s'appelle Aurélie.
13: Oui.
0: Tu as un petit surnom trop mignon qui c'est Zig.
13: Ouais, c'est plutôt un diminutif, ouais.
0: Ouais, Zig. Ouais, enfin, on dit pas Siegfried, quand même.
13: Bah si, en allemand, on dit Siegfried.
0: Ah oui, mais là, on dit Siegfried en français, on est d'accord?
13: Bah, en français, on dit Siegfried.
0: Voilà, bon, je vais t'appeler Zig, ça ira bien.
6: Zig,
13: ouais, c'est bien, ça.
0: Alors, Ziggy, qui s'appelle Ziggy, il est saisonnier. Donc, ça veut dire qu'il est directeur d'un bar et d'un resto à la montagne quand la station, elle est ouverte. C'est ça?
13: C'est exactement ça.
0: Et t'es dans quelle station?
13: La station de Valfréjus, en Savoie.
0: Oh, sympa, du ton. Et quand ça fait, c'est ouvert de quand à quand?
13: Alors, en général, la station, en général, à peu près du 15 décembre au 15 avril.
0: Pas mal.
13: Pour l'hiver, et après juillet-août, pour l'été.
0: Ça, c'est pas mal. Alors, t'as été prof de tir à l'arc, t'as fait beaucoup de trucs.
13: Hein.
0: T'as été facteur.
13: Oui.
0: T'as été dans des villages clubs pour faire animateur.
13: Exactement.
0: Directeur de centre aéré.
13: Aussi.
0: Et petit, tu voulais être vendeur en boulangerie.
6: Oh là.
13: Ouais.
0: Alors, vendeur en boulangerie, pourquoi? Pour manger les bons becs et les pains au chocolat ou comment ça se passe?
13: Eh ben, je sais pas pourquoi, mais c'est vrai que quand on nous demande à l'école, tu veux faire quoi plus tard, je disais vendeur en boulangerie.
0: Je sais pas.
6: On en revient à la crêpe au sucre.
13: Les gens et puis compter les sous-sous.
0: Ouais, manger le stock, ouais, tu parles. Aïe. Bon, alors écoute, on va immédiatement marquer le premier point car tu es dans la team d'Amis d'Hollande.
6: Oui.
0: Avec la première question, vrai ou faux, tiens un petit extrait de Goldman. Alors, figure-toi qu'au Japon, il y a une ville qui a testé un permis piéton pour apprendre aux habitants à marcher sans regarder leur téléphone. Est-ce que c'est vrai qu'au Japon, il y a une ville qui a testé le permis piéton pour apprendre aux gens à marcher sans regarder le téléphone ? C'est vrai ou faux ? Top chrono, 5 secondes.
13: Je dirais vrai.
0: Non, c'est faux. Il n'y a pas de permis piéton. Alors, il y a des villes qui ont installé des feux au sol avec des campagnes anti-smartphone. Mais alors, au Japon, ils sont tellement organisés que de toute façon, il n'y a pas de problème. Pas de points, mais tu...
6: Ah, Marie-France est avec nous dans le nord de la France. Bonjour, Marie-France.
14: Bonjour, Eric.
6: Bonjour, bienvenue. Tu habites à Quesnoy-sur-Deûle. Est-ce que je l'ai bien prononcé ? J'ai pas écorché le nom ?
14: Impeccable.
6: Et alors, les habitants de Quesnoy-sur-Deûle dans le Nord, on les surnomme, on les appelle les...
14: Les Quesnoisiens.
6: Voilà, ben on salue tout le monde. Merci Marie-France d'être avec nous sur ici, mariée déjà depuis pas mal de temps, j'imagine.
14: Oui, à 44 ans.
6: Ah oui, ça s'applaudit quand même, 44 ans. On parlera de cette belle rencontre avec monsieur qui s'appelle comment d'ailleurs ? Comment s'appelle ?
14: Christian.
6: Il t'a donné de beaux enfants ou tu lui as donné de beaux enfants peut-être plutôt ?
14: Oui, deux belles filles.
6: Comment s'appellent-elles ?
14: Alors, Anaïs, ouais. Et Julia.
6: Alors, elles sont grandes, j'imagine, Anaïs et Julia.
14: Ah oui, 41 et 36.
6: Ah oui, c'est pas mal. Qu'est-ce qu'elles font, tes filles, dans la vie ?
14: Ah, bah, il y en a une, elle est dans la justice. On en parle beaucoup en ce moment.
6: Ok, d'accord.
14: Et l'autre, elle travaille en banque.
6: Dans la banque. Bon, bah, t'es fière d'elles. Est-ce qu'elles sont restées dans la région ou est-ce qu'elles sont loin de toi, du coup ?
14: Non, il y en a une qui est sur Paris parce qu'elle est née à Paris.
6: Ouais.
14: Bon, elle est repartie à Paris, en fait.
6: D'accord.
14: Et l'autre est restée dans la région.
6: Ok. Retraitée, tu as travaillé dans le groupe EDF toute ta carrière. Qu'est-ce que tu faisais dans l'électricité ?
14: Pas tout à fait, hein. J'ai pas fait toute ma carrière. Hein.
6: En partie.
14: Donc j'étais surtout acheteuse.
6: D'accord.
14: Et après, j'ai fait de l'immobilier d'entreprise.
6: Oui, parce que tu as commencé comme acheteuse industrielle et tu as fini dans l'immobilier logistique. Et finalement, tu es comme Siegfried parce que petit, tu voulais faire autre chose qui n'a rien à voir. C'était quoi ?
14: Ah, je voulais être laborantine, tout bêtement.
0: Ah ouais, rien à voir.
6: Rien à voir du tout. Bon, écoute, Marie-France, sois la bienvenue dans la compétition. J'espère que vraiment ça va le faire entre nous. Moi, je n'en doute pas.
0: Entre nous !
6: Mais j'aimerais quand même bien. Non, on est quand même mardi, j'aimerais bien un candidat pour moi, là, pour vendredi, s'il vous plaît. Voici ta question avec un petit extrait de L'âge de glace. Le dessin animé.
0: Il y a un nouveau âge de glace qui va sortir là.
6: En plus, des mammouths, oui. Question autour des mammouths. Des mammouths vivaient encore des siècles après la construction des pyramides. Est-ce que c'est vrai ou faux selon toi qu'il y avait des mammouths qui vivaient encore des siècles après la construction des pyramides ? Top chrono, 5 secondes. Eh bien, c'est vrai. La grande pyramide de Khéops a été construite vers 1260 avant Jésus-Christ. Or, une petite population de mammouths a survécu, notamment en Russie, jusqu'aux alentours de 2000 avant JC, soit 500 années plus tard.
0: JC Vandamme, ouais.
6: Bien sûr.
0: Allez, ça fait 0 et 0. Et là, tout de suite, c'est Clara Luciani.
6: Bien sûr.
0: Eh oui. Respire encore. On adore vous écouter ici. Vous respirez, bien évidemment. On vous aime. À tout de suite, mes petits chatons.

0: applaudir encore. Fouah. Clara Luciani, oh, j'ai pris une bonne inspiration pour gagner.
1: Allez, jingle.
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1: Et ici, nous sommes avec Siegfried et Marie-France, qui n'ont pas de points, mais qui vont en marquer, évidemment. Alors, Siegfried qui joue avec ici, Poitou, qui habite à Cluçay-la-Pommeraye, qui évidemment a fait plein de choses dans sa vie, puisque nos auditeurs sont exceptionnels.
3: Évidemment.
1: Et alors, il paraît qu'en plus, c'est un bricoleur. Voilà, ça, c'est un gros bricoleur.
3: Oh,
1: oh là là.
3: Oh,
1: tu viens d'acheter ta maison et du coup, comment ça va se passer? Il paraît que tu vas tout faire.
4: Oh ben, je vais tout faire. On va tout faire avec mon amoureuse, puisqu'elle est bricoleuse au moins autant que moi. Mais oui, on va tomber des murs, on va refaire des murs, on va refaire la salle de bain, on va refaire, quoi.
1: Oui, allez, acquis la peinture, la maçonnerie, le carrelage, bim bam boum, allez hop. Mais vous allez
4: exactement.
1: Pas faire. Vous avez des copains quand même, vous allez pas faire ça que tous les deux.
4: Alors, on a déjà refait une maison avec tous les copains. Voilà, on avait inventé le concept de la trave-chouille. C'est-à-dire qu'on venait travailler et on faisait la chouille en même temps.
1: Ah, mais ça c'est bien, parce que la trave-chouille, ça, du coup la maison elle se fait plus longtemps, mais on se marre.
4: Exactement.
1: Voilà, ça c'est bien la trave-chouille, j'aime bien ça.
3: Excusez-moi, on a entendu ça... Je voudrais juste avoir une petite vérification, c'est bien le générique de déco. C'est bien l'émission qui revient sur M6.
1: Oh oui, on est en train de chercher les maisons, on fait
3: avec
1: des castings, tout ça.
3: Mais vous serez sur M6 à la rentrée. Non, mais je dis ça.
1: À la rentrée, on ne sait pas. Il faut qu'on trouve la maison déjà.
3: Oh, je vais vous regarder.
1: Alors, il paraît qu'on a une petite spécialité culinaire qui s'appelle la patate savoyarde.
4: La patate savoyarde. Ah, mon Dieu, bien sûr.
1: Alors, est-ce qu'il peut expliquer à sa copine Valérie qu'est-ce que c'est la patate savoyarde?
4: Bah, la patate savoyarde, c'est simple, on n'y qu'une patate qu'on vide après.
1: Ouais.
4: Et une fois qu'on l'a vidée, on prend la chair de la pomme de terre, on la mixe avec des lardons, du reblochon, quelques petites herbes et de la crème fraîche. On refourre la patate, on y met du Beaufort par-dessus et on passe ça au four.
1: Eh ben, c'est bon ça, dis donc.
3: C'est léger,
1: surtout. On l'adore. On adore. Eh, vive la patate savoyarde. Bon, allez, la patate savoyarde, tu vas marquer ton premier point. Là. C'est, voilà. On refait une question vrai ou faux. Tiens, je te mets Nicole Croisille et je te pose la question. Alors, écoute bien cette question. Aux États-Unis, une conductrice a été verbalisée pour avoir téléphoné au volant alors qu'elle était amputée de la main. Est-ce que c'est vrai ou faux?
4: Ben oui, c'est vrai.
1: Eh oui, ben c'est non mais la folie du truc. C'est-à-dire que c'est évidemment que c'est impossible. Hein, ça a été on a annulé la contravention. Les gars ils mettent des amendes à des gens qui n'ont pas de main. Donc si tu veux, ils peuvent pas tenir les téléphones. C'est complètement dingue. Premier point pour Siegfried.
3: Je sais pas, vous savez, Marie-France, c'est une fille qui travaille dans la justice. Hein, elle nous l'a dit. Elle peut peut-être arranger le truc. Hein, je sais pas.
1: C'est en ce moment les juges, les avocats, les procureurs, ils sont bien embêtés. Hein.
3: Mais sans indiscrétion, elle fait quoi dans la justice? La profession en fait.
5: Non, je peux pas le dire pour l'instant.
1: Eh ben voilà.
3: Voilà, FBI. Barry France, qui est retraité, qui travaillait dans un groupe EDF, qui était acheteuse industrielle, qui a travaillé aussi dans l'immobilier logistique. Et alors, on fait un petit peu de pétanque, il paraît. Pas vraiment de sport, mais un peu de pétanque. C'est sympa, ça va. C'est pas
5: trop... Oui.
3: Ouais,
5: c'est
3: trop méchant, ça.
5: Non, voilà, non, c'est pas méchant. Mais on en fait tout un après-midi, c'est quand même... on marche beaucoup.
3: Bah, je confirme. Du jardinage. En revanche, le jardinage, oui. Tu as créé un petit potager. Ressemble à quoi ton potager?
5: Ah, un beau petit potager.
3: J'imagine.
5: C'est un beau rectangle.
3: Ouais. Qu'est-ce qu'il y a dedans?
5: Oh bah, il y a des tomates, il y a des potirons, des crêtes, de l'estragon, du thym, du céleri, de la ciboulette, de la sarriette, des haricots verts. Beaucoup de choses.
3: Oh, c'est super, tu fonctionnes en circuit court, quoi. Tu vas te servir à la maison directement et ça va dans l'assiette. C'est extraordinaire d'avoir ça pour ce petit potager. Alors parlons juste un petit mot sur la cuisine, parce que tu cuisines beaucoup. Et tu t'es lancé, j'aimerais bien que tu nous expliques ce que c'est, dans le pain Tangsong, qui est une méthode japonaise, c'est quoi?
5: Alors, en fait, j'ai découvert ça sur Internet, hein, tout bêtement. Hein, je ne l'ai pas trouvé ici à Kenya.
3: Ouais.
5: Mais en fait, ça rend la mie. En fait, quand on fait du pain, moi je fais beaucoup de pain, différents pains, et même de la brioche, et en fait, ça rend la mie très très moelleuse.
3: Oh là.
5: Et c'est vrai que c'est extraordinaire. En fait, c'est tout bête à faire. Hein. On mélange de la farine avec de l'eau et du lait, ou oui. l'un ou l'autre. On gélate. En fait, on le cuit. On cuit cette pâte avec de la farine. Hein. Ça devient comme de la gélatine.
3: D'accord.
5: Et on l'incorpore ensuite à la pâte.
3: J'ai bien compris.
5: Et en fait, on voit que c'est très, très moelleux, en fait.
3: Et ça s'appelle le pain tangzhong, donc méthode japonaise, paraît-il, oui. ultra simple, que tu accompagnes oui. d'ailleurs des petits plats. Je sais que tu fais de la tourte au maroilles, de oui. la carbonade flamande.
5: Oh, oui.
3: Mais Valérie.
5: Et tiramisu.
3: En plus, tes propres pâtes, on adore ça. Oh là là, tu nous régales. Allez, passons à la question, parce que là, j'ai envie de passer à table. Ah, oh, c'est génial,
5: ouais.
3: tellement fin. Question pour un point.
5: Ouais.
3: Extrait. Somewhere over the rainbow. L'arc-en-ciel. Le rose fait partie des couleurs de l'arc-en-ciel. Je l'affirme, est-ce que c'est vrai ou faux? Top chrono, le rose, la couleur rose fait partie des couleurs de l'arc-en-ciel. Et oui, c'est faux. Le rose n'apparaît pas dans un arc-en-ciel, contrairement au rouge ou au bleu. Ça ne correspond pas du tout à une onde précise de lumière. Félicitations. Ça fait un premier point, Marie-France.
1: Ben non. Elle a dit quoi? Elle a dit faux.
3: Elle a dit faux. Le rose ne fait pas partie des couleurs de l'arc-en-ciel.
1: On est sûr de ça? Tu veux dire qu'elle a un premier point?
3: Bah, attendez, demandez un replay à Maître Coupez. Hein,
1: mais non, je
3: Coupez.
1: Rigole. Tu vois pas que
3: je
1: t'ai fait. Mais bien sûr.
3: Je suis tellement habitué à ne pas marquer de points que vous me foutez un doute réel, quoi. Je ne sais plus.
1: Allez.
3: Elle a dit faux vrai.
1: Ah oui, bah écoutez, moi je sais pas. Hein, donc on départage ça pendant une chanson que j'aime d'amour. Je le sais, ma préférence. Ah, allez, oui. Julien Clerc, ma préférence, c'est vous. Je vous aime, à tout de suite.

0: ma préférence. Ma préférence, celle de Julien Clerc. Moi, c'est Valérie Damido, ma préférence. Moi, c'est
1: oh,
0: comme ça.
1: Mec,
0: c'est comme ça depuis 2 ans. Moi.
1: Allez.
0: Ben oui, mais vous le voyez pas que je vous aime.
1: Oh, si, si, on le voit bien là.
0: Ah oui, c'est vrai.
1: Non, non, ça va, on le voit, on a des.
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1: On a des indices. Alors, nous sommes au taquet avec Siegfried et Marie-France qui ont un point chacun. Alors, Siegfried qui joue avec ici, Poitou. Comme ça, on aimerait déjeuner avec Adèle et Xarchopoulos.
3: Eh ben, c'est la réponse que j'ai apportée. Je ne sais pas trop qui répondre, puisque du coup, moi, j'ai été éduqué en partie par ma grand-mère, et à table, on ne parlait pas trop.
1: Ah.
3: Donc, quitte à pas parler, autant se faire plaisir avec les yeux.
1: Bah, t'as bien raison, j'ai envie de te dire. Et alors, un truc qui m'a fait beaucoup rire, tu as un talent inutile, tu sais plier la dernière phalange de tes doigts.
3: Ouais.
1: Mais est-ce que tu sais faire comme dans Star Trek, les deux doigts là qui se... Tu vois, non. Lucie ? Tu sais pas le
3: ouais,
1: faire ?
3: Je vois lever.
1: Eh ouais, tu sais pas le faire.
3: Allons, j'y arrive.
1: Comme Joule. T'y arrives pas ?
0: Ah non, Joule, c'est comme ça.
1: Ah bah dis donc. Bah écoute, bon, mais tu sais déjà plier la dernière phalange de tes doigts, c'est vachement bien.
0: Tout le monde y arrive dans l'équipe, on a tous essayé. Hein.
1: Alors, on va jouer au quiz musical. Alors, aujourd'hui, c'est de la chanson française, de la grande chanson française. C'est le Zizi. Hein, le Zizi de Pierre Perret.
0: Et ça fait toujours plaisir à petit Zizi.
1: Exactement. Oh là là là là.
0: Mais non, mais
1: tais-toi. Tais-toi. Alors, la chanson du Zizi va s'arrêter à 2 reprises et tu devras trouver les 2 mots manquants. C'est parti.
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1: Point, poète. Tout, vous saurez tout sur le Zizi. Le vrai, le faux, le laid, le.
3: Hmm? Le vrai, le faux, le laid, le beau.
1: Le beau.
3: Le mou,
1: qu'un grand coup, le gros touffu, le petit. Eh, le grand ride et le Montpellier. Et alors, beau et joufflu, on écoute tout de suite si c'est ça.

0: Montpellier, bravo. Allez, le beau, le joufflu, mon petit Zig, ça te rapporte 2 points. Je suis à
1: 2 points sur le Zizi.
0: C'est pas mal, ça.
2: C'est pas mal. Hein. On n'avait jamais fait ça encore. On n'avait jamais fait cette chanson. Bon, Marie-France, alors, dans un instant, le quiz musical. Mais justement, la musique, toi, t'aimes bien. Parce qu'avec ton mari, Christian, 44 ans de mariage, on rappelle, vous collectionnez les 45 tours des années 50, 60, 70 et un peu les années 80 aussi.
1: Oui, parce qu'en fait, après, il n'y a plus de production de 45 tours.
2: Bah, ils en font, hein, ça ressort.
1: Oui, mais très très peu. En fait, on ressort des 33 tours, mais très très
2: et
1: peu.
2: Et des 78. Alors, t'as combien de disques à la maison? Parce que quand on est collectionneur...
1: Pas 2000, peut-être.
2: Ah oui, c'est ton mari, Valérie, qu'on a aussi beaucoup.
0: Ah, 2005, ouais.
2: 2005, ouais. Entre 2000 et 3000 pour Marie-France. Et surtout, t'as acheté des jukebox aussi.
1: Oui.
2: Deux.
1: Ah, ça c'est merveilleux.
2: Ouais.
0: C'est beau les jukebox.
1: Ah oui. Alors il y en a un, c'est un Wurlitzer, c'est la chapelle en fait qu'on voit dans les films. Hein. Ouais, c'est le One More Time. En fait il est arrondi en haut. Hein. Je sais pas si vous voyez.
0: Ouais. Moi je vois très bien.
1: Et l'autre c'est un Seaburg parce que en fait c'est le seul jukebox qui lit les petits trous et les grands trous des 45 tours.
2: Génial, ça doit être génial. Voilà. Ça. Et en plus t'achètes les 10 dans les braderies, enfin voilà, c'est super avec les deux jukebox et les 2000 vinyles, tu dois te régaler. Alors peut-être que ça va être très simple pour toi cette chanson du groupe Image. Le tube a 40 ans cette année, il est sorti en 1986, c'est Les Démons de minuit, la chanson s'arrête à 2 reprises. À toi de trouver les deux mots, on écoute.

0: Je te redonne la phrase. Rue déserte, dernière cigarette, plus rien ne bouge. Justin, il faut le mot,
1: bar. Tout,
0: un bar. Juste un bar qui éclaire le trottoir d'un...
1: Néon rouge.
0: Néon rouge, bar et néon, vérifions immédiatement.
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0: Attention, on chante. Juste un
3: bar.
0: Qui
3: éclaire le trottoir.
0: Bravo, bar et néon rouge. 2 points, Marie-France, c'est bien.
3: Allez, ça fait 3 points pour Siegfried, 3 points pour Marie-France, c'est magnifique, vous avez une égalité parfaite. Tout de suite, c'est la réclame, mais pas que. C'est l'actualité dans toutes vos régions, grâce aux 44 locales de votre radio ici. A tout de suite.
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9: Avec les beaux jours, et si vous faisiez une petite balade gourmande? Il y a vendredi 19 juin un joli parcours découverte de producteurs locaux qui est proposé à Yvetot Bocage. Vous pourrez visiter la ferme de Domi et Isa qui font des glaces, ou alors visiter l'enclos fromager d'Émilie pour déguster les fromages sur place. Vous avez rendez-vous vendredi à 14h donc à la ferme de Domi et Isa. C'est à Yvetot Bocage. Le parcours est gratuit mais il est conseillé de réserver. On vous laisse les coordonnées pour cela au standard d'ici Cotentin si besoin. Dimanche, c'est la fête de la musique partout, et à Bréal en particulier. Une série de concerts est à découvrir dès 14h sur la place de l'église et dans la halle au blé avec, je ne cite que, Pom Pom Pom, ou encore Musicalement Vôtre, il y a un jeu de mots, ça c'est pour ne citer que, des concerts proposés par les bars-restaurants de la ville dès le midi, à vous de jouer ou de chanter, c'est comme vous voulez.
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3: 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On reprend la compète avec Siegfried et Marie-France. Alors, Siegfried à 3, Marie-France à 3, Siegfried joue avec ici, Poitou. Alors, Siegfried, il a monté une petite association pour organiser un festival du rhum arrangé ?
11: Et ouais, tout à fait. Juste pour l'occasion, on s'est fait plaisir, on a monté une assoce. J'ai monté une assoce et on a organisé le festival du rhum arrangé.
3: Bien sûr, ça consiste en quoi ? Hein ?
11: Eh ben, ça consiste à préparer un rhum arrangé chacun et après à les goûter pour élire le meilleur.
3: Oui, on donne des petites notes sur le goût, sur comment c'est beau, tout ça.
11: Exactement, il y a 3 notes. Une note au visuel,
3: ouais,
11: la couleur du rhum, une note à l'odeur et une note au goût.
3: Très bien.
0: Et tout ça avec modération, monsieur.
3: Tout ça avec un petit concert, surtout pour bien s'ambiancer quand on a bien goûté puis reniflé. Hein?
11: Eh ouais, on avait fait venir Schizofred, un artiste de Savoie.
0: Schizofred, j'adore.
11: Un one-man band.
3: Eh ben,
11: je vous incite tous à écouter. Schizophrène sur YouTube.
3: Eh ben, on va aller voir ça. On va bien voir comment que c'est tout ça. Alors, c'est bien ce petit festival. Alors, dis donc, on va parler de ta rencontre avec ta chérie.
11: Aïe.
3: Eh oui, bah oui, parce que Siegfried, il a travaillé, je vous l'ai dit, hein, dans des village clubs. Il était animateur et un jour, il passe dire bonjour au village club où il avait bossé. Et il devait partir à New York, mais bon, au village, ils avaient besoin de quelqu'un. Alors il est resté. Alors qu'est-ce qui s'est passé ?
11: Eh ben, il s'est passé j'ai fait la saison, donc du coup, avec l'équipe en place, et que et qu'il y avait deux petites animatrices qui étaient bien sympathiques. Et puis, il y en a une, elles habitaient ensemble, elles étaient logées ensemble. Et du coup, l'une a fait venir son copain, donc elle m'a demandé si je pouvais héberger la deuxième pendant quelques jours, le temps que son copain et elle puissent passer ces quelques jours ensemble au calme. J'ai accepté, forcément.
3: Bah, bien sûr, tu penses. Et du coup, bah voilà, c'était il y a 21 ans, pouf, paf, pif, hein, on a fait colis-coloc, et puis voilà.
11: Eh oui.
3: Ouais, comme, voilà.
11: comme dirait le copain Eric, faut savoir être gentleman quand même.
3: Évidemment, bien sûr, enfin, cette petite. Allez, le festival du rhum arrangé rencontres arrangées.
0: Ils sont bien arrangés les deux là.
3: Voilà. Ah, bah, ça. Alors, on va jouer pour que tu marques peut-être.
0: Attendez, j'ai du schizophrène. Attendez, enlevez le son. C'est schizophrène.
11: Bah, ouais, il est tout seul.
0: Ouais, c'est bien.
11: Il est tout seul.
0: Ah ouais.
11: Il s'enregistre, il se loupe.
0: Ouais.
11: Et après, à la fin, il joue de la batterie par-dessus.
0: Ouais,
11: c'est vraiment exceptionnel, ce qu'il fait. C'est très, très bon.
3: Magnifique. Alors, mon chat, c'est la question à choix multiples. Je te pose la question, je te propose des choix de réponse. Tu auras 10 secondes pour me donner ton choix. Bah, tiens, on va écouter l'hymne. C'est l'hymne de l'équipe de France chanté par Matt Pokora. Parce que l'équipe de France entre en compétition ce soir dans la Coupe du Monde. Et c'est un premier match face au Sénégal. Alors on va faire un petit QCM spécial bleu. Écoute bien. L'équipe de France de foot détient un record parmi les sélections européennes. Quel est ce record? Avoir remporté le plus de Coupes du Monde? Avoir disputé le plus de finales de Coupe du Monde au 21e siècle? Avoir marqué le plus de buts dans une Coupe du Monde? Ou évidemment avoir comme gardien de but Éric Bastien.
0: Exactement.
3: Alors, c'est quoi le record de l'équipe de France? Remporter le plus de Coupe du Monde?
11: Les finales.
3: Les finales de Coupe du Monde?
11: Au 21e siècle, ouais.
3: Eh ben écoutez, c'est une bonne réponse, oui.
11: Oh oui.
3: Eh oui, ils ont disputé le plus de finales de Coupe du Monde au XXIe siècle. La finale en 2006, 2018, 2022, soit 3 finales. Bravo, tu as 3 points de plus, c'est 6.
0: Bon, si vous entendez un enfant, c'est normal. Hein, il est à côté de moi, c'est le mien, ne vous inquiétez pas, tout va bien. Allez les Bleus, c'est le premier match, on l'a dit ce soir. Hein, c'est à retrouver sur ici, en direct, hein, avec les commentaires pour tout ce mondial. Sénégal, c'est à 21h. Marie-France, t'es foot ou t'es pas foot du tout?
1: Un peu.
0: Oui, je sentais bien que c'était pas. Non. Pour, voilà. Tu regardes un sport à la télé, peut-être? Tu aimes bien, je crois, le tennis, le patinage.
1: Le tennis, oui.
0: Ah ouais, t'as suivi Roland Garros un petit peu, toi?
1: Un peu, oui. Un peu.
0: D'accord. Je vais ranger ma question. Tu travailles un petit peu dans le jardin, tu as évoqué ton potager, on parlait tout à l'heure des jukebox et des 2000 disques 45 tours que tu as à la maison. Et je sais que quand tu fais le jardin, tu aimes écouter ça.
1: Santana, Europa.
0: Waouh, Santana, c'est vrai? Et alors, ça te permet de faire un jardin meilleur? Tu bêches mieux en écoutant Santana?
1: Non, mais la musique me plaît, donc...
0: Je comprends. Alors, tu es un peu timide, même si ça s'est arrangé avec le temps. Et je ne sais pas si tu étais timide il y a déjà quelques années de ça, pour la rencontre avec Christian. On va en parler. C'était en boîte? Comment s'appelait la boîte?
1: Le Fleury,
0: elle était où? C'était où la boîte Le Fleury?
1: Oh, c'était dans le Grand Brésil.
0: Ok. Alors, c'était la dernière fois ce jour-là que tu allais dans cette boîte,
1: oui.
0: Avant de partir pour tes études, alors que lui, c'était la première fois qu'il venait. C'est comme ça que vous vous êtes rencontrés. C'est drôle, hein?
1: Exact.
0: Et cette année-là, en 79, on écoutait ça.
12: Et si ce soir, on dansait le dernier slow, comme si...
0: Et justement, il y a une histoire de slow, Marie-France. Tu racontes un petit peu?
1: Ah oui, effectivement. Bon, en fait, la soirée, on a battu son plein. C'était un dimanche soir en plus.
0: Ouais.
1: En fait, il y avait régulièrement des séries de slow à l'époque.
0: Oui, le quart d'heure américain. Voilà.
1: Non, pas tout à fait. Bon, c'était pas vraiment le quart d'heure américain. C'était encore à l'ancienne.
0: D'accord. Il t'a invité, t'as pas voulu y aller. Je synthétise.
1: Non.
0: Ouais. T'as pas voulu.
1: Non, effectivement, j'ai pas voulu y aller. Okay. Bon.
0: C'est pris un petit vent, quoi.
1: Et puis, comme j'étais embêtée par d'autres.
0: Par d'autres garçons.
1: Il est repassé. Là, j'ai dit oui.
0: Et voilà. Et finalement, il t'a sauvé la mise. Et vous êtes mariés depuis 1982 et ensemble depuis 79. noce de topaze. Bravo. Voici cette question à choix multiples. On y va. Petit extrait.
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0: Sous les ponts de Paris. Quel artiste français, on l'a vu dans l'actualité, on a vu les images, a récemment transformé le Pont Neuf à Paris en une immense caverne éphémère. Est-ce que c'est Richard Orlinski ? Est-ce que c'est l'artiste JR ? Est-ce que c'est Christo ? Ou notre maroufleuse de choc, évidemment, qui était au Pont Neuf, et boum, elle nous a fait une caverne. Valérie Damido, top chrono. Richard Orlinski, JR, Christo ou Aloche ?
1: JR.
0: JR, comme dans la série ? Non.
1: Bah oui, Dallas.
0: Eh bah oui, t'as raison. C'est bien JR qui a imaginé avec Bobby, avec Choulène, ils étaient tous là, la caverne du Pont Neuf, installation monumentale, grotte immersive, avec cette œuvre qui est à découvrir, voilà, en ce moment, à Paris.
3: JR, ça va lui faire plaisir, on l'a dû jamais lui faire, JR, sous Hélène. Voilà.
0: Alors, moi, je ne lui ai jamais fait, personnellement.
3: Voilà. Alors, Siegfried, tu as 6. Marie-France, tu as 6. Vous êtes à égalité parfaite. Mais il reste encore la question cachée et le bingo. Mais en attendant, on va écouter Len Marlin. J'aime bien dire ça à la française.
0: Len Marlin, oui, oui.
3: Ça te fait plaisir?
0: Len
3: Marlin, Sitting Down Here. À tout de suite, mes chers.

0: Marlène Marlin, hein, ouais. C'est ça.
1: Leune Marlin.
0: Sitting the one air.
1: Et voilà, Len Marlin, sitting down here.
0: Je prends des cours cet été en anglais.
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1: Alors ici, nous sommes avec Siegfried et Marie-France qui ont 6 points chacun. Siegfried joue avec ici Poitou, Marie-France avec ici Nord. Alors, notre Siegfried, hein, il a beaucoup voyagé, il adore voyager, à Kiel, Madagascar, Maroc, Cap-Vert, Thaïlande, Singapour. Il a été évidemment aussi à Madagascar. Et quand tu étais à Madagascar, tu as appris une chanson. Quelle était cette chanson, mon petit canard ?
3: Cette chanson s'appelle, alors je ne sais pas si je le dis bien, parce que je ne parle pas vraiment malgache, mais elle s'appelle Djari Banou.
1: Et alors, comment tu peux la chanter là ?
3: Ouais, je peux essayer.
1: Vas-y.
3: Dari, Nakuza, Zanaraye. 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
1: Ah ouais, bah c'est pas mal, Céline, t'as l'original.
0: Bravo.
1: Wow. Et voilà. Bon, c'est pas mal quand même. Alors, donc c'est le groupe Egema, ça passe à la radio, il est à l'aéroport de Madagascar, il chante doucement sa chanson en attendant, la douanière lui demande si c'est la chanson, si c'est bien cette chanson qu'il chante, et lui dit que c'était qui.
3: Elle me dit que c'est elle, la chanteuse du groupe.
1: Et voilà, et du coup...
3: Et du coup, on a papoté, on a discuté, elle a pas trop regardé un peu ce qu'il y avait dans mon sac, ce qui était plutôt pas mal.
1: Parce que t'avais 500 grammes de vanille.
3: Ouais, je dépassais un petit peu les quotas.
1: Et voilà, mais comme t'as chanté la chanson sans le savoir de la douanière, et voilà, t'as eu de la vanille pour 10 ans.
3: C'est pas ses crèmes.
1: C'est pas ses crèmes à la vanille, comme dirait l'autre.
3: Exact.
1: Alors, tu as 6 points. Elle a 6 points. Donc là, c'est la question à 5 points. Est-ce que tu vas la gagner ? On va voir ça tout de suite. Attention, petit Bourville.
4: Salade de fruits.
1: Joli, joli, joli.
4: Tu plais à mon père.
1: Alors, écoute-moi bien.
4: Salade de fruits, joli.
1: Quel fruit donne son nom à une célèbre expression désignant une personne prétentieuse, on dit avoir le, top chrono 10 secondes.
3: Le melon. Avoir le melon.
1: Avoir le melon, est-ce que c'est avoir le melon ? Avoir la framboise, avoir le...
0: Ah, la fraise.
1: Avoir la fraise.
0: Le cassis.
1: Avoir le cassis.
0: L'ananas.
1: Non, bien sûr que c'est le melon, bien sûr. Et évidemment, voilà, bravo, 5 points de plus, tu as 11.
0: Marie-France est avec nous, elle a 6. On n'arrive pas à vous départager pour le moment, ce qui n'était pas le cas d'hier. Hein. Aujourd'hui, on a des candidats qui sont au coude à coude.
1: Oui.
0: Marie-France qui joue avec ici Nord, qui habite à Quesnoy-sur-Deûle. Marie-France qui collectionne les 45 tours et qui a un petit côté Pierre Richard. On va

0: j'ai trouvé un café.
1: Voilà, t'étais dans un bar.
0: Pour aller téléphoner
1: c'est ça.
0: À mon mari qui était rentré, rentré bien avant moi.
1: Ok.
0: Donc, j'avais une pièce de monnaie, une seule, dans mon porte-monnaie à l'époque. Et donc, je téléphone. Mon mari décroche. Je lui dis, je suis en panne vraisemblablement d'essence parce que ma jauge ne bougeait plus depuis un certain temps, donc c'était un peu troublant quand même.
1: Bien évidemment.
0: Donc, il me dit, bah oui, j'arrive, et il raccroche. Bon, il savait pas où j'étais.
1: Mais c'est-à-dire que voilà, il a raccroché tellement dans la précipitation que t'avais plus de pièces, tu pouvais pas la rappeler. Il a dit j'arrive et du coup il savait pas où t'étais, donc il est jamais venu. Tu t'en es sorti comment alors?
0: Comment?
1: Ben tu t'en es sorti.
0: Je suis rentré à pied.
1: Et t'es rentré à pied. Oh là là, ma peau. Oh là là. Oui, effectivement, ça c'est pas de chance. Ça c'est pas de chance.
0: Ouais, c'est pas de chance.
1: Un petit mot sur Johnny. On parlait de Johnny Hallyday hier. C'était son anniversaire. Ça aurait été son anniversaire. Il aurait eu 83 ans. Fan de Johnny. T'as été le voir à 4 reprises en concert.
0: Oui. Oui, oui. D'abord ici sur Villeneuve-d'Ascq, donc au stade Villeneuve-d'Ascq. Ensuite sur Lens, ensuite au Zénith, et ensuite le dernier c'était les Vieilles Canailles, très bien. Vieilles Canailles,
2: et il y avait toujours Vieilles Canailles,
1: les Vieilles Canailles avec Eddy Mitchell, avec Dutronc aussi.
0: Dutronc, exactement.
1: Une de ses dernières tournées d'ailleurs, je crois que c'est même la dernière tournée.
0: C'était sa dernière tournée, c'était 6 mois avant.
1: Bon, allez, pensez pour notre Johnny. On joue Marie-France, c'est la question cash, c'est la question qui vaut 5 points, pas de proposition de réponse. Écoute bien, sois attentive. Combien y a-t-il de lettres dans le mot? Je te donne un mot, il faut me dire combien il y a de lettres. Rhododendron. Rhododendron, top chrono, 10 secondes.
0: Oh, c'est beaucoup ça. 3, 6, 8, 10, 12, 13.
1: Rhododendron, il y en a 13. Je pense que tu vas sacrément t'en vouloir parce qu'il n'y en a que 12.
0: Oh mince.
1: Je t'invite à écrire le mot après l'émission et tu verras qu'il y a 12 lettres pour cet arbuste à fleurs colorées.
3: Eh bien, ça nous fait 11 pour Siegfried, 6 pour Marie-France et tout de suite une nouveauté, Amir à l'imparfaite.

0: parfaite pour moi.
1: C'est la nouveauté, c'est Amir, ça s'appelle à l'imparfaite sur ICI.
2: Eh ben, c'est parfait ça, tout ça.
1: C'est comme vous, hein.
2: Oh là là, je suis imparfaite, t'as raison.
1: Non,
2: allez,
1: parfait.
2: Tout de suite,
1: vous
2: c'est quoi
1: mal.
2: C'est la réclame.
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2: Nous sommes au taquet avec Siegfried qui a 11, Marie-France qui a 6. Alors Siegfried, il va falloir m'expliquer ce choix de chanson que tu aimes bien. Parce que, allez, tiens, on va écouter. Los. Rien n'a changé. Alors, les poppies, c'est plutôt ma génération, mon chat.
5: Et puis celle de Marie-France.
2: Exactement. Qu'est-ce que... Ben oui, Marie-France, elle a 66, moi j'ai 61. Pourquoi tu aimes les poppies, mon petit chaton ?
5: Eh ben je sais pas, mais c'est vrai que c'est le choc des générations. Marie-France a dit qu'elle a rencontré son amour en 79.
1: C'est ça.
5: C'est l'année où je suis né.
2: Eh ben voilà ! Et voilà, donc, bon, t'aimes bien les poppies.
5: Les poppies, souvenir du centre aéré.
2: Ah voilà.
5: Où on faisait des petits spectacles, et puis on avait fait un spectacle avec cette chanson. Et voilà,
2: les poppies. Très bien. Alors écoute-moi bien, tu as 11. Là, c'est le bingo, il va falloir que tu déchires tout. Donc écoute bien ma question. À mon top chrono, tu vas avoir 10 secondes pour me donner un maximum de peintres, les peintres célèbres, tous les peintres du monde entier, tous les peintres célèbres. Top chrono, 10 secondes.
5: Manet, Monet, Picasso, Chagall, Dali,
2: C'est bon, tu m'en as donné 5. Il y avait Renoir, il y avait Van Gogh, il y avait Rembrandt, il y avait Cézanne. Tu m'en as donné 5, c'est parfait.
1: Oui. Alors, le schéma est clair. Il a été très bon, hein, Marie-France, sur toute la ligne. Il a 11 points. Et toi, tu as 6. Parce que, t'as pas trouvé le rhododendron. Bon, là, on est sur le bingo. Le bingo, il vaut 10 points. Pour encaisser les 10 points et peut-être avoir une petite chance d'être avec nous vendredi, c'est celui qui marque le plus de réponses. Donc, il a fait 5. Faut que tu fasses 6. C'est pas compliqué. Sur ton bingo, tu fais 6. Tu seras avec nous. Est-ce que c'est clair? Ouais?
6: Oui.
1: Bon, je te mets pas la pression. Je t'explique juste la règle du jeu. Marie-France, on a écouté Johnny, on a écouté Les Vieilles Canailles parce que tu nous as dit que tu l'avais vu 4 fois en concert, mais tu aimes aussi...
2: Moi, ma chanson préférée de Elvis, c'est Suspicious Minds.
1: Ah,
2: on adore, hein.
1: Bon, de toute façon, on pense à Johnny, on pense à Elvis, hein, il était fan d'Elvis notamment. Marie-France, l'heure de vérité a sonné, seras-tu avec moi vendredi, je le souhaite. Tu vas avoir 10 secondes pour ce bingo pour me citer un maximum d'écrivains ou écrivaines.
2: Non, écrivains.
1: Ah, c'est juste des écrivains, donc c'est au masculin. Hein. Un maximum d'écrivains célèbres. Ok, top chrono, 10 secondes.
6: Flaubert, Maupassant, Zola, Stendhal.
1: Moi j'en ai 5
2: aussi. Alors ça fait une égalité parfaite. Qu'est-ce qu'on fait? Vite, on va vous départager avec une question pourcentage. C'est celui qui répond au plus près sans dépasser.
1: Exactement, voici la question. Elle arrive tout de suite et je vous demande quel pourcentage de femmes y a-t-il dans les effectifs de la gendarmerie en France?
2: Alors vas-y, alors vas-y, Siegfried, combien de pourcentage de femmes dans la gendarmerie?
5: Je vais dire 24%.
2: 24, ok.
1: Marie-France?
6: 20.
1: 20, ok.
5: Oh, elle est maligne.
1: Oui, mais elle a le droit. La bonne réponse, c'est 22. Donc, il fallait pas dépasser la bonne réponse.
2: Et bah voilà. Donc, c'est Marie-France qu'on retrouvera en finale vendredi.
1: Oh, bien vu, Marie-France.
2: Je suis très triste, mon petit Siegfried.
1: Ah oui, Marie-France.
2: Mais ça s'appelle la chance. Voilà. Bon, bravo, Marie-France. Tu nous rejoins vendredi en finale pour tenter de gagner 2 jours au festival Les Grandes Marées à Julouville ou la machine à café Malongo. Mon petit Zig-Zig, bah écoute, je suis désolée. J'étais bien.
1: Une prochaine fois,
2: mon chat. Je vous embrasse tous. Je remercie Céline à la réalisation, Maître Coupez au savoir, Iki à la technique, Alex au standard, Maître Bastien.
1: Ben je vous en prie.
2: Hein?
1: Oui.
2: Voilà.
1: Ben sur la demain. Enfin, moi j'ai une candidate. Je suis content.
2: Oui, c'est bien. Allez, un candidat chacun. À demain, mes petits canards. Je vous embrasse très fort.
1: Et on a le plaisir de retrouver Wendy Bouchard pour ma France. Bonjour Wendy.
0: Bonjour mes amis.
1: Bonjour mes amis.
0: Vous êtes en tenue de foot ce soir.
1: Bien sûr.
0: En bleu. Bleu. Pour suivre les débuts de l'équipe de France face au Sénégal. Mais après l'info, moi je vous entraîne dans un monde à part. Mais quoi que nous sommes si proches de ces grands singes, frères à 99%, on parle des chimpanzés avec la primatologue Sabrina Krief. Et comment nous les aider depuis la France, c'est important aussi d'en parler.
2: Eh ben c'est très bien.
0: Et je vous embrasse.
2: À demain. À belle émission.
1: Merci Ciao. Wendy.
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1: Passez une excellente journée, merci d'écouter ici, bon appétit, soyez les bienvenus, il est quelle heure?
2: Bah écoutez, vous écoutez ici,
1: oui.
2: Il est 13h.
1: C'est pour bon,
2: je vous aime, à demain.
1: Prends-nous aussi, on vous aime. Voici Ma France, c'est avec Wendy Bouchard, belle journée.
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0: Bonjour à tous, merci d'être à l'écoute de Ma France. 30 minutes pour vous raconter l'actualité et pour partager l'univers de nos invités. En ce jour d'entrée dans la Coupe du Monde des Bleus, nous sommes à Aja dans le Périgord qui soutient Maxence Lacroix, l'enfant du pays qu'il espère voir aligné. Les pronostics en Haute-Savoie, on les entend pour ce premier match de l'équipe de France face au Sénégal, redoutable finaliste de la Coupe d'Afrique des Nations. Avec le journal du Mondial, on vous éclaire un peu plus sur la compétition à 13h20 dans Ma France. L'accord de paix entre les États-Unis et l'Iran doit être le signal de la relance. Voilà ce que dit le ministre de l'économie, Roland Lescure. Principe de réalité énoncé ce matin avant une réunion auprès de la grande distribution. On vous parle aussi du test de dépistage remboursé pour les patients à risque face à une surexposition au cadmium. Au cœur de vos régions, la chaleur s'installe partout dans le pays. Pas simple pour les épreuves du bac cet après-midi. La suspension ou l'interdiction des travaux agricoles de l'Aude à la Vendée où le risque incendie de forêt est bien activé. Et puis l'arrivée des premiers skippers engagé dans le Vendée Arctique. Grande émotion aux abords du sable, des Sables d'Olonne en mémoire de Charlie Dalin. Et puis à 13h15, je vous le disais, notre invitée est une illustre primatologue. Sabrina Krief sollicite l'aide du public pour aider à protéger les chimpanzés, nos frères de la forêt. Elle publie de nouveaux travaux sur l'intelligence de ces grands singes sur la gestion des outils. Le Mondial commence ce soir pour l'équipe de France de foot à 21h chez nous. Les Bleus affrontent le Sénégal dans le New Jersey. La France et son trio magique, Mbappé, Dembélé, Olysée, fait partie des grands favoris de la compétition. Mais ce prélude n'est pas simple. Le Sénégal est l'une des meilleures équipes africaines du moment, finaliste de la Coupe d'Afrique des Nations. Il va falloir gérer l'émotion autour d'un tel événement. Au cœur de nos régions, la commune d'Aja, dans le Périgord, va suivre ce premier match avec une intensité particulière. Derrière l'enfant du pays, Maxence Lacroix, peut-être dans le 11 de départ de Didier Deschamps. C'est un reportage de Baptiste Roux.
7: Dans la famille de Jacqueline, on est plutôt rugby, mais ce soir, pas question de louper le match des Bleus.
8: Quand il y a des gros événements comme ça, on regarde. Puis là, on va regarder encore plus, parce que bon, il y a le petit Chino qui joue quand même, on va pas louper ça.
7: Elle est adjointe à la mairie et toujours aussi étonnée de voir le petit gars d'Aja avec le maillot de l'équipe de France.
8: Ça fait bizarre, mais ça fait très plaisir. Aussi bien pour nous que surtout pour lui. Et puis bon, c'est une consécration. C'est un gamin qui est passionné de foot depuis qu'il est tout petit.
7: Pour cette Coupe du Monde, tous les matchs des Bleus seront diffusés sur écran géant à la salle des fêtes.
8: Ça change tout.
7: Francine et son mari y seront.
8: Pour Maxence, évidemment, nous fait honneur. Hein, voilà, et puis c'est vraiment, c'est quelqu'un du pays. Et c'est merveilleux.
9: Fier, bien sûr, oui, fier. Et c'est Aja qui joue aux États-Unis, qui est dans l'équipe de France. Donc c'est un truc de dingue.
7: On ne sait pas encore si on verra beaucoup Maxence Lacroix sur le terrain. Mais pour Gérard, ça va être l'un des patrons de cette équipe.
10: Je pense qu'il va apporter beaucoup. Et puis comme il a un côté leader, donc je pense que c'est ce dont a besoin un peu un Varane, quoi, finalement, dans l'équipe de France. Pour moi, c'est ça, ouais. Maxence Lacroix, c'est le nouveau Raphaël Varane.
7: Et même s'il est aux États-Unis, Maxence Lacroix n'a pas oublié son village périgourdin. Il va offrir des pizzas à ceux qui regarderont le match à la salle des fêtes.
0: La salle des fêtes réservée aux habitants d'Aja dans le Périgord pour ce reportage. 21h chez nous, c'est l'heure du match, mais décalage horaire oblige, il ne sera que 15h aux États-Unis et ce détail n'en est pas un, Xavier Monferrand, parce qu'il n'est pas si habituel pour les joueurs de jouer en plein jour et sous le soleil.
11: Les artistes du football sont souvent des oiseaux de nuit habitués au feu des projecteurs. Alors là, jouer à l'heure de la sieste, sous le soleil, avec des températures forcément moins clémentes, ça change tout pour le milieu de terrain des Bleus, N'Golo Kanté.
12: C'était un élément important dans notre préparation. Une fois qu'on arrive aux États-Unis, s'entraîner sous la chaleur, sous le soleil, on a vu la fatigue que ça procure, en fait, comment on est éprouvé. Les joueurs sur le banc auront leur importance, pourront apporter un gros impact. Et ça fait quelques jours qu'on se prépare à ça.
11: Un tel bouleversement, surtout à ce niveau de performance, ça s'anticipe. Il faut tout repenser, tout décaler, ne rien laisser au hasard. Le staff des Bleus y veille, car la routine du match n'est plus la même, explique Guillaume Vassou, l'un des kinés de l'équipe de France.
13: Nous, ce qu'on va surtout mettre en place, c'est un réveil musculaire plutôt. Entre 9h et 10h. Puis on va vite arriver au déjeuner qui devrait avoir lieu autour de 11h. Puisque un match qui va commencer à 15h, l'équipe va certainement partir autour de 13h. Ça va arriver très très vite, d'où l'intérêt de se coucher quand même assez tôt la veille. Ça change fondamentalement la journée type.
11: En revanche, jouer plus tôt, c'est aussi rentrer plus tôt et gagner en récupération. D'ailleurs, les Bleus regagneront leur camp de base de Boston ce soir même après le match.
0: Alors, c'est l'heure de l'entrée en matière pour les Bleus. Le temps aussi des pronostics pour ce premier match du Mondial dans les rues d'Annemasse en Haute-Savoie. Voici ce qu'on en dit au micro ici de Mélanie Tornade.
14: Je vois un match nul, 1-1, parce que le Sénégal avec le Maroc, c'est les meilleures équipes d'Afrique. Donc c'est les derniers finalistes de la CAN, donc ça peut être évident.
15: Les Sénégalais vont vendre cher leur peau, un match nul peut-être, ou un petit avantage pour la France.
16: Victoire de la France 2-1, je pense que ça va être très dur, surtout les premiers matchs de Coupe du Monde. Le Sénégal n'a rien à perdre et on a des mauvais souvenirs en 2002, donc je pense que ça va être un match très serré.
17: Pour moi 3-0, double Mbappé, un Dembélé quand même pour l'histoire et voilà. Je pense que sur le papier on a l'une des meilleures attaques du monde. Je pense qu'il n'y a pas de raison d'avoir peur.
18: Oui, je l'assume bien, j'ai l'impression que de toute façon je fais confiance à Didier Deschamps. Je trouve que c'est un excellent entraîneur.
17: Donnez-vous à fond et faites-nous rêver.
0: 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Les filles en avant, notamment Pia Clément et Charlotte Lorgeret, notre consultante, mais aussi Nicolas Perronnet en direct du Stade américain. Dans 15 minutes, c'est Clément Comte qui vous offre un journal plus complet du Mondial dans ma France. Et puis sur ici.fr, vous retrouvez le calendrier des matchs, mais aussi le portrait des différents joueurs. Le ministère de l'Économie recense près de 900 000 demandes pour l'aide aux grands rouleurs. Plus de la moitié des Français éligibles vont recevoir des virements à partir de demain. C'est une aide qui permet aux travailleurs modestes de toucher 100 euros dès le mois de juin. Dispositif qui comprend aussi une aide aux pêcheurs, une revalorisation des indemnités kilométriques pour les aides au domicile, un accompagnement pour les transporteurs, le BTP, mais aussi le secteur agricole. Alors que Bercy reçoit la grande distribution aujourd'hui, le ministre Roland Lescure maintient que l'économie française peut retrouver une croissance dynamique dans les semaines qui viennent. Il croit beaucoup dans l'accord entre les États-Unis et l'Iran qui doit être pour lui le signal de la relance.
19: La relance, ça ne se fera pas par les deniers publics, ça vous l'avez bien compris, mais elle se refera par un retour de la confiance collective. On a eu de l'attentisme, c'est normal, de la part des consommateurs, de la part des entreprises. Il est désormais le temps que la relance économique soit à l'heure du jour. On a une bonne nouvelle, il faut à la fois pas gâcher notre plaisir, mais surtout en profiter pour relancer la machine.
0: Et de son contexte strictement économique, le gasoil et l'essence sont repassés sous la barre des 2 euros le litre. L'autoroute A69 entre Castres et Toulouse a franchi hier une étape décisive. Le rapporteur public a défendu la raison impérative d'intérêt public majeur pour finaliser la construction de ce tronçon, dérogeant à la protection des espèces. Le Conseil d'État doit rendre sa décision d'ici le mois de juillet. Cette annonce santé à la une, à partir d'aujourd'hui, les personnes jugées à risque peuvent se faire rembourser le dépistage du cadmium, ce métal lourd et cancérogène qui contamine notre alimentation, notamment à cause de certains engrais agricole. Ce test est un test urinaire qui pourrait être prescrit par votre médecin si vous êtes surexposé par votre lieu de résidence, quand le sol a été reconnu pollué. Des conditions assez restrictives choisies par les autorités. Écoutez Pierre Souvet, il préside l'association Santé Environnement France.
20: Je vais vous dire que c'est mieux qu'avant, puisqu'avant il y avait zéro. Hein. Mais la difficulté, c'est que ça concerne des sites pollués. Alors, soi-disant, il y en a 7000 en France, on a du mal à savoir où, c'est-à-dire si vos poussières, les poussières ou les sols ont été contaminés par des rejets industriels, par exemple, ce qui, évidemment, ne correspond pas à la contamination générale française. Pour les enfants, par exemple, qui ont tant de poussières là où ils habitent, eh bien, dépistage nécessaire s'ils se rongent les ongles, s'ils sucent leurs pouces, s'ils mangent la terre, vous voyez ? Très compliqué. Pour la population générale, là aussi, il faut avoir habité au moins 10 ans ou alors quand on était petit. Donc, c'est extrêmement compliqué. Beaucoup de médecins se posent la question, un, de savoir si ils vont pas être sanctionnés, s'ils prescrivent pensant bien faire, alors que ça ne respecte pas tous les critères qui sont extrêmement compliqués. Donc, je pense qu'il aurait fallu simplifier. Les médecins, c'est pas des prescripteurs à gogo et leur donner la liberté en fonction, donc, des expositions, notamment alimentaires, et industriel, évidemment, pouvoir dépister les gens et rechercher les pathologies.
0: Pierre Souvet, président de l'association Santé Environnement France. Il était ce matin l'invité d'ici Paris-Île-de-France. Au plus près de vos territoires, la précaution est de rigueur face à la nouvelle vague de chaleur et face au risque d'incendie. En Vendée, 40 hectares ont été brûlés par une quinzaine de départs de feu dans l'est du département. La préfecture a de fait interdit de nombreuses activités. Les travaux agricoles sont appelés à être suspendus car ce risque de feu est précoce et il faut s'adapter. Mathieu Maires est contrôleur général des pompiers de Vendée.
21: Nous sommes énormément sollicités. Il ne s'agit pas de feux de forêt, mais des feux d'herbe, des feux de champ. Potentiellement, certains feux sont d'origine agricole, de travaux dans les champs, mais sans pour autant en faire une généralité. Toutes les activités susceptibles d'engendrer des étincelles ou qui génèrent des flammes nues sont à proscrire en cette période de vent assez modéré, plutôt fort, puisqu'on voit que les conséquences peuvent être immédiates et générer un nombre d'incendies importants.
0: La chaleur qui s'installe en France jusqu'en début de semaine prochaine avec des températures en moyenne au-dessus de 30 degrés, des pointes à 40 degrés même attendues dans le centre juste au moment des épreuves du bac pour un demi-million d'élèves de terminale. Plancher dans ces conditions, ce n'est pas très agréable pour ces lycéens rencontrés par Raphaël Aubry en Mayenne. Écoutez.
22: À la sortie de l'épreuve de philo devant un lycée de Laval, Adèle et Léonie sont plutôt contentes d'elle.
23: Bah en vrai, plutôt bien, ça va.
24: Ouais, le sujet était cool.
22: Mais les deux lycéennes ont des cernes sous les yeux.
23: J'ai mal dormi cette nuit à cause de la chaleur et pour réviser, pareil, ça nuit à la concentration quand même.
24: Bah après, il y a le stress qui joue aussi, il n'y a pas que la chaleur, mais j'avoue que pour le sommeil, on n'est pas au top de notre forme. On n'a pas eu de chance que cette semaine, enfin la semaine dernière, il a pas fait trop chaud, ça aurait été parfait. Et là, les trois jours ont passé, c'est vrai, il fait chaud. Mais bah après, on n'a pas le choix, c'est comme ça. Hein.
22: Pas le choix d'aller réviser aussi après la philosophie. Autour des épreuves de spécialité jusqu'à jeudi. Camille a sa technique.
25: Je vais rentrer, je vais faire la sieste et je m'y remettrai plutôt ce soir quand il fera plus frais.
22: Parce que justement il fait chaud ou parce que c'est ton rythme habituel ?
25: Un peu des deux. Comme il fait chaud, c'est compliqué, mais on est aussi fatigué de l'épreuve, donc il faut faire une pause aussi.
22: Les révisions avec la chaleur, c'est ce qui inquiète Yoven, interne dans un lycée.
26: Moi j'ai du bol parce que je suis au rez-de-chaussée. Je sais que sous les combles c'est une enfer dès qu'il commence à faire chaud et tout, parce que l'internat est assez vieux. C'est ça qui m'inquiète un peu. Maintenant je pense que ça devrait le faire quand même.
22: Mission, trouver un lieu frais pour Léa aussi. Heureusement, toutes les épreuves écrites du bac ont lieu le matin cette semaine, comme la philosophie.
25: Il faisait ça va. Enfin, vu que c'était le matin, ça allait. Il fait pas trop chaud.
22: Reste à savoir si les salles de classe seront ventilées jusqu'à jeudi midi.
0: Merci Raphaël. Il est 13h11 à l'écoute de Ma France et les rassemblements se sont multipliés hier soir devant les palais de justice du pays. Au Mans, à Blois, Bergerac, Arcachon, à Narbonne, autant qu'à Dijon, Calais, Épinal, Nice, Marseille, Compiègne, Grenoble ou Paris, où 5000 personnes se sont réunies place Vendôme devant le ministère de la Justice, selon les différentes associations présentes. La mort tragique de Liana dans le Gers cristallise l'horreur des violences commises sur les enfants. Ce matin, l'ancien Premier ministre François Bayrou déclare sur France Inter que ces violences devraient nous empêcher de dormir. Eh bien, c'est exactement ce qu'elles provoquent, notamment chez ces femmes mobilisées, parmi lesquelles la comédienne Sarah Forestier, qui projette de se retrouver avec ces femmes désormais tous les lundis.
27: Les innombrables rafistolages du gouvernement depuis des années n'ont pas marché. On a besoin que cette loi intégrale passe parce qu'elle répond à énormément de problématiques. Et j'invite toutes les personnes qui écoutent à aller se renseigner sur la loi intégrale, sur loiintégrale.fr. Il y a énormément de choses sur le repérage, la prévention, quoi faire quand il y a des plaintes, des actes d'enquête minimum à mener. Monsieur Barrella aurait pu être stoppé. dans son parcours criminel. La réalité, c'est que dès la première plainte, il y aurait pu avoir des actes d'enquête qui auraient pu éviter la récidive. C'est juste plus possible.
0: La comédienne Sarah Forestier mobilisée, elle répondait à Marie Boueda pour ici. Inspirons-nous de l'Espagne. Voilà ce qu'ont scandé les manifestantes. Plutôt que de faire des lois réactives au coup par coup, une loi intégrale traiterait le problème dans son ensemble. Une pétition pour cette loi en ligne a d'ailleurs déjà récolté près de 300 000 signatures. Les manifestants comptent se retrouver désormais tous les lundis devant les tribunaux du pays. À côté de cette demande de justice et de moyens, on apprend que la France va investir 655 millions d'euros dans l'intelligence artificielle. Annonce de Sébastien Lecornu dans un contexte de finances publiques sous tension. Le Premier ministre qui souhaite, je le cite, que ces avancées profitent aux Français et renforcent nos services publics. Enfin, au Sable d'Olonne, les premiers skippers engagés dans le Vendée Arctique, course qualificative pour le Vendée Globe dont nous vous parlions ici, ont franchi cette nuit la ligne d'arrivée et puis ils ont remonté le chenal à l'aube. Ambrogio Beccaria, Sam Goodchild, Violette d'Orange sont le trio de tête de cette édition, des skippers déjà arrivés avec un goût de larmes, hommage à Charlie Dalin. Yves René Tapon en fut le témoin pour Ici Loire-Océan.
1: Un immense voile noir entoure le phare vert qui marque l'entrée du chenal. Drapeau noir aussi en haut du mât de massif, le voilier avec lequel Charlie Dalin remporta son tour du monde. Et dans le public, nombreux, les Bravo Sam répondent au Bravo Charlie. Ces deux bénévoles, foulard blanc à la main, tenaient à être là.
2: Il est dans notre cœur, c'est sûr. On ne peut pas l'oublier.
1: Qu'est-ce que vous avez ressenti lorsque vous avez revu son bateau arriver avec ce drapeau noir ?
3: Les larmes aux yeux, ça faisait beaucoup de peine.
1: À son arrivée au ponton, Sam Goodchild, trop ému, n'ouvre pas la bouteille de champagne traditionnellement offerte.
4: Il y a des choses plus importantes dans la vie. Les courses, c'était super, mais le moment qu'on a passé l'arrivée, malheureusement, heureusement, on a pensé à autre chose. La tête est ailleurs. Il faut savoir que l'équipe ici, c'est l'équipe qui a gagné le Vendée Globe avec Charlie. Et cette équipe-là qui ont vécu tous ces moments très, très forts avec Charlie.
1: Troisième de la course, Violette d'Orange salue aussi le grand marin.
5: C'est juste énormément de tristesse pour sa famille, pour son fils Oscar, pour sa femme. Il m'avait survolé à mon arrivée du Vendée Globe. Et là, je me dis, c'est. Il nous survolera et il protégera tous les marins maintenant de là-haut.
1: Et au-dessus du ponton, sur le village, trône le trophée du Vendée Globe, accompagné d'une grande photo de Charlie Dalin.
0: Merci Yves-René Tapon. Et puis c'est parti depuis ce matin et jusqu'à jeudi pour la vente à petit prix de 100 000 billets TGV Inouï. Billets à 19 euros pour la seconde classe, 29 euros en première pour des voyages qui couvrent la période du 3 au 31 août. Cette offre promotionnelle est soutenue par la SNCF pour permettre, dit la compagnie, aux plus défavorisés de partir en vacances en train.
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0: Il est 13h15, nous sommes en direct et je suis ravie dans ma France d'approcher l'une de nos plus éminentes primatologues, de nos honorables frères de la forêt, ces chimpanzés avec lesquels nous partageons 99% de notre ADN. Notre invitée nous propose d'agir, de mieux les connaître, de mieux les reconnaître. Elle ne cesse de nous sensibiliser à la conservation de ces grands singes, notamment face au braconnage. Bonjour Sabrina Krief.
8: Bonjour Andy.
0: Je me sens très chanceuse de vous connaître parce que vous les connaissez, ces frères de la forêt. Je vous accueille avec beaucoup de chagrin parce que je sais que ce début d'année a été tragique pour vous. En avril, vous découvrez qu'un de vos protégés, ils ont tous un nom, vous l'avez baptisé Hugo, dans une forêt d'Ouganda, qui est une réserve avec ces animaux que vous auscultez de très près, au cœur de cette communauté que vous étudiez depuis 20 ans. Vous apprenez qu'Hugo a été massacré à coups de machette. Ça vous a bouleversé, évidemment, par la brutalité de l'acte, par son caractère gratuit aussi, Sabrina.
8: Oui, parce que en fait, on est habitué à être confronté à des actes de braconnage ou des activités illégales, mais dans la zone où on travaille, en fait, les pièges sont souvent posés pour attraper des petites antilopes et les chimpanzés qu'on étudie et qu'on suit sont mutilés, perdent des bras, des pieds, donc c'est tragique également. Mais là, cette fois-ci, c'était vraiment un acte volontaire, intentionnel, envers un chimpanzé qui, dans la communauté, avait une place tout à fait particulière, un chimpanzé extrêmement doux, pas du tout agressif, dans un endroit où il n'était pas en train de gêner les villageois. Puis on a retrouvé donc après l'autopsie dans son estomac des fruits sauvages. Donc toute la matinée, en fait, les premières heures de sa journée avaient consisté à manger des fruits de gingembre sauvage. Et oui, l'acte était extrêmement violent puisqu'il y avait des dizaines de coups de machette sur son corps.
0: Et ça, c'est très dur parce qu'ils font partie de votre famille. Ils font partie, j'allais extrapoler, de notre famille, Sabrina.
8: Oui, ce sont nos plus proches parents. Donc, ces émotions que eux vivent, on les comprend, on les perçoit, on les ressent, on les explique, on les étudie. Ce qui fait que, dans le livre que j'ai publié, vraiment, je décris des tempéraments, des caractères, des personnalités. Évidemment, chaque individu est extrêmement précieux. Aujourd'hui, où 70% des populations de grands singes ont disparu. Et si dans cette zone où nous, on se bat pour les protéger, où on a monté un projet avec les villageois, où notre projet emploie 35 personnes, donc fait vivre dans cette toute petite zone une grande partie des familles qui sont autour du parc, on s'imagine ce qui se passe dans les zones où ils ne sont pas protégés.
0: Bien sûr, infiniment proche, c'est le livre que vous avez publié chez Grasset, qui nous raconte justement par le menu détail, qui approche cette communauté que vous observez depuis 20 ans. Je disais à nos auditeurs tout à l'heure que ça a beau être loin, l'Ouganda, et on n'a pas, nous, l'autorisation d'aller s'y promener, d'aller approcher les chimpanzés, parce qu'il y a des méthodes, il y a des protocoles sanitaires, évidemment, mais on peut soutenir l'action contre ce braconnage, l'action de sensibilisation. Comment on fait pour vous aider, Sabrina ?
8: Alors, sur la plateforme Hello Asso, il y a une campagne de crowdfunding pour essayer de vraiment soutenir notre équipe de lutte anti-braconnage. Aujourd'hui, c'est 10 personnes qui, chaque jour, partent sur 5 parties du territoire des chimpanzés pour retirer les pièges et également pour faire de la sensibilisation, comprendre en fait quelles sont les solutions pour essayer de rendre l'harmonie dans cette zone.
0: Je peux faire une parenthèse, ce sont des Ougandais qui risquent aussi leur vie.
8: Oui, bien sûr, bien sûr. On a dans notre équipe uniquement des Ougandais, à part évidemment les chercheurs, les jeunes chercheurs, les étudiants. Et également, on a aussi bien sûr des chercheurs et des étudiants étrangers. Et oui, c'est vraiment important parce que aussi chaque individu, en fait, aujourd'hui, on s'en rencontre et d'ailleurs, on publie un article scientifique à ce sujet. Les communautés de chimpanzés sont toutes différentes les unes des autres et chaque individu est responsable d'un savoir, d'une tradition. On publie un article sur les utilisations d'outils que les chimpanzés de Sébitoli utilisent pour aller chercher du miel. Et les communautés voisines, qui sont étudiées depuis 30 ans, ne font pas usage de ces outils.
0: Donc, ça, c'est incroyable. C'est vraiment la communauté que vous observez, que vous avez vue à l'action. Il y a des vidéos d'ailleurs qu'on peut retrouver en bas de cet article. Et on voit ces chimpanzés avec une brindille, une baguette de bois, fouiller la terre. Alors, le miel, on l'a plutôt. Et ce sont des ruches souterraines, c'est ça ?
8: Oui, c'est ça. C'est ça qui est extrêmement complexe, c'est que la ruche est sous terre et la galerie qui permet aux abeilles d'y accéder n'est pas à l'aplomb de la ruche.
0: Oui.
8: Donc il faut que les chimpanzés creusent tout autour de la galerie pour y trouver le miel, qui n'est pas mûr à toute saison. Donc il y a vraiment des moments où
0: ils ont cette science et cette connaissance-là
8: qui est transmise donc de génération en génération et ce qui fait en fait ce que l'on appelle les cultures animales et qui a permis à Jane Goodall la première d'expliquer que la barrière qu'on érigeait entre les humains et les autres animaux était finalement très poreuse et qu'en fait c'est un continuum et l'importance aussi donc de protéger chacun de ces individus un peu comme un ethnologue fait une étude des sociétés humaines et de la même façon qu'on essaye de préserver les savoirs locaux, c'est vraiment important de protéger les savoirs locaux des chimpanzés qui sont aussi les gardiens des forêts tropicales. Très importante pour notre régulation climatique si on veut ramener ça à l'être humain.
0: Alors ce qui est terrible, c'est qu'on résume ça la première en 10 secondes, mais c'est 10 ans d'observation, de travail à minima, Sabrina Krief.
8: Notre article est l'aboutissement de 15 années de collecte d'outils qui nous ont permis donc de rassembler plus de 400 outils, de les mesurer, de nous rendre compte que les mâles et les femelles n'utilisaient pas les mêmes et qu'en plus il semble qu'ils aient des comportements qui permettent de signaler l'entrée des galeries. Et donc ça aussi c'est tout à fait nouveau et passionnant et c'est une des raisons pour lesquelles il faut les protéger, mais bien évidemment, tout simplement pour eux-mêmes et pour ce qu'ils représentent dans cette forêt comme maillon très important de la biodiversité.
0: C'est votre vie, c'est votre moteur et on vous voit et on continue à vous entendre passionné avec votre époux Jean-Michel Krief qui immortalise aussi, il est photographe, entre autres, ces moments prodigieux avec ces grands singes. Je voudrais qu'on rende hommage, c'est pas très gai à ce moment-là, mais quand même, parce qu'il nous écoute de là-haut, à deux personnes qui ont été très importantes dans ce combat. D'abord, c'est Nathalie Baye. C'est un peu un jardin secret, mais on sait qu'elle aimait les animaux et elle aimait particulièrement ces grands singes. Et elle vous avait suivi, Sabrina Krief.
8: Oui, on a eu vraiment beaucoup de chance de l'avoir avec nous. Et depuis cette rencontre avec les chimpanzés, et même avant, en fait, quand elle avait visité l'exposition sur la piste des grands singes au muséum avec moi, elle a été toujours de tous les combats à nos côtés. Et voilà, oui, effectivement, sa disparition nous a beaucoup émus jusqu'au dernier moment, en fait. Elle était en contact avec nous et elle nous parlait tout le temps de ses souhaits, de son souhait de retourner en Ouganda.
0: C'était une grande ambassadrice de cette cause des grands singes. Et puis un grand artiste aussi est parti, mais alors lui, il a laissé des œuvres qui lui survivent et c'est magnifique. C'est un grand sculpteur, Michel Bassompierre, que vous m'avez fait le plaisir de rencontrer, tout en rondeur, son art animal, et il sublimait aussi ses grands singes, Sabrina Krief.
8: Oui, tout en rondeur, tout en douceur, il exprimait aussi les comportements des animaux par ses sculptures monumentales, ramenant en fait la nature en ville, en quelque sorte, et les animaux au cœur de nos cités. Oui, c'est un grand artiste aussi qui nous a quittés, ses œuvres perdurent, et j'espère qu'on aura la chance de pouvoir continuer à les admirer, mais Michel, grâce à sa famille aussi, voilà, qui est extraordinaire.
0: La famille formidable, Michel Bassompierre et ses œuvres. Alors, il y a ce livre infiniment proche et Grasset qu'il vous faut lire, cette pétition, enfin ce soutien, ce crowdfunding sur Hello Asso pour se mobiliser contre le braconnage, votre projet autour des chimpanzés dans cette communauté Sébitoli en Ouganda. On va parler foot dans quelques secondes. Est-ce qu'ils savent taper du pied et jouer quelque part un peu à la balle, les chimpanzés?
8: Alors, ils ont un incroyable répertoire de jeux qui va effectivement du saut jusqu'à la chasse aux papillons. Ils jouent à la poupée et parfois les fruits leur servent de sorte de ballon. Et le jeu est vraiment capital pour les relations sociales, pour apprendre à se déplacer dans la forêt. Donc, c'est absolument fabuleux de les regarder aussi.
0: Ça. C'est génial. Ben, merci beaucoup de les observer pour nos chers Sabrina Krief et bravo pour l'ensemble de votre œuvre aujourd'hui avec ces années justement de travail et de passion. Merci Sabrina.
8: Beaucoup.
0: Et place au foot donc.
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0: C'est votre rendez-vous rituel donc sur ICI jusqu'au 19 juillet avec Clément Comte pour vous servir aujourd'hui. Bonjour Clément.
7: Bonjour Wendy.
0: Alors on vous le disait tout à l'heure, jour J pour l'équipe de France ce soir, mais d'abord on va faire le point sur les résultats de la soirée dernière et de la nuit.
7: Et oui, si vous dormiez, ce qui est à peu près normal à 3h du matin, petite séance de rattrapage. L'Iran et la Nouvelle-Zélande ont fait match nul de partout, match nul aussi entre l'Arabie Saoudite et l'Uruguay, un partout. Et puis dans la soirée hier, pas de gagnant non plus sur les deux matchs, 0-0 entre l'Espagne et le Cap-Vert, c'est très étonnant. Les Espagnols font évidemment partie des favoris et nul aussi entre la Belgique et l'Égypte, un partout.
0: On entendait les pronostics en Haute-Savoie tout à l'heure pour les Bleus. On espère une victoire ce soir, en effet, pour l'équipe de France.
7: Oui, ce serait une très belle façon d'entrer dans cette compétition, c'est sûr, face au Sénégal. Alors, depuis quelques jours, les Français affluent aux États-Unis, à New York précisément, lieu du premier match de l'équipe de France ce soir. Et forcément, les Français rassemblés à Times Square, ça fait un peu de bruit. Les supporters bouillants avant ce match. Alors, on n'a pas la confirmation, mais on imagine que Léa et sa petite sœur Camille étaient bien là, avec les autres. Léa et Camille, ce sont deux Rochelaises, membres de l'association des baroudeurs du sport. Elles ont atterri hier à New York, et pour Léa, ce mondial est incontournable. Écoutez, elle est au micro d'ici La Rochelle, bien entendu.
9: J'ai 33 ans, donc j'ai vécu 98. Je suis pas footballeuse, j'ai rien à voir, on va dire, avec le milieu directement. Mais depuis toute petite, j'ai toujours beaucoup aimé les compétitions comme ça, le fait que les gens se rassemblent autour de quelque chose. Je trouve que c'est beau et la joie dans les stades est top. Donc c'est vivre ça une fois dans sa vie et c'était le rêve avec ma petite sœur. J'avais déjà fait l'Euro, se retrouver deux sœurs pendant 15 jours en début de l'été à New York. On peut rien demander de mieux pour démarrer cet été et démarrer cette Coupe du Monde avant de revenir ici et fêter, on espère, la troisième étoile et les francopholies. Hâte de vivre ça. Hâte de voir ce qui va se passer. Allez les Bleus!
0: Allez les Bleus, oui, Clément Comte face à un adversaire assez coriace ce soir, on le répète.
7: Oui, finaliste de la dernière Coupe d'Afrique des Nations, d'abord vainqueur avant le retrait du titre au profit du Maroc. Alors les Sénégalais le savent, ils ont des atouts. On en a vu pas mal des Sénégalais dans le championnat de France et notamment au FC Lorient, Bamba Dieng. Personne n'aurait franchement misé une pièce sur sa sélection il y a 6 mois. Joueur donc en Bretagne, qu'il va d'ailleurs quitter cet été. Il est passé du pire au meilleur, Nicolas.
10: Depuis des mois, Bamba Dieng bredouille son jeu et traîne son spleen. Entre méformes, blessures et même passage en équipe réserve après avoir été écarté du groupe professionnel, quand il est finalement relancé et titularisé le 20 décembre. Ce sont les 32e de finale de Coupe de France. Lorient affronte les modestes Guadeloupéens du Gosier en Régional 1, la 6e division. Après 12 minutes de jeu, le Sénégalais marque un doublé, un triplé même au bout de 38. Et c'est alors le début d'une renaissance que certains en coulisses à Lorient prédisent depuis un mois. Après une explication de texte avec son entraîneur, l'attaquant travaille d'arrache-pied pour revenir physiquement, montre une implication totale à l'entraînement et surtout, il fait preuve d'un réalisme absolu face au but. Le vidéaste du FCL confie alors à ses collègues que l'attaquant va faire un malheur sous peu. Bamba Dieng se mue en poison, devient titulaire indiscutable et empile les buts, notamment dans les matchs qui comptent. 15 au total en à peine 5 mois qui lui permettent fin mars d'être rappelé en sélection et aujourd'hui de disputer sa deuxième Coupe du Monde avec le Sénégal.
0: Le Sénégal porté aussi par leurs propres fans à New York.
7: Une ambiance dingue que nous fait vivre notre reporter sur place pour ici, Nicolas Perronnet. Chaque jour, il nous envoie une petite note vocale pour nous donner des nouvelles. Mmh.
11: Je vous emmène aujourd'hui au nord de Manhattan. Je suis à Harlem, croisement de la 116e et du boulevard Malcolm X. Alors pourquoi, vous allez me dire? Eh bien parce que ce petit quartier, ici, on l'appelle Little Sénégal et ça s'entend, écoutez. D'avant-match dans le local d'une association où les expatriés du quartier recréent l'ambiance, vous savez, du 12e Kaindé, ce collectif de supporters des Lions de la Teranga qui est connu dans le monde entier pour son maquillage, ses costumes, ses percussions dans les stades. Sauf que le 12e Kaindé, le 12e Lion en Wolof, eh ben, il ne sera pas là au match à cause des restrictions de l'administration Trump. Donc ce sont les Sénégalais de New York ici qui prennent le relais. Et ce quartier, alors c'est pas Dakar, mais il est génial quand même, il y a des drapeaux, des répliques de la Coupe du Monde un peu partout, des maillots et puis le meilleur poulet yassa que j'ai jamais mangé. Voilà, allez les Bleus quand même.
7: Allez les Bleus,
0: bah oui. Fin gastronome.
7: Pas mal. Allez les Bleus, donc France-Sénégal, c'est ce soir à 21h, dès 20h30 sur ICI en direct et en intégralité avec Nicolas Perronnet, donc qui se régale, Pierre Clément et notre consultante Charlotte Lorgeret.
0: Et vous-même, cher Clément.
7: Et j'y serai aussi.
0: Sur ICI, 20h30, toutes vos antennes et ICI. Je vous le disais, calendrier, portrait des joueurs, vous saurez tout sur le mondial. Je vous laisse avec l'info locale, la bonne humeur, la proximité. Chers amis, vous pouvez écouter cette émission en replay, la partager aussi sur notre application. Demain, 13h, on se retrouve pour Ma France. Merci encore de votre fidélité.
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14: Vous qui circulez entre Lessé et Coutances, la route départementale 2 est fermée à la circulation jusqu'à vendredi. Des déviations sont mises en place vers Perrier et Saint-Sauveur-Village. L'accès est donc maintenu pour les riverains. Alors, soyez vigilants. Et puis, l'infotrafic, c'est aussi avec vous sur la route. Que vous soyez sur Avranches, Coutances, Granville, Saint-Loup ou encore Cherbourg, dites-nous comment ça circule pour vous. En nous appelant au 02 33 23 13 23. 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

0: Ici Cotentin avec l'année 85 et troisième sexe, c'était le groupe Indochine. 50 raisons d'aimer la Manche, c'est la suite du programme avec Manu Gouache qui visite des coins dans la région, qui rencontre aussi des personnes incroyables. Et dans quelques instants, c'est Bénédicte qui l'a rencontré face au bateau et l'île Tatiou. De quoi vous dépayser un petit peu, c'est la suite dans quelques minutes. La musique revient aussi avec Michel Sardou, les lacs du Connemara. Mais tout de suite, voici le nouveau titre de Gaëtan Roussel, Tout s'en va.
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1: Avec Manu Gouache qui a rencontré une danseuse sur le quai du port de Saint-Valaouc, Bénédicte, face au bateau et l'île Tatillou, et sur ce quai qu'elle emprunte régulièrement dans sa petite promenade quotidienne. De quoi nous dépayser, vous allez le voir, avec un, son parcours et le cadre qui l'entoure.
2: J'adore, c'est le passer par la chapelle des marins, le chantier Bernard, la grande jetée. C'est beau, vous avez un point de vue sur l'île de Tatillou, le fort de la Hougue.
3: On se dirige par là ?
2: Ouais.
3: Allez, c'est parti. Bon alors, Bénédicte, alors vous, si je viens vous voir, c'est parce que vous faites de la danse.
2: Alors oui, je danse beaucoup chez moi.
3: Comment ça, vous dansez chez vous ? C'est-à-dire comme nous quand on chante sous la douche ou
2: Oui, c'est ça, ouais. Et surtout, je me suis remise à la danse et j'ai découvert la danse d'improvisation lors d'un projet participatif qu'avait organisé le département de la Manche à l'occasion du 30e anniversaire du Festival des Traversées de Tatillou.
3: Vous dansiez déjà un peu il y a quelques années, c'est ça ?
2: Bah, moi, je dansais quand j'étais môme, en fait. Et après, j'ai toujours été dans le mouvement. J'ai toujours fait du sport. J'ai toujours essayé d'être dans mon corps. C'est quelque chose qu'on oublie souvent, mais être dans son corps, c'est hyper important. Quand vous n'êtes pas dans votre corps, vous faites des bêtises. Par exemple, vous trébuchez. C'est ça, en fait, de pas être dans votre corps, en fait. Il n'y a que le cerveau qui fonctionne. Et en fait, votre corps, lui, ben, il est à côté de sa plaque.
3: Alors, quand on est un peu étourdi, c'est qu'on n'est pas dans son corps, par exemple.
2: Ah ouais, je pense. Sincèrement, ouais. Quand vous prenez, par exemple, une porte en pleine figure, que vous trébuchez...
3: Ça m'est arrivé, ça.
2: Voilà. Et ben, posez-vous les bonnes questions.
3: Faut que je me pose quoi comme question ?
2: Et ben, tout simplement être là. Souvent, on n'est pas dans ce qu'on fait parce qu'on est toujours très attentif à ce que l'autre va penser, comment l'autre va nous juger. Et si on laisse ça de côté, si on est juste là, dans ce qu'on fait, dans notre corps, et qu'on s'autorise en fait à bah voilà, lever les bras, à courir dans la rue. Si moi, par exemple, j'ai envie de courir sur les quais, qui m'en empêche ? Juste le regard des autres, en fait. C'est juste ça.
3: Il y a un petit côté enfantin là-dedans. Non, mais bah, c'est vrai.
2: Moi, quand j'étais môme, je me posais toujours 36 000 questions. Hein, du genre, pourquoi je suis dans ce corps-là et pas dans un autre
3: Ça veut dire que quand vous étiez enfant, quand vous vous êtes mis à la danse, c'était aussi pour répondre à cette question-là que vous aviez déjà ?
2: Bah, peut-être. Très tôt, je me suis dit, mais pourquoi je me brosse les dents de la main droite ? C'est devenu un automatisme. Pourquoi on se brosse pas les dents de la main droite et une fois de la main gauche ? En fait, le corps est très mécanisé et finalement... Je pense que le corps est une unité. Il n'y a pas un côté gauche, un côté droit. Je pense que c'est beaucoup plus que ça. Et puis, au-delà de ça, c'est aussi une conscience. Enfin, c'est une conscience qui habite un corps. Mais voilà, on va s'arrêter là.
3: Bah oui, parce qu'après, ça peut nous emmener très loin,
2: voilà,
3: cette histoire.
2: Voilà, c'est ça.
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0: Quelle voix magnifique, n'est-ce pas? Teddy Swims avec Lose Control. Merci d'écouter votre radio locale ici Cotentin. La bonne humeur, la bonne musique arrive également avec Mylène Farmer, Plus Grandir. Sa nouvelle chanson, c'est juste après cette pause. Bon mardi.
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1: Belle journée à vous, il est 14h, voici les infos. Près de 900 000 demandes déposées pour l'aide aux grands rouleurs. Chiffre communiqué par Bercy aujourd'hui, le guichet va rester ouvert jusqu'à la fin du mois de juillet. Les virements apparaîtront sur les comptes à partir de demain. Depuis l'annonce d'un accord de paix au Moyen-Orient cette semaine, le prix du baril brut descend fortement. Donald Trump assure que le détroit d'Ormuz sera complètement ouvert vendredi, jour de la signature du cadre d'accord trouvé entre Téhéran et Washington. Au lendemain de nombreux rassemblements devant les tribunaux français, les personnels du tribunal de Paris dénoncent l'aveuglement persistant du ministère de la Justice dans leur motion. Ils rappellent leur profonde émotion suscitée par le drame subi par la petite Liane à 11 ans, mais dénoncent aussi la mise en cause des magistrats. Il faut faire en sorte que l'IA, l'intelligence artificielle, profite aux Français. Sébastien Lecornu, le Premier ministre, annonce 665 millions d'euros d'investissements supplémentaires dans le domaine et le début de son usage par les services de l'État. On y est, l'équipe de France entre dans son mondial et affronte le Sénégal à 21h ce soir. Les Bleus favoris partent à la conquête d'un troisième sacre à suivre en direct avec notre émission spéciale sur ici et ici.fr. Et puis c'est une nouvelle vague de chaleur qui s'installe depuis hier et pour la semaine. Jeudi, le thermomètre va encore grimper sur une large partie du pays, entre 34 et 38 degrés attendus de l'intérieur du sud-ouest au centre-est et au nord-est, en passant par le centre Val de Loire et le bassin parisien. Des orages sont prévus en fin de semaine à l'ouest et au nord-ouest.
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1: Et la journée a débuté avec des nuages, des éclaircies et vous allez voir, le soleil va s'imposer selon Météo France au fil des heures avec quelques petits nuages, mais ça devrait être mieux en fin de journée. Vent faible d'ouest à nord-ouest aujourd'hui. Quant aux températures pour les maximales, elles sont comprises entre 21 et 25 degrés au maximum. On note 20 à l'Essé, 21 à Carentan et 19 en ce moment dans la baie du Mont-Saint-Michel.
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0: Game avec Chris Isaac, en souvenir de l'année 89. Les Bleus font leur entrée dans la compétition ce soir. Premier match de la Coupe du Monde 2026 pour les hommes de Didier Deschamps face ce soir au Sénégal. La rencontre est à suivre sur votre radio locale ici. Coup d'envoi, ne manquez pas, à 21h pour supporter les Bleus. 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
1: 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L'épreuve traversera quelques-uns de nos plus beaux paysages sur l'ouest du Cotentin. Alors allez les encourager, les coureurs, ils en auront besoin. Notez quand même que toutes les courses sont complètes. Découvrez le programme sur labarjo.fr. Le pays d'arrêt d'histoire du Clos du Cotentin de Valognes vous propose également une sortie. Le 20 juin à 15h, le château médiéval de Bricbec, un récit de la Normandie médiévale à partir de 15h. Rendez-vous place Sainte-Anne. Le tarif est de 6€ pour adultes, 3€ pour... les étudiants et les demandeurs d'emploi et c'est gratuit pour les moins de 18 ans.
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0: De la douceur, de la zen attitude aussi avec cette chanson des années 80, l'année 83 d'ailleurs, avec Bob Marley et The Wailers, Buffalo Soldier. 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
1: Nous sommes le mardi 16 juin, il est tout juste 15h, l'heure de faire un point avec les infos.
2: La relaxe pour un animateur du périscolaire suspecté d'agression sexuelle. Il était jugé à Paris aujourd'hui par le tribunal correctionnel. Les juges ont estimé que l'infraction n'était pas suffisamment caractérisée. Les prix à la pompe vont-ils baisser? Oui, selon les professionnels. Si l'accord entre les États-Unis et l'Iran se concrétise, 3 mois après le début de la guerre, le baril de pétrole passe sous les 80 dollars pour la première fois. Le gasoil repasse aussi en dessous de la barre des 2 euros le litre. Tout ça pour ça, Shein va quitter le BHV, le grand magasin parisien, cède le fonds de commerce à une autre enseigne. L'ouverture de la première boutique physique du géant chinois avait provoqué, on s'en souvient, un tollé en novembre dernier et accéléré aussi la fuite de marques comme Dior, Sandro ou encore Guerlain. Cette mise en garde de l'application Yuka, elle prévient les consommateurs de la présence d'un colorant controversé dans 65% des sirops à la menthe commercialisés en France. Des fabricants ajoutent ce colorant artificiel appelé bleu brillant ou E133 pour donner une couleur verte au sirop. Tesser, Carrefour, Coopérative U ou encore Plein Sud Lidl sont des marques concernées. La canicule est de retour après l'épisode de chaleur de mai. Des records de température vont tomber cette semaine à partir de demain et le mercure pourra atteindre 38 degrés par endroit, voire 40 en toute fin de semaine avant l'arrivée des orages. Le thermomètre qui monte également à quelques heures de l'entrée en lice des Bleus dans la Coupe du Monde de foot. La France affronte le Sénégal à 21h. Ce sera bien sûr à suivre sur ICI et sur ICI.fr.
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1: Et la journée a débuté avec des nuages, des éclaircies et vous allez voir, le soleil va s'imposer selon Météo France au fil des heures avec quelques petits nuages, mais ça devrait être mieux en fin de journée. Vent faible d'ouest à nord-ouest aujourd'hui. Quant aux températures pour les maximales, elles sont comprises entre 21 et 25 degrés au maximum. On note 20 à l'Essé, 21 à Carentan et 19 en ce moment dans la baie du Mont-Saint-Michel.
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0: Ici Cotentin avec This is a Life, c'était Amy McDonald. Merci d'écouter votre radio. Trois chansons françaises à la suite sur votre radio locale ici Cotentin. On aura le plaisir d'écouter Eddie Mitchell avec La Dernière Séance, Louane avec sa chanson Chien, et puis un petit tour à Belle-Île-en-Mer, Marie-Galante avec Laurent Voulzy. C'est juste après cette pause. Belle journée.
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1: Avis aux nouveaux arrivants installés à Coutances pour des saisons professionnelles ou compléments personnels. Vous avez choisi de vous installer sur notre territoire et particulièrement Coutances. Eh bien, mardi prochain, le 23 juin, la ville de Coutances vous invite à une cérémonie d'accueil. Elle aura lieu à 19h dans les salons de l'hôtel de ville, un moment convivial pour découvrir la ville et faire des connaissances. Faites-vous connaître dès maintenant sur coutances.fr et rendez-vous sinon le 23 juin prochain, mardi, pour faire plus ample connaissance. Prenons la direction de Saint-Lô aussi maintenant pour vous parler de l'atelier de Saint-Lô. Espace de vie sociale. C'est une porte ouverte qui a lieu le 20 juin prochain de 10h à 18h. Ce sera aussi l'occasion de présenter le programme pour juillet et août. Patchwork, jeux, cuisine, couture, l'atelier de Saint-Lô Espace de vie sociale. Le rendez-vous est donné, noté sur votre agenda. Samedi de 10h à 18h, c'est au 680 rue Henri Dunant à Saint-Lô. Plus d'infos, nous appelons au 02 33 23 13 23.
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0: Vous êtes actuellement en vacances et vous écoutez ici Cotentin. Soyez les bienvenus. Bonnes vacances à vous. C'était Foreigner avec I Want to Know What Love Is. Les vacances avant l'heure à ce que je vois. Profitez-en bien et en musique avec Murray Head, One Night in Bangkok, Marine avec Escro, sa nouvelle chanson, et Silk Quasi pour vous accompagner. C'est dans quelques instants. Et puis l'info de 16h arrive d'ici quelques minutes. Bonnes vacances à vous. Profitez bien.
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1: Excellente journée à vous. Il est tout juste 16h, l'heure de faire un point avec les infos.
2: Une nouvelle vague de chaleur s'installe toute cette semaine. Entre 34 et 38 degrés sont attendus de l'intérieur du sud-ouest au centre-est et au nord-est, en passant par le centre-val de Loire et le bassin parisien. Des orages sont prévus en fin de semaine, ainsi que des pointes à 40 degrés, indique Météo France. Près de 900 000 demandes déposées pour l'aide aux grands rouleurs. Chiffre communiqué par Bercy. Le guichet va rester ouvert jusqu'à la fin du mois de juillet. Les virements apparaîtront sur les comptes à partir de demain. Et puis, depuis l'annonce d'un accord de paix au Moyen-Orient cette semaine, le prix du baril brut descend fortement. Donald Trump assure que le détroit d'Ormuz sera complètement ouvert vendredi, jour de la signature du cadre d'accord trouvé entre Téhéran et Washington. Au lendemain de nombreux rassemblements devant les tribunaux, les personnels du tribunal de Paris dénoncent l'aveuglement persistant du ministère de la Justice. Dans leur motion, ils rappellent leur profonde émotion suscitée par le drame subi par la petite Liana, 11 ans, mais dénoncent donc la mise en cause des magistrats. On y est, l'équipe de France entre dans son mondial et affronte le Sénégal à 21h. Ce soir, les Bleus favoris partent à la conquête d'un troisième sacre, à suivre en direct avec notre émission spéciale sur ici et ici.fr dès 20h30 pour l'avant-match. Et puis elle va faire son retour du 21 juin au 14 septembre. La vasque olympique et paralympique de Paris 2024 va enchanter à nouveau les Parisiens et les touristes de passage dans le jardin des Tuileries. Elle s'élèvera dans le ciel chaque soir au coucher du soleil.
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4: Et le temps pour cette fin d'après-midi, de belles éclaircies. Il fait beau aujourd'hui, hein. Temps bien ensoleillé sur la baie du Mont-Saint-Michel. Et en fin de journée, tout le monde profite d'un joli ciel bleu. Vent d'ouest à nord-ouest, il est assez faible. Et pour les maximales, on a grimpé, hein, par rapport à ce week-end. 21 à 24 degrés, seulement 20 degrés sur le nord cotentin. Nous avons 18 là cet après-midi sur la baie du Mont-Saint-Michel. D'ailleurs, vendredi et samedi, près du Mont-Saint-Michel, ce sera le Green River Valley Festival. C'est un festival musical et solidaire. Ça se passe à la ferme des Carameux, il y aura des concerts, des animations, des conférences, et c'est avec ici Cotentin. Demain, mercredi, le soleil domine largement jusqu'au soir, vent faible dans l'ensemble, et c'est tant mieux. Température maximale entre 23 et 24 degrés sur la presqu'île du Cotentin, ailleurs, c'est-à-dire plus au sud, 27 à 29 degrés, des températures, on s'en doute, qui sont par endroits très au-dessus des valeurs de saison.
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4: Merci de nous avoir choisi, c'est votre radio locale dans la Manche, c'est ici Cotentin. Et on écoute notamment pas mal de tubes des années 80, dont celui-ci, Rose Laurence avec Africa.

0: Ici Cotentin avec Rose Laurence et un gigantesque tube en 1982. On ne se rend pas compte aujourd'hui, hein, parce que quand je dis énorme succès, c'est pas vraiment exagéré. Il s'est vendu à l'époque 1 200 000 exemplaires rien qu'en France. Et bon, donc histoire de poursuivre sur cette lancée, comme ça marchait vachement bien, eh bien Rose Laurence a enregistré dans la foulée une version en anglais qui a également bien marché sur le marché européen, comme on dit.
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0: C'est votre radio locale dans la Manche et quelques titres sympas. On va poursuivre comme ça dans l'après-midi. On a vos chansons préférées comme Finzi Contini, Cha Cha Cha, ça vous parle ça? Vous vous souvenez certainement. Phil Collins, les Rolling Stones et dans un instant l'humeur de Manu. Et oui, notre ami Manu qui va se pencher sur les sujets du bac philo aujourd'hui. Je sens que ça vous interpelle, ça vous parle peut-être ou ça vous inquiète. Rendez-vous dans 5 minutes pour de plus amples renseignements. Bon après-midi avec Ici Cotentin, c'est le nouveau titre de Benjamin Biolay et ça s'appelle

0: vous écoutez ici Cotentin. On a l'impression que c'est un futur tube de l'été, cette chanson. Ben, ça m'étonnerait pas. Benjamin Biolay, la chanson s'appelle Écran Total, donc c'est un signe, hein, une des chansons inédites d'ailleurs, de son 11e album qui s'appelle Le Disque Bleu. Il est 16h10 et tous les jours, Manu Gouache nous partage ses réflexions sur le monde. Et une fois de plus, on n'est pas déçu puisque c'est sa marque de fabrique, vous le savez, hein, c'est l'humeur de Manu avec Caroline Joanneau. Bonjour Manu.
1: Bonjour tout le
2: Bonjour
1: monde.
2: Bonjour Manu. Voilà, vous êtes penché sur les sujets de philo d'hier au bac.
1: Oui, j'aime bien la philo. Alors, le bac techno avec cette question, débattre, est-ce chercher la vérité? Eh bien, moi j'ai envie de dire non.
2: Ah bah si.
1: Non.
2: Si.
1: Mais pourquoi?
2: Bah parce que.
1: Mais oui, mais enfin.
2: Bah oui, mais.
1: Oui, mais quoi? On ne sait pas. Deuxième question, la technique peut-elle être mauvaise? Eh ben, ça dépend du technicien ou de la technicienne. Eh ben oui, c'est ça. Mais là, je vais pas, j'ai pas envie d'aller beaucoup
2: non,
1: plus loin.
2: Regarde Morgane qui réalise cette émission.
1: Pour l'épreuve du bac général, première question. Avons-nous la prêtrise de nos paroles? Avons-nous la bêtise de nos ras-le-bol? Avons-nous la méprise de notre souci? Pardon, attendez,
2: oh,
1: je me reprends. Avons-nous la maîtrise de nos paroles? Bon, ben oui, ça va. Deuxième question. Peut-on être heureux quand les autres ne le sont pas? On peut peut-être retourner la question. Peut-on être malheureux quand il y a du bonheur dans ce monde? Je sais pas si c'est très pertinent, franchement. C'est comme si on se disait dans la Hague, peut-on avoir froid quand certains ont chaud? Ou peut-on profiter de la pluie quand la sécheresse gagne? Bon, ben, j'ai envie de dire oui, voilà. Et puis, concernant l'étude de texte, c'était un texte de Friedrich Nietzsche qui explique qu'il faudrait peut-être, avant d'ouvrir la bouche pour dire un truc, étudier un minimum le sujet et avoir un peu de méthode pour comprendre la réalité. Alors, Nietzsche, c'était en 1878. Donc, CNews et les réseaux sociaux n'existaient pas encore. Et c'est ça qui est dingue. Et qu'est-ce qu'il nous dit, Friedrich? Il nous dit, si tu ne sais pas de quoi tu parles, ben on se fout de ton avis, en fait. Hein. Finalement, ce qu'il me dit à moi, Friedrich, c'est, écoute, mon petit bonhomme, si tu veux parler de Friedrich, va ouvrir un bouquin de Friedrich et après, tu pourras l'ouvrir. En attendant, parle-nous de foot, si tu veux. Hein. Et comme le foot, j'y connais rien, eh ben, je reviens demain et on verra bien.
0: Et puis voilà, bah vivement demain matin, c'est à 7h40, hein, les amis, tous les matins en direct avec Caroline Joanneau sur votre radio locale ici Cotentin. Côté musique, à venir avec Phil Collins, Another Day in Paradise, et ce tube de boîte de nuit des années 80, on écoute Finzi Contini avec Cha-Cha-Cha.

0: 16h20, merci d'écouter ici Cotentin. Phil Collins à l'instant sur l'album But Seriously. On est en 1990 avec Another Day in Paradise. Fred Ballard, dans quelques instants, ce sera l'humour en tube. Et aujourd'hui, comment rentrer dans un maillot de bain d'ici 15 jours? Vous verrez que c'est quand même possible. Rendez-vous dans 3 minutes pour plus de détails. Et puis Étienne Dao chantera Mon manège à moi juste après ça.
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0: Ici Cotentin et Étienne Dao qui reprenait Edith Piaf, mon manège à moi. Et voici venir à présent Fred Ballard. Et oui, il est l'heure, il est 16h25, c'est l'humour en tube. Alors, plus que quelques semaines, voire quelques jours, avant d'exposer notre superbe corps aux yeux des autres dans un maillot de bain moulant, et pour aider à perdre nos derniers petits bourrelets, eh bien Fred Ballard a demandé conseil auprès de ses experts minceurs.
1: Je suis allé chez Body Perfect Club, j'ai pris un abonnement 6 mois, et j'ai remarqué avec l'abonnement, mesdames et messieurs, t'es pas obligé d'aller au club tous les jours, mais t'es obligé d'être prélevé tous les mois.
2: Ah bah oui, on peut pas tout avoir, hein. Entre un corps d'Apollon et un compte en banque de trader, il faut choisir, et à quelques semaines des vacances au bord de la mer, Céliga choisit de faire dégonfler sa brioche et son compte en banque.
1: Donc j'ai pris mon prélèvement 6 mois, j'y suis allé, et j'ai fait la connaissance du coach, Bobby. Il vient des States. Bobby, le killer de kilo, il l'appelle là-bas. Il m'a vu arriver, il a fait comme ça. Ouh là là ! Mais dis-moi, tu es gras comme un cheeseburger, toi !
2: Alors ça, c'est dur à avaler, hein, venant d'un Américain. De toute façon, en ce moment, tout est assez dur à avaler de la part des Américains. Donc, il vaut mieux être gras comme un jambon beurre qu'être gras comme un cheeseburger. Et côté régime estival, Justinès s'y connaît pas mal.
3: J'ai commencé à faire plein de recherches sur les régimes. Il y en a que vous connaissez certainement, keto, du camp, jeûne intermittent du spectacle. J'ai découvert un mouvement récemment, le respirianisme. Le principe est simple, c'est se nourrir d'air et de soleil. C'est le Soudan.
2: Voilà, et la vie au Soudan, c'est pas hyper marrant. Donc n'ayons pas honte hein, de nos kilos en trop. Gardons nos poignées d'humour. Les bouées, c'est la vie. Le gras, c'est la joie.
0: Bon bah c'est super, on va faire comme ça alors.
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0: Bon, je parie pas sur le résultat à la plage. Voici les Enfoirés. Leur dernière chanson en date, c'est un de leurs hymnes de cette année. Ils en ont fait deux cette année. Hein. C'est donc le second. Les Enfoirés chantent L'île au trésor.

0: L'île au trésor, c'était donc les Enfoirés.
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0: Et si vous faisiez une petite balade gourmande, il y a vendredi prochain, un joli parcours découverte des producteurs locaux qui est proposé à Yvetot-Bocage, à côté de Valognes, figurez-vous. Vous pourrez visiter la ferme de Domi et Isa, qui font des glaces. Vous pourrez aussi visiter l'enclos fromager d'Émilie pour déguster ses fromages. Vous avez donc rendez-vous vendredi à 14h à la ferme de Domi et Isa. C'est à Yvetot-Bocage, le parcours est gratuit. Mais il est conseillé de réserver, parce qu'il risque d'y avoir du monde. On vous laisse les coordonnées au standard d'ici Cotentin. C'est gratuit, hein, je vous le rappelle. Dimanche, c'est la fête de la musique partout sur le territoire et à Bréal en particulier avec une série de concerts à découvrir. Ça commence l'après-midi à 14h sur la place de l'église et dans la halle Aublet avec Pom Pom Pom Pom Pom ou Music Element pour ne citer que. Voilà, bah vous pourrez les découvrir donc à Bréal dimanche après-midi. Des concerts proposés par les bars-restaurants de la ville également dans l'heure du midi. À vous de jouer ou de chanter.
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0: Dans quelques minutes, ici ça marche, on parle d'économie locale dans le département de la Manche avec Caroline Joanneau. Aujourd'hui, on va découvrir le concept de micro-pousse de légumes grâce à une nouvelle entreprise qui est basée à Saint-Germain-sur-Aix. Donc rendez-vous avec Caroline vers 16h40 tout à l'heure. Et puis côté musique, on a pour vous en stock les Rolling Stones, Angie au début des années 70. Belle chanson. Ce sera juste après le duo Jean-Jacques Goldman et Michael Jones. Je te

0: ici Cotentin avec ce classique des Stones, une chanson écrite d'ailleurs par Keith Richards en 1972. Je crois que c'était son amoureuse Angie justement. Ici ça marche à présent, votre rendez-vous avec des créateurs manchois, des entreprises de la région qui font bouger l'économie. C'est avec Caroline Joanneau et aujourd'hui on va parler des petits pois, du brocoli ou encore des radis, mais récoltés quelques jours seulement après leur germination. C'est un concept, Caroline.
1: À Saint-Germain-sur-Aix, Villara cultive ce qu'on appelle des micro-pousses, un produit encore méconnu du grand public, mais déjà très apprécié dans le monde de la gastronomie. On découvre donc ça avec vous, Villara Lieva. Bonjour.
2: Bonjour.
1: Alors avant de parler des micro-pousses, racontez-nous votre parcours. Comment passe-t-on de la Bulgarie à Saint-Germain-sur-Aix ?
2: Ah oui, ça c'est intéressant. Nous sommes venus en France il y a 3 ans et demi. Pour notre famille, parce que mon plus jeune fils a besoin d'un accompagné spécial. Et en Bulgarie, c'est très difficile. Ah oui. Et pourquoi ici? Parce que mes parents ont des amis à Saint-Germain-sur-Aix. Et c'est ça.
1: Et vous, voilà, donc effectivement, dans la Manche, c'est ça qui est génial. Je pense que beaucoup d'auditeurs découvrent le terme aujourd'hui de micro-pousses. Quand avez-vous découvert les micro-pousses pour la première fois, vous?
2: Ah oui, j'ai découvert les micro-pousses il y a longtemps, quand nous habitons encore en Bulgarie, et mes enfants n'aiment pas les légumes. Et ça, c'est un problème. Oui, et alors, comme j'ai un diplôme agronomique, agronome, oui, et je cherche une solution, et je fais les micro-pousses pour vous, et ça marche, à tout de suite. Et c'est parfait.
1: Ah ouais, alors là, ça parle à beaucoup de parents, effectivement, les enfants qui n'aiment pas les légumes. On connaît concrètement, oui. Concrètement une micro-pousse, qu'est-ce que c'est ?
2: Les micro-pousses, c'est une plante, un plus jaune, des légumes, oui, c'est ça. Et c'est en première stade à la plante, c'est ça. Et la grande différence, c'est la concentration. Les micro-pousses sont super concentrées. Très propre et excellent pour la santé aussi.
1: Ah, ça je ne savais pas. Alors ça veut dire qu'une fois qu'on a acheté des micro-pousses, on en fait quoi dans notre assiette?
2: Ah oui, notre famille nous mangeait avec le tout. Sur des œufs, sur des lasagnes, dans la salade, avec la viande. En plus, il n'y a pas presque pas de calories. Et donc, c'est parfait pour tout. C'est super bon.
1: Effectivement, ça donne envie de tester les micro-pousses, donc des jeunes pousses récoltées très tôt avant le développement complet de la plante. Et c'est donc grâce à vous, hein, Villara, dans la Manche, on découvre ces petites micro-pousses grâce à vous. Et ça s'appelle tout simplement, c'est ça qui est beau, des micro-vivantes, c'est le nom de votre entreprise.
0: Et c'est à Saint-Germain-sur-Aix. Merci Caroline Joanneau, ici ça marche dans la Manche. C'est un rendez-vous en direct à 7h20 tous les matins et l'après-midi 16h40. Voici Zao de Sagazan et c'est la Symphonie des Éclairs.

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1: Mais oui, c'est la symphonie des éclairs, Zao de Sagazan. Vous écoutez ici Cotentin et ça faisait longtemps que je vous avais pas ouvert la billetterie. Eh ben, c'est parti. 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J'ai deux places pour un chouette concert à vous offrir. Celui d'Hervé. Hervé, Victoire de la Musique 2021. Vous en souvenez peut-être. Eh bien, il s'est associé à la compagnie Mazel Fretten avec un projet croisé entre musique pop-rock, musique électronique, chorégraphie hip-hop. C'est un beau spectacle à voir le 20 juin prochain. C'est à la fin de la semaine au barrage du Mont-Saint-Michel. Alors, si ça vous intéresse, vous avez deux places. Il suffit de passer un coup de fil, 02 33 23 13 23. Et vous dites, bah, je voudrais aller au concert d'Hervé. Et puis, Timélia qui vous répondra, vous dira, bon, d'accord, voilà. C'est très simple. La musique d'ici Cotentin, en attendant vos appels, avec un groupe au nom improbable. On est au siècle dernier. Hein, le groupe Cook the Books, si on traduit, ça donne cuisiner les livres. Ça ne veut pas dire grand-chose. Un groupe venu de Liverpool qui connaîtra son heure de gloire en France en 1982 avec Your Eyes, la bande originale de la très attendue suite à l'époque du film La Boom. Donc, La Boom 2, voilà. Et toujours avec Sophie Marceau. On les écoute. Voici Cook the Books.

0: sacré slow quand même, hein. Ici Cotentin en 1982, bande originale du film La Boum 2 avec Cook Da Books qui chantait You Rise. Dans moins de 10 minutes, retour de l'info locale d'ici Cotentin et puis on écoutera d'ici là le nouveau Charlotte Cardin, The Way We Touch et Michel Jonas pour Joueur de Blues. Juste après ça.
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0: Voilà, vous avez découvert The Way We Touch. C'est le nouveau Charlotte Cardin.
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0: Et nous sommes le mardi 16 juin. Bon début de soirée, il est 17h. C'est l'heure du flash présenté ce soir par Jacqueline Fardel. Bonsoir Jacqueline.
2: Bonsoir Lionel, bonsoir à tous. Dans le sud Manche, au sud de Saint-Hilaire-du-Harcouët, un hangar agricole de 200 mètres carrés complètement embrasé cet après-midi au Loge-Marchy avec du foin à l'intérieur. L'intervention rapide des pompiers a cependant permis d'éviter la propagation des flammes à une porcherie où se trouvent 500 animaux. Deux lance-à-eau sont actuellement en œuvre, 7 centres de secours du département mobilisés et 25 hommes du feu toujours sur place. Le Croche de Bourg mobilisé ce matin pour une évacuation médicale à bord d'un navire de pêche au large de la Seine-Maritime. Le matelot a été pris en charge par l'hélicoptère H-160 de la Marine Nationale de Maupertuis-sur-Mer. Il a été déposé à l'aéroport du Havre et pris en charge par les services médicaux. Plus de 2 millions d'euros de préjudice, le bilan de la fraude pour la CPAM dans la Manche, une hausse de plus de 9% par rapport à l'année passée. Des étudiants de l'IUT de Cherbourg-en-Cotentin inquiets, ils alertent sur le non-renouvellement du contrat de deux enseignants du BUT Technique de Commercialisation, deux postes qui devraient être remplacés par un seul, mais aucun candidat ne s'est présenté pour l'instant. Les étudiants demandent le maintien de ces deux postes à la rentrée prochaine. Ils ont lancé une pétition qui a recueilli plus de 1100 signatures. La vigilance jaune canicule étendue à 51 départements pour demain par Météo France. Le début d'une vague de chaleur inédite avec des pointes pouvant aller jusqu'à 40 degrés par endroit. La Manche devrait rester un peu à l'écart, même s'il pourra faire très chaud dans les terres. C'est le D-Day pour les Bleus. Les hommes de Didier Deschamps débutent le tournoi du Mondial ce soir face au Sénégal à 21h. Le Sénégal qui les avait battus en ouverture de l'édition 2002. Match à vivre en direct sur ICI Cotentin. Soirée foot dès 20h30. De nombreux bars aussi retransmettent le match dans le département. Un écran géant installé également à 40 ans. Et puis on l'a appris ce matin, toujours en foot, l'arrivée d'un nouvel entraîneur français au Mondial. Un ancien cherbourgeois, Hervé Renard, devrait trouver sa place sur le banc de la Tunisie après le limogeage de Sabri Lamouchi. Hervé Renard qui avait déjà participé au dernier Mondial avec l'Arabie Saoudite. Alors les températures vont grimper un peu partout. Chez nous, où est-ce qu'on en est, Lionel ?
0: Où est-ce qu'on en est ? Eh bien, on est aux alentours de... Allez, on est entre 18 et 20 degrés à peu près.
2: C'est raisonnable.
0: Ouais, on est raisonnable chez nous. Tenez, par exemple, 19 degrés à Kerqueville ce soir. 19 degrés également à La Haye-du-Puy. 20 degrés à Utah Beach. 20 degrés dans la baie du Mont-Saint-Michel également. Tiens, si je vous parle de la baie du Mont-Saint-Michel, c'est parce que vendredi et samedi, ce sera le Green River Valley Festival. Un festival de musique solidaire à la ferme des Carameux. C'est avec des concerts, il y a des animations, des conférences, et c'est avec ICI Cotentin, bien sûr. Alors ce soir, le temps est clair, belles éclaircies, soleil, quelques nuages, et demain mercredi, cela va-t-il durer ? Eh bien oui, Jacqueline, le soleil va dominer largement jusqu'à
2: chic.
0: Demain soir. C'est bien chic alors. Vent faible dans l'ensemble pour demain, et puis côté température, là, effectivement, ça va bien monter demain, mais pas, on ne va pas atteindre les 40.
2: Non, c'est pas plus mal.
0: C'est pas plus mal. Hein. Bon, pour les maximales demain, elles seront comprises chez nous entre 23 et 24 degrés sur la moitié nord, et moitié sud, 27 à 29 degrés. Température donc très au-dessus des valeurs de saison, comme vous le disiez. Côté circulation. Bon, on va commencer par Cherbourg avec une circulation difficile. Boulevard Mendès-France vers la gare. Difficile également quand vous contournez le centre-ville depuis l'Arsenal en passant par la plage vers la statue Napoléon et jusqu'au pont tournant et en continuant vers le quai Alexandre III pour arriver enfin à la gare. Mais après un sacré périple, oui. Parce qu'il va vous falloir du temps. Depuis les Fourche, depuis les UT vers le vieil Octeville jusqu'aux provinces, là aussi ça roule doucement ce soir et puis ça coince un peu à la fin de la Saline vers le stade Maurice Poster dans le sens Équeurdreville-Cherbourg. Voilà, c'est tout pour Cherbourg, mais c'est déjà pas mal.
2: C'est déjà pas mal, hein, oui,
0: finalement.
2: Soyez patients.
0: On arrive à Saint-Lô à présent avec une circulation difficile. Bon, ça ralentit un petit peu boulevard d'Alsace-Lorraine en descendant vers la plage verte rue du Nant, en descendant également vers le rond-point du 6 juin et en poursuivant vers les remparts, ça coince un petit peu ce soir. Granville, circulation dense, mais c'est fluide. Et puis là, on est au sud d'Avranches. Quand vous arrivez vers la Manche en quittant la 84 en direction d'Avranches, vous avez un gros ralentissement. Alors, vous circulez dans le département de la Manche à Coutances, Granville, Saint-Lô, Cherbourg, Avranches, 40 ans. Vous avez quelque chose à nous dire ? Ralentissement, accident, contrôle de vitesse. Vous partagez l'infotrafic au 02 33 23 13 23.
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0: Vous revenez tout à l'heure, Jacqueline ?
2: 18h.
0: Ah, pour le journal.
2: Le grand journal.
0: C'est ça, hein ? C'est bien ça, je le note. Merci Jacqueline, à tout à l'heure. Merci d'avoir choisi ici Cotentin. Vous ne le regretterez pas, les amis. C'est pour ça qu'on est allé chercher ce tube des années 80. Voici Gérard Blanc avec Une autre histoire.

0: C'est une autre histoire ici Cotentin en 1986 avec Gérard Blanc, l'ancien chanteur de Martin Circus.
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0: Merci de nous écouter, c'est ici Cotentin, votre radio locale dans la Manche. Et on se balade dans tout le département avec Clémence Castel, tous les jours. Clémence qui nous fait profiter de ces bons coins parce qu'elle se balade à pied, à vélo, dans tout le département. Aujourd'hui, elle va nous emmener du côté des marais. Lesquels? Eh bien, à vous de le découvrir dans quelques minutes. Allez, bonne fin de journée avec ici Cotentin. Et un extrait de l'album Charlotte, on est en 2019. C'était le 8e album studio qui sortait à l'époque de Vita avec cette chanson. Ça fait mal.

0: C'est ici Cotentin avec Vita, ça fait mal. Clémence Castel, elle arrive, notre intrépide manchoise. Elle sillonne le département de la Manche dans tous les sens, de bas en haut, de gauche à droite, d'est en ouest, du nord au sud, pour nous faire découvrir des lieux vraiment chouettes. Clémence nous dévoile sa sélection d'endroits de balade. On est aujourd'hui dans les Marais, près de 40 ans.
1: Bonjour à tous, j'ai testé pour vous une balade historique dans les Marais de Saint-Côme-du-Mont. Aujourd'hui, je vous emmène dans un lieu chargé d'histoire. C'est l'endroit où s'est jouée l'une des opérations les plus périlleuses du débarquement allié du 6 juin 1944. Une balade nature qui devient un voyage dans le temps. Saint-Côme-du-Mont est une petite commune nichée au cœur des marais du Cotentin, à une vingtaine de kilomètres de Carentan. Les marais qui l'entourent s'étendent à perte de vue, créant un paysage très particulier. Des prairies inondables, des canaux, des hautes herbes. C'est beau, c'est sauvage, mais en 1944, c'était un enfer. Dans la nuit du 5 au 6 juin 44, des milliers de parachutistes américains sont largués au-dessus de ces marais pour sécuriser le flanc ouest du débarquement. Leur mission, prendre les ponts cruciaux sur la Douve et empêcher les renforts allemands de progresser. Mais voilà, les photos aériennes avaient trompé les généraux. Les marais que l'on croyait secs étaient en réalité profondément inondés. Les parachutistes ont dû se battre dans un terrain boueux et mouillé, se regrouper difficilement et mener des combats terribles au point stratégique. J'ai testé pour vous une promenade à pied et à vélo dans ce secteur historique. En longeant les petits chemins du bocage et les abords des marais, on se rend réellement compte de la nature du terrain. On imagine les soldats qui, parachutés dans l'obscurité, se retrouvaient dans ce paysage étrange, mouillé et brumeux. C'est vraiment émouvant. Mon conseil, combinez cette visite historique avec une balade nature en suivant les petites routes et sentiers du secteur. Ces paysages poétiques et paisibles aujourd'hui ont connu des heures d'une intensité extrême où de jeunes hommes se sont battus pour notre liberté. Une vraie piqûre de rappel pour ne pas oublier. Très belle journée à tous et surtout n'oubliez pas, les plus beaux voyages commencent bien souvent tout près de chez vous.
0: Merci Clémence Castel pour cette belle découverte des marais de Saint-Côme-du-Mont aujourd'hui. Clémence et son rendez-vous découverte que vous retrouvez aussi chaque matin. C'est à 10h45, notez l'horaire sur l'antenne d'ICI Cotentin. Et puis Clémence Castel que vous retrouvez aussi en podcast sur ICI.fr. N'hésitez pas à aller jeter une oreille. Bonne fin de journée, c'est ICI Cotentin et les tubes des années 80. Oui, ils sont tous là. Voici Toto avec Africa. 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

0: Vous écoutez ici Cotentin, Toto Africa, l'actualité musicale arrive dans moins de 5 minutes. C'est signé Émilie Mazoyer, notre spécialiste avec Décibel, la chronique. Émilie qui nous parlera ce soir de Taylor Swift, qui est officiellement la musicienne la plus riche du monde. Ben oui, on est content pour elle. Et il sera aussi question de Benabar, de la Starac et de Zazie. Et puis côté musique, nous accueillerons Patrick Fiori dans un instant. Le champ est libre.
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1: 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Patrick Fiori sur Ici Cotentin. Voici Décibel, l'actualité musicale à la loupe par Émilie Mazoyer. Salut Émilie.
2: Salut tout le monde. Émilie au rapport pour votre dose quotidienne d'actualité musicale. Si vous croisez Benabar, souhaitez-lui bon anniversaire de notre part, mais surtout n'organisez pas un dîner, il risque de ne pas se pointer.

petit plateau télé pour ses 57 ans, pourquoi pas? Mais attention, dès demain, retour en répète pour Benabar, qui cartonne en ce moment avec son nouvel album Le Soleil des Absents et qui est annoncé sur une dizaine de festivals d'été et en tournée partout en France à partir du mois de novembre. La chanteuse américaine Taylor Swift est officiellement la musicienne la plus riche du monde. $2 milliards, c'est le montant de la fortune personnelle de Taylor Swift. À 36 ans, c'est pas mal, hein. Moi, à 36 ans, j'avais toujours pas rempli mon livret A. Des revenus stratosphériques, donc, qui viennent de ses méga tournées et aussi de ses chansons. Taylor Swift étant désormais propriétaire de tous ses enregistrements et elle a payé pour ça, à contre-courant total de Bruce Springsteen, Justin Bieber, Sting, Bob Dylan ou Britney Spears, qui ont tous récemment vendu leur catalogue à de grosses sociétés spécialisées. Michael Goldman, le fils de Jean-Jacques, quitte son job de directeur de la Star Academy.

Il a pourtant un bilan ébouriffant, hein, Michael Goldman, après les succès de Pierre Garnier, Elena, Marine et Marguerite. Mais voilà, monsieur le directeur raccroche la Starac après 4 saisons. Et pour le remplacer, la rumeur parle de Quentin Mossimane, gagnant de l'émission en 2008, devenu DJ et producteur à succès. Le nom de Icar circule aussi pas mal en ce moment. Dossier à suivre. Elle s'apprête à sortir son 12e album et elle enchante notre printemps avec sa nouvelle chanson dansante et légère comme une bulle de savon. Peu importe, Zazie vient d'annoncer sa tournée qui commencera à Strasbourg en mars 2027 et qui va durer des mois et des mois de bonheur en perspective.

C'est Zazie, peu importe. Et Émilie Mazoyer, alors qu'est-ce qu'elle devient? Eh bien, Décibel, l'émission revient à 20h ce soir. Alors, une émission raccourcie, hein, parce que le foot va prendre le relais à 20h30, vous le savez. Bah oui, évidemment, c'est la France qui joue en Coupe du Monde. Ça ne nous empêchera pas de nous mettre, nous ambiancer façon Coupe du Monde à partir de 20h pour une bonne demi-heure. Ne manquez pas ce moment. Allez, dans quelques minutes, à 17h30, rendez-vous Info Loisir, Info Pratique et Côté Musique. Nous sommes en 1973 avec Roberta Flack, Killing Me Softly with His Song. 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

0: Et Roberta Flack, début des années 70, Killing Me Softly ou Softly With This Song. Dans quelques minutes, ça se passe ici. On parlera du motocross de Millières, près de Perrier. Ce sera dimanche prochain avec plus de 200 pilotes, beaucoup de motos. Ils sont inscrits pour ce championnat de Normandie. Demandez les détails dans moins de 10 minutes.
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0: Vous qui circulez entre l'Essai et Coutances, la départementale 2 est fermée à la circulation jusqu'à vendredi. Des déviations sont mises en place évidemment vers Perrier et Saint-Sauveur-Village. L'accès est maintenu pour les riverains de part et d'autre du chantier. L'infotrafic, c'est aussi avec vous. Ralentissement, accident, contrôle de vitesse. Vous partagez hein, au 02 33 23 13 23, que vous soyez sur le secteur d'Avranches, Coutances, Granville, Saint-Lô ou Cherbourg. Info emploi avec aux portes du Val-de-Serre, le camping de Lens-Dubric à Maupertuis qui recherche son personnel d'entretien technique. Femme, il s'agit d'un emploi saisonnier d'une durée de 4 mois. Vous êtes aussi polyvalent que votre boîte à outils. Votre mission, si vous l'acceptez, devenir personnel d'entretien technique dans notre camping. La plomberie et l'électricité n'ont aucun secret pour vous. Vous réaliserez des travaux de maintenance sur le site. Vous entretiendrez les outils et le matériel mis à votre disposition. Pour postuler, renseignez-vous rapidement auprès du camping de Lens-Dubric à Maupertuis.
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0: Dans quelques minutes, on parle du motocross de Millières, près de Perrier, dimanche, avec plus de 200 motos, donc 200 pilotes inscrits pour ce championnat de Normandie. Et puis, côté musique, on écoutera le nouveau Charles Doré, un chanteur qui commence à se faire une place dans le paysage de la chanson française depuis sa sortie de la Starac l'an passé, avec sa nouvelle chanson qui s'appelle Famille ou pas famille. On l'écoutera juste après Alain Souchon, Le Baiser.

0: Ici Cotentin avec Charles Doré, son nouveau titre, Famille ou pas famille.
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0: Ça se passe ici dans la Manche. Aujourd'hui, on s'intéresse au motocross de Millières. C'est dimanche prochain, c'est entre Lessay et Perrier pour vous situer. Millières qui accueille une manche du championnat de Ligue de Normandie de MX, championnat de Normandie 125 cm3 et aussi vétéran. Bonjour Annie Paysan. Vous n'êtes pas là? Elle n'est pas là. Ah, on l'a perdu. Bon, on a perdu Annie Paysan. On essaye peut-être de la rappeler. Est-ce qu'elle va nous rejoindre? Écoutez, on va écouter un petit peu de musique. Je vous propose U2. Tiens, je pense que ça va vous faire plaisir d'écouter U2. 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Et on va chercher Annie Paysan. On va essayer de la retrouver tout de même pour parler de ce fameux motocross de Millières. À tout de suite.

0: matin et vous écoutez YouTube. 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
0: Ça se passe dans la Manche, ça se passe ici. Aujourd'hui, je vous le disais tout à l'heure, on s'intéresse au motocross de Millières. C'est dimanche prochain. Millières, c'est entre Lessay et Perrier, pour vous situer. Millières qui accueille donc une manche du championnat de Ligue de Normandie de MX, championnat de Normandie 125 cm3 et aussi vétéran. On va décortiquer tout ça. Bonsoir Annie Paysan.
2: Oui, bonsoir.
0: On vous a retrouvé. Alors Annie, vous êtes la secrétaire du motoclub de Millières. Plus de 200 pilotes attendus cette année, hein, et parmi eux, 45 âgés d'au moins 13 ans qui vont courir en 125. Au club de Millières, vous avez des jeunes qui démarrent la moto à quel âge, justement? Parce que 13 ans, c'est pas très vieux, hein.
2: C'est pas très vieux, mais ça commence encore plus tôt. Hein. 85, il y a possibilité à 9 ans déjà.
0: Hein. À 9 ans, en 85 cm3. Ouais. D'ailleurs, il y aura une...
2: principe, c'est souvent 10-13 ans, les 85. Oui.
0: D'accord. Alors, différents championnats sur cette journée de dimanche, comme le MX vétéran normand. Alors, pour moi, c'est du jargon. Expliquez-moi ce que ça signifie.
2: Eh bien, c'est un championnat qui est fait pour les pilotes âgés à partir de 40 ans.
0: Ouais.
2: C'est 40 ans minimum. Il y a un classement en fonction de leur âge, en bronze, argent, en or, à partir de 59 ans. Donc voilà.
0: D'accord, en général, c'est des gens qui savent faire, quoi, hein, à cet âge-là.
2: C'est des gens qui ont fait de la moto depuis longtemps, voilà. Et qui continuent pour leur plaisir, quoi.
0: Ouais, c'est sympa, du coup, il y aura du beau spectacle. Je voudrais aussi que vous nous parliez du trophée Factory Max Shop. De quoi s'agit-il?
2: Alors, le Factory Max Shop, en fait, c'est un nom qu'on a donné. On a deux séries de nationaux, ce sont des pilotes régionaux. Hein.
0: Ouais.
2: Et donc, on a un magasin qui nous a gentiment sponsorisé. Donc, on a dédié le nom de ces séries.
0: Ah, d'accord.
2: Au Factory Max.
0: Alors, on parlait tout à l'heure des 85 cm3. Il y aura donc les espoirs du motocross normand avec cette catégorie. Donc, c'est pour les jeunes pilotes de 9 à 15 ans. Ils vont pouvoir, en fait, se tester pour de vraies grandeurs nature sur le terrain de Millières, c'est ça?
2: Oui, en fait, mais d'habitude, on fait un championnat de Normandie en 85 cm3. Bon, cette année, on n'a pas pu avoir le championnat, mais ce sont les mêmes pilotes et en fait, c'est sur le même schéma que le championnat de Normandie. Donc, ils ont deux essais, deux manches.
0: D'accord, comme ça, ils peuvent se frotter au terrain, ils peuvent voir s'ils en sont capables, quoi, en fait, hein, c'est ça?
2: Bien sûr, oui, mais ils sont habitués. Il y aura d'ailleurs, je crois, le deuxième du championnat de Normandie qui sera présent. Enfin, bon, voilà, il y a quand même des pilotes.
0: Des gens qui savent faire.
2: Oui.
0: Alors, le tarif, donc, c'est donc de 10 euros, c'est gratuit pour les moins de 12 ans, il est possible de manger sur place, évidemment, et je crois que le parking est gratuit, hein.
2: Également, oui.
0: Voilà. Et donc ça démarre, ça ouvre le site à 8h30 dimanche matin. Merci beaucoup Annie Paysan, en tout cas d'être passée nous voir par téléphone.
2: Merci à vous.
0: Avec plaisir. Et à dimanche, donc. Et je rappelle que vous êtes la secrétaire du motoclub de Millières. Donc motocross de Millières, ne manquez pas ce moment. Hein, c'est dimanche prochain, Millières entre Lessay et Perrier. Et c'est avec ici Cotentin, bien sûr.
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0: Et les amis, à 17h49, on passe à notre jeu de l'intro. Le jeu de l'intro qui va vous permettre de remporter ce soir le mug ici Cotentin et un agenda des brocantes, vide-grenier, bourse, salon, collection, bric-à-brac dans la Manche, dans l'ordre le Calvados pour cette année 2026. 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Alors, dès la première note, vous avez trouvé, hein. Il faut l'arrêter avant qu'il chante. Hein. Vous avez deviné de qui s'agit-il? 02 33 23 13 23. 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Vous nous dites qui chante. Puis si vous avez le titre, c'est mieux. Hein. Voilà. Vous appelez Timélia. Pendant ce temps-là, nous, on écoute Tina Turner avec Private Dancer.

0: Tina Turner, Private Dancer. C'est la classe quand même, Tina Turner. Hein.
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0: Et le jeu de l'intro qui vous permettra de remporter pas mal de cadeaux ce soir. Il s'agit d'identifier qui chante. Écoutez.

0: Ah bah voilà, alors qui chante? Nous avons quelqu'un au bout du fil. Bonsoir, qui est là?
1: Oui, bonsoir, c'est Marie-Claire.
0: Ah, Marie-Claire, enchantée, moi c'est Lionel. Alors, Marie-Claire, vous avez découvert qui chantait, hein, grâce au petit extrait. Évidemment, et dès la première note, vous vous êtes dit, mais bien sûr, c'est...
1: Ouais, Michael Jackson, Thriller.
0: Bien sûr. C'est cadeau, hein. Comme c'est mardi, oui, on s'est dit, allez, c'est cadeau. Marie-Claire, vous remportez le mug ici Cotentin et un agenda des brocantes et vide-grenier, bourse, etc., etc. pour l'année 2026. Et on vous inscrit si vous le voulez, hein, il n'y a pas d'obligation. Bien sûr, mais oui. Pour notre jeu fil rouge qui vous permettra peut-être vendredi matin de remporter un séjour pour deux nuits à Jersey, hein, un séjour au départ de Granville ou de Barneville-Carteret. Voilà, eh ben, écoutez, hein, ça va peut-être marcher.
1: Ben,
0: on ne sait pas. Je croise les doigts pour vous, en tout cas. Et merci d'être passé nous voir. Avec plaisir. Bonne soirée.
1: Bonne soirée à vous.
0: Merci. Au revoir.
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0: Nous sommes le mardi 16 juin, c'est le soir, il est 18h. Et voici le journal de la rédaction d'Ici Cotentin, Jacqueline Fardel. Bonsoir Jacqueline.
2: Bonsoir.
0: Plus que 3 heures avant le grand début des Bleus contre le Sénégal en Coupe du Monde.
2: Un premier match, grande pression, coup d'envoi à 21h et on s'échauffe dans la Manche, dans les bars qui misent sur ce mondial pour faire le plein. Beaucoup retransmettent la rencontre ce soir dans le département et proposent de suivre la grande majorité des matchs de cette Coupe du Monde 2026. Pas si simple avec le décalage horaire, mais les bars devraient pouvoir suivre les hauts pieds Daniel.
3: À Cherbourg en Cotentin, comme dans toutes les communes littorales et touristiques, ouverture des bars jusqu'à 2h du matin lors de la saison estivale. Mais est-ce que les clients seront là pour autant ? Pour France Irak, lundi prochain, Sébastien a déjà fait son choix.
4: 23h, non, pas certain de me déplacer pour aller voir un match dans un bar ou dans un pub, quoi. Je regarderai à la maison.
3: Pour Samuel, co-gérant du bar 359 Bruce Square, il y aura un manque à gagner sur cette affiche.
5: C'est un des plus petits matchs de la poule. Alors effectivement, ça sera peut-être pas le match qui va attirer le plus de foule.
3: Mais ici, peu importe l'heure du coup d'envoi, ils seront prêts à accueillir les clients.
5: Donc que ce soit à 11h, nous, il n'y a aucun souci. Il y aura même des matchs, ce sont les qualifs qui vont jouer le dimanche. Donc on ouvrira également le dimanche, là où d'habitude on est fermé. On va faire aussi à la demande, hein, parce que nous, on voit vite l'engouement et la demande sur les matchs.
3: Un engouement aussi attendu à l'Eldorado. Marie, serveuse dans l'établissement, prévoit même salle comble.
6: On a rajouté une télé justement pour élargir le public. Il y aura du personnel supplémentaire pour être sûr qu'il n'y ait pas de débordement et que tout se passe au mieux pour tout le monde.
3: Mais ici, comme dans les autres bars, on compte surtout sur une belle épopée de l'équipe tricolore.
6: Comme toute Coupe du Monde en général, ça commence petit et ça monte crescendo. Plus la France va aller loin, plus on va faire du plein.
7: Donc vous misez sur un beau parcours des Bleus.
6: Eh ben on espère, jusqu'à la finale, allez les Bleus.
2: Allez les Bleus, entrée en lice ce soir face au Sénégal, c'est à une heure raisonnable, 21h à vivre au bar ou chez vous en écoutant tranquillement Ici Cotentin, soirée foot à partir de 20h30. Toute la compétition à suivre sur ici.fr.
0: Et puis dans la Manche, un navire de guerre russe tire des coups de semonce sur un yacht civil.
2: Selon la presse britannique, le yacht immatriculé au Royaume-Uni se trouvait en fin de matinée au sud de l'île de Wight. La frégate a tiré à proximité du bateau qui s'était approché d'elle. Le ministère britannique de la Défense n'a pas fait de commentaires pour l'instant. En mer, toujours un matelot évacué en urgence au large de la Seine-Maritime. Opération coordonnée par le CROSS Jobourg ce matin. C'est l'hélicoptère de la Marine nationale basé à Maupertu qui est intervenu pour évacuer le blessé et le transporter jusqu'au Havre.
0: Dans le sud Manche, 500 animaux sauvés des flammes cet après-midi au Loge-Marchy.
2: Au sud de Saint-Hilaire-du-Harcouët, le feu a pris dans un hangar agricole tout près de la porcherie. Un hangar agricole de 200 mètres carrés complètement embrasé avec du foin à l'intérieur. L'intervention rapide des pompiers a permis d'éviter la propagation des flammes à la porcherie. 25 hommes du feu mobilisés.
0: Importante opération anti-stupéfiant à Saint-Lô.
2: Plusieurs kilos de stupéfiants saisis, de l'argent liquide également. La police est intervenue hier dans le quartier de la Dolée, sans donner trop de précisions pour l'instant pour ne pas gêner l'enquête. Mais c'est une saisie plus que significative pour les policiers, selon Mathieu Lebrun, premier adjoint au maire de Saint-Lô, en charge de la sécurité.
8: Ils sont tombés sur une personne où ils ont trouvé de la drogue et de l'argent. Et donc, pour l'instant, l'enquête est toujours en cours, parce qu'évidemment, la personne a été arrêtée pour essayer d'aller un peu plus loin. Mais bon, c'est une belle victoire, parce que j'entends les Saint-Lois qui disent qu'ils voient des fois des points de deal dans la ville. Il y a certainement des points de deal à Dolé qui vont être mis à mal avec cette arrestation.
9: En termes de sécurité, hein, c'est un sujet de préoccupation. On entend dans les quartiers des gens, et pas que dans les quartiers, on parle de centre-ville, où les gens voient certainement des points de deal, hein, ils le distinguent comme ça. Je rappelle que quand même, l'année dernière, on a eu la même chose au niveau du Val-Saint-Jean. Alors, on a plus parlé de l'échange de coups de feu entre les malfaiteurs et la police, mais à la base, c'était quand même une grosse opération de police sur deux ou trois endroits qui a permis aussi d'arrêter un trafic de drogue. Quoi.
2: Mathieu Lebrun, premier adjoint au maire de Saint-Lô. Plus de 2 millions d'euros de préjudice, le bilan de la fraude pour la CPM dans la Manche, une hausse de plus de 9% par rapport à l'année dernière. Opération grand nettoyage à Cherbourg, première opération flash propreté cet après-midi dans le quartier du Mopa. Une promesse de campagne de la nouvelle équipe municipale élue en mars. Les équipes mobilisées sur un quartier pour une journée. 6 autres secteurs seront ciblés d'ici la fin juillet, avec la volonté de renforcer également les effectifs des services dans les mois à venir. Réunion de crise en cours au ministère de la Santé ce soir en présence de plusieurs ministres pour faire le point sur la canicule et la vague de chaleur à venir, l'une des plus précoces jamais connues selon Météo France. Les températures devraient grimper à partir de demain sur une large partie de l'Hexagone et pourraient atteindre les 40 degrés localement en fin de semaine. Demain, ce sont 51 départements qui sont en vigilance jaune canicule, mais aucun département normand concernés pour l'instant. Même si ça va quand même grapper un peu, hein, côté Mercure, pour l'instant ça va, on respire.
0: Ah bah pour l'instant on respire, regardez, on a 20 degrés dans la baie du Mont-Saint-Michel, où vendredi et samedi va se dérouler le Green River Valley Festival, Jacqueline. Un festival musical et solidaire à la ferme des Carameux. Il y aura des concerts, des animations bien sûr, des spectacles, des conférences, et c'est avec Ici Cotentin. Voyons donc demain. Demain nous serons mercredi, le soleil va dominer largement jusqu'au soir. Le vent sera faible, donc pas de quoi rafraîchir les choses. Côté température, c'est vrai que les maximales vont grimper d'un étage, hein, entre 23 et 24 degrés sur la presqu'île du Cotentin et partout ailleurs, donc le sud du département. On sera entre 27 et 29 degrés.
2: On frôle les 30 degrés, effectivement.
0: Exactement.
2: Ça commence à chauffer.
0: Température bien au-dessus des valeurs de saison par endroit, bien sûr. Côté circulation, boulevard Mendès-France vers la gare. Là, on est à Cherbourg. Ça ralentit pas mal. Depuis le port Chantraine, en passant par la statue Napoléon jusqu'au pont tournant, là aussi, ça ralentit. Quai Alexandre III vers la gare, ça ralentit également. Voilà pour ce qui concerne Cherbourg. Pour Saint-Lô, le centre-ville, bien, c'est dense, mais c'est assez fluide. Par contre, les accès au rond-point du département sont assez compliqués ce soir. Hein. Tous les accès, d'ailleurs, sur les quatre côtés. Enfin, c'est rond, mais il y a quatre côtés.
2: Voilà. D'accord. Vous comprenez ? Tout va bien.
0: Bien sûr, un rond carré. Tout va bien. Un rond carré. Voilà. Voilà pour Saint-Lô. La circulation est dense, mais c'est fluide quand même pour la région Grand-Villaise. Et puis, pour Grandville en tout cas. Et puis, quand vous quittez la 84 en direction d'Avranches, il y a un beau ralentissement. Alors, n'hésitez pas à nous appeler au 02 33 23 13 23. Que vous soyez à Cherbourg, Avranches, Grandville, Coutances, Saint-Lô, vous partagez l'infotrafic au 02 33 23 13 23.
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0: Bonne soirée avec votre radio locale ici Cotentin. Bonne soirée Jacqueline.
2: Mais oui, soirée
0: foot.
2: Les Bleus.
0: Ben oui, les Bleus qui font leur entrée dans la compétition ce soir. Premier match de la Coupe du Monde 2026
2: pour
0: les gars de Didier Deschamps face au Sénégal. Donc à suivre évidemment à partir de 21h sur votre radio ici Cotentin. Et puis on va se remémorer les winners de 98. Hein,
2: allez, on se met dans l'ambiance. Hein.
0: Allez, c'est parti, c'est parti.
2: C'est parti. 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

0: suite dans l'ambiance. Hein. C'est ici Cotentin. Et les Bleus qui font leur entrée dans la Coupe du Monde ce soir. Hein, je vous le rappelle, enfin vous le saviez évidemment, un premier match face au Sénégal. Rencontre à suivre sur votre radio ici et le coup d'envoi c'est à 21h.
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0: Dans quelques minutes, Aurore, le L Loco sera des nôtres pour son rendez-vous ici Cotentin Solidaire. Aujourd'hui, on parlera du don de plasma avec l'EFS, l'établissement français du sang qui a besoin de vous. On retrouve Aurore juste après Christophe Maé, La Lune.

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1: Les chansons d'ici Cotentin, Christophe Maé qui chantait La Lune, il est 18h15. Voici votre rendez-vous solidaire avec Aurore Le Helloco. Et aujourd'hui, on parle du don de plasma, Aurore.
2: Avec aujourd'hui Stéphane Noël, directeur régional de l'établissement français du sang Hauts-de-France Normandie. Bonjour Stéphane.
3: Bonjour.
2: On peut bien sûr donner son sang, et ça c'est important, mais aussi son plasma. Comment on fait d'ailleurs pour faire un don de plasma ?
3: On peut donner son sang, et donner son sang est important. Et à côté de ça, on peut donner son plasma. Le plasma est la partie liquide de notre sang, c'est la partie qui peut couleur orangée, dans lequel baignent les globules rouges, dans lequel baignent les plaquettes. Et ce plasma présente des qualités thérapeutiques extrêmement importantes. Et on va pouvoir y extraire un certain nombre de protéines qui sont absolument indispensables pour soigner certains patients. Mmh. Donner son plasma, ça se fait dans nos maisons du don. Il y en a une à Cherbourg, au niveau de l'hôpital de Cherbourg. Et ce don de plasma dure à peu près 1h30. Et pendant 1h30, nous avons un petit automate qui va recueillir le plasma contenu dans votre sang et vous restituer les autres composés du sang. Et ce don de plasma est essentiel pour soigner des gens qui, par exemple, ont un déficit immunitaire. Ce déficit immunitaire, c'est une maladie qui conduit à ce que quelqu'un qui la contracte ne fabrique pas ses défenses immunitaires de manière seule. Il a besoin d'avoir ce support par des médicaments dérivés du sang. On le sait tous, quand notre système immunitaire est un petit peu fragile, quand on est fatigué, eh bien, le moindre petit virus qui passe, on l'attrape et on tombe malade. Ces personnes, de naissance, eh bien, malheureusement, n'ont pas ces protections et la moindre petite
2: infection,
3: infection, de prendre des proportions très graves, et on comprend bien l'importance de donner son plasma pour prendre en charge ce type de patient.
2: Alors vous qui nous écoutez, vous avez peut-être jamais donné votre sang, vous avez peut-être pas osé non plus faire un don de plasma. On peut rassurer un petit peu les personnes qui n'ont jamais osé donner leur sang. Ça prend pas longtemps, 1h30, c'est vite passé. Est-ce qu'on se sent faible après ? Comment ça se passe quand on donne son plasma ?
3: Alors quand on donne son plasma, c'est à peu près à l'image d'un don du sang, sauf que le temps de prélèvement est un petit peu plus long, mais on vous accueille. On vous accueille dans une maison du don à Cherbourg, on a un personnel absolument fantastique qui va vous encadrer, qui va vous cocooner et surtout qui respectera vos désirs et qui évaluera bien avec vous votre capacité à donner le plasma. Une fois qu'il est estimé que vous pouvez donner votre plasma, eh bien vous serez pris en charge par un infirmier ou une infirmière qui veillera sur vous pendant tout le temps du prélèvement. Le temps du prélèvement, ça dure à peu près 30-35 minutes. Et puis après, vous arriverez à ce qu'on appelle la collation. Et c'est un moment convivial. Pendant une vingtaine de minutes, on va prendre soin de vous pour vous libérer après de manière totalement sécuritaire. Ce qui est important, c'est que le don du sang et le don de plasma, ce sont des actes qui sont encadrés par des règles très strictes pour garantir la sécurité à la fois du donneur et à la fois des patients qui recevront les produits. Je vous assure que ce don est un don absolument essentiel pour les personnes qui sont concernées par ces maladies qui sont très peu connues, qui malheureusement ont des conséquences très graves pour certains de nos compatriotes.
2: Donc n'hésitez pas vraiment à faire votre don, même si c'est la première fois, le don de plasma, donc un acte solidaire, comme on le disait à l'instant, avec Stéphane Noël, directeur régional de l'établissement français du sang Hauts-de-France Normandie. Et puis bien sûr, revenez vers nous ici Cotentin pour avoir les nouveaux horaires de la maison du don à Cherbourg qui vous accueille à l'hôpital Pasteur de Cherbourg en Cotentin. Vous pouvez là aussi nous contacter au 02 33 23 13 23.
1: 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Merci de nous avoir choisis. On fera un crochet par l'année 1986 avec Johnny Hallyday, L'Envie, sur l'album Gang. C'était à l'époque déjà son 35e album studio à notre ami Johnny, signé Jean-Jacques Goldman, l'album. Hein. Et cette chanson de Suzanne Vega, vous l'avez reconnue l'intro, hein, vous êtes des professionnels désormais. Suzanne Vega avec Luca.

0: Et le tout signé Jean-Jacques Goldman. L'envie, Johnny Hallyday. Bonne soirée avec ici Cotentin. Alex Warren arrive. Fever Dream, c'est son nouveau titre. Et on l'écoute juste après ça.
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0: Bonne soirée avec ici Cotentin, Alex Warren qui chantait Fever Dream. Restez donc avec nous dans moins de 10 minutes la télé, les coulisses de la télévision avec Patrice Gascoigne. Et ce soir, à propos du réalisateur Fabien Otoniente, vous découvrirez une biographie qui révèle son étonnant lien avec la télévision. Et pour les détails, eh bien on verra ça dans les coulisses télé vers 18h38.
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0: La Barjo, vous connaissez. La Barjo, c'est un défi sportif exceptionnel qui a lieu du 18 au 21 juin dans la Hague et le Nord Cotentin. C'est avec ici Cotentin d'ailleurs. 2500 compétiteurs venus des 6 coins de la France et 200 bénévoles vont découvrir des sites exceptionnels avec des parcours qui empruntent en partie le sentier des douaniers, le fameux GR 223. La Barjo s'associe aussi au Raid de l'Archange sur un parcours de 300 km, ça fait beaucoup hein. L'épreuve traversera quelques-uns de nos plus beaux paysages sur l'ouest du Cotentin. Vous pouvez les encourager, hein, ils en auront bien besoin. Notez que toutes les courses sont complètes. Découvrez le programme pour les suivre sur labarjo.fr. Le Pays d'art et d'histoire du Clos du Cotentin de Valogne vous propose une sortie samedi 20 juin pour visiter à 15h le château médiéval de Bricbec. Une vue incroyable du donjon vous attend et ce sera aussi l'occasion unique de faire un voyage dans le temps. Un récit de la Normandie médiévale depuis l'époque des Vikings jusqu'à la Renaissance. Rendez-vous devant la Maison du Patrimoine, c'est Place Sainte-Anne à Bricbec à 15h samedi. Le tarif est de 6€ par adulte, 3€ pour les étudiants et demandeurs d'emploi et gratuit pour les moins de 18 ans.
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0: La musique d'ici Cotentin est revenue avec Sia Gimme Love. Ce sera juste après Francis Cabrel sur l'album Sarbacane. On est en 89, c'est écrit.

0: Bizarre la fin, hein. Gimme Love, c'était Sia, vous écoutez ici Cotentin et Patrice Gascoigne qui arrive pour les coulisses télé. Et aujourd'hui, Patrice, vous êtes donc allé à la rencontre d'un réalisateur capable de cartonner au cinéma et à la télévision, c'est Fabien Otoniente. Et à l'occasion de la sortie de sa biographie, vous lui avez justement parlé télévision.
1: Son dernier téléfilm, Les Enfants des Justes, est disponible gratuitement sur la plateforme de France Télévisions, France.tv. Mais si je vous dis Fabien Otoniente, je suis sûr que vous pensez aussi à Camping.
2: Alors, on n'attend pas Patrick ?
1: Réplique devenue culte de Franck Dubosc dans Camping, eh bien son réalisateur Fabien Otoniente sort sa première autobiographie aux éditions Stock intitulée « Alors, on n'attend pas Fabien ?» Figurez-vous que dans son livre, on apprend que Fabien Otoniente considère avoir un père fondateur et il s'agit d'un homme de télévision. Jacques Martin.
3: Jacques Martin, parce qu'il faisait un programme télévisé le samedi soir, c'est un amuseur très élégant, très instruit, très drôle, qui chantait, qui faisait rire. Donc il avait toutes les cordes à son arc. Et donc moi, ça a été le premier « Ah, je veux être comme lui ».
1: Plus surprenant, Fabien Otoniente, on apprend aussi dans votre livre que votre dernier téléfilm sur France 2, « Les Enfants des Justes », c'est un hommage à votre maman, Alphonsine.
3: Oui, parce que ma mère, qui est bretonne d'Ille-et-Vilaine, pendant la guerre de 40, aidait les résistants. Enfin, c'était une femme ordinaire qui a fait des choses extraordinaires. Et « Les Enfants des Justes », c'est l'histoire de deux personnes extraordinaires qui ont fait des choses extraordinaires, interprétées par Mathilde Seigné et Gérard Lanvin. Et donc, évidemment, quand Mathilde Seigné est sur son petit vélo et qui essaye de franchir la ligne de démarcation, ben c'est un peu de ma maman qui est dans le film.
1: Les Enfants des Justes, disponibles sur France.tv. D'ailleurs, Fabien Otoniente, est-ce que écrire pour la télévision, c'est pareil que pour le cinéma ?
3: Ouais, c'est pareil. J'y mets la même intensité, sauf que je m'attaque à des sujets que je n'ai pas l'occasion de faire pour le cinéma. Et le service public m'a permis de montrer diverses facettes de moi.
1: Fabien Otoniente nous fait rire au cinéma, mais se montre plus grave à la télévision.
3: C'est vrai, ça donne l'occasion de faire ressurgir ma mélancolie que j'ai vécue quand j'étais petit. Parce que le sous-titre du bouquin, c'est du HLM au box-office. Donc voilà, c'est le parcours d'un petit gamin qui rêvait de faire du cinéma, qui est arrivé. Voilà, je suis toujours un peu encore ce gamin émerveillé.
1: Les confidences de Fabien Otoniente à lire dans On n'attend pas Fabien aux éditions Stock. Son dernier téléfilm, Les Enfants des Justes, est disponible sur France.tv. Son dernier long métrage, 4-0, est à voir sur la chaîne Ciné+ OCS. Et sans vouloir faire mon cinéma, je vous dis à demain pour de nouvelles coulisses télé.
0: Formidable. Eh ben, à demain donc, Patrice Gascoigne. À suivre, Parole d'enfant, c'est Yannick Leflo et des enfants de Tolva qui s'y collent ce soir. Ils vont nous expliquer ce que c'est avoir de la chance. Ça vous intéresse, ça, hein ? Alors, la réponse est dans 3 minutes. Sur votre radio locale, dans la Manche, ici Cotentin. Et nous, on écoute Jimmy Cliff. Voici Reggae Night.

0: Izzy Cotentin et la nuit du reggae. C'est Jimmy Cliff, bien évidemment. Eh oui.
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0: Jimmy Cliff, qui était surnommé autrefois le pape du reggae. Ses paroles d'enfant à présent, avec Yannick Leflo. Les enfants qui ont réponse à tout, évidemment. Alors ce soir, nous sommes avec Lucas, Noam, Lily, Lia, Tia et Léane. Ce sont des enfants de Tolva. Et ce soir, ils vont nous expliquer ce que c'est qu'avoir de la chance.
3: Il y avait le caca de notre chien. Et donc, du coup, bah, il a marché dedans. Et puis après, il s'appuyait sous sa chaussure.
4: C'est quoi avoir de la chance ?
3: Quand je suis allée au loto, je voulais gagner la trottinette électrique, sauf que je ne l'ai pas eu.
5: Par exemple, tu souhaites faire quelque chose ou avoir quelque chose et tu l'as, c'est de la chance.
6: Par exemple, si tu gagnes quelque chose et qu'il y avait plusieurs personnes, tu peux dire que tu as de la chance parce que tu avais une chance, par exemple, sur 200.
7: Bah, je savais déjà faire de la gym avant que je fasse de la gym. Et j'ai demandé à ma mère et bah, du coup, elle me l'a inscrit. Du coup, j'ai de la chance.
8: T'as la chance parfois d'être riche et parfois d'être pauvre.
6: Par exemple, si t'as prévu de faire une balade et qu'il pleut, bah, tu peux dire que t'as pas de la chance.
4: Ne pas avoir de chance, ce serait quoi alors ?
7: Bah, quand tu demandes à ta maman, par exemple, ou à ton papa de sortir et qu'ils disent oui, mais qu'après, par exemple, il pleut ou il fait pas beau, et bah, tu peux pas sortir.
9: Mon petit frère, quand il était en train de jouer foot ou basket dans l'herbe, et ben, il avait pas vu qu'il y avait le caca de notre chien, et donc, du coup, bah, il a marché dedans, et puis après, il s'appuyait sous sa chaussure, et je lui ai dit, mais qu'est-ce que t'as sous ta chaussure? Et il m'a dit, j'ai du caca sous ma chaussure.
10: Bah, moi, c'était pas moi, mais c'était mon cousin, hein. Et ben, il courait, et à un moment, on voit des crottes tomber de son slip. Et du coup, bah, on a tous pété de rire, et lui, et ben, il était obligé d'aller changer.
4: Et elle venait d'où, ses crottes?
10: Bah, de ses fesses.
0: Bah voilà, c'est simple pourtant, hein. Parole d'enfant, c'est tous les jours, avec Ici Cotentin et avec Yannick Leflo, bien sûr. On écoute Vanessa Paradis, voici Tandem.

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1: Eh oui, c'est celle-là, la dernière chanson du monde. Elle est signée Florent Pagny. Vous écoutez ici Cotentin. Dans quelques minutes, 5 minutes, retour de l'info. Ensuite, les années 80, c'est 100% 80. Laurent Petit-Guillaume et Émilie Mazoyer qui vous attend à partir de 20h. Bon, pour une émission décibel un petit peu raccourcie, car le foot prend le relais ce soir à partir de 20h30. Hein. Oui, France-Sénégal, hein, ça nous empêche pas de nous mettre dans l'ambiance Coupe du Monde entre 20h et 20h30. Ne manquez pas ce rendez-vous.
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0: William Scheller. Bonne soirée avec ICI Cotentin et rendez-vous tout à l'heure à 20h30 sur ICI pour l'avant-match France-Sénégal. On va vous faire vivre tout cela. Coup d'envoi, je vous le rappelle, à 21h. Hein, et c'est à vivre ce soir sur ICI Cotentin.
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0: Bonne soirée à l'écoute d'ICI Cotentin. Il est 19h. C'est l'heure des infos. Le journal est présenté ce soir par Marine Logénie.
2: Il fait chaud, il va faire chaud et même de plus en plus chaud. Voilà pour le tableau de la semaine. Les températures seront même plus élevées qu'au mois de mai et sa canicule précoce, on s'en souvient. Météo France prévoit localement des pics à 40 degrés. Alors, à quoi doit-on s'attendre exactement, Grégoire Le Callot ?
3: Eh bien, les températures vont passer la cote d'alerte pour une vague de chaleur entre demain et après-demain selon les régions. Météo France va étendre l'alerte jaune canicule de 3 départements aujourd'hui à environ la moitié demain. Une large bande de la région parisienne aux Pyrénées et du Bordelais-Charente-Maritime aux Alpes. Il fera plus de 30 degrés avec des pointes parfois à 37. Les nuits seront chaudes aussi avec de nombreuses régions qui ne passeront pas sous les 20 degrés dès demain soir. Ça va ensuite empirer après une légère chute due aux orages. La chaleur roulera vers le nord-est et l'Île-de-France. Le pic, a priori, est prévu pour ce week-end, dimanche surtout. Des alertes au moins orange, voire rouge en perspective, car c'est là que plusieurs régions vont monter à 40 degrés. Poitou-Charentes, Vallée du Rhône, région parisienne notamment. La nuit de la fête de la musique sera peut-être bien la plus chaude. Météo France espère un rafraîchissement à partir de lundi, mais ça reste à confirmer et ce sera de toute façon modéré.
2: Et vous retrouvez toutes les cartes et prévisions sur ici.fr. Conséquence, la SNCF supprime 14 trains intercité de la ligne Paris-Limoges pour les journées de jeudi et de vendredi. Et à Paris, le maire Emmanuel Grégoire va autoriser la baignade dans le canal Saint-Martin dès demain de 16h à 20h. Le tueur en série Francis Holm sera jugé devant la cour d'assises des Hauts-de-Seine pour le meurtre d'un réparateur en machines agricoles de 59 ans. C'était en août 1989 dans le Vaucluse. C'est l'avocat de sa fille qui l'annonce aujourd'hui. Francis Holm est à ce jour condamné à perpétuité pour 11 meurtres commis entre 1984 et 1992. Tout ça pour ça, Shein va quitter le BHV, le grand magasin parisien, cède le fonds de commerce à une autre enseigne. L'ouverture de la première boutique physique du géant chinois avait provoqué un tollé en novembre dernier, on s'en souvient, et surtout accéléré la fuite de marques comme Dior, Sandro ou encore Guerlain. Chez les clients du BHV, Féline Leloir-Duhaut, la nouvelle est plutôt bien accueillie.
4: Cette nouvelle du départ de Chine est bien accueillie par Maëlle.
5: Bah, c'est une super bonne nouvelle. Ça n'avait rien à faire ici en premier lieu, donc bon débarras.
4: Surtout que le corner Chine est une déception pour beaucoup. Chloé et ses copines préfèrent commander sur Internet.
6: Il n'y a pas tout ce qu'il y a sur le site dans la boutique. Par exemple, des bijoux, des sacs à main, des chaussures. En fait, il n'y a pas beaucoup de choses. Il n'y a que des vêtements et pas vraiment notre style et pas notre taille aussi. Donc bon, ça me change un petit peu rien.
4: Mais l'arrivée de Chine au BHV avait fait fuir de nombreux clients fidèles. C'est le cas de Françoise. Elle s'inquiète à présent pour l'avenir du magasin.
7: Je n'ai plus jamais remis les pieds du moment qu'il y a eu Chine. Mais j'ai peur que ça soit trop tard, que le BHV ait du coup perdu sa clientèle. Mais je suis allée visiter par curiosité. C'est affligeant de voir tout est vide. Est-ce que les marques vont revenir? Puisque le problème, c'est qu'elles n'étaient plus payées. Donc les unes après les autres, elles partent. J'espère vraiment que ça va repartir.
4: Une inquiétude partagée par les salariés. Si aucun d'entre eux n'a voulu parler à notre micro, ils nous ont confié être soulagés par le départ de Chine. Mais dans un communiqué, ils réclament à la nouvelle direction des garanties pour assurer la pérennité du magasin.
2: Et vous, qu'avez-vous prévu ce soir à 21h? Beaucoup d'entre vous seront évidemment devant leur télé, car dans moins de 2 heures, les Bleus vont fouler la pelouse du MetLife Stadium près de New York face au Sénégal pour leur premier match dans cette Coupe du Monde de foot 2026. Des Bleus qui vont devoir, Xavier Monferrand, s'habituer à la chaleur.
8: Les artistes du football sont souvent des oiseaux de nuit habitués au feu des projecteurs. Alors là, jouer à l'heure de la sieste, sous le soleil, avec des températures forcément moins clémentes, ça change tout pour le milieu de terrain des Bleus, N'Golo Kanté.
9: C'était un élément important dans notre préparation. Une fois qu'on arrive aux États-Unis, s'entraîner sous la chaleur, sous le soleil, on a vu la fatigue que ça procure, en fait, comment on est éprouvé. Les joueurs sur le banc auront leur importance pour apporter un gros impact. Et ça fait quelques jours qu'on se prépare à ça.
8: Un tel bouleversement, surtout à ce niveau de performance, ça s'anticipe. Il faut tout repenser, tout décaler, ne rien laisser au hasard. Le staff des Bleus y veille car la routine du match n'est plus la même, explique Guillaume Vassou, l'un des kinés de l'équipe de France.
10: Nous, ce qu'on va surtout mettre en place, c'est un réveil musculaire plutôt entre 9h et 10h. Puis on va vite arriver au déjeuner qui devrait avoir lieu autour de 11h, puisque un match qui va commencer à 15h, l'équipe va certainement partir autour de 13h. Ça va arriver très très vite, d'où l'intérêt de se coucher quand même assez tôt la veille. Ça change fondamentalement la journée type.
8: En revanche, jouer plus tôt, c'est aussi rentrer plus tôt et gagner en récupération. D'ailleurs, les Bleus regagneront leur camp de base de Boston ce soir même après le match.
2: France-Sénégal, coup d'envoi 21h à suivre dès 20h30 sur ici.fr pour l'avant-match.
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0: Encore de belles éclaircies dans le ciel manchois ce soir. Des températures agréables. Tenez, dans la baie du Mont-Saint-Michel, il fait 18 degrés. 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Demain mercredi, le soleil domine largement jusqu'au soir et c'est tant mieux. Vent faible dans l'ensemble. Côté température, nous irons jusqu'à 27 voire 29 degrés dans le sud du département.
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12: Bonsoir à tous. Ok, il y a du foot ce soir, mais justement pour se détendre avant le suspense, rien de tel qu'une heure de tubes inoxydables qui marque des buts dans nos mémoires. 100% années 80, ça commence comme ça.

0: I'm Still Standing, c'était Elton John.
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0: En fait, on doit dire Sir Elton John, car il a été anobli en 1998 par la reine Elisabeth II pour service à la musique et œuvres caritatives. Et comme généralement l'épouse devient une lady, eh ben le mari d'Elton est lui devenu l'honorable David Furnish. Ah, on les aime ces Anglais, même si parfois on les a un petit peu énervés à cause, entre autres, d'une chanson de Renaud. En 85, Miss Maggie. Elle n'a pas aimé hein, Margaret Thatcher, première ministre à l'époque, mais nous on a aimé la chanson, ben, on l'aime toujours.
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0: Lady Jane, c'était Rod Stewart. Une icône du rock anglais, Rod Stewart a débuté sa carrière dans les années 60 et aujourd'hui encore à 81 ans, il est toujours sur les routes. Il sera en concert le 27 juin à Lisbonne pour le festival Rock in Rio. Baby Jane est un de ses plus grands succès, c'était en 83. La suite de 100% années 80, ce sera encore un anglais. Un multi-instrumentiste, auteur, compositeur, Michael Field arrive avec Tout France.
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1: Avec les beaux jours, et si vous faisiez une petite balade gourmande? Il y a vendredi 19 juin un joli parcours découverte de producteurs locaux qui est proposé à Yvetot Bocage. Vous pourrez visiter la ferme de Domi et Isa qui font des glaces, ou alors visiter l'enclos fromager d'Émilie pour déguster les fromages sur place. Vous avez rendez-vous vendredi à 14h, donc à la ferme de Domi et Isa. C'est à Yvetot Bocage. Le parcours est gratuit, mais il est conseillé de réserver. On vous laisse les coordonnées pour cela au standard d'ici Cotentin si besoin. Dimanche, c'est la fête de la musique partout, et à Bréal en particulier. Une série de concerts est à découvrir dès 14h sur la place de l'église et dans la halle au blé, avec, je ne cite que, Pom Pom Pom, ou encore Musicalement Vôtre, il y a un jeu de mots, ça c'est pour ne citer que, des concerts proposés par les bars-restaurants de la ville dès le midi. À vous de jouer ou de chanter, c'est comme vous voulez.
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0: Scorpion, c'était Still Loving You.
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0: Le single le plus vendu de l'année en France en 1984. Et c'est vrai que l'histoire d'amour entre le public français et les Allemands de Scorpion dure depuis bien longtemps. Le chanteur du groupe, Klaus Meine, raconte que cette balade rock a provoqué un baby-boom en France et que de nombreux parents, après 1984, ont prénommé leur fils Sly, qui sont les initiales du titre. Mais rien de vérifiable. Allez, on change de registre totalement avec encore un chanteur allemand, mais de l'italo-disco, Andrea, I'm a Lover.
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0: FR David, c'était Words. Un seul succès, mais quel succès international, voire mondial pour FR David, c'était en 1982. La suite de votre soirée, c'est encore et toujours de la musique. Hein. Décibel dès 20h avec Émilie Mazoyer, toute l'actu de toutes les musiques. Mais avant cela, un titre qui est devenu un hymne lors des grands événements sportifs depuis sa sortie en 84. Live is Life, le groupe Opus arrive dans un instant. Belle soirée à tous.
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1: Merci d'être fidèle à votre radio locale ici, il est 20h.
2: Et à 20h, c'est Décibels, avec ce soir une émission un peu raccourcie pour cause de rendez-vous sportif chaud bouillant.

0: le premier match de l'équipe de France à la Coupe du Monde de foot contre le Sénégal à New York City. Allez les Bleus! Il sera à vivre dès 20h30 en direct sur votre radio ici avec notre experte Pia Clément et notre consultante Charlotte Lorgeret, ancienne footballeuse internationale qui partagera ses analyses et son expérience. Et d'ici à 20h30, de la musique évidemment, décibels en mode première mi-temps.
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0: Salut à toutes, salut à tous et allez les Bleus. Dans 29 minutes maintenant, vous allez vivre en direct sur votre radio ici le premier match de la France à la Coupe du Monde. On est super excités évidemment. D'ici à 20h30, donc de la musique, des petites anecdotes sur la musique et le foot. Il y en a un paquet, vous vous doutez bien. Et puis on va jouer au blind test aussi, un blind test consacré au tube de l'année 1998, la première année où on a été champion du monde. Et 2 et 3-0. Si les tubes de 1998 vous ont marqué, alors appelez dès maintenant le standard pour jouer avec nous. C'est Marian qui vous attend au 0810 055 056 0810 055 056. 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Appelez-nous, venez jouer. Et puisque ce soir, évidemment, les footballeurs sont à l'honneur, j'ai cherché dans mes archives les plus jolies chansons qui leur sont consacrées. Commençons par le footballeur brésilien Fio Maravilha, chanté par Nicoletta. Une chanson brésilienne de 72 adaptée en français en 73 pour la magnifique voix de Nicoletta. Allez, on quitte le Brésil et on va faire un tour en Hollande. Maintenant, retrouver Johnny Rep, un footballeur qui a fait les joies de l'AS Saint-Etienne entre 79 et 83. À l'époque, Michael Furnon, le chanteur de Mickey 3D, eh ben, il était fan de l'AS Saint-Etienne et de Johnny Rep. Il lui a consacré une chanson.
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1: Je vous spoil la fin de la chanson, mais il marque à la fin, et c'est une chanson, elle est tellement physique. À la fin, on est heureux quand Mickey 3D chante que Johnny Depp a marqué. C'est bon, et on est tellement heureux. On continue maintenant notre petit top avec des gens assez incroyables. C'est un groupe australien qui s'appelle Vaudeville Smash, et ils ont décidé avec le commentateur sportif Les Murray de rendre hommage à tous les footballeurs connus du monde dans une chanson qui s'appelle Zinedine Zidane. Vous allez comprendre, c'est pas pour rien.
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1: Zinedine Zidane. Voilà, il cite tout un tas de footballeurs extrêmement prestigieux de tous les pays, de toutes les époques, et au refrain, ils disent « Mais le plus fort d'entre tous, c'est Zinedine Zidane !» On adore cette chanson de Vaudeville Smash. En France, on a Julien Doré, qui est très très fan de foot. Il a rendu hommage à Michel Platini en 2013, sur son album « Love ». Michel Platini, Michel, ma belle.

Rafi, Omar Avila, Johnny Rep, Zinedine Zidane, Michel Platini, Kylian Mbappé. Il nous manque le dieu du foot, Santa Maradona, chanté par la Mano Negra. Alors attention, on est en 1994, l'album de la Mano, c'est Casa Babylone, vraiment pas le plus calme de la Mano Negra. Alors cette chanson, elle part très vite, très fort. Évidemment, on est fan de Diego Maradona, on se moque aussi parfois un peu de la violence des supporters, mais qu'importe, c'est une chanson qui est faite pour chanter, crier très fort et faire la fête, et qui va, allez savoir, nous porter bonheur. Santa Maradona, priez pour moi.

0: Quelle merveille, cette chanson de la Mano Negra, Santa Maradona, l'Archuma Football Club, c'est sur Casa Babylon, sorti il y a, oh mon Dieu, 32 ans. Oh, le coup de pelle.
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0: Allez, on va jouer au blind test en se remettant dans une année footballistique particulièrement joyeuse pour la France, 1998, et 1, et 2, et 3-0. La première étoile sur le maillot, Nicolas et Thierry viennent jouer avec nous. Salut messieurs.
2: Bonsoir Thomas.
0: Coucou. Alors, tiens, je commence par Nicolas. T'as des souvenirs, Nicolas, de ce jour de 1998 où on est devenu champion du monde?
2: J'étais en Allemagne, chez un correspondant.
0: Ah.
2: Et donc, voilà, ben lui, il s'en foutait parce que l'Allemagne n'était pas en finale. Et donc, oui. Donc j'étais quand même content quand même, mais je l'ai célébré modestement.
0: Oui, c'est ouais, ça.
2: Mais
0: c'est
2: une petite tournée de bière avec modération.
0: Voilà. Mais, voilà. Ouais. Mais c'est mieux voilà. Que si tu avais été chez ton correspondant brésilien, où là, tout de suite, l'ambiance aurait été plus compliquée.
2: Voilà.
0: Oui, c'est ça, bien sûr. Et Thierry, alors, c'était comment 1998, notre première Coupe du Monde?
3: Ah ben moi, j'ai les souvenirs du 12 juillet, précisément, justement, victoire 3-0 à la finale.
0: Et c'est un bon souvenir
3: contre les Brésiliens. Ah ben oui, oui, merveilleux, oui.
0: Alors voilà, on
3: et
0: va
3: puis
0: se...
3: Après,
0: oui, pardon,
3: après
0: pardon.
3: Les Champs-Élysées à Paris, enfin tout ça, enfin, j'y étais pas, mais...
0: La totale. Non, moi non plus, j'étais pas, moi j'ai fait les Champs-Élysées à Toulouse, à l'époque, c'était pas mal aussi. Moi, 90, c'était génial, c'est l'année où j'ai eu le permis, le bac en plus. Donc c'était tout dans un moment très court, en juillet. Ah ouais, non, c'était vraiment fou. Thierry et Nicolas, donc on se replonge dans cette ambiance de 1998, histoire aussi d'envoyer des bonnes ondes à notre équipe de France qui rentre dans la Coupe du Monde de foot ce soir. Des chansons donc qui ont cartonné cette année-là, et j'ai la joie de vous offrir un magnifique cadeau collector couleur de votre radio préférée. 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
2: Merci, génial.
3: Merveilleux, merveilleux.
0: Vous allez être...
3: On n'a jamais regardé.
0: C'est ça. Bah, vous allez être les beaux gosses de l'éclipse avec vos belles lunettes ici. Et notez déjà dans vos agendas, hein, ce sera le 12 août prochain. Donc, les amis...
2: Et juste, pardon, Amin, oui. tu remplis l'année prochaine?
0: Oui, Décibel revient l'année prochaine. Oui, c'est bon.
2: Oh. Voilà.
0: Le conseil de classe est passé, ça s'est bien passé, c'est bon.
2: Ah, c'est mieux que la vie, pardon, je me montre encore.
0: Ah, c'est gentil. Allez, Thierry, Nicolas.
3: Je suis infidèle aussi. Je suis passé il n'y a pas longtemps, j'étais à Royan.
0: Ah, mais oui, bien sûr, Thierry, le fan de Mylène Farmer.
3: Eh oui, exactement.
0: Mais oui, bien sûr, on se connaît. Alors, dans les tubes de 1998, je n'ai pas choisi une chanson de Mylène Farmer, mais on va en trouver d'autres qui, j'espère, vont vous inspirer. Nicolas et Thierry, on se remet dans l'ambiance musicale de cette année où on a été pour la première fois champion du monde, le football. Et c'est parti avec une première chanson de cette année-là, Nicolas et Thierry. Il faut retrouver le plus rapidement possible le nom de l'interprète de la chanson. Vous êtes prêts?
2: Ben c'est parti.
3: Oui, tout à fait.
0: Ok, vous n'oubliez pas de me donner votre prénom avant de donner la réponse. On y va. Première chanson, premier tube de 98. Qui chantait ça?
2: Nico Farinacci.
0: Oui, bravo.
3: Je l'avais, mais...
0: Ah oui, mais Thierry, le problème, c'est que Nicolas, il est tellement rapide. Voilà, premier point pour Nico, c'était effectivement...
2: Ah mais 98, ah ouais, ça fait... Je pensais que c'était plus récent.
0: Plus récent, ben non, 98, ce tube-là de Florent Pagny. Il y a un autre tube de cette année-là qui est resté dans cette année-là, et c'est pas mal, mais de temps en temps, il ressort du frigo, et ça fait toujours plaisir. Dites-moi, qui chantait ça?
2: Nico, Anne Tivol.
0: Alors, non.
2: Non, Mano.
0: Mano!

0: dit Thierry, il se dit je l'avais, mais le temps de retrouver dans le cerveau l'info Mano, c'est quand même pas évident.
1: Allez, oui, ça me parle, mais après l'interprète c'est compliqué.
0: Oui, la tribu de Dan.
2: Tu nous troubles.
0: Je sais, je suis désolé. Nicolas, deux points. Bon, Nico, t'as déjà deux points. Tu joues très bien, tu joues très vite. Mais ce soir, il faut aussi que Thierry marque son point. Parce que, voilà, on veut distribuer les points, tu vois. On est dans une idée de partage de points, de distribution.
2: Ah bah attends, il veut ses lunettes, hein, y a pas de raison. Hein.
0: Bah, tout le monde a ses lunettes. Alors, dernière chanson, dernier tube de l'année 98. Thierry, je suis désolé, c'est pas Mylène Farmer, mais enfin, c'est une grande chanteuse.
1: Oui. C'est Céline Thierry, oui. Céline Dion.
0: Oui.
1: Céline Dion.
0: Ceci dit, j'adorerais entendre Mylène Farmer chanter cette chanson. Ce serait fou, un truc un peu gothique et tout. Ce serait pas mal. Enfin bon, ça c'est une DA que Mylène n'a pas choisie. C'est pas grave. Thierry, Nicolas, bravo à tous les deux. Vous avez fort bien
2: joué. Merci beaucoup.
0: Merci à vous.
2: Et bonnes vacances si on se reparle pas. Et puis encore merci à toi et à toute l'équipe pour toute cette saison, tous ces cadeaux.
0: Merci Nico, trop sympa.
2: Aux invités aussi, parce que ça permet d'avoir des cadeaux, mais voilà, merci vraiment à tout le monde.
0: C'est génial. Merci à tous les deux, Thierry et Nico. On va se remettre dans l'ambiance 1998 aussi, avec une chanson sur laquelle on a beaucoup dansé cette année-là, notamment en fêtant la victoire des Bleus. C'est Praise You de Fatboy Slim, un anglais. Mais là, on a le droit, puisque la France ne joue pas contre l'Angleterre ce soir. Non, c'est France-Sénégal, et ça commence dans pile 15 minutes sur votre radio, ici. Allez les Bleus!

0: You, Fatboy Slim, énorme tube de 1998, quand les Bleus ont gagné pour la première fois la Coupe du Monde 3-0 face au Brésil. Elle était où à l'époque, la petite Pia Clément, qui est devenue notre experte en football ici sur votre radio ici?
1: Elle était en vacances au fin fond de la Bretagne. Elle venait d'avoir son bac.
0: Ça va, t'étais pas au Brésil, tout va bien.
1: Non. C'était pas trop le mood à l'époque, à 17 ans, non pas trop.
0: Alors, Pia, ce soir, avec notre consultante Charlotte Lorgeret, qui est une footballeuse internationale, qui va partager toutes ses analyses, son expérience et tout, vous allez nous faire vivre ce premier match des Bleus à la Coupe du Monde. Ça commence dans 12 minutes, on s'attend à quoi?
1: On prend l'antenne dans 12 minutes, déjà on s'attend à être un peu en famille avec tous les auditeurs, parce que c'est comme ça qu'on aime voir les matchs à ici.
0: Toujours.
1: Tous ensemble, c'est comme si on avait un canapé géant et que tous les auditeurs étaient assis à côté de nous. Donc l'avant-match, ce sera ça, tous les auditeurs qui le veulent peuvent nous écrire, soit sur WhatsApp, soit nous appeler directement au 0810 055 056.
0: Vous pouvez appeler dès maintenant, le standard il est ouvert.
1: Vous pouvez même déjà déposer des vocaux sur WhatsApp, on les écoutera tous et on en passera certains à l'antenne. Et en plus, on sera en live vidéo sur YouTube, donc vous pourrez nous voir, on a décoré le studio, c'est trop bien, il y a des petites guirlandes,
0: allez
1: bleu et tout. Donc voilà, on lira aussi les messages des internautes qui seront sur YouTube, sur la chaîne YouTube, ici.
0: Et t'as ton maillot.
1: Alors,
0: pour le match.
1: J'ai un maillot de l'équipe de France féminine.
0: Ouais,
1: parce que
0: bravo,
1: on lâche jamais le steak.
0: <C'est bien.
1: rire> Elles ont une Coupe du Monde l'année prochaine aussi.
0: Exactement.
1: Voilà, il est floqué Elisa de Almeida, qui est ma joueuse préférée. Mais évidemment, ce soir, on est à fond derrière les garçons.
0: Allez, les
1: La compo vient de tomber. On va vous raconter tout ça dans 10 minutes.
0: 11.
1: Hâte.
0: Allez, à
1: 11.
0: Tout de suite.
1: Oh là là, ça passe pas assez vite.
0: En attendant, pour faire débuter ce match, les amis, puisque tout à l'heure, on a fait un petit récap des chansons qui mettaient à l'honneur les footballeurs, je vous propose maintenant une petite sélection de footballeurs chanteurs. On a, par exemple, celui-là, il est hyper connu, notre Jean-Pierre François. Connu pour sa chanson que pour avoir fait des merveilles sur le terrain, mais enfin il a quand même joué à l'AS Saint-Etienne en 87-88. Remontons un petit peu dans le temps et retrouvons, oh là là, un international français qu'on adore, Marius Trésor. Il a chanté, Marius Trésor, ouais. Il a débuté en équipe de France en 71 et il a fait la Coupe du Monde 78 et 82. Marius. Alors après, il y a des gardiens. Ah, les gardiens, mais ils ont besoin d'attention, les gardiens, évidemment. Alors ils font des belles chansons. Joël Batz a chanté Solitude, parce que la vie n'était pas facile tous les jours.
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0: Solitude, 50 sélections en équipe de France quand même. Voilà, il remporte le championnat d'Europe en 84 et la Coupe intercontinentale en 85. Et il a fait la Coupe du Monde en 86, Joël Batz. Allez, on reste avec les gardiens. Pascal Olmeta, lui c'est un rappeur de l'Olympique de Marseille. Tape dans un ballon.

Alors, dans un club, va te faire inscrire. J'ai toujours eu peur à l'époque, je dis va te faire quoi? Va te faire inscrire, tout va bien. Mes Marseillais préférés, Basile Boli et Chris Waddle, ont enregistré ensemble une chanson qui s'appelle We've Got a Feeling. On est en 1991, 2 ans après Je te survivrai de Jean-Pierre François. Donc les mecs se disent, on va peut-être faire un tube. Ils sont hyper populaires à ce moment-là, c'est la grande époque de l'OM. Le truc, c'est qu'ils n'ont pas l'oreille musicale.

départ, ça marche, hein. Ça fait le buzz. Ils vendent 100 000 exemplaires de leur duo We've Got a Feeling la première semaine, mais arrive la Zoubida. La Zoubida de La Gaffe, et là, ça a enterré le tube de l'été de Basil Boli et Chris Waddle. Ça, et aussi la défaite en finale de la Coupe des Champions qui sonnait un petit peu. Voilà la fin de cette aventure très, très drôle. Ceci dit, We've Got a Feeling, Basil Boli et Chris Waddle. Le clip est toujours disponible sur YouTube et je vous le recommande. Allez, là, par contre, c'est pas une blague. Il prend ça très au sérieux. Eric Cantona vient de sortir un album. Il y chante en anglais et en français. Voici un extrait. On se love.

0: d'avoir 60 ans, Eric Cantona, il sort cet album. Bravo à lui, révélé à l'AJ Auxerre, hein, et puis évidemment une des idoles de l'OM. Eric Cantona est surnommé par les Anglais Eric the King, Eric le Roi, puisqu'il a brillé à Leeds et à Manchester United.
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0: Mais bon, après, on peut préférer tap, tap, dans un ballon. Le rap de Pascal Olmeta, ça ne pose aucun problème. Les amis, il est tout pile 20h25. Dans 5 minutes, vous allez pouvoir vivre le premier match de l'équipe de France à cette Coupe du Monde de football contre le Sénégal à New York City. En direct sur votre radio ici avec Pia Clément, avec Charlotte Lorgeret. Ça va être vraiment magnifique. Alors, histoire de se porter bonheur et de dire une dernière fois, allez les Bleus, je vous propose la chanson qui a accompagné leur victoire en 1998.

0: tout ce qu'on souhaite ce soir à l'équipe de France de foot pour son premier match d'entrée à la Coupe du Monde. C'est à New York, ça va se passer sur votre radio. Ici, juste le temps pour moi de dire merci à l'équipe de l'émission. Il y avait Iris Guitoni, Iki, Elodie Bianca Maria, Marian Gonzalez et Franck Moilier. Merci à vous les amis.
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0: Et il est 20h30, la Coupe du Monde de foot. Pierre Clément, Charlotte Lorgeret en direct sur votre radio. Ici, c'est parti.
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5: Bonsoir à tous, bienvenue sur ICI. Ça y est, la Coupe du Monde de la France commence ce soir dans une demi-heure. On est très heureux d'être avec vous, évidemment, dans toute la France et dans le monde entier, parce que maintenant la radio c'est aussi sur les internets. Et si ça se trouve, vous nous écoutez depuis le Mexique, on ne sait pas. En tout cas, on est heureux d'être avec vous. On est à la fois à la radio et à la fois sur YouTube en vidéo. On va tout vous expliquer ce soir, mais avant, je vous présente la dame qui est avec moi dans le studio, la daronne, la footballeuse, Charlotte Lorgeret. Salut Charlotte.
6: Bonsoir Pia, bonsoir à tous.
5: Charlotte, tu es celle qui va être la consultante ici pour tous les matchs de l'équipe de France.
6: Quel honneur.
5: sur ce mondial. On était franchement hyper contentes quand on a appris qu'on allait bosser ensemble. Et je suis sûre que ça va diffuser du bonheur dans toute la France.
6: Mais enfin,
5: ça va se voir.
6: Enfin, on va travailler ensemble. Puis là, ça va être
5: exactement. T'es une ancienne en plus d'ici. Ouais. Hein. Aujourd'hui, on te voit un peu partout à la télé parce que voilà, tu parles très bien de football. Mais je le précise, t'as joué à Toulouse, à l'AS Saint-Etienne, à Guingamp, au FC Metz, au FC Nantes, au RC Lens, à Canet-en-Roussillon et au Stade Briochin au tout début. Charlotte, franchement, carrière de folie quoi.
6: Carrière de folie parce que football féminin, voilà, ça a fait un grand bond et j'ai commencé très très tôt. Donc c'est pour ça que j'ai fait 15 ans de carrière. J'ai arrêté il y a 2 ans, donc très très jeune retraitée et ravie d'être avec vous. Donc je vais essayer de donner mon expertise au maximum et les meilleures analyses possibles.
5: Voilà, et c'est pour ça que tu parles si bien de foot, c'est parce que tu connais le foot de l'intérieur. T'as aussi été internationale dans quasiment tous les niveaux de jeunes et t'as fait un match avec les A. Donc franchement, well done, c'est beau.
6: Ouais, là je me suis dit c'est bon, là j'ai ma carrière. Je peux m'arrêter là, c'est terminé.
5: Le Graal, c'est fait.
6: Mais
5: bon, pas de Coupe du Monde, du coup. T'as pas joué de France-Sénégal?
6: Non, parce que je me suis blessée, on sait pas. Je me suis blessée juste avant la Coupe du Monde 2019. Mais voilà, Corinne Diacre m'avait rappelé en janvier 2019 et j'ai eu ligaments croisés, ménisques, tout ça. Ouais, j'ai eu ça.
5: C'est horrible, Charlotte.
6: Aucune originalité. Mais
5: c'est
6: après,
5: horrible.
6: Ma carrière était terminado. Je suis partie en D2 pour me relancer un petit peu. Et puis voilà, aujourd'hui, je suis dans les médias.
5: Mais c'est trop
6: j'ai
5: bien.
6: J'ai une nouvelle
5: en fait,
6: carrière.
5: Content,
6: en fait.
5: C'est
6: une nouvelle carrière.
5: Exactement, c'est une nouvelle vie. On est trop contente d'avoir avec nous, Charlotte. Ce qui est génial, c'est que comme toujours à ICI, c'est un peu dans notre ADN. L'idée de ce soir, c'est qu'on voit ce match en famille, tous ensemble, avec vous qui nous écoutez. C'est un peu comme si on s'incrustait sur votre canapé avec les chips et la sangria. On est là, on est avec vous, on est vos potes, on est votre oncle, votre tante, votre cousine, votre neveu. Et pour pouvoir être vraiment ensemble pour de vrai, il y a plusieurs façons de parler directement avec nous. D'abord, vous pouvez évidemment nous appeler au 0810 055 056. On est là, c'est Yanis qui vous accueille ce soir. On attend vos appels et on a envie de savoir comment vous allez vivre ce France-Sénégal. Où vous êtes assis? Est-ce que vous êtes debout? Qu'est-ce que vous buvez? Avec qui vous êtes? Comment vous sentez aussi ce match entre la France et le Sénégal? Il n'y en a pas eu depuis 2002, ni en match officiel, ni en match amicaux. C'est rare et on est tous heureux de voir cette affiche-là. Vous pouvez aussi nous joindre sur WhatsApp. Maintenant, vous avez l'habitude avec le numéro de votre local ici. Vous pouvez aussi utiliser WhatsApp avec notre numéro national, 0810 055 056. Et là, sur WhatsApp, vous pouvez nous envoyer des petits mots d'amour, vos avis sur la compo, des vocaux, des vidéos, des photos, on reçoit tout. Et on a par exemple reçu ce message du petit Paul de Saint-Étienne.
7: Bonjour Pia, je m'appelle Paul, j'ai 9 ans et je viens d'enfiler mon maillot de la Coupe du Monde, de la France. Mais mes parents ils veulent que je regarde que la première mi-temps Et moi, je veux regarder la deuxième aussi. Est-ce que vous pouvez m'aider à négocier, s'il vous plaît?
5: Alors, merci. Alors, Paul, je pense qu'on va être unanime dans le studio. S'il vous plaît, les parents, laissez-le regarder. C'est Charlotte.
6: Ouais, mais on l'a tous vécu pareil. Je bataillais avec mes parents, c'était catastrophique. Donc non, on espère, là, les parents, c'est quand même la Coupe du Monde. Et le vivre comme ça, le regarder, il faut.
5: 9 ans, ça y est, hein, c'est bon.
6: C'est
5: quoi.
6: Bon, on est grand à 9 ans.
5: Et alors, tu sais quoi, Paul, nous, en plus, on a un enfant aussi dans le studio. Il s'appelle Lucas. Il est juste en face de Charlotte. Tu l'avais vu venir, celle-là. Il s'appelle Lucas Vérag. Et Lucas, lui, il va aussi nous aider à ce qu'on vive ce match tous ensemble. Parce que toi, Lucas, ta mission, c'est quoi ce soir?
8: Exactement. Salut Pia, salut Charlotte, ravi, franchement très très content d'être là. Alors moi ce soir je vais être le lien entre l'antenne et tous ceux qui nous suivent sur YouTube. Toute la soirée, je vais être devant le chat, récupérer vos réactions, vos pronostics, vos coups de cœur, vos coups de gueule aussi, et vous les mettre en avant. Je vais également vous proposer des sondages tout au long de la soirée sur les compositions, le match, les faits de jeu et les performances des Bleus. Alors l'idée c'est quoi? L'idée c'est que les auditeurs et les viewers participent vraiment à cette soirée et qu'on vive ensemble ce premier match de l'équipe de France dans cette Coupe du Monde. Donc pour réagir, débattre et vous faire entendre, rejoignez-nous dès maintenant sur la chaîne YouTube ici.
5: Voilà, donc vous tapez ici dans le truc de recherche, la barre de recherche de YouTube.
8: Exactement, ICI, et je serai aux manettes.
5: On a compris, nous on attend le foot en fait, hein. La barre de recherche c'est pas notre truc. Vous tapez ici, ICI, et vous pouvez parler directement avec Lucas.
8: C'est ça.
5: Si vous écrivez des bêtises et des insanités, il va les effacer.
8: Je vais les supprimer.
5: Il va les supprimer, mais si vous nous envoyez des messages d'amour, il va les lire à l'antenne évidemment, et bien sûr, on va vous donner la compo dans quelques secondes, et on attend bien sûr votre avis sur la compo. On va maintenant rejoindre celui, nous on est heureux, on est bien, on est là, on est en famille, on a décoré le studio, j'espère d'ailleurs que ceux qui nous verront sur YouTube vont apprécier la déco, mais il y en a quand même un qui vit sa meilleure vie, parce que lui il est carrément aux States, et en plus il est dans le New Jersey, dans le pays
8: chanceux
5: de Bruce Springsteen. C'est abusé, je comprends pas. Il s'appelle Nicolas Perronnet, il est journaliste évidemment sportif, il travaille pour le service des sports de Radio France, et c'est Nico qui va nous commenter tous les matchs des Bleus sur l'antenne d'ici. Salut Nicolas Perronnet.
9: Salut Pia, salut Charlotte, welcome to New York. Et ça en jette hein, quand même.
5: Ouais, tu m'étonnes.
9: Le welcome to New York, je l'ai préparé pendant 3 jours, tellement j'étais fier de pouvoir vous dire ça. Le welcome to New York, même si on est dans le New Jersey ici pour ce match. C'est vrai que dans la famille France Bleu, je vous entendais parler de famille, moi je suis un petit peu le cousin américain là qu'on n'aime pas trop. Celui qui a,
5: est-ce qu'on
9: celui
5: va hériter, Nicolas, voilà. Est-ce qu'on va hériter de toi quand tu vas mourir à la fin?
9: Non mais vous pouvez être sûr que je mesure la chance
5: évidemment
9: que j'ai d'être là, et que je mesure la chance que j'ai de la partager avec vous cette expérience, parce que ouais, on va se régaler. Vraiment, on va se régaler. Alors, bienvenue en tout cas ici à New York. Alors, on va le dire une fois, le MetLife Stadium, parce qu'après, on n'a plus le droit. Vous savez, il n'y a plus de naming, puisque
5: et
9: la FIFA n'aime pas trop avoir de la concurrence commerciale. Donc, le vrai nom du stade, c'est New York New Jersey Stadium. C'est quand même pas ouf, je trouve.
5: Tu peux dire le NNY.
9: Allez, bienvenue au stade.
5: NNJ. Ouais, voilà, le stade. On va dire le stade. Allez, hop, c'est ça. Raconte-nous un peu comment il est, ce stade, en 30 secondes, Nico. Qu'est-ce que tu vois autour de toi? Est-ce que tu as une impression d'immensité dans ce stade?
9: Alors, à l'intérieur, oui, il est immense, carrément. C'est 80 000 personnes. C'est un stade de France, en fait, mais pas sur la même configuration. C'est-à-dire que c'est beaucoup plus proche du terrain, finalement. En fait, vous voyez un petit stade à l'anglaise, et puis bah, vous le multipliez par 10. Voilà, c'est un petit peu ça, parce que les tribunes sont proches du terrain, mais il est immense, il est quand même assez évasé, même s'il y a cette impression de verticalité. Et puis bah, faut pas avoir le vertige, parce que là on est quand même super haut.
5: Oui.
9: Les joueurs ils sont tout petits là à l'échauffement devant moi. Ça c'est pour l'intérieur, parce que de l'extérieur franchement il est horrible. Il est à hyper loin de New York déjà pour venir ici, c'est une tannée pas possible. Et puis franchement il est moche quoi, il est vraiment ultra moche, avec des parkings immenses autour. Bref, c'est un bazar sans nom pour venir s'installer ici. Mais voilà, c'est quelque part un stade qui bah, nous fait passer le Stade de France pour un super stade sympa. Voilà, pour,
5: ah oui, à ce point-là.
9: Ouais, ah ouais, c'est oui, vraiment à ce point-là.
5: T'es pas amoureux, t'es pas in love du stade.
9: Ah non,
5: pas vraiment.
9: De l'intérieur, là, franchement, ça, si, ça a de la gueule. Mais de l'extérieur, il est franchement, non, il est franchement dégueulasse, ce stade.
5: Il est accueillant.
6: Et franchement dégueulasse.
5: Il a tué le game. Oh, ok, donc le stade, on n'est pas fan. Par contre, la compo de Deschamps qu'on va vous donner dans un instant, là, pour le coup, ça, c'est bien ronronnant, c'est bien ronflant. Avant ça, on va faire ce qu'on adore faire sur notre antenne, sur ICI. On va faire un tour de France. Parce qu'en fait, on a disséminé des journalistes dans la France entière, évidemment. vraiment, c'est, ça aussi, c'est notre ADN. Et on va commencer en partant dans la Manche, en Normandie, avec Sarah Saltiel-Rago, à Issy-Cotentin. Elle est journaliste. Et Sarah, on va lui demander où elle est. Salut Sarah!
10: Hello. Hello. Welcome to Normandie. Désolée, moi je suis pas aux États-Unis.
5: C'est vrai que c'est vachement bien aussi la Normandie, Sarah, quand même.
10: Bah bien sûr. Mais je suis à 40 ans les marées parce que il y a un écran géant qui a été installé ici. Il y a assez peu de communes qui ont fait ça en France dès le début de la compétition, mais ici on vit toute une journée de foot puisque la ville a organisé des ateliers. Il y avait 300 enfants qui participaient un peu plus tôt dans la journée. Et là je suis entourée de maillots bleu, blanc, rouge. Alors c'est assez rigolo parce que on voit un petit peu les générations tricolore. Donc j'ai des Kylian Mbappé, Désiré Doué, Ousmane Dembélé. Ça généralement c'est des enfants. Et puis les parents, on a plutôt du Griezmann, du Giroud. Et puis j'ai vu deux maillots Zinedine Zidane. Voilà. Ah. Donc ça vous donne un petit aperçu. Ouais.
5: Ça c'est générations. Toutes les générations. Voilà. Ça, Zinedine Zidane.
10: Exactement.
5: Est-ce que 98, les enfants
10: 2018 et peut-être 2026.
5: Ce serait trop bien. Ce serait la troisième étoile. On attend tout ça évidemment. Sarah, est-ce que les enfants qui ont des maillots floqués Mbappé se font ressortir par les autres enfants ou ça va pour l'instant?
10: C'est bon esprit. D'ailleurs, il y en a qui jouent au ballon juste derrière moi. Justement, on se fait des petits dribbles, des petites passes. Très bon esprit. Je vous cache pas qu'en ce moment, c'est surtout le stand ravitaillement qui est assez fréquenté. Voilà, il y a des stands de boissons.
5: Il fait très chaud. Bah oui, c'est normal.
10: En Normandie, il fait beau et il fait chaud. Alors pas autant qu'aux États-Unis, mais il fait très beau. On est en t-shirt et puis faut prendre des forces avant ce choc France-Sénégal. Vous l'entendez peut-être derrière moi, mais ça y est, l'écran géant a été allumé.
5: Et Sarah, on reviendra vous voir tout à l'heure. Donc Sarah Saltiel-Rago, Issy-Cotentin, à 40 ans devant un écran géant. Maintenant, on va partir en Touraine, dans l'Indre-et-Loire, avec Adrien Bossard. Il est journaliste lui aussi. Salut Adrien.
11: Salut Pia, salut à tous.
5: Ah, tu nous dis pas un petit welcome to Touraine?
11: Ah, on peut faire un welcome à la Tourangelle, mais a priori, c'est dans notre région qu'on parle le français le plus parfait, le plus pur.
5: Excusez-nous, monsieur.
11: C'est ce qu'on dit souvent. Alors, moi, je me trouve à... Eh oui, on a eu les rois, nous, les rois de France. Je me trouve donc à Saint-Cyr-sur-Loire Communeau, au nord de Tours, où j'ai peut-être de tous les copains du réseau ici la soirée la plus étonnante, puisque j'ai eu droit, moi, à un petit spectacle de cirque, de danse, un petit stand-up aussi, du chant. On était en fait sur la soirée, Saint-Cyr a un incroyable talent, alors qui laisse place petit à petit, ça y est, l'ambiance commence à monter, à l'écran géant qui vient juste de s'allumer devant moi. En fait, on est dans la salle de l'escale. Ce sera tout à l'heure un peu plus rempli. On attend entre 300 et 400 personnes. Une ambiance très très familiale, mais il y a très très peu de maillots bleus. Hein. Beaucoup moins qu'à 40 ans visiblement. Un petit peu de maquillage, mais on est sur une ambiance très familiale, très loin à mon avis de la ferveur un peu nerveuse des bars de Tours à une petite dizaine de kilomètres.
5: Mais c'est bien Adrien, tu vas vivre une soirée tranquille. Ne t'inquiète pas, nous en studio, on a du maquillage. Et d'ailleurs, on a dit à Lucas, notre jeune, qu'à chaque but des Bleus, on allait lui peinturer le visage.
12: Engagé, ouais. Je me suis engagé.
5: Il s'est engagé. Donc on le fera, j'ai les armes dans les mains, les maquillages bleu, blanc, rouge, ça va être très sympa. Merci Adrien Bossard, à Issy-Touraine, on te retrouvera tout à l'heure. Et maintenant on va partir dans Paris, dans le 11e arrondissement de Paris, retrouver notre journaliste Marie Boéda. Salut Marie.
13: Salut Nagadef, comme on dit en sénégalais.
5: On adore ça.
12: C'est beau.
5: Alors raconte-nous Marie, où tu es?
13: Moi je suis au Bali Restaurant, donc c'est un restaurant sénégalais qui a décidé de créer donc une fan zone pour ce soir. C'est encore un peu calme, mais je ne sais pas si vous entendez les gens discuter. On entend plutôt pour l'instant le bruit des fourchettes sur les assiettes. La vingtaine de clients dégustent quelques entrées typiques. Ça s'appelle des pastels, comme des chaussons à la viande ou au poisson. Et une bonne moitié porte le maillot du Sénégal. Mais ça se mélange. Trois collègues viennent regarder le match ensemble ici. Deux soutiennent la France, un soutient le Sénégal. Alors en face de moi, donc, il y a plusieurs écrans. Un qui est accroché au mur. Et il y a même une salle au sous-sol qui sera dédiée au match. On a tout organisé. Me glisse une serveuse. Elle est vêtue de elle aussi du maillot vert des Lions de la Teranga. On l'écoute.
14: Bah, on est prêt à mouiller le maillot comme les gens sur le terrain. Un fervent supporter, on est dedans. Et on espère que, on va refaire ce qu'on avait fait en 2002. Un but ou bien deux buts ou plus, mais que la victoire soit sénégalaise.
13: Voilà, même les serveurs sont vraiment à fond. Et devant moi, il y a une famille, le sac à dos du PSG et le maillot du Sénégal pour un petit garçon de 3 ans, donc ça promet. Et l'ambiance pour l'instant, c'est plutôt sourire. Ça va, on est confiant, mais on a un peu peur, me dit-on quand même.
5: Mais nous aussi, Marie, nous aussi. En fait, je pense que tout le monde est un petit peu tendax. D'ailleurs, merci beaucoup, Marie Boéda. On te retrouve évidemment tout à l'heure. On sera très heureux de savoir ce que les supporters sénégalais qui sont au Bali Restaurant dans le 11e arrondissement de Paris, comment ils voient ce match et comment ils auront vécu la première période. Je vous rappelle que vous pouvez nous rejoindre sur YouTube. On a un chat YouTube en ligne sur la chaîne YouTube ici. Est-ce qu'on a déjà un peu de monde, Lucas, sur la chaîne YouTube?
8: Ça se remplit petit à petit.
5: Comme le Bali Restaurant.
8: Voilà, c'est ça, exactement. Ça se remplit tout doucement. On a des petits messages de Sébastien Yao V710. Salut, vous m'avez manqué. Salut tout le monde, vous m'avez manqué. On a Alex M6369. Bienvenue Lucas, merci. Bonne émission à vous. Allez les Bleus. On a encore Marco Almeida. Bonjour à tous et allez les Bleus.
5: C'est la base.
8: C'est la base.
5: C'est bien, il n'y a pas de fioritures, c'est la base.
8: Exactement.
5: Justement, on va repartir du côté du MetLife Stadium, on va dire le stade tout court, du coup, on a dit Charlotte. Retrouver Nicolas Perronet, il va nous donner la compo qui a été préparée par Didier Deschamps. Et Charlotte, tu vas nous dire ce que tu en penses de cette compo. Nicolas Perronet, qu'est-ce que nous a concocté Dédé ?
9: Eh ben, il nous a concocté la recette qu'on attendait, exactement la composition qu'on attendait, absolument. Aucune surprise avec évidemment Mike Maignan dans les buts, la charnière centrale, Upamecano, Saliba, Koundé à droite, Théo à gauche, Théo Hernandez, le milieu à deux, Rabiot, Tchouaméni, et puis le quatuor offensif, magnifique, duquel on attend beaucoup évidemment, celui dont on compte pour aller, sur qui on compte plutôt pour parler français, pour aller chercher cette troisième étoile, Kylian Mbappé devant, Dembélé qui va tourner un petit peu autour, Olysée à droite, Désiré Doué, le 4-2-3-1 à la Didier Deschamps avec ce quatuor offensif qui est clairement ce qui se fait de mieux au monde aujourd'hui. Voilà, donc on s'attendait exactement à cette compo, on l'a eu, vraiment aucune surprise, il n'y a aucun nuage en fait sur cette approche de match de la part de l'équipe de France. On n'a pas eu la petite polémique, on n'a pas eu la petite blessure, on n'a rien eu en fait, tout va bien, ça a été géré de manière magistrale jusqu'à cette compo absolument classique concoctée par Didier Deschamps.
5: Et c'est vrai Charlotte que cette compo c'est celle qui était annoncée depuis des jours par la presse. Qu'est-ce que toi t'en penses ?
6: Non, je pense que c'est la compo, on va dire, la moins risquée hein, pour Didier Deschamps. De mettre Désiré Doué qui survole un petit peu depuis cette fin de saison du côté du PSG. Ousmane Dembélé, c'est vrai, dans ce rôle qu'il a déjà un petit peu utilisé au PSG ou en équipe de France. Donc est-ce que c'est l'équipe la plus équilibrée ? On va voir. Mais là où je rejoins Nico, où Didier Deschamps et son staff a très bien géré, c'est William Saliba. C'est sa blessure, où vraiment c'était individualisé de la gestion de A à Z pendant cette prépa. Donc très heureuse de le voir sur terrain avec Upamecano. Donc ça reste sur du classique. C'est vrai qu'on change un peu de système, on le dit, sur un 4-3-3 que Didier Deschamps aime bien. Bah oui, un quatuor offensif, c'était l'obligation. Mettre Ousmane Dembélé, je pense que c'était le plus équilibré, on va dire.
5: Ouais, c'est vrai que c'était difficile, Nico, hein, de pas aligner ces quatre attaquants. Après, face au Sénégal, il va falloir voir ce que ça va donner au milieu de terrain, parce que c'est très costaud en face, Nico, hein.
9: Ben, c'est surtout en fait la gestion des transitions sénégalaises quoi qui va être une des clés de ce match, parce que y a deux milieux de terrain. Alors oui, on a une équipe qui est portée et ça n'a pas toujours été le cas, on le sait, avec Didier Deschamps vers l'offensive,
5: ouais,
9: avec ses quatre offensifs. Oui, plutôt carrément, même si on sait que des efforts défensifs ont été demandés à tout le monde. Suivez mon regard et on va voir si le message est passé ou pas. C'est évidemment à Kylian Mbappé qu'on pense. C'est une rupture en fait qui a eu lieu en Ligue des Nations la saison dernière, hein, la rupture entre l'ancien style Deschamps et le nouveau style Deschamps. En fait, il s'est adapté à son matériel, Didier Deschamps. Quand on a ce matériel là offensif, on l'aligne. Alors on passe à deux milieux de terrain et on a quand même des transitions qui sont la marque de fabrique du Sénégal, avec des joueurs qui peuvent aller très très vite. Donc en fonction du scénario du match, je pense que la tentation d'un petit Manu Koné ou de repasser peut-être à un milieu à 3, elle doit pas être très très loin dans l'esprit de Didier Deschamps. Et puis il a sûrement géré un petit peu tout ça en passant des messages à Ousmane Dembélé. Tu sais Ousmane, peut-être qu'en fonction que du match on pourra passer à voilà. Il a fait du Didier Deschamps et il faudra quand même jamais oublier que c'est Didier Deschamps et que c'est quand même sur une construction très défensive qu'il est allé chercher ses titres.
5: Charlotte, je t'ai vu réagir là.
6: Ouais, parce que forcément on attend de Kylian Mbappé qu'il défende plus, mais au final les grands joueurs, est-ce que ils défendaient vraiment énormément? Non. Cristiano Ronaldo. Ça, je suis désolée, mais c'était pas un grand attaquant qui défendait. Donc oui, il a eu des cartons rouges. Il a peut-être un peu plus de grinta défensif, mais si, bon, on n'en parle même pas. C'est celui qui a moins défendu. Donc je pense que c'est plus en termes d'attitude que là, nous, on a envie de l'attendre un peu plus. Voilà, de promptitude, de le fait, il a pas le droit à l'erreur, Kylian Mbappé. Donc qui défend plus quand on est attaquant pointe, c'est le poste où on défend le moins. Donc oui, Ousmane Dembélé, quand il est au PSG, qu'il est devant, oui, il fait un pressing insoutenable, beaucoup d'intensité, mais il fait énormément de courses aussi, Kylian Mbappé, un peu dans le vent. Donc moi, j'attends beaucoup dans ses attitudes plutôt que dans ses replis défensifs où il va avoir toute une armada derrière avec Désiré Doué qui va faire les efforts, avec Ousmane Dembélé qui aime énormément défendre. Et puis après, oui, l'équilibre de Tchouaméni, de Rabiot, on change pas. C'est vrai que j'aurais peut-être aimé Manu Koné à la place de Tchouaméni.
5: Ousmane Dembélé qui aime défendre, ou plutôt qui s'y est mis parce qu'on lui a demandé de le faire, contrairement à Mbappé qui lui n'a toujours pas réussi à passer le cap. Mais peut-être que ce soir il va y avoir une révélation, il va enfin se mettre à défendre, contrairement à ce que souhaite Charlotte. Toute la France attend qu'on voit des replis défensifs de Kylian Mbappé. On va demander son avis à Cédric qui est en ligne avec nous. Salut Cédric, Cyril pardon. Excuse-moi, bonsoir, Cyril. Mais t'as vu, mais d'entrée, je fais carton jaune. Bon, Cyril, déjà, comment ça va? Comment tu te sens avant ce match France-Sénégal?
12: Alors, méfiant, bien sûr. On joue pas une équipe district, honnêtement, je suis méfiant. Non, je suis confiant.
5: Ah, t'es méfiant, mais quand même confiant.
12: Oui, je suis confiant, bien sûr. On a les paris, votre collègue vient de le dire, les Parisiens de Désiré Doué, ils gagnent la Ligue des Champions deux fois. Saliba, il met trois stops en finale de Ligue des Champions. Oui, on va marquer des buts. En fait, je pense que Saliba et Upamecano doivent être au top. Et si ces deux-là, Mac Maignan, là je parle par la suite, au tir au but, il est bon. On a l'un des meilleurs gardiens au monde.
5: En fait, à tous les postes, on a des joueurs qui sont quasiment dans le top 5, peut-être à quasiment tous les postes, sauf peut-être les postes de latéraux, où c'est un peu moins brillant, avec Jules Koundé et Lucas Digne. C'est Lucas Digne qui a aligné ce soir. Non, c'était Hernandez. C'est pareil, il n'est pas dans le top 5 non plus. Merci Cyril. Dis-moi juste oui ou non, est-ce que toi, tu attends de Kylian Mbappé qu'il défende aujourd'hui?
12: Comme disait votre collègue
5: Charlotte,
12: non, pas trop. J'ai pas fait partie de la polémique sur les réseaux sociaux, tout ça, qu'on l'a beaucoup défoncé, tout ça. Bon, comme votre collègue disait, c'est le poste où on défend le moins. Bon. Qui défendent peut-être
5: Cyril,
12: un peu plus.
5: Cyril, si tu continues à appeler Charlotte votre collègue, je vais t'appeler Cédric. Je te le dis tout de suite. Hein. Bon, Cyril, il faut qu'on aille faire un petit tour en Touraine, parce que bientôt, ça va être l'heure des hymnes. On t'embrasse, Cyril. Merci d'avoir été
6: Ciao,
5: avec
6: Cyril.
5: Nous. Merci beaucoup. Vous pouvez nous rejoindre, évidemment, sur le chat YouTube. Lucas vous attend avec ses petites pâtes. Il peut vous répondre sur le chat de la chaîne YouTube ici.
15: Ici.
5: Vous tapez dans l'onglet live et vous allez tomber sur le direct. Vous allez pouvoir voir la déco de notre studio.
15: Nos belles têtes, notre belle déco.
5: Voilà, on a des belles têtes. Faut pas mentir. On va aller retrouver Adrien Bossard, notre journaliste qui est ici Touraine. Il est sur une fan zone à Saint-Cyr. On y était il y a 10 minutes. Il n'y avait pas une ambiance de folie. Adrien, comment ça se passe?
16: Ça y est, ça commence à monter tout doucement.
5: On est
16: encore un petit peu au stand, en train de se rafraîchir, de manger une petite barquette de frites. Mais là, je suis avec une famille, avec Ingrid, avec son fils Imran et le meilleur copain d'Imran avec Evan. Bonsoir à vous. Ça y est, la pression commence à monter. Ingrid, vous étiez obligée de venir là parce que je crois que le petit, oui, il était obligé.
17: J'avais pas le choix. C'était obligatoire. Je leur ai proposé et je pouvais plus dire non. Je pouvais plus refuser.
16: Bon, les garçons, comment vous le sentez?

0: On a mis le t-shirt de Mbappé, avec les deux étoiles, tout.
1: Et le t-shirt également de Griezmann. Bon, bah, bon match à vous, merci beaucoup. Et allez les Bleus, évidemment.
0: Allez les Bleus,
2: allez les Bleus.
3: Merci Adrien Bossard, merci mille fois, journaliste à Issy Touraine, et merci à la petite famille qui était autour de vous, ils sont adorables. Les joueurs sont en train de rentrer dans le couloir, Nicolas Perronnet, au stade, dans le New Jersey à New York.
4: Exactement, avec les visages concentrés des joueurs français qui ont la petite veste de survêtement en bleu qui va bien. Ousmane Dembélé, c'est des moments importants, hein. Ils sont prêts, évidemment. On disait tout à l'heure qu'il n'y avait pas de nuages sur l'approche de ce match. L'un des enjeux, c'est la gestion des émotions. On le sait, c'est ce qui se fait de mieux dans la carrière d'un joueur. On voit Kylian Mbappé également qui regarde droit devant, qui va emmener ses troupes derrière lui, le capitaine, derrière le trio arbitral. L'arbitre, ce sera un Iranien, Alireza Fagani, pour la petite histoire. C'est lui qui avait arbitré, qui était aussi fait de France-Argentine en 2018. Et les voilà qui rentrent ici dans cette immense arène.
3: Allez,
4: pour ce match d'ouverture des Bleus, on y est les amis, ça y est, ça fait grand qu'on attend ça, le retour de la France en Coupe du Monde. Kylian Mbappé qui rentre en premier avec derrière lui toute sa troupe. On parlait des quatre fantastiques qui sont là, Ousmane Dembélé, Michael Olise, Désiré Doué. Évidemment, on a deux immenses drapeaux, vous savez, cette configuration désormais qu'on connaît ici sur cette Coupe du Monde aux États-Unis, avec les deux équipes qui vont aller se disposer de part et d'autre du rond central. À ma gauche, l'immense drapeau bleu, blanc, rouge. À ma droite, les couleurs rouge, jaune, vert du Sénégal. Tout est là pour qu'on se régale. Il manque juste le 12e Gaïndé, vous savez, ce collectif incroyable de supporters sénégalais. On sait que les supporters sénégalais restés au pays n'ont pas pu faire le déplacement en raison des restrictions imposées par l'administration Trump. Ce sont donc les expatriés sénégalais qui vivent ici aux États-Unis et pour quelques-uns au Canada qui vont mettre l'ambiance. À ma droite, dans le virage dédié aux Sénégalais, et puis à ma gauche, un virage entièrement français, entièrement bleu, blanc, rouge. On a déjà eu des images formidables hier soir de l'arrivée des supporters français. Ils sont 5000 officiellement, mais beaucoup plus sans doute que si on compte les supporters qui sont allés récupérer, acheter leurs billets par des canaux qui ne sont pas ceux de la fédération. Il y avait des centaines de Français et une Marseillaise qui a déjà résonné hier du côté de Times Square, le lieu de rassemblement, l'épicentre touristique de New York. On y est, et tous ces Français, tous ces supporters nous ont dit croire, mais dur comme fer, à une troisième étoile tout à l'heure. J'allais dire tout à l'heure, à la fin de ce match, non, mais c'est un lapsus presque révélateur, parce que c'est dans ce match que se jouera le 19 juillet la finale de cette Coupe du Monde. Les deux équipes sont en train de se disposer là de part et d'autre, donc de ce rond central, et on va partir sur les hymnes, à commencer par l'hymne sénégalais, puisque c'est France-Sénégal aujourd'hui l'affiche de cette rencontre. On rappelle les 11 bleus qui sont venus prendre part sur la pelouse: Mike Maignan, Upamecano Saliba pour la charnière centrale, Théo Hernandez et Jules Koundé pour les latéraux, Rabiot Tchouaméni au milieu, Dembélé, Olise, Mbappé et Désiré Doué pour la formation française. On s'intéressera aux Sénégalais,
3: évidemment,
4: juste après avoir entendu le Lion Rouge, l'hymne sénégalais, le nom de l'hymne sénégalais qui résonne ici à New York.
3: On dirait plutôt la Marseillaise.
4: Ouais, c'est la Marseillaise qui va commencer.
5: From France.

0: la Marseillaise qui résonne ici à New York et désormais l'hymne
1: Anthem of Senegal.

0: Magnifique.
1: C'est beau, Charlotte. Hein.
2: C'est beau, ça donne les frissons. Là, ça y est, ça commence. Là,
0: ah, ça y est, ça commence. Nicolas Perronnet, on n'a pas encore donné la compo du Sénégal. C'est du très, très lourd hein, du côté du Sénégal. C'est une sacrée équipe.
3: Edouard Mendy dans les buts, Koulibaly et Niakate, qu'on connaît bien évidemment en Ligue 1, le défenseur central de l'Olympique Lyonnais. Il aura à sa gauche Eladji Diouf, face à droite Crépin Diatta, deux noms qui résonnent également en Ligue 1, actuellement surtout pour Crépin Diatta, hein, qui est titulaire à l'AS Monaco, tout comme Lamine Camara, super joueur qu'on retrouvera dans l'entrejeu du Sénégal, associé à Gana Gueye et Pape Gueye, Everton et Villarreal, hein, le club de ces deux joueurs-là. C'est pour vous dire effectivement qu'il y a du très lourd en face. Et puis devant, Ismaïla Sarr, l'attaquant de Crystal Palace sur le côté droit, Nicolas Jackson, l'attaquant du Bayern Munich en pointe. Et puis à gauche, faut-il encore le présenter, Sadio Mané, qui était blessé il y a 4 ans au Qatar, qui va donc vivre seulement, j'ai envie de dire seulement, tellement il est une légende, sa deuxième Coupe du Monde, le meilleur buteur de l'histoire du Sénégal. Ce sont des presque champions d'Afrique, ce sont des finalistes de la Coupe d'Afrique des Nations. On va pas revenir évidemment sur l'imbroglio qui est né de cette finale de la CAN face au Maroc, puisque tout cela n'est pas encore totalement tranché. Mais c'est oui, une super équipe le Sénégal, et quelque part, bah tant mieux pour l'équipe de France de débuter contre une équipe qui est sans doute aujourd'hui, avec le Maroc, la meilleure équipe d'Afrique. Donc on aura tout de suite un rapport de force assez intéressant. Attention quand même, parce que les nations africaines sont particulièrement en vue, en forme depuis le début de cette Coupe du Monde. Et puis un premier match, même si particularité incroyable de Didier Deschamps, le sélectionneur des Bleus a toujours remporté ses premiers matchs dans une grande compétition. Et bien attention quand même à la gestion des émotions, on le disait tout à l'heure, parce que voilà, même si la France est favorite, fait partie des grandes favorites de cette Coupe du Monde, même si la France est évidemment favorite de ce premier match face au Sénégal, bah voilà, on n'est pas à l'abri d'émotions mal gérées, on n'est pas à l'abri d'une appréhension de l'événement qui est totalement différente d'un match classique, même si ce sont tous des joueurs de très très haut niveau. On est ici à la Coupe du Monde, c'est l'objectif d'une carrière, et puis on n'est pas à l'abri non plus aller d'un carton rouge, d'une décision arbitrale, d'une erreur, d'un but casquette, quelque chose qui pourrait faire tourner la rencontre. Vraiment, il faut continuer ce que Didier Deschamps a parfaitement fait, vraiment, je me répète, hein, mais pour amener l'équipe de France jusqu'à ce coup d'envoi ici dans quelques secondes. Il n'y a eu aucune fausse note, aucun faux nuage sur l'appréhension de ce match, sur vraiment la gestion de tous les paramètres. Même Kylian Mbappé a été privé de conférence de presse hier, le capitaine. Il nous a dit, oh ben j'ai amené N'Golo Kanté parce qu'il était debout plus tôt. Oui, bien sûr, il a tout fait ce qu'il fallait, tout fait bien, Didier Deschamps. Et maintenant, eh ben, il n'y a plus qu'à aller chercher les premiers points de cette compétition. On voit les Bleus là qui sont autour de Mike Maignan, qui forment un petit cercle dans le rond central. On va changer de côté, les Bleus vont finalement attaquer de droite à gauche, c'est-à-dire que la première période, ce sera face au virage tricolore. Des Bleus avec la tenue classique hein, pour débuter cette compétition. Le maillot bleu, le short blanc, les bas rouges face à des Sénégalais. Maillot blanc, short vert et bas blanc. Et ben on y est, les amis. Le rêve américain commence ici pour les Bleus. Près de New York, une troisième étoile le 19 juillet, s'il vous plaît, messieurs. Et surtout, on respire un grand coup, on souffle et on entre dans ce match de la meilleure manière des manières possibles.
0: De la meilleure manière des manières.
3: La gestion des émotions, elle vaut pour nous aussi.
0: Exactement.
3: Hein, parce que franchement.
0: Et Charlotte, c'est une énorme clé, ça, d'arriver à pas être à 130%, mais juste à 100%, juste ce qu'il faut pour être bon sans avoir les genoux qui tremblent.
2: Bah, c'est toute l'expérience et tout le staff de Didier Deschamps, Guy Stéphane, le préparateur physique, tout ça, tous les gens un peu de l'ombre, les intendants, tous les kinés, le staff médical, tout ça, c'est vraiment une équipe. Et j'ai hâte de voir un petit peu comment le Sénégal va être à sa hauteur de bloc. C'est pour ça que la France va devoir mettre beaucoup de pression, donc beaucoup d'attente évidemment.
0: C'est parti
3: avec le coup d'envoi par l'équipe de France et le ballon directement envoyé en touche par Aurélien Tchouaméni pour aller mettre la pression dans le camp sénégalais. Et la touche va être négociée par Crépin Diatta pour remettre ce ballon en jeu. Ben voilà, les Bleus sont dans leur Coupe du Monde. Le premier ballon peut-être là-bas devant déjà pour Kylian Mbappé, le dégagement des Sénégalais. Ben voilà, on parlait de la gestion des émotions. Jules Koundé qui sera totalement là sur sa première patte de ce mondial. C'est récupéré dans l'entrejeu par le Sénégal avec Gana Gueye, Pape Gueye, et derrière Moussa Niakate pour toucher son premier ballon. C'est vrai que, et Charlotte le confirmera sans doute, il pèse un peu lourd, hein, dans ces cas-là, le ballon dans les premières secondes d'un match comme celui-là.
2: Oui, c'est des conditions qui sont particulières. Hein. C'est des matchs qui sont très tôt dans une journée. Là, les températures, on a vu hein, toutes les équipes hein, qui se cassent un petit peu la figure ou au bout de 20 minutes, on pioche un petit peu. Donc la gestion va être importante.
3: Attention, le premier centre, là, il est dangereux. Il est pour le Sénégal. Il venait de la gauche vers la droite et il faut une tête française pour mettre ce ballon en corner. Et ce sera déjà le premier corner de cette rencontre. 1 minute et 15 secondes seulement de jeu et première situation à l'actif du Sénégal. Le corner à venir de la droite vers la gauche. Ça a déjà fait lever une partie des supporters sénégalais là, qui sont juste à ma droite. Il y en a quelques dizaines disséminés un petit peu partout vers le stade. Mais ils ont célébré ce corner déjà comme une moitié de but. Il y a beaucoup d'ambition hein, du côté du Sénégal.
0: Oui, c'est ce qu'on voit tout de suite, Charlotte. Là, on a tout de suite vu l'ambition du Sénégal. Ils sont là pour gagner.
2: Oui, c'est d'utiliser cette largeur, de trouver ce second poteau. Là, on a vu la prise d'info de Théo Hernandez, très intéressante pour voir ce qui se passait derrière lui, justement. Et
0: c'est lui qui fait la tête.
2: C'est lui qui fait la tête alors qu'il n'est pas forcément bien orienté, mais il sait qu'il va la mettre en corner.
3: Allez, attention, le corner là à venir. On va peut-être le jouer à deux. Qu'est-ce qu'il attend, l'arbitre là, que la police soit faite dans la surface de réparation. Allez, c'est parti, jouer à deux effectivement. Et le centre ouais, qui est dégagé cette fois-ci par Adrien Rabiot. Il y aura une faute sur Mike Maignan. Ouais, il y a de la volonté évidemment d'entrer du côté du Sénégal. On était de mettre la pression là dans la surface de réparation. En fait, il y a eu un petit choc entre Tchouaméni et son adversaire direct. Et je crois que c'est même Tchouaméni lui-même qui marche sur Mike Maignan. Mike Maignan qui s'effondre du coup. Et bref, tout ça a quand même été sifflé en faveur de l'équipe de France qui va pouvoir repartir sans dommage de ce premier corner après seulement 2 minutes de jeu. Allez, les premiers ballons touchés par certains joueurs dans cette Coupe du Monde, comme Aurélien Tchouaméni là derrière avec ses coéquipiers. Ce ballon qui est monté par Upamecano avec Jules Koundé. On va tenter vraiment de rentrer tranquillement dans cette rencontre du côté des Bleus. Dayou Upamecano qui n'est pas attaqué dans sa moitié de terrain avec William Saliba. Désormais, il va sans doute écarter là-bas sur Théo Hernandez. Non, il n'est pas attaqué du tout. Il n'y a pas de pressing ni de la part de Ismail Assar ni de la part de Nicolas Jackson. Donc on va vraiment attendre et venir faire sortir cette équipe. Il y a un décrochage jusqu'à quasiment ses 30 mètres de la part de Michael Olise. Ça, c'est intéressant aussi hein, de voir le rôle immédiatement de Michael Olise. Et derrière, ben oui, ça crée des décalages. Oh, l'ouverture pour Kylian Mbappé. Le mauvais contrôle de Kylian Mbappé qui n'arrive pas à s'emmener ce ballon. Il était un petit peu compliqué. Ça venait de l'arrière, mais directement, eh ben, on a créé le décalage avec déjà un petit rôle de Michael Olise qui est descendu vraiment très très bas, bien au-delà de la ligne médiane dans le propre camp des Bleus pour aller donner un petit peu d'inspiration à tout ça. Derrière, trouver un coéquipier et lancer Kylian Mbappé devant, c'était intéressant.
0: Charlotte.
2: Ouais, ce qui était intéressant, c'est que Michael Olise, c'est lui qui est venu faire ce décrochage et Kylian Mbappé, au lieu d'essayer d'être plus proche de Michael Olise, il est venu vraiment opposer pour laisser cet espace où justement Adrien Rabiot, juste hop, la prise d'information se retourne, on voit l'espace libre en profondeur, compliqué pour Kylian Mbappé de maîtriser ce ballon.
0: Et à la perte de balle, il a pressé hein, Kylian.
2: Ouais, je le dis comme ça.
0: C'est la réaction.
2: Non mais il a une bonne réaction à la perte. Ouais, c'est juste qu'en fait il fait que très rarement. Donc je te rejoins Pia, mais la réaction à la perte, il le fait.
0: Voilà.
2: Bon, on est qu'à 4 minutes donc ça va.
0: Nicolas Perronnet.
3: Ouais, c'est dommage qu'il s'emmène mal ce ballon hein, parce que il était quand même hyper intéressant s'il se le met bien le contrôle. Alors il est compliqué, c'est vrai que ça vient de derrière.
0: Ouais, ça arrivait vraiment
3: derrière.
0: Assez
3: fort,
0: ouais.
3: Mais s'il arrive à se la mettre, bah derrière c'est premier face à face avec Edouard Mendy. Bref, ça n'a pas été le cas. 4 minutes de jeu, 0-0 et on est clairement dans une phase d'observation en tout cas au niveau du rythme. Ce qui est intéressant, c'est qu'on cherche vraiment à aspirer cette équipe du Sénégal. Là derrière, vraiment, on cherche à construire de manière assez calme, sans beaucoup de pressing. Effectivement, on regarde beaucoup Michael Olise parce que là-bas, sur son côté droit, il va réclamer des ballons et on sait que bah, c'est à la fois un ailier absolument incroyable, mais c'est aussi un meneur de jeu incroyable. Il n'y a pas vraiment de vrai numéro 10 finalement dans cette équipe de France, en tout cas au niveau de la composition d'équipe. On a vraiment un quatuor offensif, on le rappelle, Désiré Doué, Kylian Mbappé, Ousmane Dembélé et donc Michael Olise qui et surtout hyper dangereux en termes d'animation plus que de poste. Donc on va ça veut pas dire grand chose de dire que Dembélé est en 10, que Olise est à droite, enfin voilà, ça va quand même beaucoup
0: ils vont bouger. Permuter
3: même le débat sur Kylian Mbappé, il va on a beaucoup de débats sur le rôle de numéro 9 d'attaquant de pointe de Kylian Mbappé et pourquoi pas laisser Dembélé le mettre lui sur le côté gauche, mais Kylian Mbappé il va passer une partie de son match sur le côté gauche aussi, tout ça une histoire d'animation qui veut pas dire grand chose. Et pour l'instant on est en train de mettre en place ce petit puzzle ici sur la pelouse de New York assez tranquillement, sans qu'il y ait beaucoup de rythme ni d'un côté ni de l'autre.
0: Et à la perte de balle, Charlotte, on récupère le ballon très très vite pour l'instant.
2: C'est là que les Français sont très très forts, ils veulent vite récupérer le ballon et avoir une position très haute et utiliser justement ce jeu de transition où on est très très rapide devant. Donc mais j'attends de voir, je pense que le Sénégal là ils ont un bloc un peu médi en bas. J'ai vu Lamine Camara notamment être très proche de Jackson dans un faux 4-4-2 et après en position de balle ils sont en 4-3-3, donc ça évolue pas mal. Mais oui, il y a pas mal d'observations, c'est normal. C'est les premières minutes, c'est les premiers matchs d'une Coupe du Monde, c'est jamais évident.
0: Nicolas.
3: 6 minutes de jeu, 0-0 dans ce match inaugural des Bleus. Ici, la Coupe du Monde, attention, parce que là, ça combine bien avec justement Nicolas Jackson qui va rentrer dans la surface de réparation. La première frappe, peut-être, elle est contrée et derrière, c'est récupéré par. C'est Sadio Mané, pardon, excusez-moi, qui est allé mettre un petit peu le feu là sur le côté droit et l'accélération sénégalaise, la première accélération sénégalaise de cette rencontre. Ça va continuer à être développé côté droit avec Lamine Camara là le long de la ligne de touche. Pour le Sénégal, on est dans la moitié de terrain des Bleus et c'est très très bien récupéré ça de manière autoritaire par Adrien Rabiot qui est allé mettre l'épaule dans le bon tempo. Ça s'anime. Allez, la période d'observation, elle est peut-être terminée du côté du Sénégal en tout cas, parce que là, eh bien, à plusieurs reprises, par l'intermédiaire d'Ismaïla Sarr notamment sur le côté droit, eh bien, on est allé percuter la défense des Bleus. On s'y est un petit peu cassé les dents. Ça, c'est la bonne nouvelle de cette première accélération sénégalaise. Mais le danger est clairement porté côté droit du côté d'Ismaïla Sarr. Pour le moment, 7 minutes de jeu, toujours 0-0 sur ce match que vous viviez en intégralité sur votre radio ici. Et ce sont encore les Sénégalais qui sont à l'attaque avec cette frappe, mais qui n'ira pas créer de danger quelconque, puisque position de hors-jeu est également signalée. Les Bleus vont pouvoir se relancer, mais bah voilà, le premier coup de pression, même si pour l'instant il est assez inoffensif, et bah il est sénégalais.
0: Et il y a des très beaux duels, Charlotte, et la défense française est vraiment très concentrée pour l'instant.
2: Oui, très concentrée, très très compacte, même si on voit pas mal d'espace entre les lignes, parce que aussi ça va être le rôle d'Aurélien Tchouaméni et de Rabiot d'attention avec le ballon, de pas trop s'exposer, de pas laisser vraiment les quatre défenseurs un petit peu livrés à eux-mêmes, mais beaucoup de capacité physique, hein, Saliba ou Pamecano sont des joueurs qui sont très
0: Rabiot,
2: rapides.
0: Hein, Rabiot, un stop aussi.
2: Mais Rabiot, c'est son rôle. Rabiot, c'est vraiment son rôle, c'est de mettre les tacles au bon moment, c'est de mettre de l'intensité. Où c'est un joueur qui aime avoir le ballon, mais là il sait qu'en équipe de France, c'est pas forcément le joueur qui touche le plus de ballons, mais en tout cas voilà, tout le monde est concentré. On voit aussi Michael Olise bouger pas mal, essayer de toucher des ballons notamment.
0: Nicolas Perronnet à New York
3: avec les Bleus qui sont en possession du ballon. Michael Olise justement qui descend à nouveau très bas. Oh, attention, cette passe mal ajustée là, heureusement qu'il veillait Mike Maignan. Il y a quand même 2-3 petites passes qui nous font voilà, un petit peu peur, hein, du côté de la défense des Bleus. Là pour l'instant ça a été sans conséquence, mais heureusement que Mike Maignan, il était attentif là pour être le premier sur ce ballon et permettre aux Bleus de se remettre de l'ensemble de marche. Allez, Michael Olise, on a besoin d'une petite étincelle là, ce sera pas sur ce coup-là parce qu'on paraît pas se rater. Eh bien, en voilà une, c'est rare de la part de Michael Olise, c'est récupéré par les Sénégalais là-bas sur le côté gauche avec Eladji Diouf qui va trouver du soutien derrière Gana Gueye pour porter le ballon. Il va écarter jusqu'à Crépin Diata, peut-être le voilà servi, le joueur de l'AS Monaco sur le côté droit. Et les Sénégalais qui partent en phase de possession à leur tour avec Koulibaly qui est peut-être la seule petite surprise, hein, Khalidou Koulibaly, le joueur d'Al Hilal en Arabie Saoudite. Il y a beaucoup de joueurs qui jouent en Arabie Saoudite du côté de cette sélection sénégalaise, que ce soit le cas pour c'est le cas également d'Edouard Mendy, de Sadio Mané également du côté d'Al Nasser, et Khalidou Koulibaly, et ben lui aussi c'est le cas, et c'est vrai qu'il a été titularisé. On attendait pas forcément qu'il le soit du côté du sélectionneur Pape Thiaw. Toujours dans les pieds sénégalais ce ballon, et cette fois-ci le long dégagement justement qui est passé par le gardien, qui va être récupéré par les Bleus et par Mike Maignan. Et on parlait de passe ratée, ben là c'est le dégagement qui est totalement raté de la part de Mike Maignan. On est peut-être quand même dans cette petite appréhension de l'événement, gestion des émotions qui crée quelques petits déchets techniques. Je sais pas ce que vous en pensez, mais ça fait quand même 2-3 passes ratées de suite. Le dégagement là de Mike Maignan qui va directement en touche. On a connu des Bleus un petit peu plus précis que ça.
0: Charlotte.
2: Ouais, parce qu'il y a pas mal de pressing. Ils sont malins, hein, les Sénégalais. Ils font mine. Il y a pas forcément de pression. Et au final, ils attendent que les joueurs français soient dos au jeu pour là mettre de l'intensité, mettre dans le pressing. Mais c'est parce que après, on n'a pas l'habitude que Michael Olise, que Mbappé touchent très très peu de ballons. Là, ils ont pas du tout de ballons. On n'arrive pas du tout à les trouver. Donc c'est vrai que pour l'instant, les Sénégalais bloquent bien les points forts, notamment des Bleus.
3: Allez, Koulibaly, toujours hein, le ballon dans le pot, les pieds sénégalais. Allez, il faut le récupérer. Voilà qui est fait. C'est bien joué de la part d'Ousmane Dembélé, là, qui est à nouveau servi lui aussi. Hein, Ousmane Dembélé, il doit en fait redescendre comme Michael Olise. C'est vrai que on arrive bien à les bloquer dans leur zone de prédilection, parce que là, bah, justement, Dembélé qui joue avec Olise, ça se passe dans le rond central. Il faut qu'ils descendent très très bas, les Bleus, pour essayer de trouver des décalages. Tout à l'heure, ça avait marché avec un énorme décrochage de Michael Olise. Là, c'est Ousmane Dembélé qui est obligé de dépasser un petit peu sa fonction et de venir trouver son coéquipier Désiré Doué, qui est en train de toucher un de ses premiers ballons de ce match. Là, Désiré Doué qu'en profite justement pour mettre le pied sur le ballon. Les Bleus sont en attaque placée dans la surface de réparation, et Kylian Mbappé qui est encore trouvé dans la surface de réparation, et ça fait un deuxième contrôle raté de suite de la part de Kylian Mbappé, qui avait été trouvé là dans le décalage, dans le trafic, par cette magnifique passe. Il va falloir qu'il règle un petit peu le curseur technique, Kylian Mbappé, parce que là, il avait quand même deux fois l'occasion de s'emmener par ce ballon et d'aller se créer un duel avec Edouard Mendy. Ce contrôle-là, il était un petit peu moins compliqué quand même à réaliser que le précédent.
0: Ouais, il était bien placé. Hein,
2: il avait surtout déjà anticipé l'après-contrôle. Donc c'est vrai que le ballon, j'ai l'impression que le terrain ne fuse pas forcément, peut-être pas assez à arroser. Mais en tout cas, c'était bien parce qu'on essaie de se positionner. Koundé qui rentre un petit peu intérieur, Dembélé qui vient aussi se proposer, essayer d'être trouvé face au jeu. Mais il reste un peu d'approximation technique, c'est des petites choses qui vont se mettre dans l'ordre.
3: Ouais. Allez, Rabiot justement là qui est trouvé dans le décalage, c'est bien, un petit peu de champ enfin pour Adrien Rabiot avec l'appel de Théo Hernandez. Ouais, c'est dommage, il a pas pu trouver son coéquipier là sur le côté gauche directement, et derrière, et ben encore une fois un petit peu d'approximation technique pour cette passe derrière de Rabiot qui va directement en touche.
0: Ouais, on est à 55-45 en possession, 55% pour la France, donc c'est quand même hyper équilibré. Seulement un tir à zéro et le tir est sénégalais. Pour l'instant, les Français se sont très peu approchés de la cage sénégalaise.
3: C'est timide hein, comme début de match effectivement de la part de l'équipe de France, mais c'est on va dire relativement maîtrisé quand même, hormis ces petits déchets techniques dont on a parlé. Il n'y a pas non plus de mise en danger particulière, mais c'est vrai que c'est plutôt timide. Allez, là par contre l'erreur technique, elle est sénégalaise pour Kylian Mbappé qui est lancé après 1-2 avec Ousmane Dembélé, le petit contrôle de la poitrine, et derrière cette fois-ci c'est l'ouverture d'Ousmane Dembélé pour son ex-coéquipier au Paris Saint-Germain qui est pas assez précise. Ouais, on sent que quand même on essaye hein, de jouer un petit peu plus vertical du côté de l'équipe de France, et c'est dommage qu'on n'insiste pas plus parce qu'on les a les situations. Allez, le ballon encore dans les pieds français avec William Saliba qui va franchir la ligne médiane avec Désiré Doué désormais sur le côté gauche. Désiré Doué qui est pris hein, très très rapidement par 1-2 voire 3 joueurs. C'est vrai qu'on a identifié forcément les dangers offensifs dans la préparation du match du côté du Sénégal. Jules Koundé qui va aller faire un appel là-bas tel un ailier droit, mais qui n'a pas été vu, et derrière le contrôle orienté. Ouais, il y a faute là, me semble-t-il, sur Désiré Doué. Oui, il est allé rapidement le jouer, ce coup franc, et Désiré Doué qui trouve son coéquipier Ousmane Dembélé. Ouais, c'est dommage, ils ont essayé de combiner là les deux Parisiens avec la passe pied gauche aux 20 mètres pour Désiré Doué qui a finalement été intercepté par un pied sénégalais. Ben, un petit peu comme Michael Olise tout à l'heure, on a l'impression que le danger peut venir de la part de l'équipe de France, justement avec ces permutations dont on parlait. Désiré Doué, là, il est allé apporter le danger côté droit alors qu'il a commencé le match côté gauche.
0: Ouais, c'est très axial, Charlotte, les attaques pour l'instant. Ça passe vraiment par là, que c'est par Kylian Mbappé.
2: Oui, parce que les Sénégalais, ils défendent en 4-4-2, donc ils essayent de vraiment d'utiliser la largeur défensivement avec Sadio Mané et Ismaïla Sarr notamment, qui font un gros travail sur les côtés pour aider les latéraux. Donc forcément, il y a une supériorité à trouver au milieu de terrain, entre les milieux de terrain et les défenseurs. Donc c'est pour ça qu'on voit Dembélé, on voit Désiré Doué qui ont l'habitude, notamment au Paris Saint-Germain, de jouer dans des positions très très libres. Donc après, il faut rester quand même organisé. C'est pour ça que je le répète, mais Tchouaméni et Rabiot ont un vrai rôle par rapport à ça.
3: Le quart d'heure de jeu ici prennent New York pour ce premier match des Bleus dans cette Coupe du Monde américaine. Toujours 0-0 et le ballon dans les pieds de Jules Koundé avec Désiré Doué qui a décidé d'aller effectivement là-bas prêter main forte. Encore une fois, c'est récupéré par Michael Olise derrière pour Dayo Upamecano. Les Bleus sont dans le camp des Sénégalais avec Jules Koundé, ouais, qui tente de jouer en première intention avec son capitaine Kylian Mbappé. Mésentente entre les deux joueurs. Il y avait Adrien Rabiot qui traînait également dans le coin, mais ça part directement non pas en sortie de but parce que Edouard Mendy, le gardien sénégalais, est allé récupérer ce ballon et va gagner quelques petites secondes sous le tout petit pressing de Kylian Mbappé pour aller dégager son camp. Il cherche une solution pour jouer court, je pense. Ouais, voilà qui est fait sur sa droite avec Koulibaly qui lui allonge. Koulibaly, ouais, il a bien été couvert là défensivement ce ballon par William Saliba et ça permet aux Bleus de le récupérer. Mike Maignan désormais avec Jules Koundé à sa relance pour Adrien Rabiot. Les Bleus ont tout le terrain à remonter. William Saliba qui lève la tête, qui va passer la ligne médiane et qui préfère jouer dans un petit périmètre avec Adrien Rabiot. C'est vrai que le pressing sénégalais, il n'est pas excessivement haut, mais il est quand même assez vif. Dès que les Bleus franchissent justement cette ligne médiane, ils sont quand même bien organisés. On sent que l'équipe de France n'arrive pas trop à s'en défaire. Il va falloir passer par des petites inspirations. Michael Olise peut-être, non, il va préférer jouer derrière avec Dayo Upamecano. Mais comme c'est compliqué côté droit, eh bien on va peut-être aller tenter côté gauche. Voilà, l'appel, mais il est timide là de Désiré Doué. On sent qu'il a hésité, William Saliba, à aller allonger sur le côté gauche. Et on sent surtout, Pierre Charlotte, que les Bleus sont un petit peu sans solution pour l'instant après 17 minutes de jeu.
0: Charlotte, mais en même temps, les Sénégalais sont pas très proches des Français. Ils leur laissent quand même la balle.
2: Parce qu'ils ont peur. Parce qu'on sait que le jeu de possession est très intéressant, qu'ils arrivent à se trouver. Ils se connaissent par cœur. Hein. Quasiment tous les joueurs de l'équipe de France ont joué depuis plusieurs années, notamment Dembélé et Kylian Mbappé se connaissent par cœur. Donc c'est vrai que c'est un peu timide le pressing, mais beaucoup de densité très très proche entre les lignes. Les Sénégalais, ils jouent très très bien le coup. Donc là, il faut vraiment prendre toutes les choix doivent être beaucoup plus rapides de la part des Français. Et voilà, on va avoir la magie qui va reprendre petit à petit. Mais c'est vrai que les Sénégalais, pour le moment, défensivement, font vraiment un très très gros travail. Mais offensivement, pour l'instant, on les a vus qu'une fois à peine.
0: Et c'est vrai, Nicolas, qu'on voit les joueurs qui font plusieurs touches de balle à chaque fois avant de passer le ballon.
3: Exactement, côté français. Ça manque un petit peu de vitesse et de percussion et puis d'imagination. Peut-être frapper directement, voilà qui est fait de la part d'Ousmane Dembélé, mais ça ne donnera rien. Mais au moins, ça prenait la direction du cadre. C'est vrai que ça peut être une solution aussi d'aller peut-être chercher ces frappes de loin pour faire sortir un petit peu. Mais oui, il y a toujours 2-3 touches de balle. Alors quand derrière ça donne crochet et qu'on élimine 3 joueurs, pourquoi pas. Mais pour l'instant, c'est pas la direction que ça prend. Peut-être avec Désiré Doué, qui est un des joueurs justement qui peut éliminer du côté de l'équipe de France. Et ben non, lui aussi va perdre le ballon. Et sous ce pressing qui est pas, c'est vrai qu'il n'est pas impressionnant, le pressing des Sénégalais, mais en fait il est hyper efficace parce qu'il récupère beaucoup de ballons et on sent qu'ils obligent aussi quelque part les Français à avoir justement ces touches de balle un petit peu trop nombreuses pour pouvoir créer du danger. Et eux-mêmes, eh ben, vont jouer et créer de la verticalité avec l'ouverture là pour Ismaïl Assar sur le côté droit. Heureusement qu'il rate totalement son centre, le joueur de Crystal Palace, parce qu'encore une fois, eh bien, c'est de son côté qui est venu le danger. Ben voilà, on a la configuration de ce match avec des Français qui vont devoir déjà techniquement faire un petit peu moins d'erreurs, même si ça va mieux depuis 5-10 minutes, mettre de la créativité, mettre de la vitesse et puis aller chercher des solutions face à cette équipe qui a clairement décidé de jouer les transitions.
0: C'est logique contre la France, Charlotte, de jouer les transitions. Et c'est vrai qu'Ismaïl Assar, on savait que c'était un peu l'arme numéro 1 pour les transitions rapides sur l'aile droite.
2: Oui, il est très très proche de sa ligne. Il fait un petit appel contre appel justement pour que Théo Hernandez s'endorme un petit peu. Mais après, Nico, il a raison. L'objectif des Français, c'est quand on a en face à des joueurs qui ne viennent pas forcément presser, il y a beaucoup de touches de balle justement pour qu'ils sortent, pour ensuite trouver un espace. Donc c'est pour ça que ça peut nous agacer, parce qu'on a l'impression, ça va pas vite, il n'y a pas assez de fluidité, mais parce qu'en fait, il n'y a pas de décalage qui est encore créé. Donc on attend, en faisant quelques touches supplémentaires, on attend un petit peu que les joueurs viennent, parce qu'à un moment donné, ils en ont marre de courir après le ballon. Là, après, peut-être il y a des espaces, mais même si on fait beaucoup plus de touches de balle, il faut quand même, dans les transmissions, aller un petit peu plus vite.
0: Nico,
3: centre de Jules Koundé. Ouais, la sortie, bon, ce sera corner hein, pour l'équipe de France. Oui, ce sera un premier corner pour l'équipe de France. On a la possibilité d'aller porter le danger dans la surface de réparation sénégalaise. Et comme on s'ennuie un petit peu, il faut bien le dire, après 20 minutes de jeu, ben, on fait une hola ici dans ce stade de New York, non pas pour célébrer le but ou la victoire qui se profile d'une ou d'autre équipe, mais peut-être pour passer le temps. Simplement, le corner tiré de la gauche vers la droite, donc par Michael Olise. Il y en aura un deuxième, bah non, parce que ce ballon finalement a été touché par un pied français. Et ça va donner un dégagement à suivre pour le Sénégal. Pas très bien tiré hein, ce corner de la part de Michael Olise. On fait tout pas trop mal, mais rien très bien. Voilà, c'est un petit peu le résumé de ces 21 premières minutes. Il n'y a pas de soucis, il n'y a pas d'énormes problèmes, mais bah, ça manque d'étincelles, quoi, tout simplement. Et là, là qui s'était arrêtée, bah, elle est en train de prendre. Donc, vous avez 80 000 personnes qui sont en train de faire une hola après 80 minutes, après 20 minutes de jeu seulement d'un match où il s'est absolument rien passé. Ça veut tout dire. Sous le soleil là de New York, 24 degrés seulement pour cette rencontre. C'est vrai qu'on a beaucoup parlé de la chaleur et de la problématique de jouer à 15h pour l'équipe de France dans un coin des États-Unis qui est certes pas le plus exposé aux fortes chaleurs de cette Coupe du Monde, mais quand même il peut faire très chaud ici du côté de la côte Est. Et bah, franchement, ce sont des conditions idéales pour un match de foot qui a fait chaud ces derniers jours. On a perdu 4-5 degrés depuis hier, et là 25 degrés au coup d'envoi à 15h, franchement il n'y a aucun souci. En plus, il y a un petit vent, c'est hyper agréable, il fait beau, il n'y a quasiment aucun nuage. Donc franchement, côté conditions météo, ça se passe plutôt bien. Mais quand on parle de météo pendant un match de foot, c'est qu'il ne se passe pas grand chose sur la pelouse, faut bien le dire. Allez, la récupération quand même sénégalaise désormais dans la moitié de terrain du Sénégal avec Eladji Diouf. Passé par le milieu de terrain, ouais, la mauvaise passe là, et c'est dommage parce que ça n'a pas été récupéré par Désiré Doué. Finalement, en deux temps salé avec Adrien Rabiot qui trouve son capitaine. Allez, la vitesse de Kylian Mbappé peut-être, qui retrouve encore Adrien Rabiot, le bon repli défensif et le dégagement en catastrophe, parce que là oui, il y avait danger, là oui, il y avait décalage, et là oui, enfin la défense sénégalaise avait un temps de retard sur cette action verticale entre Rabiot et Kylian Mbappé. Avec de la vitesse, ça change un petit peu tout. On le joue à deux, ce corner rapidement avec Désiré Doué qui est trouvé dans l'axe, là, qui tente de se mettre en position de frappe, mais qui n'y arrive pas. Désiré Doué, c'est donc Pape Gueye qui va tenter le contre avec encore une fois Ismaïla Assar là-bas sur son côté droit. Attention, parce qu'effectivement à chaque fois qu'il est lancé, même quand il est un petit peu en retard, Ismaïla Assar, il arrive à être pénible comme ça, à s'accrocher au maillot, à nous faire penser qu'il peut quand même prendre le dessus sur son adversaire direct. Et là il faut le retour, enfin l'aide défensive de Michael Olise pour aller seconder un petit peu, aider Dayoub Pamecano et éviter bah, sur cette transition de prendre l'eau du côté gauche de la défense des Bleus. 23 minutes ici à New York, on va pas tarder à approcher de la pause fraîcheur, est toujours 0-0. Le pressing là, il est bon de la part d'Ousmane Dembélé, ça oblige les Sénégalais à improviser un petit peu dans la relance, mais ça passe pour Moussa Niakate avec Pape Gueye qui passe la ligne médiane. Pressing tranquillou de la part des Bleus. Donc on retrouve Pape Gueye derrière et on va aller chercher Crépin Diatta là-bas qui a un petit peu d'espace. La transversale de la gauche vers la droite. Crépin Diatta face à Théo Hernandez. Ce sera un duel gagné par les Français et un ballon récupéré par Théo Hernandez. Pas de solution devant. Michael Olise et Kylian Mbappé n'ont pas fait les appels. Donc on va récupérer le ballon, repasser plutôt par derrière avec Aurélien Tchouaméni qui n'est pas attaqué, qui va décider de trouver Michael Olise. Ouais, sur le côté droit, il s'excuse Michael Olise parce qu'il n'a pas vu l'appel de Théo Hernandez là, qui est en train d'aller se faufiler entre les lignes. Il l'a vu trop tard, il s'en est excusé. Ouais, le contrôle encore une fois de Kylian Mbappé qui est trop long. Il a un problème avec les contrôles ce soir, Kylian Mbappé. Et derrière, ça donne un ballon pour Sadio Mané qui va peut-être aller dans la surface de réparation pour la première fois. La frappe pour le poteau et Mike Maignan qui est sauvé par cette frappe de Nicolas Jackson et non pas Sadio Mané qui a été lancé plein axe légèrement sur le côté gauche. Et bien voilà la première très très grosse occasion de cette rencontre après 24 minutes de jeu. La perte de balle de Kylian Mbappé, Nicolas Jackson lancé en transition, la frappe et le poteau, le premier poteau qui vient sauver Mike Maignan et les Bleus. En fait, le ballon a touché le poteau, Mike Maignan a été battu et derrière il a rebondi sur le dos de Mike Maignan pour repartir partir en corner, non, sur le pied plutôt de Mike Maignan. Ben voilà, le premier gros frisson, même si derrière il n'y avait pas de Sénégalais pour récupérer le ballon. En revanche, on est passé à deux doigts du but contre son camp avec ce ballon qui, après avoir touché le poteau, est allé toucher le pied de Mike Maignan. Énorme alerte et corner à suivre pour le Sénégal après 25 minutes de jeu. On va le suivre, hein, parce que là c'est chaud quand même dans la surface de réparation. Ça s'accélère, la déviation, ça va aller. Et on va pouvoir respirer avec ce ballon qui va sortir en touche de l'autre côté. Et ben voilà, on n'est pas passé loin, mesdames.
0: Charlotte, ça t'inspire quoi?
2: Ça m'inspire que en essayant de trouver des solutions, on met trop de déséquilibre. À Koundé, il avait encore une position très intérieure. On a laissé Michael Olise et Kylian Mbappé, ils étaient tous alignés. Du coup, gros décalage justement avec Jackson, sa vitesse. Et Upamecano, j'ai l'impression qu'il voulait jouer peut-être un petit peu leur jeu, donc il s'est pas mis en course assez rapidement. Mais heureusement qu'il est très rapide. Mais déjà, là, Jackson, Ismail Assar, sur offensivement côté sénégalais, c'est très très fort.
0: Et c'est l'heure de la pause fraîcheur à New York, au stade dont on n'a pas le droit de dire le nom, c'est comme Voldemort. On arrive tout de suite.
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0: Charlotte Lorgeret, ancienne joueuse de foot, retraitée depuis 2 ans, mais ça va, elle porte beau encore, est avec nous. Lucas Ferrag est avec nous aussi en studio. Lucas, lis vos messages sur la chaîne YouTube ici. Vous pouvez discuter en direct avec nous sur cette chaîne YouTube. Vous pouvez voir aussi ce qui se passe dans le studio, notre belle déco. Nicolas Perronnet nous fait vivre le match depuis le stade à New York entre la France et le Sénégal. Toujours 0-0. Charlotte, Ton point de vue sur ce premier carton, parce que maintenant on peut parler de carton, malheureusement, merci à la FIFA. Ce premier carton des Bleus, comment tu les as trouvés?
2: Bah, je les ai trouvés un petit peu timides, on va dire, dans le jeu. On a l'impression qu'ils essayent de trouver un peu des connexions, alors que normalement ils sont archi méga connectés. Mais je le rappelle, les premiers matchs de Coupe du Monde, c'est jamais évident. Et par contre, le Sénégal, je les trouve très très bons. Ils ont très bien travaillé cette rencontre, où voilà, le bloc est très compact. On utilise les forces un petit peu de puissance de Jackson et d'Ismail Assar sur le côté notamment. Donc en tout cas, ils sont très très concentrés, les Sénégalais. Et les Français, je pense que techniquement ils doivent faire mieux. Peut-être les jambes sont un petit peu lourdes d'appréhender ce premier match, peu importe son statut, hein, peu importe on est ballon d'or, etc. C'est un premier match de Coupe du Monde, c'est jamais évident, on représente son pays.
0: Surtout quand on porte une telle pression sur les épaules. Lucas, qu'est-ce que ça dit sur le chat YouTube de la chaîne ici?
5: Eh ben écoute, j'ai posé la question sur le chat, qui marquera le premier but après ce premier carton plutôt compliqué pour l'équipe de France. Mais le chat est assez optimiste. 83% des gens voient la France.
0: Ah, 83%
5: des votants voient l'équipe de France.
0: Ils ont voté avant le poteau de Jackson, ouais. Je pense. Parce qu'il y a eu un petit frisson quand même. On embrasse Isabelle qui est sur le chat et qui nous écoute depuis Châtellerault. N'hésitez pas à nous dire où vous êtes pour nous écouter. Ça nous fait super plaisir. On remercie Marie.
5: On a un petit message de Marie. Dit, ouais. L'équipe est au top.
0: Ah, en plus, elle a dit magnifique déco. Et tu vois ça, Marie?
5: Elle est gentille,
0: ça me fait plaisir.
5: Elle fait attention aux détails.
0: Ouais, ça me fait vraiment plaisir. Nicolas Perronnet est à New York pour nous faire vivre ce match France-Sénégal, le premier France-Sénégal depuis 2002. Nicolas, on est en pleine pause fraîcheur. Que fait Didier Deschamps pendant la pause fraîcheur?
3: Eh ben, il a donné ses consignes de carton comme un coach de basket. Il a parlé à ses joueurs. On a eu droit à une petite fanfare new-yorkaise. Voilà, il y a ça aussi ici pour faire passer le temps pendant les pauses fraîcheurs. Parce que pendant qu'on passe des pubs à la télé, bah, il faut aussi occuper les 80 000 personnes. Donc, c'est le foot d'aujourd'hui. Donc, la petite fanfare de New York qui est venue jouer, quoi, allez, peut-être 2 minutes 30. Et Didier Deschamps qui a dit des choses. Hein. Il a vraiment utilisé ce temps pour passer des consignes à ses joueurs. On s'est assez peu hydraté. On a fait le strict minimum parce qu'ils doivent faire un petit peu le même constat que nous, j'imagine. C'est-à-dire que l'équipe de France aurait pu beaucoup mieux entrer dans sa Coupe du Monde que ça n'est le cas, puisqu'à la demi-heure de jeu, certes, toujours 0-0 entre les Bleus et le Sénégal, mais première grosse frayeur pour le Sénégal avec à la 25e la frappe de Nicolas Jackson sur le poteau de Mike Maignan. Les Bleus sauvés par leur poteau, et des Bleus un petit peu empêtrés dans la disposition tactique sénégalaise. Et on va repartir sur une touche sénégalaise justement sur le côté droit, une touche qui va être jouée longue, j'imagine, ouais, voilà, qui est fait jusqu'au point de pénalty ou presque. Et ça, c'est tout cuit pour Adrien Rabiot et Kylian Mbappé qui essaient de partir en compte tout seul et de s'emmener ce ballon, mais qui a été bien pris là par Kalidou Koulibaly. Alors on va être rendu au bleu derrière, mais parce qu'il y avait une faute, mais ouais, c'est dommage qu'il n'ait pas pu s'emmener ce ballon. Kylian Mbappé, on sent qu'il est en train de s'agacer déjà de ce début de match. On le voit faire des grands gestes, on le voit râler.
0: Parce qu'il a vu un pied près du visage d'Ousmane Dembélé, un pied sénégalais.
3: Il a la frappe d'Ismail Assar qui l'a passé à côté parce que le ballon a été perdu.
0: Mais parce que, donc il y a un joueur sénégalais qui avait le pied très très haut et qui a touché le visage d'Ousmane Dembélé, c'est pour ça qu'il a râlé Kylian Mbappé.
3: Allez, le ballon encore perdu là par les bleus et Lamine Camara le long de sa ligne de touche derrière.
0: On a Nathanaël sur le chat qui nous dit: je suis stupéfait et admiratif à quel point la France est minable pour le moment. Charlotte, Nathanaël, il exagère un peu, non?
5: Il est dur, Nathanaël.
2: Il exagère parce que la France sur ce match est ultra favorite, mais c'est vrai que techniquement, je suis un peu déçue. Ils doivent faire mieux. Kylian Mbappé, notamment, il a fait 3-4 pertes de balles, là, des petites passes assez faciles. Donc, c'est juste de la concentration. Essayer de retrouver un petit peu des automatismes. Mais techniquement, ouais, je suis un petit peu déçu pour l'instant côté français.
0: Nicolas.
3: Non, mais c'est vrai qu'on a passé des semaines et des jours à parler de l'attaque de feu, du trio magique, du quatuor offensif, ce qui se fait de mieux au monde, etc. Oui, alors effectivement, c'est pas du tout l'heure des bilans, mais c'est l'heure quand même du bilan de la première demi-heure. Et pour l'instant, c'est décevant. Il faut dire ce qui est.
2: Ouais, Nico, je te rejoins, mais c'est pas. Mais même si c'est des offensivement, ils sont très très forts. Même limite, je pense, l'équipe la plus forte sur le papier contre tout le monde, mais ils jouent pas contre des peintres non plus. Hein, c'est des joueurs professionnels, ils sont très très forts et puis c'est surtout qu'ils sont toujours en prise à deux, prise à trois, donc là je pense que c'est juste techniquement qu'il faut faire beaucoup mieux du côté des Français, mais après il y a la qualité, mais ils jouent contre des joueurs vraiment d'expérience, hein. Niakate notamment qu'on connaît très très bien, il y a Kalidou Koulibaly aussi même s'il revient de blessure, mais
0: le
2: voilà, il y a quand même du beau monde côté Sénégal.
3: C'est hyper fort, c'est sûr, mais c'est vrai que je pense à ces 2-3 ballons là qu'aurait pu s'emmener Kylian Mbappé, voilà. Il y a moyen de faire un petit peu mieux quand même de la part de. Je parle que du secteur offensif des bleus. Alors évidemment, on tire beaucoup de conclusions et la France est dans son match. Il y a 0-0, tout va bien. Mais ce que je veux dire, c'est que par rapport à ce à quoi on pouvait s'attendre, on est forcément un petit peu déçu. Mais c'est le foot, c'est le premier match de compétition, c'est une Coupe du Monde. Et effectivement, on a la meilleure Afrique, ou la meilleure équipe d'Afrique, ou l'une des toutes meilleures équipes d'Afrique avec le Maroc. Donc, oui, pour l'instant, pas de soucis, et de toute façon j'imagine que s'il y a un plus bon match on verra un tout autre match derrière quoi qu'il arrive.
0: Oui, c'est sûr,
3: sur cette configuration
0: là mais là c'est une possession française, mais quand même globalement depuis le début du match on voit beaucoup de ballons échangés, duels autour de la ligne médiane en fait. Il n'y a pas encore une équipe qui a réussi à prendre l'ascendant sur l'autre, ça se joue en fait au milieu de terrain quoi.
2: Ouais, il y a beaucoup d'approximations, je trouve que ils sont, voilà, ils se cherchent un petit peu, les automatismes sont pas revenus, donc peut-être qu'un peu de pression de la part des joueurs français. Forcément, Pia, t'en as parlé, il y a beaucoup de pression autour de cette Coupe du Monde pour les Bleus et c'est normal, mais même si c'est des joueurs professionnels, voilà, ça reste quand même des humains, mais je pense que voilà, les Sénégalais au fur et à mesure, ils vont baisser un petit peu de pied et puis ils vont vouloir aussi se découvrir, essayer de marquer, même s'ils ont une opportunité tout à l'heure avec Ismaïl Assar et
0: ça,
2: Jackson.
0: Ça peut être fatal.
2: Ça peut être fatal
0: tout de suite,
2: oui,
0: contre la France.
2: Et ça peut être très bien pour les Français.
0: Voilà, 0-0 entre la France et le Sénégal, Nicolas Perronnet.
3: La 33e avec le dégagement du gardien sénégalais Edouard Mendy, les têtes là qui se succèdent, faut mettre ce ballon au sol et aller le récupérer. Ben non, ce sera une touche, elle sera en faveur du Sénégal au niveau de la ligne médiane. La tête d'Oupa Mécano qui est allé gagner son duel aérien et derrière le ballon qui est récupéré donc par le Sénégal, toujours effectivement dans cet entrejeu, dans ce secteur de la ligne médiane, vraiment où il se passe beaucoup de choses, à peu près tout depuis le début de cette rencontre. Et là on voit pas énormément, je trouve, côté sénégalais. C'est Sadio Mané là-bas sur son côté gauche qui touche assez peu de ballons et qui pour l'instant est assez absent de ce match. Et effectivement, Ismail Assar qu'on voit beaucoup plus, même si là il va perdre le ballon, en tout cas mal assurer sa passe, un peu de mésentente avec Nicolas Jackson sur son côté droit. Ça va permettre à Mike Maignan de récupérer ce ballon, de le placer sur sa ligne des 5m50 et de dégager juste à côté de lui pour relancer le coup avec William Saliba, avec son gardien à nouveau Mike Maignan, parce qu'il va faire le choix d'allonger un petit peu, je pense pas, non, voilà qui est fait avec Saliba encore, vraiment on essaie d'aspirer cette équipe du Sénégal qui reste bien en place là. Nakmeni encore, qui n'est pas attaqué, qui va sortir. Complètement arrêté. Et donc vu que ça ne s'est pas passé, on va tenter avec Upamecano. Allez, la ligne médiane qui est franchie avec cette ouverture de Koundé. C'était bien joué là, l'appel, même s'il était couvert de Kylian Mbappé. Derrière, le deuxième ballon aurait pu être intéressant pour les Français. Ça n'a pas été le cas, mais celui-ci est récupéré dans le rond central avec Tchouaméni, Désiré Doué. Allez, Théo Hernandez, un petit peu de champ là pour Théo Hernandez. Peut-être la possibilité de déborder. Non, on va repasser derrière avec Désiré Doué, la technique du Parisien pour récupérer ce ballon, le conserver plutôt sous la pression d'Ismail Assar. On repasse de gauche à droite, de droite à gauche, et cette fois-ci on est côté droit avec Jules Koundé qui est monté, qui se fait déposséder du ballon. Attention derrière, parce que là voilà peut-être la phase de transition avec Sadio Mané pour réclamer une faute, mais non, c'est Jules Koundé qui est magnifiquement revenu. Allez, ça s'agite un petit peu et ça se déséquilibre un petit peu, il faut en profiter. Non, les Français vont le perdre à nouveau ce ballon à la 35e, et Lamine Camara va le sécuriser bien au chaud de la ligne médiane. Ça, il sait faire, le joueur de l'AS Monaco, pour servir des ballons.
0: Il y a Charlotte qui s'énerve. Elle croise les bras, je sens encore qu'elle fume des oreilles.
2: Quand je croise les bras, c'est pas un bon signe. Non, mais il y a trop de pertes de balles. Ah ouais.
0: Des deux côtés.
2: Mais oui, mais en fait, c'est pas dans le sens du jeu. Là, pour l'instant, on a la tête dans les chaussettes. On n'arrive pas vraiment à avoir un peu le jeu qu'on aime bien un peu combiner. Après, faut pas se mentir, hein, Pia, l'équipe de France n'a jamais produit un jeu vraiment très alléchant en termes de possession. Oui,
0: c'est pas le Maroc contre le Brésil.
2: Non.
0: Hein.
2: Ah bah non, pas du tout. Non. Ouais. Mais après, le Sénégal, pour l'instant, à part des individualités, il y a collectif offensivement, il n'est pas bon, parce que les Français sont bons aussi défensivement.
3: Mais voilà, Sadio Mané, justement, on en parlait, en possession du ballon, pas de solution. Ce sont les Sénégalais, vous l'aurez compris, qui sont toujours en possession de ce ballon dans la moitié de terrain française. Allez, Jules Koundé là au duel. Ça bouge pas, mais c'est pas dangereux. Passer par derrière avec Koulibaly. Prudence aussi du côté sénégalais, l'ouverture là de Pape Gueye, cherchait justement son capitaine Sadio Mané. Mésentente et ballon à nouveau français pour un dégagement à nouveau de Mike Maignan, qui va sans doute à nouveau aller chercher William Saliba pour sans doute à nouveau tenter de construire depuis tout en bas là dans la surface de réparation française. Et c'est vrai que ça montre qu'on n'a pas beaucoup de solutions de part et d'autre, et que pour l'instant, si vous rejoignez sur votre radio ici, après 37 minutes de jeu, toujours 0-0, mais une situation dangereuse, pour ne pas dire très très chaude, elle est active du Sénégal. Elle a eu lieu à la 25e minute de jeu, la frappe de Nicolas Jackson, qui a trouvé le poteau des Bleus et de Mike Maignan. Elle est maximisée là peut-être, il faut aller un petit peu plus que ça sur le pressing, parce que là il est devancé et ils en veulent un petit peu plus les Sénégalais, et du coup ils obtiennent ce qu'ils sont allés chercher, c'est-à-dire le ballon. Et même si ça passe derrière avec Edouard Mendy, et le dégagement, il trouve une tête française, et le ballon il est quand même récupéré par les Sénégalais, qui vont trouver le décalage là avec Edouard Mendy. Ça s'est pas très bien joué, heureusement, de la part des Sénégalais, parce que c'est couvert par Saliba. Cette montée de Lamine Camara, je crois, hein, qui a essayé de chercher Ismail Assar. Décidément, vraiment, on insiste, hein, côté droit du côté du Sénégal. Alors, est-ce que c'est parce que peut-être la meilleure arme offensive, Ismail Assar, se trouve là, ou est-ce que c'est parce que la plus grande faiblesse, on va dire, défensive du côté des Bleus, Théo Hernandez, se trouve là aussi? C'est sans doute un petit peu des deux.
2: Je pense surtout, Nico, que comme on est très attiré côté droit avec Michael Olise et Dembélé, du coup quand on récupère le ballon à cet endroit-là des Sénégalais, l'espace libre il est côté opposé, donc c'est peut-être ça aussi. Mais là il y a une grosse différence entre les deux, entre le Sénégal qui eux ont pas assez de choix offensifs, et les Français, eux, offensivement ils ont des choix, mais c'est techniquement qu'il n'y a pas la réalisation. Donc voilà cette grosse différence des deux équipes pour le moment.
3: Sous les yeux d'Arsène Wenger, qui est présent ici. Ismail Assar, on en parle beaucoup depuis le coup d'envoi, qui est justement en position de ballon. C'est magnifiquement joué ça de la part d'Ismail Assar, qui se crée le déséquilibre là, et il va se faire faucher, il va réclamer la faute. Il n'y aura rien du tout, il y aura une frappe sénégalaise derrière, inoffensive, parce qu'il a facilement capté par Mike Maignan. Mais Ismail Assar est resté au sol et il se plaint, c'est pas grave, ça permet à Mike Olise de lancer Jules Koundé. On est déjà reparti de l'autre côté. Allez les Bleus dans la surface de réparation. la frappe, la passe plutôt de Jules Koundé pour Kylian Mbappé, mal assuré, mais là ils ne sont pas tous repliés, les Sénégalais, mais je vais être arrêté parce que Ismaïl Assar est resté au sol, se plaint d'avoir été touché. Et là, ouais, des cartouches comme ça, il n'y en a pas beaucoup. Et je pense qu'il y a des fautes d'ailleurs sur Ismaïl Assar. Bref,
2: ouais, je pense aussi.
3: À la faute. Mais le jeu quand même a été déployé. Il a fait long tout de suite à l'arbitre avec le doigt. Donc bah, derrière, on est parti en contre, en transition sur le côté.
2: Comment il peut dire non, Nico? Comment il peut dire non? Il est devant. En plus, on voit avec la ref cam. Il est devant. Donc après, peut-être qu'il laisse l'avantage, mais il a le temps de revenir. Parce qu'on rappelle que les arbitres, ils ont 7 secondes à peu près pour revenir à un avantage. Donc après, derrière, Koundé, il tergiverse un peu, il met pas assez d'intensité, l'appel en retrait de Kylian Mbappé, mais c'est vrai que la grosse faute, trop tard, il y avait le décalage, je pense que Mbappé il fait pas le bon appel non plus.
3: Il y a contact sur le pied de Star, je l'ai pas revu.
0: Il lui écrase le pied avec ses crampons, et en plus le pied tourne.
2: Grosse semelle.
3: Il est fort, hein, Ismaïl Assar, sur cette première période, parce que le petit coup de rein qu'il met là, justement, juste avant la faute, là, pour passer entre les deux défenseurs français, franchement, il a de la puissance, il a de la vitesse. C'est quand même.
2: C'est un poison. Nico, c'est un poison, parce qu'en fait, c'est un joueur où, offensivement, dès qu'il fait un pas avec de l'intensité, il touche pas le ballon. En fait, le ballon, il est assez loin à chaque fois quand il accélère, mais il a tellement une puissance qui se dégage. On a l'impression que voilà, tout ce qui est autour de lui, on n'arrive pas à récupérer le ballon. C'est un calvaire, hein, quand on est défenseur, quand on est face à des joueurs comme ça qui dégagent une telle puissance comme ça avec leur conduite de balle, alors qu'il a une conduite de balle assez longue, mais tellement de puissance. Vraiment le poison numéro un du côté du Sénégal pour le moment.
3: Il est encore en train de se plaindre, hein. Il est sorti du terrain parce que il s'est fait soigner, donc il va falloir qu'il ait l'autorisation de rentrer. Il est encore en train de se plaindre auprès des arbitres assistants. Et le jeu a repris avec Désiré Doué. Là, on est dans la moitié de terrain sénégalaise, derrière avec Théo. Désiré Doué encore, allez, il faut aller provoquer là. Désiré Doué qui se met sur son pied droit avec un petit coup de rein et qui va aller chercher et trouver Kylian Mbappé, mais bien pris. Franchement, ça défend bien, hein. Ça défend bien du côté du Sénégal. On a parlé de la maladresse française, des petites imprécisions techniques, mais ça défend quand même pas mal quand on est en place également du côté du Sénégal. Et là ça conteste sur la pelouse côté sénégalais et dans les tribunes côté sénégalais, parce qu'on n'a pas totalement digéré qu'il n'y ait pas faute sur Ismaïl Assar et que derrière on accorde ce coup franc à l'équipe de France. Mais c'est tant mieux, à une trentaine de mètres, début de Edouard Mendy. On a du Ousmane Dembélé autour du ballon, on a du Michael Olise, évidemment ce sera soit le pied droit d'Ousmane Dembélé, soit le pied gauche de Michael Olise. Alors pour frapper directement, on est un petit peu loin parce qu'on est vraiment excentré quoi sur le côté gauche, mais c'est un vrai ballon à mettre plongeant au niveau du point de pénalty avec les défenseurs, certains des défenseurs des Bleus qui sont montés, et notamment les milieux, hein, qui sont costauds, les Tchouaméni, les Rabiot, qui peuvent aller marquer de la tête. Il y a Saliba et Upamecano également. Deuxième poteau, et c'est une tête sénégalaise pour écarter le danger. Il a presque été trop bien tiré ce coup franc là, en tout cas dans la zone, parce que les Rabiot et Tchouaméni avaient plongé vers l'intérieur, et Upamecano et Saliba avaient un petit peu allé chercher l'extérieur, et finalement il n'y avait personne au niveau du point de pénalty, si ce n'est le défenseur sénégalais, pour écarter le danger. C'est récupéré par Tchouaméni, ce ballon avec Michael Olise qui va aller chercher Jules Koundé là-bas sur le côté droit. Il y avait un petit peu d'espace, mais encore une fois ces passes supplémentaires, ce contrôle, on joue pas assez peut-être en première intention. Michael Olise encore qui patiente, mais qui trouve Ousmane Dembélé. Allez, Ousmane Dembélé, lui, qui va les provoquer et centrer. Ça, c'est bien. Mettre ce ballon et créer la panique dans la surface de réparation sénégalaise. Et oui, parce que Koulibaly, là, il savait pas trop quoi faire de ce ballon qui arrivait sur lui. On lui a pas donné l'information. Est-ce que il y avait danger derrière? Et du coup, il a dégagé un petit peu comme il a pu, c'est-à-dire en corner. Et ça a permis à l'équipe de France d'aller quand même mettre un petit peu de pression dans cette surface de réparation. Et puis surtout de se procurer un corner, alors que les supporters des Bleus, là, redouble d'encouragement. Le corner de Michael Olise, encore mal tiré, ça fait deux pour Michael Olise. Deux corners mal négociés, beaucoup trop près d'Edouard Mendy dans la zone où il y avait tout sauf des maillots bleus. Et Edouard Mendy qui a même pas qu'à se baisser, mais vraiment qui a récupéré ce corner.
0: Charlotte, pas contente, Charlotte.
2: Non, mais je l'avais dit sur les coups de pied arrêtés, offensivement ou défensivement, je pense que c'est le point à améliorer du côté des Bleus. Bon, on a quand même des joueurs comme Saliba ou Pamecano, même Jules Koundé, hein, qui sont très très bons au niveau du jeu aérien. Mais c'est vrai que là, Michael Olise doit faire mieux. Ça fait deux fois, Nico l'a très bien dit. Surtout, c'est des zones où c'est très facile à défendre. Donc, faut vraiment essayer de trouver un peu plus en retrait, éviter les grandes tours de contrôle du côté du Sénégal notamment.
0: Et on a Marie sur le chat qui nous dit positivité la team. Donc on essaye, hein, Marie, de pas trop râler, mais bon, c'est pas nous qui perdons le ballon non plus. Hein. Nicolas Perronnet à New York.
3: Allez, Théo Hernandez, on approche, on est entré, ça y est, dans le temps additionnel. 6 minutes de temps additionnel pour cette première période. Et les Bleus sont toujours dans le coup, évidemment. Marie a raison, 0-0 face au Sénégal. Mais c'est vrai qu'on est un petit peu frustré par le manque d'occasion, tout simplement, parce que pour l'instant, si on fait le bilan des occasions, eh ben, il n'y en a pas pour l'équipe de France. Il y en a eu une très très grosse. Incroyable. Pour le Sénégal. Si on était mené 1-0, il n'y aurait pas scandale, très franchement, au terme de cette première période. Allez, le dégagement qui est contré, un petit peu de mésentente dans la surface de réparation sénégalaise pour dégager ce ballon, pardon. J'ai l'impression de Kylian Mbappé.
0: Nico, il y a 4 tirs à 1, 4 tirs pour le Sénégal, 1 pour la France. C'est famélique au bout de 45 minutes de jeu.
3: Ben ouais. Il y a pour l'instant rien du tout du côté de l'équipe de France. Et il n'y a surtout pas ce qui fait notre force habituellement. La créativité, la vitesse. On n'a rien ce soir, pour l'instant, en tout cas, au terme ou presque de cette première période.
0: 6 minutes d'arrêt de jeu.
3: Ouais, 6 minutes, ouais, on a déjà joué pendant quasiment 2 minutes, 1 minute 20 très précisément. Donc il reste 4 grosses minutes avant le retour au vestiaire et des réglages qui vont être nécessaires quand même de la part de Didier Deschamps, avec Sadio Mané là, ouais, qui lui aussi, bah, décidément, entre Sadio Mané et Kylian Mbappé, c'est un petit peu concours de contrôle raté. Et tant mieux pour les Bleus, parce que Ousmane Dembélé, il a enfin un petit peu de champ. Allez, Ousmane Dembélé sur la gauche, oh, il y a encore la passe ratée, c'est pas possible pour Désiré Doué, c'est des passes trop mal, il faut pas les gâcher ces occasions là. Ousmane Dembélé, on a l'impression que c'est une épidémie, parce qu'on parle beaucoup de Kylian Mbappé et de Michael Olise, mais là ils sont tous les quatre devant en train de rater ces petites passes. Il y a un petit peu trop de facilité et ça commence à être un petit peu énervant quand même, cette histoire-là. Allez, derrière, Koulibaly pour Edouard Mendy, le gardien du Sénégal. Il n'y a pas de pression et pas de pressing de la part de l'équipe de France, qui attend le dégagement court peut-être vers Moussa Niakhaté, ou long, et ben ce sera long de la part d'Edouard Mendy pour aller chercher Ismaïla Sarr, qui est pour l'instant clairement le joueur de cette première période et de ce match côté sénégalais et côté du match tout court. Théo Hernandez qui le récupère derrière pour Mike Maignan, le dégagement pour personne vraiment dans la zone là, qui est récupéré par les Sénégalais. Et à force, faudrait pas quand même le regretter, même avant le retour des vestiaires. Ouais, Désiré Doué, la talonnade, trop de facilité encore, et le ballon perdu. Et derrière, Ismaïla Sarr, le petit pont, c'est festival, mais derrière il va être trop long, évidemment. Il va réclamer encore une fois une faute. Là, pour le coup, je pense qu'il n'y avait rien sur Ismaïla Sarr, mais ça part encore une fois d'un ballon perdu suite à une talonnade un petit peu trop facile de la part de Désiré Doué. Et de l'espace, il y en aura peut-être pour Théo Hernandez. Allez, là, le long de la ligne de touche est loin devant pour n'importe qui, c'est-à-dire personne. Kylian Mbappé qui se retourne, qui s'énerve, qui demande le ballon dans les pieds et non pas en profondeur. Ça, c'est des signes, hein, quand on voit. Alors Kylian Mbappé, il parle beaucoup, il est très expressif sur un terrain, mais c'est quand même des signes d'agacement, d'énervement. J'ai l'impression qu'il n'y a pas que nous qui sommes agacés par la configuration de ces 45 premières minutes. Il y a aussi l'équipe de France qui se rend bien compte que pour l'instant, ça marche quand même pas comme était prévu le plan, on va dire, même s'il y a toujours 0-0 et même si tout va bien à l'approche de la mi-temps de ce match.
0: C'est quand la dernière fois qu'on a eu l'impression qu'il y avait un plan en équipe de France?
2: C'est ce que j'allais dire.
0: C'est ce que tu allais dire, mais attends.
2: Je te jure, c'est ce que j'allais dire. Je me dis, mais depuis quand il y a un plan?
0: Ouais. C'est un peu le problème, hein. C'est qu'on a du mal à lire, je trouve, le projet, mais bon.
2: Le projet, c'est d'essayer d'équilibrer au maximum ces individualités qui sont quand même hors normes. Exactement, ouais. Ça qui est le plus dur. Est-ce que. Est-ce que des fois, il ne faudrait pas enlever peut-être un peu plus de talent et mettre un peu plus des joueurs qui... Je ne sais pas. Il y a quelque chose à faire, en tout cas.
0: Nico, fais quelque chose.
3: Ouais, je suis désolé. Hein. Oula. Oula là. Il reste quoi? Il reste 2 minutes. 1 minute 30. à jouer dans cette première période. Et on a presque le sentiment que l'équipe de France s'en sort bien avec ce 0-0, même s'il n'y a pas eu 36 000 occasions en face. Il y a eu une grosse en tout cas. Et on a surtout beaucoup de frustration et quelques petites interrogations qui commencent à poindre du côté de l'animation de l'équipe de France. Allez, Tchouaméni dans le rond central pour Désiré Doué avec Rabiot. Là c'est bien, ça circule bien, mais il y a toujours encore ces 2, 3, 4, des fois 5 contrôles avant de trouver un partenaire.

0: Passer la ligne médiane face à Désiré Doué et Adrien Rabiot, ça passe entre les deux Français. Lamine Camara à l'entrejeu aux 30 mètres, c'est latéral tout ça avec Sadio Mané sur sa gauche. La Djidjouf désormais, Sadio Mané dans la surface de réparation. Attention, Sadio Mané dans la surface de réparation. Attention, la frappe de Sadio Mané. Attention, la frappe d'Ismail Assar derrière. Et ça passe au-dessus. C'est pas possible de se faire avoir comme ça, de se faire peur comme ça. 0-0 toujours. Mais c'est un petit miracle. À l'issue de cette première période, il a fait ce qu'il voulait, Sadio Mané, de Koundé, me semble-t-il, là-bas. Et derrière, non, de Michael Olisée. Et derrière, le centre. Voilà. Ça passe devant tout le monde et derrière Ismail Assar qui récupère le ballon. Il a fait une super période, mais il fait une frappe absolument mal assurée qui s'envole dans les tribunes du stade New York, New Jersey. Ça fait 0-0, c'est la mi-temps ici, mais ça fait deux très grosses occasions pour le Sénégal. Et c'est quand même une première mi-temps, on va dire, raté de la part de l'équipe de France. On va faire beaucoup mieux en tout cas en deuxième.
1: C'est une première mi-temps ratée, mais la tienne était très réussie, Nico Perronet. Tu vas faire une petite pause pendant la mi-temps. On reste avec Charlotte Lorgeret, avec Lucas qui lit vos messages sur le chat et il apprécie vos vannes qui sont toutes tournées vers Lucas. C'est ça qui est sympa. On arrive dans quelques secondes. On va vivre évidemment cette pause et puis cette seconde période entre la France et le Sénégal tous ensemble. On attend vos appels au 0810 055 056, vos messages aussi sur WhatsApp, n'hésitez pas à nous envoyer des petits vocaux, ça nous fait plaisir et on les passera à l'antenne. Et puis dans un instant on fera un point sur vos messages sur le chat. 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
1: On était déjà en train de s'énerver avec Charlotte. Il nous a fallu un jingle et une pub. Qu'est-ce que tu étais en train de dire, Charlotte, sur les occasions?
6: J'étais en train de dire, ce qui est inquiétant, c'est qu'il n'y a pas d'occasion, en fait. Il y a zéro occasion. On a l'impression qu'ils se regardent un petit peu jouer. Peut-être finalement, en fait, se dire, bon, les gars, collectivement, on n'arrive pas. Mais en fait, on joue sur nos forces. C'est quoi les forces de l'équipe de France aujourd'hui? C'est de jouer en profondeur. C'est des joueurs comme Kylian Mbappé, comme Désiré Doué, comme Ousmane Dembélé, qui aiment se jouer un peu en profondeur et faire reculer ses défenses, faire des efforts à haute intensité par les Sénégalais pour le moment, qui sont très très bons, que ce soit cette charnière centrale et surtout le milieu de terrain à 3 avec Monégasque, Lamine Camara, avec Pape Gueye, avec Gana Gueye, c'est très intéressant. Donc ils posent des problèmes à l'équipe de France.
1: Mais
6: ils sont trois, mais quand même s'ils sont 3, 12, 800, ils doivent avoir des occasions du côté des Français. C'est inadmissible ce qui se passe pour le moment.
1: Inadmissible. Est-ce que vous aussi vous trouvez ça inadmissible? Je me tourne vers toi, Lucas. C'est toi qui lis et qui modère les messages sur notre chaîne YouTube ICI. Pour nous trouver, c'est très facile. Vous allez sur la chaîne YouTube ICI, ICI, et vous cherchez le live. C'est dans les onglets. C'est très facile à trouver. Vous pouvez voir en vidéo ce qui se passe dans ce studio. C'est foufou, je vous préviens. On fait des dingueries dans le studio. Lucas, qu'est-ce que ça dit sur le chat?
7: J'ai envie de dire tout le monde rejoint Charlotte, hein. Les avis sont plutôt négatifs ou en tout cas mitigés. On a Thomas Desnin qui utilise des mots assez forts, qui définit cette première mi-temps comme honteuse de la part de l'équipe de France. Bon. On a Maxence 1 qui lui par contre dit c'est normal, oui, les premiers matchs sont souvent bloqués dans une Coupe du Monde pour les équipes qui voient loin. Et en face, le Sénégal est un sacré client qui sait que c'est aujourd'hui que la France est prenable.
1: Et on sent qu'on n'est pas devant une équipe de France, enfin une équipe tout court qui n'a rien à perdre. On est vraiment face à une équipe qui se dit tout peut se casser la figure. Et ils ont peur en fait, Charlotte. C'est ça qu'on sent.
6: Je trouve qu'au fur et à mesure, il y a un peu plus d'attitude un peu négative où on râle un peu plus. Après c'est normal, mais faut le rappeler que pour l'instant, depuis ce début de la Coupe du Monde, la Belgique c'était compliqué, l'Espagne c'était compliqué, le Canada c'était compliqué. Donc c'est ces premiers matchs qui sont très durs à aborder, mais je préfère rencontrer le Sénégal tout de suite que rencontrer le Sénégal au troisième match de groupe pour donc il y a
1: sachant qu'Irak et Norvège c'est pas non plus facile
6: l'Irak moi aussi j'ai un peu peur.

0: ce que c'est en train de montrer. Là, moi, tous les matchs, j'ai peur. Ça y est.
1: Et
0: c'est...
1: la Norvège, meilleure attaque des qualifs. Voilà. Bon, on a Thomas qui nous dit Nathalie est super sympa.
2: Alors, on sait pas
1: c'est
2: qui
1: Louis.
2: Est Nathalie.
1: Nathalie est trop sympa. On ne sait pas qui est. Who is Nathalie? Ça va être le mystère de la soirée. On a Ticia aussi sur le chat de la chaîne YouTube ici qui nous dit c'est passé trop vite. Ticia, on n'a pas vu la même mi-temps, ouais, je pense. Ce n'est pas possible. On va partir du côté du Cotentin pour voir si ça passe vite ce match de football avec Sarah Saltiel-Rago qui est au pied d'un écran géant sur la commune de 40 ans. Pour ici Cotentin, Sarah, alors qu'est-ce qui se dit autour de vous sur ce match qu'on est en train de voir?
3: Qu'est-ce qui se dit? Il y a un peu de frustration, hein. On l'a senti sur les différentes tentatives, effectivement. Quelques tentatives françaises, quelques tentatives sénégalaises aussi. Je suis avec deux supporters, Laurent et Eric, alors qu'ils regardaient l'écran bras croisés et
1: comme Charlotte. Ça veut dire fâché.
3: Alors messieurs, comment est-ce que vous la trouvez un petit peu cette première mi-temps? Pas évident quand même ce match, hein.
4: Bah, la première mi-temps elle est fade, hein, parce que l'équipe de France elle est pas au rendez-vous, puisque les Sénégalais ont tiré plus au but que les Français. Donc on est surpris, on attend de voir la deuxième mi-temps, si toutefois on est capable de se réveiller et de marquer au moins un but, même si l'équipe du Sénégal résiste bien.
3: Ouais, pour vous aussi Eric, vous avez l'impression qu'on est encore un peu endormi dans cette première mi-temps?
5: Tout à fait, oui. Ce que je peux constater, c'est que l'équipe de France est un peu... on a l'impression qu'ils sont à l'entraînement et un peu mou, alors que les Sénégalais sont beaucoup plus actifs et beaucoup plus présents sur le ballon, tout simplement. Et ça se révèle tout simplement quand on voit le nombre de tirs au but de chaque équipe.
3: Bon, il y a quand même 90 minutes dans un match, il reste une seconde de période. Vous avez bon espoir que ça se réveille un petit peu, ou vous sentez que ça va être compliqué jusqu'à la fin finalement?
4: Je pense que ça va être compliqué jusqu'à la fin. Peut-être une opportunité sur un coup de pied arrêté ou une faute d'un Sénégalais avec un pénalty pour l'équipe de France. Mais ça, c'est mon pronostic.
1: Ah ouais, on est désespérés là. On espère un pénalty, on est désespérés.
3: Voilà, ouais, là, vous sentez un petit peu... on a eu un petit peu l'enthousiasme du début, premier match de Coupe du Monde, un petit peu refroidi par ce peu d'occasions et ce peu de réussite de l'équipe de France. Mais bon, l'ambiance reste bonne quand même ici. On fait une petite pause avant de reprendre les hostilités, si je puis dire, sur la seconde période.
1: Merci beaucoup Sarah Saltiel-Rago d'ici Cotentin, au pied donc de l'écran géant sur la commune de 40 ans, c'est dans la Manche en Normandie. On va maintenant partir à Paris, dans le 11e arrondissement, au Bali Restaurant, qui est un restaurant sénégalais, avec notre journaliste Marie Boéda, qui est donc entourée de fans à la fois français et sénégalais. Marie, est-ce que les fans sénégalais sont contents de cette première mi-temps de leur équipe nationale?
6: En tout cas, ils sont un petit peu moins inquiets qu'au début. Là, je peux vous dire qu'on est très très concentrés, hein. Les chaises tournées en direction de l'écran, les assiettes, on les laisse tranquilles. Et il y en a une petite trentaine, hein. Ça s'est vachement rempli depuis tout à l'heure, dans un tout petit restaurant qui a un peu poussé les murs, hein, pour faire entrer tout le monde. Et oui, c'est plutôt des supporters sénégalais qui sont présents. Je suis à côté de Rassou, qui est, je crois, grand supporter de l'équipe du Sénégal. Et avec son petit garçon qui était à côté de lui tout à l'heure. Et alors, comment ça va Rassou? Comment vous le vivez ce match?
7: Ça va, ça se passe super bien. En vrai, on est content de voir l'équipe du Sénégal, comme on le pensait, faire du mano-mano avec la France. Il reste seulement à nos attaquants d'être plus cliniques devant, en fait, de convertir les occasions, parce qu'on n'en aura pas mille. Et on sait que devant, en face, au niveau de l'équipe de France, eux, quand ils l'auront, ils vont le concrétiser. Donc, du coup, on est content. Il nous suffit juste d'être encore plus concentrés et cliniques devant, afin de marquer pour qu'on puisse ramener la victoire au Sénégal.
6: Vous y croyez quoi?
7: Ouais, on y croit. Ouais, on y croit à 100%.
6: Bon ben voilà, je vais laisser discuter avec sa femme et son enfant. Et puis on a aussi autour de nous les serveurs qui courent partout et qui s'arrêtent dès que les cris les préviennent, avec des plats et des carafes dans les mains. Donc je peux vous dire que là, dans ce tout petit restaurant, le bruit commence à monter, l'attention aussi. Et pour le moment, on se dit pas trop stressé, mais je sens que tout le monde reste assez vigilant.
1: En tout cas, Rassou, on lui dit Nagadef, si j'ai bien retenu. Ouais, ça veut dire ça. Bonjour en sénégalais. Merci beaucoup Marie Boéda au Bali Restaurant dans le 11e arrondissement de Paris. On va faire un dernier petit tour en France, en Touraine, avec Adrien Bossard qui est sur une fan zone à Saint-Cyr. C'est dans l'Indre-et-Loire. Et Adrien est journaliste pour ICI Touraine. Adrien, quelle est l'ambiance autour de toi?
2: Ambiance tranquille là pour l'instant parce que tout le monde est un petit peu sorti pour aller faire la petite pause à la mi-temps. Je suis avec Théo qui est un peu dépité, assis sur sa chaise. Bon Théo, c'était pas la première mi-temps de rêve. Hein.
8: Non mais bon, c'est le début, c'est la première mi-temps, faut que tout le monde rentre dans le jeu, mais ça va le faire, ça va le faire.
2: Toi tu pronostiquais 3-1, c'est ça ?
8: 3-1, j'y crois toujours.
2: J'y crois toujours le 3-1.
8: Oui, oui, suffit d'un but et ça va se libérer.
2: On a quand même plus applaudi les actions défensives, notamment Dupamecano qui a récupéré le ballon, que les actions offensives, les rares actions offensives des Bleus.
8: Oui, c'est vrai, mais bon, c'est une technique. On se cache pour mieux sortir là.
2: Ouais. Ça veut dire que le deuxième mi-temps, ce sera bien mieux. Didier, il a poussé un coup de gueule à la mi-temps.
8: Je pense 50e minute. Didier, là, il a fait un petit coup de gueule. 50e minute, premier but, ça libère tout. Et c'est bon, ça enchaîne.
2: Et c'est le feu ici.
8: Et c'est le feu.
2: Super. Voilà, Pia, une ambiance pour l'instant un petit peu morose, un peu groggy là. On peut dire par cette première mi-temps qui n'était pas très très emballante. Mais évidemment, on espère une deuxième mi-temps de bien meilleure qualité.
1: Eh ben, on espère parce que moi, je gère la mauvaise humeur de Charlotte Lorgeret sur le plateau.
0: Ça c'est. Pour l'instant, ça va.
1: Merci beaucoup, Adrien Bossard, d'ici Touraine. Merci, Adrien, qui était donc sur une fan zone à Saint-Cyr, en Indre-et-Loire. Charlotte, Adrien l'a évoqué à l'instant, Didier a peut-être poussé une gueulante dans les vestiaires. Qu'est-ce que t'en penses ? Est-ce que toi, si t'étais le coach de cette équipe de France, tu pousserais une gueulante ou au contraire, tu les encouragerais, tu les rassurerais ?
0: Bah, c'est un peu un mélange des deux. C'est là où Didier Deschamps est très très fort. Mais pour moi, il y a deux gros soucis. Le souci numéro un, c'est techniquement, ils sont pas au niveau. Personne wow. n'est au niveau. Et là, le deuxième problème, c'est qu'en fait, il y a, à part qu'il y a Mbappé qui fait des courses vers l'avant, il y a personne d'autre.
1: Voilà.
0: Ils sont attirés par le ballon.
1: Ils s'approchent jamais de la cage.
0: Non, parce qu'en fait, ils se regardent, ils lèvent la tête. Donc, Ousmane Dembélé, Désiré Doué, Michael Olise qui cherchent les ballons. Mais après, il y a plus personne devant. Donc, le quatuor offensif, c'est bien. Mais en fait, il faut qu'il y ait un qui soit au niveau du ballon. Et après, il y a d'autres choses qui se passent derrière. Donc, il y a pas que Kylian Mbappé qui doit faire des courses offensivement. Donc là, à mon avis, il doit y avoir des changements au bout de 10 minutes s'il y a pas techniquement déjà mieux et s'il y a pas plus de courses vers l'avant.
1: Bah Barcola pour des courses vers l'avant, ça pourrait être une option.
0: Je pense aussi à Warren Zairemi aussi, revenir à un milieu à 3.
1: Tu mets Warren. Alors là, je te le dis tout de suite, Charlotte. Ça casse la baraque. Hein. Bah, mais ça, sûr. On savait dès le début, en fait. J'aurais pu le dire à Didier
0: Deschamps.
1: Ouais,
0: mais c'est des choix de luxe. Ça, on avait trop de choix. Là.
1: Avant de retrouver Nicolas Perronnet dans une seconde, Lucas, déjà, j'aimerais que tu me dises d'où nous écoutent les gens qui sont sur le chat de la chaîne YouTube ici, parce que j'ai vu passer plein de messages sur on vous écoute d'ici, de là. Alors c'est où ?
9: Complètement. Alors on a Terraniès qui est Stéphanois qui nous écoute. En direct de Munich. On a Clément KWK qui nous écoute à côté du Stade Bollard. Donc un
1: trop bien. On a... Et il a gagné la Coupe de France alors.
9: On a Pauline David qui nous écoute en direct du Pérou.
1: Excellent.
9: Ouais, le Pérou. On a encore Louis Sox de Bachy ou Marie FRDG en direct de Versailles.
1: Enfin, Louis vient de nous écrire aussi un message en disant en direct du jet privé, les filles. Oui. On a aussi quand même Aimé qui nous dit je suis à Kinshasa. Donc ça, c'est énorme. Ça nous fait super plaisir de savoir d'où vous nous écoutez. Je sais que vous êtes aussi nombreux, bien sûr, à nous écouter des régions de France, bien entendu, puisqu'on est sur ici. On va retrouver Nicolas Perronnet qui est avec nous. C'est lui qui commente ce match France-Sénégal depuis les États-Unis, depuis le stade. Et Nicolas, bon, c'était pas foufou. Qu'est-ce qu'on change pour la seconde mi-temps ?
10: Je sais pas trop. Un petit Ryan Cherki. Est-ce que ça pourrait pas faire du bien ? En même temps, on va rester peut-être un petit peu dans un registre qui est le nôtre. Enfin, honnêtement, c'est quand même assez inquiétant. J'ai un collègue qui est connu pour sa petite capacité d'exagération qui vient de me dire ça fait 15 ans que je suis les Bleus, c'est le pire match que j'ai jamais vu.
1: Oh
10: je
1: non, non, non, non, avec non, ça. Non, non, elle exagère. Elle est plein de moi, je me souviens d'un match contre Israël qui était particulièrement catastrophique il y a 2 ans.
10: Tu sais quoi, bon. Je vais parler de celui-là qui était vraiment le pire que j'ai jamais vu.
1: On va peut-être commenter ensemble, c'est mais alors attends, parce que Nico, excuse-moi de te couper, mais Lucas qui est sur le chat YouTube de la chaîne ici.
9: T'es pas le seul, Nico, à parler de Cherki. Effectivement, on a Laurent Christol qui nous dit Cherki va débloquer la situation. Donc lui, il l'affirme. Hein. C'est Cherki qui va bouger tout ça. On a Alexovic qui nous dit Didier, t'es relou, fais rentrer Cherki. Ou encore Miss SR qui nous dit faites rentrer Cherki, c'est le moment.
1: Et on a Marie qui nous dit qu'on est trop dur aussi. Mais oui, mais Marie, excuse-nous, hein, c'est quand même pas fou le spectacle. Nico, qu'est-ce que tu voulais ajouter ?
10: On est assez gentil hein, quand même. Hein, ouais. Sans vouloir, je pense qu'on est un peu gentil. Mais oui, oui. Non, mais Ryan Cherki, en plus, c'est son rôle. Après, oui. De toute façon, ça manque de folie, ça manque de créativité, ça manque de justesse technique.
1: Ouais. C'est ce que disait Charlotte. Donc, et tu sais, Nico, Charlotte nous disait.
10: Ça coche les cases, quoi.
1: Oui, c'est vrai qu'effectivement, il coche toutes les cases. Charlotte nous disait aussi que peut-être que la rentrée. rentrée de Warren Zaïre-Emery en troisième milieu.
0: Ah, mais du coup, il faut faire sortir qui ? En fait, c'est tout. Ouais, là, ouais. C'est le problème. Bah, moi, là, je suis d'accord, il faut faire rentrer Cherki, il faut faire rentrer Warren, mais on enlève qui ?
1: Froidement, franchement, froidement. Hein. Pourtant, voilà, Dembélé.
0: Ah, je suis d'accord avec toi.
1: Voilà. C'est...
10: De toute façon, dans les réorganisations tactiques de Didier Deschamps, Ousmane Dembélé, c'est celui qui va être le plus souvent sacrifié, c'est pas le mot, je veux dire, mais ça va être le travail de Didier Deschamps, c'est-à-dire d'aller dire au Ballon d'Or, on va jouer comme ça, et donc dans mon organisation, bah, je suis désolé, mais c'est à toi de sortir. C'est souvent comme ça que ça pourrait se passer si
1: ou alors,
10: on passe effectivement à un milieu à 3
1: ou alors
10: si
1: Nico
10: on apporte du 109 dans le quatuor, ouais.
1: Tu sors Désiré Doué qui est peut-être plus facile à sortir au niveau du statut, tu mets Olysée. Ah non, ça marche pas.
0: Non, mais en fait, tant que Kylian Mbappé restera devant,
1: ouais,
0: il y aura très peu de changements, peut-être très peu de possibilités.
1: Parce que tu aurais pu remettre Dembélé ailier droit et Olysée dans l'axe, peut-être.
0: Ouais, mais bon. Ça n'a pas forcément bien fonctionné.
1: Ça va reprendre en tout cas, Nico, ça
10: ouais,
1: y est. Hein.
10: Et il n'y aura pas de changement en tout cas pour l'instant. À la mi-temps, ouais, évidemment.
1: C'est logique.
10: Mais on repart avec les 11 mêmes, même les 22 mêmes. Et c'est reparti. Allez, il reste 45 minutes. Évidemment, la première période a été ratée par l'équipe de France. Mais vous savez quoi ? L'équipe de France va gagner 1-0.
1: Ça ne veut pas dire que le mondial sera raté. Ouais, c'est ça. Ça ne veut pas dire que le mondial sera raté. On est dur sur cette mi-temps. Mais on sait que voilà, c'est dur de rentrer d'entrer dans un mondial. Donc voilà.
10: Allez, avec ce ballon qui est récupéré, on va voir si par ses mots ou par ses choix, peut-être, Didier Deschamps est allé s'approcher un petit peu de la solution pour faire sauter ce verrou sénégalais et puis surtout voilà, mettre cette équipe de France dans la configuration qui est celle qu'on aimerait voir, de la confiance, de la vitesse, de la technique. Début de la domination, tout ce qu'on n'a pas eu en tout cas en première période. Allez, Upamecano. La verticalité, ouais, qui a été cherchée là par Upamecano. Peut-être d'ailleurs que c'était donc une petite consigne de Didier Deschamps, même si le ballon a été dévié et récupéré pas pour longtemps par les Sénégalais. Upamecano va le récupérer à nouveau, ce ballon, avec Tchouaméni. Dans la moitié de terrain des Bleus. Adrien Rabiot là-bas, côté gauche. Pour aller toucher Kylian Mbappé. Qui va Désiré Doué, pardon. Tchouaméni encore derrière. Allez, mettre de l'impact et mettre un petit peu ouais, de folie dans ce match. Ousmane Dembélé derrière. Et non, on reste toujours au niveau de la ligne médiane. Allez, de droite à gauche, de gauche à droite. À jouer un petit peu au handball avec cette défense du Sénégal. Et Jules Koundé qui est là, apporte une solution. Ou pas Mécano, allez, qui allonge un devant, ça c'est bien, avec Désiré Doué. Oui, Désiré Doué, peut-être dans l'axe, Désiré Doué, la frappe de Désiré Doué, ben là voilà. La première situation, elle est venue de la verticalité, la passe d'Upamecano qui va aller chercher loin devant et trouver pour une fois Désiré Doué qui fait le travail tout seul derrière en rentrant sur son pied gauche, en allant chercher la frappe. Il y avait,
9: c'est bien ça, bah, avec 2 minutes.
10: C'est ça qu'il fallait faire exactement, ça passe pas très très loin. Début d'Edouard Mendy et immédiatement derrière Désiré Doué s'est retourné vers son coéquipier, vers Upamecano, avec le pouce levé pour lui dire bah voilà, c'est comme ça qu'on doit me trouver. Et ben c'est quand même la situation quelque part peut-être la plus dangereuse des Bleus depuis le début de ce match à la 47e.
1: Et Charlotte, un tir de loin quand on n'arrive pas à approcher de la cage, ça peut être une solution.
0: Oui, c'est très bien, et surtout qu'il y a il y a de la qualité. Mais là, Upamecano et Saliba, ils doivent un peu trouver les zones juste derrière les milieux de terrain où justement on va avoir notamment Michael Olysee, Ousmane Dembélé, Mbappé et Désiré Doué qui aime bien aussi rentrer à l'intérieur, pouvoir frapper un peu de loin, ça peut être une possibilité.
1: Nico.
10: On a un petit aux armes là. Alors c'est timide, hein. J'ai enlevé une oreille du casque là pour l'entendre parce que le stade est tellement grand. Et même s'il y a beaucoup de Français, on voit beaucoup de maillots bleus, en fait c'est un peu disséminé. Donc on n'a pas le sentiment d'un cop tricolore, mais il y a eu un petit aux armes quand même qui a été lancé. Et pour lancer les bleus et les aider à entrer mieux dans cette seconde période qu'ils n'ont terminé la première. Le dégagement sénégalais, c'est
1: Nico,
10: récupéré par Saliba. Oui.
1: Charlotte a repéré quelque chose d'intéressant.
0: Oui, c'est ce que tu disais, Pia. Michael Olysee qui a un rôle un peu plus de numéro 10 et Ousmane Dembélé côté droit. Donc,
1: qui colle sa ligne, hein, comme il le faisait avant.
0: Qui colle sa ligne et qui oblige justement soit Koundé à être très très bas pour laisser justement cet espace entre les deux lignes pour Ousmane Dembélé, ou soit une position intérieure pour lui, soit encore qui trouve cette largeur. largeur. Donc voilà, essayer de d'épurer un petit peu ces lignes du Sénégal qui est très compact.
1: Donc il y a eu un vrai changement à la mi-temps. Les deux joueurs ont pour l'instant échangé leur rôle, Nico.
10: Ouais, c'est ça. On sait que de toute façon, Michael Olise, il peut faire les deux. C'est-à-dire qu'il peut être vraiment pur ailier, rentrer sur son pied gauche, faire des différences sur des petits mouvements de hanches. Enfin, il est capable de déstabiliser son défenseur direct et d'être dans un vrai rôle d'ailier. Mais il est aussi capable d'être dans le vrai cœur du jeu. Il a toujours un petit coup d'avance avec le petit coup de tête à droite à gauche pour essayer d'aller voir les coups. Donc on sait qu'il a vraiment ces deux palettes là. Donc effectivement il va rester dans un vrai poste de numéro 10 juste derrière Kylian Mbappé. Et là on va pas bouger une oreille du côté de Dembélé qui va rester à droite, et de Doué sur son côté gauche, en tout cas pour débuter cette première période. Situation de hors-jeu et ballon rendu au Sénégal.
1: En tout cas Nico, on se fait quand même bâcher sur le chat de la chaîne ici, parce qu'on a un panneau d'affichage dans le studio qui reste désespérément à 0-0 depuis tout à l'heure. Et donc on a Titien qui dit le pauvre panneau d'affichage sur le bureau qui reste à 0-0 depuis tout à l'heure et qui est mort de rire. Oui bah écoute, on espère tous pouvoir le faire bouger, changer de numéro hein.
10: Mais non, mais ça va être moche, on va gagner 1-0 et puis on va rentrer dans notre mondial comme ça, c'est écrit.
1: Yeah, c'est bon Nico, il a déjà écrit le scénario, voilà. Et tout va bien, vous inquiétez pas.
10: Allez les Sénégalais, on est reparti quand même un petit peu comme en première période, hein, avec en tout cas au niveau du rythme, très clairement. Et les Sénégalais là qui sont dans le rond central. Avec Moussa Niakhaté sur sa gauche, avec Pape Gueye désormais joueur de Villarreal qui va aller chercher son coéquipier, collé à sa ligne de touche également, un nouveau Diakhaté. Kana Gueye désormais. Et la Djidouf là qui réclamait le ballon. Oh, ça joue à deux alors, hein. Franchement. Allez, la transversale là, de Moussa Niakhaté, pied gauche, elle est précise là pour le coup de la part du défenseur lyonnais pour aller changer un petit peu le jeu et créer de la vitesse là-bas côté droit. Ça marche pour l'instant pour les Sénégalais. Mais Lamine Camara, on s'est fait piquer le ballon, il n'y a pas faute. Et il y a situation de contre pour l'équipe de France avec Désiré Doué sur sa gauche désormais. Il va pouvoir peut-être rentrer. Kylian Mbappé se mettre sur son pied droit. Il se fait chipper le ballon, Kylian Mbappé. C'est pas assez tranchant là, le petit crochet extérieur de la part du capitaine de l'équipe de France. Et derrière le contre, il est à nouveau sénégalais. Oh, l'intervention magnifique de William Saliba sur Ismaïla Sarr. Et ben voilà, ça s'est un petit peu énervé sur cette séquence box to box de chaque côté. D'abord le contre mal négocié à la fin par Kylian Mbappé, et derrière eh bien le contre-contre on va dire de la part du Sénégal, et l'énorme intervention de William Saliba qui était un petit peu en retard. Alors je pense que c'était compliqué quand même pour Ismaïla Sarr d'aller s'emmener ce ballon, mais il a quand même essayé de tacler et d'aller vraiment totalement assurer le repli défensif alors qu'il était dans une zone un petit peu dangereuse. En tout cas le duel il a été gagné face à Ismaïla Sarr. On en parlait tout à l'heure avec Charlotte, c'est quand même un énorme client. Et, ouais. Et William Saliba là on voit que vraiment en un claquement de doigts quand même ce match peut se débloquer quand même, hein.
0: Il a été très très malin Saliba, parce que là il a vu qu'il était tout seul, donc le 1 contre 1 quand on est défenseur central il faut très très bien le gérer, il faut bien manipuler l'adversaire. Et là il lui a dit mets la balle à Ismaïla Sarr. Lui il a réduit un petit peu la distance, donc il était quand même très proche de lui, et c'est surtout
10: Michael
0: qu'il s'est
10: Olise,
0: mis en
10: Michael
0: course
10: Olise dans l'axe. Michael Olise qui va frapper, Michael Olise qui va marquer, Michael Olise, l'arrêt d'Edouard Mendy. Et ben la voilà, la première très très très grosse occasion de la part de l'équipe de France, le premier déséquilibre. Michael Olise qui a pris le plein axe, qui se met emmené pied gauche, et l'arrêt d'Edouard Mendy magnifique sur cette frappe qui est écrasée, cadrée de la part de Michael Olise. Il y aura un corner à suivre pour l'équipe de France. Allez, ça s'anime un peu.
0: Ouais, forcément, il y a ce petit ballon là de Jules Koundé pour Michael Olise qui savait, hein, avec sa vitesse, Koulibaly, il allait entrer en difficulté, mais Edouard Mendy, il sort bien au bon moment, il fait les pas d'ajustement, il sort très très bien, il réduit un petit peu l'espace pour que Michael Olise ait plus de difficultés à cadrer ce ballon. Quel arrêt du gardien sénégalais Edouard Mendy.
10: C'est lui sur le corner et ça donnera rien. Ouais, bah il a mieux négocié son 1 contre 1 et sa frappe, Michael Olise, que son corner. Ça fait un troisième corner assez mal tiré de la part du français, mais celui-ci on lui en veut pas, parce que c'est quand même lui là qui a été le plus dangereux et de loin depuis le début de cette rencontre, avec ce ballon qui s'est amené un petit peu tout seul. On voit que dès qu'il y a un petit peu de déséquilibre, enfin c'est une lapalissade de dire ça en football, mais on se crée quand même beaucoup plus d'occasions, mais de part et d'autre, quoi, parce que ce qui était intéressant tout à l'heure c'est de voir que le compte de Kylian Mbappé, bon, est pas allé au bout, Mais pour cette petite prise de risque derrière, on s'est pris un compte de la part du Sénégal qui n'est pas allé au bout non plus, mais qui était dangereux. Donc on est vraiment dans cette partie-là d'équilibre, de bloc contre bloc, où on a deux équipes qui se regardent quand même dans les yeux, hein, quelque part. Et le Sénégal fait un super match, faut le dire aussi, hein, même tactiquement, quoi. On est mis en danger par cette équipe du Sénégal.
1: C'est vrai, c'était attendu, Charlotte. Hein. Oui, ils sont très costauds, le Sénégal.
0: Ce scénario-là, il était plus qu'attendu, forcément un peu plus ouvert en seconde période, parce que les deux équipes veulent encore plus marquer. C'est pour ça qu'il va falloir être encore plus vigilant de la part des Bleus. Il y aura de la fatigue aussi qui va s'accumuler. Donc, au milieu de terrain, il va falloir faire les efforts, mais pour l'instant, ils le font très bien.
1: Mais ce qui est criant, Nico et Charlotte, c'est quand même le manque de liant qu'on voit dans le jeu de l'équipe de France, même par rapport à l'équipe sénégalaise. On a un jeu collectif qui est vraiment, quand même, vraiment faiblard, quoi.
10: Ouais, on est plus arrêté. C'est vrai que oui, c'est compliqué parce que cette action finalement de Michael Olysée, ça se fait sur une séquence où le déséquilibre est installé. On va pas la chercher en fait. Il y a pas 15 passes
0: c'est peut-être comme ça qu'il faut jouer en fait. C'est peut-être comme ça qu'il faut jouer en fait quand on n'arrive pas à trouver les solutions parce qu'on a des profils de joueurs qui sont tellement forts, qui veulent avoir le ballon, qui veulent faire des déséquilibres tout seuls. Peut-être que collectivement, justement, ils n'arrivent pas à faire de différence. Donc jouer en transition comme les Sénégalais ou là depuis quelques minutes qu'ils arrivent un peu plus à avoir le ballon mais
1: surtout qu'on a des armes, on a des armes fatales hein, pour jouer en transition évidemment avec tous les joueurs offensifs qu'on a voilà. Bon alors Nicolas, 0-0 entre la France et le Sénégal. On n'a toujours pas peinturluré le visage de notre jeune Lucas avec notre maquillage parce que
11: j'attends,
1: on attend le premier but. Qu'est-ce qui se passe Nico?
10: Non, c'est le Sénégal qui était dans la surface de réparation. Le Sénégal qui est en train de prendre le contrôle des opérations petit à petit dans cette partie et qui voit bien qu'il y a un coup à jouer. Heureusement la passe là pour Nicolas Jackson, elle était un petit peu trop profonde, mais ça fait par petites touches comme ça le Sénégal qui se rapproche de notre surface de réparation, mais tout va bien, toujours 0-0, la 55e ici à New York.
1: Ouais. Il y a des messages qui trouvent quand même que la France va mieux, Lucas, sur le chat de la chaîne YouTube ici.
11: Non, complètement. Là, on est au niveau des sondages. Il y a 71% des personnes qui ont voté pour le fait justement d'affirmer que cette équipe de France va mieux. On est sur 10 minutes de reprise qui sont quand même bien, bien mieux du côté des Bleus. Je ne sais pas ce que Didier Deschamps a dit à ses joueurs, mais il y a du mieux quand même.
12: Kylian Mbappé dans la surface. Kylian Mbappé, il arrête encore. Oh, l'arrêt encore d'Edouard Mendy. Mais oui, ça va mieux pour les Bleus. Bien sûr que ça va mieux pour les Bleus, mais ça va très bien également pour Edouard Mendy, le gardien du Sénégal qui, après avoir sauvé son pays face à Michael Olysée, vient de faire pareil face à Kylian Mbappé. C'est pas terminé, il est à nouveau en possession du ballon. Kylian Mbappé sur sa gauche désormais, il va rentrer dans la surface de réparation. Il est face à deux Sénégalais, ce sera corner à suivre pour l'équipe de France. Et Kylian Mbappé, oui, qui fait la grimace, mi sourire, mi grimace, parce qu'il sait bien qu'il avait l'ouverture du score au bout des crampons. Alors il est gêné sur un bon repli défensif de la part de Crépin Diatta, mais l'arrêt, alors il est moins spectaculaire que tout à l'heure sur Olysée, mais il est quand même très très costaud de la part d'Edouard Mendy.
0: C'est Diatta qui gêne énormément, le contrôle qui lui reste un petit peu dans les pieds à Kylian Mbappé. C'est compliqué à haute intensité un petit peu de pas s'en mêler les pinceaux, mais l'enchaînement était quand même juste, mais très bon retour du Monégasque.
10: Allez, ce corner qui est joué à deux, parce que c'est vrai que quand on les joue en première intention, on ne crée pas le danger pour l'instant du côté de l'équipe de France, c'est pas là non plus. Et peut-être que les Sénégalais vont pouvoir exploiter le contre. Non, il dit non, Nicolas Jackson, c'est trop compliqué pour lui, ce ballon qui est récupéré par William Saliba avec Jules Koundé pile poil sur la ligne médiane. Saliba encore avec sur sa gauche Hernandez avec Adrien Rabiot.
1: En tout cas, la remise dans l'axe d'Olysée change tout, je trouve, au niveau du jeu de l'équipe de France.
10: Il est passé, il y aura pénalty. Il y aura pénalty pour l'équipe de France. Non, il n'y aura pas pénalty pour l'équipe de France sur ce débordement de Kylian Mbappé. Ça va être revu. Hein. C'est chaud. Ça se passe côté droit. Il rentre dans la surface de réparation. Il y a un tacle qui me semble en retard, à vitesse réelle. On va regarder ça.
11: J'ai l'impression qu'il le découpe, hein, Nicolas.
10: Ah, c'est Sadio Mané, hein, je crois, hein, qui est. Est-ce qu'il y a faute? Je suis pas certain qu'il y ait faute. Je suis pas certain qu'il y ait contact.
0: Il touche le ballon. En fait, il saute avant. Il y a la petite touche. Il sent que ça va, va venir. Non,
1: il touche pas le ballon.
10: Ouais. Mais
0: il saute avant. En fait, c'est ça le problème. Ouais. C'est qu'il n'y a pas, de contact. Il prend pas le pied. Ouais. Il saute juste avant. Donc.
10: L'arbitrage vidéo, oui, non, oui, effectivement, il est en cours. Hein. Monsieur Fagani, l'arbitre iranien de cette rencontre qui attend les consignes. Ouais, c'est checké. pour un possible pénalty en faveur de l'équipe de France.
9: En tout cas, Nicolas, pour le chat, il y a pénalty. Hein. Ça, c'est sûr et certain.
10: Ben, alors, c'est incroyable. Hein, ce duel, c'est Sadio Mané là, qui vient attaquer. Il est en retard, Sadio Mané, c'est sûr. Il tacle pas bien Sadio Mané, c'est sûr, mais derrière je suis pas sûr que Kylian Mbappé tombe en raison du tacle de Sadio Mané et je crois qu'il y aura pas pénalty. C'est encore en train d'être checké hein. Ouais, c'est encore en train d'être checké, mais j'ai l'impression.
0: C'est compliqué à analyser parce que.
10: C'est dur de siffler quand même.
0: Hein. Bah, c'est dur de siffler et en même temps, c'est un tacle non maîtrisé. Il ne touche pas du tout le ballon, mais sauf que Kylian Mbappé, il saute avant. Donc en fait, on sait quoi le truc. C'est on attend qu'il se fasse vraiment mal pour siffler. Faut qu'il ait vraiment contact.
10: Il va regarder. Et ça sent bon
0: déjà, c'est bien.
10: Pour l'équipe de France. Il va aller regarder, effectivement, après plusieurs secondes d'hésitation. Il a fait le petit carré avec les mains et il va aller regarder la situation. Alors dans ces cas-là. Ça ne veut pas dire pénalty pour l'équipe de France, mais ça veut dire quand même une tendance assez favorable pour les Bleus. Ouais, c'est vrai qu'il est en retard, il est trois quarts d'eau, Sadio Mané. Et il y a peut-être même un contact au niveau de la cheville, je pense. Non,
0: c'est, contact, hein. c'est en retombant.
1: Si, regarde, il y a un contact au niveau. Regarde le pied de Kylian au niveau de la hanche.
10: Il est en retard, ça se siffle largement.
1: Il touche pas le ballon et il fait tomber Kylian quand même.
0: Oui, non, mais ça se siffle largement.
1: Ouais.
10: Il revient à l'arbitre.
1: Mais est-ce que c'est une erreur manifeste de l'arbitre? C'est ça la question.
10: On va être fixé rapidement. Et il y a pénalty pour l'équipe de France. Et ben voilà.
0: Allez, Kiki.
1: Kiki ou Ousmane, non?
0: Ouais, ça va être Kylian.
9: Ouais,
0: tu crois?
9: Oui, c'est Kylian.
10: Non, attendez, qu'est-ce qui. Et non, il n'y a pas. Qu'est-ce qui siffle? Ah non, non, non, il n'y aura pas de pénalty. Et non, pas de pénalty.
1: Ah non, pénalty refusé.
10: Et non, tout le monde y a cru. Tout le monde y a cru, même les Français, le public, vous l'entendez, qui est en train de protester. Et en fait, il a fait le signe en rentrant sur la pelouse du point de pénalty. Mais non, en fait, il a désigné une remise en 6-50. Il n'y aura même pas corner du coup pour le Sénégal. Donc non, il n'y a pas de pénalty du tout. Alors que tout le stade y a cru et que les Bleus y ont cru parce qu'ils l'ont fêté ce pénalty sur le premier signe de l'arbitre. Ouais, on n'a pas compris grand chose. Il aurait pu faire quand même un signe un peu plus explicite. Il n'y a pas de pénalty. Ben voilà.
0: C'est très très litigieux à pouvoir. Pas siffler, à pouvoir siffler, il n'y a pas vraiment de règles par rapport à ça, c'est l'interprétation de l'arbitre. Donc pour moi, il peut y avoir pénalty comme pas pénalty en fait, parce que finalement il saute avant, il anticipe, Sadio Mané, il touche pas dans un premier temps le ballon, mais il n'y a pas énormément d'intensité dans ce geste-là non plus. Donc il y a contact après, parce que Kylian Mbappé en même temps il se laisse tomber, donc il retouche derrière Sadio Mané. C'est.
10: Mais les Français,
0: ça peut se siffler, hein. Ça peut largement se siffler. Hein. Ah oui, pour moi, il n'y a pas gros scandale.
1: C'est pas un scandale,
0: c'est pas un scandale de la Coupe du Monde, ça pas sifflé. Non, c'est très. C'est
1: de toute façon, il faut qu'on marque dans le jeu, les gars. Hein. Avec l'équipe qu'on a, à un moment, il faut assumer. Hein.
10: Oui. Mais
0: c'est. Ah, mais déjà, il y a du mieux. Non, mais il y a du mieux.
1: Il y a clairement du mieux.
0: Déjà, on tire au but. Déjà, c'est bien pour marquer des buts. On essaie d'en tirer. Déjà, c'est bien.
10: Mais le ballon était dans les mains d'un Français. Les Français l'ont fêté. Le public français l'a fêté, ce pénalty. Et en fait, il y a eu 2-3 secondes d'incompréhension totale où finalement les Sénégalais sont allés chercher le ballon dans les mains du joueur français qu'il avait. Et tout le monde s'est demandé un petit peu ce qui se passait. Il y a même eu du mal à un petit peu du temps à se replier pour l'équipe de France. Donc il aurait pu quand même soigner non pas sa prise de décision, mais sa communication sur la décision, l'arbitre se rend compte, parce que tout le stade franchement a cru qu'il y avait un pénalty. C'est vrai que quand on tend le bras depuis la ligne médiane jusqu'à la surface, on peut quand même peut-être se dire que tiens, il désigne le point de pénalty. Bah, c'était pas le cas. Allez, il faut passer à autre chose pour l'équipe de France. 63e minute de jeu, toujours 0-0 donc dans ce match inaugural des Bleus face au Sénégal, qui ressemble quand même à un bon petit bourbier.
1: En tout cas,
10: le 11 de l'équipe de France.
1: Ouais, en tout cas, Nico, il y avait 5 tirs à 1 en faveur du Sénégal en première mi-temps. Et là, au bout de 10 minutes en deuxième mi-temps, on est à 3 tirs à 0 pour la France.
10: Bah, il y a eu les deux énormes occasions, hein, de viser Mbappé. Donc, c'est vrai que maintenant,
1: et le tir de Doué aussi.
10: Et le revoilà, on la passe magnifique. Oh, le bijou, c'est pas possible. Kylian, il faut la récupérer, celle-là. Le bijou de Michael Olise, la passe fantastique de Michael Olise et le ratage derrière sur la récupération du ballon de Kylian Mbappé qui avait, ouais, il était un petit peu profond ce ballon, mais franchement, il peut se l'emmener.
1: C'était dur de l'avoir.
10: Mais le bijou de passe de Michael Olise, c'est pas possible. Attention, c'est reparti de l'autre côté dans la surface de réparation avec Ismaïl Assar qui va s'écrouler, mais il y a un bon duel là qui est gagné par l'équipe de France. Ah, il est un poil trop profond le ballon. Franchement, il manque quoi, 50 cm à Kylian Mbappé. Mais alors là, l'appel est magnifique et la passe, c'est du Michael Olise tout craché. Franchement, c'est un chef-d'œuvre.
0: Ouais, parce que surtout il prend cette prise d'initiative qui est très rapide. Il voit l'espace justement que Koulibaly laisse parce qu'il sort sur Kylian Mbappé, mais derrière, je pense qu'il rentre un chou trop tôt Kylian Mbappé pour rentrer à l'intérieur. Je pense que s'il était il avait une position un peu plus extérieure et au dernier moment, ouais, je pense qu'il y manque un peu de patience, mais là vitesse réelle, tout était parfait. Vraiment, il manquait vraiment pas grand-chose.
10: Bon, on l'a quand même, hein, notre quatuor offensif sur cette seconde période.
0: Oui,
10: ça va
0: puis,
10: mieux,
0: oui,
10: c'est vrai.
0: Et puis merci Didier Deschamps d'avoir pris une initiative tactique, d'avoir mis Olise qui aussi a peu avoir ce positionnement-là à l'intérieur du jeu.
10: Désiré Doué derrière la passe. Elvetmer, oh là là, la frappe. C'est Théo, me semble-t-il, qui est servi. Ouais, là derrière, il y a encore danger. Ça s'accentue hein, quand même pour l'équipe de France. Ça se précise. Désiré Doué encore là-bas sur son côté gauche. Derrière, il a le soutien d'Adrien Rabiot. Voilà qui est. Il est servi, Adrien Rabiot. Et Olise, il va combiner avec Kylian Mbappé. Ça va mieux pour les Bleus. On s'approche des zones de vérité. On va créer du danger dans la surface de réparation. On crée le doute dans les esprits avec des pénaltys, pas pénaltys. Ça va beaucoup mieux. Seconde période et le rythme est là avec Michael Olise encore qui insiste avec Jules Koundé désormais sur le côté droit, la patte gauche peut-être de Michael Olise. La passe, elle est magnifique encore, et le but cette fois-ci de Kylian Mbappé, la passe magique signée Michael Olise et la récupération en pivot magnifique de Kylian Mbappé en première intention, le tir croisé, 1-0 pour l'équipe de France, 65e minute de jeu, mais oui, ça va mieux pour les Bleus qui rentrent dans leur mondial et Kylian Mbappé devient le co-meilleur buteur de l'histoire de l'équipe de France avec Olivier Giroud. Mais ça, c'est pour l'anecdote, parce que ce qui compte, c'est qu'enfin l'équipe de France entre dans sa compétition. France 1, Sénégal 0, la 65e, et encore une fois la passe, mesdames, c'est un bijou signé Michael Olise.
0: Ouais, mais il est récompensé hein, Kylian Mbappé, clairement, parce qu'il fait des courses à très très haute intensité. Oui, il y a des gestes de frustration, mais là, à partir du moment où on a des joueurs comme Michael Olise avec cette prise d'information, l'appel au premier poteau de Kylian Mbappé notamment, et là c'est le sens, c'est la créativité, c'est la spontanéité en même pas en une touche de balle, pas besoin de contrôler, il sait où se situer. Et dans Mendy qui bloque bien son premier poteau, mais après tout est ouvert. Koulibaly qui est en retard, tout est parfait, la passe, la conclusion, le jeu en première intention, beaucoup plus de prise d'initiative de la part des Bleus depuis le retour de cette mi-temps.
1: Et Kylian Mbappé.
10: On connaît le poste de Michael Olise en bleu, hein, ça y est. Hein.
1: Ouais, c'est hallucinant la différence. C'est vraiment impressionnant. C'est vraiment pas en la faveur de Dembélé, hein, parce que même au poste d'ailier, on l'a pas vu du tout depuis le début de la deuxième mi-temps. Juste pour vous dire sur la célébration de Kylian Mbappé qui célèbre en faisant genre et joue de la flûte traversière. C'était une promesse qu'il avait fait à James Corden, celui qui fait sur Fox Sports, le fameux format voiture karaoké là, et il lui avait dit, comme James Corden lui avait sorti une flûte traversière.
10: Michael Jackson dans la surface de réparation, oh le but, oh le but, Colasso, mais il y a hors-jeu me semble-t-il, oui. Wouhou, il y a hors-jeu pour Jackson là, qui semblait assez évidente, à vitesse réelle, qui va être confirmée je pense. De manière assez évidente aussi quand on aura la ralenti, mais la frappe derrière,
11: c'était énorme.
1: Et en fait, on peut pas tourner le dos deux secondes pour faire de la flûte traversière et direct qu'ils mettent un but.
10: Désolé,
1: c'est quoi ça?
11: Il a même pas pu nous expliquer.
10: C'est bon, reste à 1-0.
1: Là, le match a changé de visage.
0: Hein. Heureusement, Upamecano joue vraiment très très bien le hors-jeu. Hein, parce que c'est lui, Nicolas Jackson, c'est son vis-à-vis, donc c'est lui qui prend l'information sur ça.
10: Il y a Mike Mignon, il peut rien faire. On peut parler flûte travestière, Pierre, il n'y a pas de souci.
0: Ouais.
10: on va se remettre nos émotions, mais ça va mieux. 68e, 1-0 pour les Bleus, on respire.
1: Merci Nicolas, t'as tout donné et tu vois ça a marché. Donc je te dis merci à toi parce qu'on t'avait demandé de faire quelque chose et t'as fait quelque chose. Pause fraîcheur, on fait une minuscule pause, on revient avec Charlotte Lorgeret, Nicolas Perronnet qui est à New York, Lucas Vérag qui lit vos messages sur le chat YouTube et vous évidemment au 0810 055 056. Vous venez quand vous voulez, vous êtes ici chez vous.
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1: Alors Charlotte, le jeu a complètement changé, le visage de l'équipe de France a changé. Est-ce que ça peut être seulement dû au remplacement de Michael Olise dans l'axe par Didier Deschamps ?
0: Non, c'est pas seulement dû parce que je pense que là il y a une prise de conscience collective hein, et ça avait très bien, il n'y en a pas un qui mettait le pied devant l'autre. Techniquement c'était très très faible parce que le Sénégal, sans être hyper vraiment fort collectivement, oui ils ont bien défendu en 4-4-2, bien avec beaucoup de densité, mais non, je pense que c'est juste à un moment donné ils se sont regardés dans les yeux, ils ont dit les mots justes, la mi-temps a fait du bien dans les têtes et forcément le Sénégal allait aussi un petit peu prendre des initiatives, prendre plus de risques. Donc non, Michael Olise, il a cette capacité de jouer à ces deux postes-là, comme Ousmane Dembélé qui peut jouer devant en 10 ou 6 sur le côté droit. Mais c'est vrai que là, Ousmane Dembélé est en grosse difficulté.
1: Lucas, sur le chat de la chaîne YouTube ici, qu'est-ce qui se dit sur ce but de la France et ce retournement de situation et d'énergie ?
11: Bah écoute, on est content. Hein. On est content. Clément KWK qui nous dit « Je suis en foufelle totale ».
1: Ah bah c'est bien. Ah non, mais...
11: Ticia B qui nous dit « Goal ». Non voilà, on est content, mais il y en a beaucoup qui sont encore quand même... qui sont encore dubitatifs avec Thomas Desnin. C'était un beau but, mais restez humble.
1: Ouais, mais Thomas, il est bien parce qu'il dit aussi merci Charlotte pour les analyses. Et c'est vrai qu'avec Charlotte, on comprend mieux le foot, c'est trop bien. Non, mais vraiment, c'est incroyable. Merci, à chaque fois amis. Que je t'entends, j'apprends des trucs. C'est génial. Nicolas Perronnet est donc à New York pour nous. C'est la pause fraîcheur. Est-ce que tu vois Didier Deschamps, Nico, qui est encore en train de donner des instructions aux joueurs français ?
10: On est surtout allé s'hydrater parce qu'en fait le stade est repassé en mode full chaleur en fait, le soleil est passé au-dessus du stade, donc c'est vrai qu'il fait un petit peu chaud. Et puis pour tout vous dire, tout le monde a les yeux rivés vers les écrans géants, et je peux vous dire qu'en termes d'écran géant on sait faire ici aux côtés des États-Unis parce qu'il y a trois joueurs des Knicks qui sont là. Qui sont présents pour ce choc France-Sénégal. C'est vrai que la ville
1: vient de gagner la bague
10: de champion NBA, ouais.
1: Bah oui.
10: depuis le titre de champion NBA, c'était quoi, il y a 2-3 jours. Ça fait 50 ans que New York attendait ça. Il y a Karl Anthony Towns qui est là. Il y a plusieurs joueurs, ouais, qui sont en train d'être célébrés là par les Américains très nombreux présents dans ce stade. Et c'est vrai que on peut pas dire que la Coupe du Monde est un non-événement ici, mais quand on est en ville. Par rapport à un titre d'Enix, je peux vous dire que ça n'existe pas. C'est reparti. 71e minute de jeu et c'est déjà reparti dans la zone de vérité française, c'est-à-dire que les Bleus sont allés mettre la pression tout de suite là, à proximité de la surface de réparation, même s'ils s'en sortent les Sénégalais. Avec ce dégagement, 71e, donc les Bleus qui, si vous l'en rejoignez sur votre radio, ici mènent 1-0, enfin. Dans ce premier match de leur Coupe du Monde américaine, Kylian Mbappé à la 66e minute de jeu, magnifiquement servi par Michael Olise. Kylian Mbappé pour son 57e but en équipe de France, qui égale le record du nombre de buts détenus jusqu'à présent par Olivier Giroud. Il y a quand même de grandes chances qu'il le batte au cours de cette compétition et qu'il devienne tout seul le meilleur buteur de l'histoire des Bleus.
1: Et Nico, je vais changer le score sur notre machin en plastique, je ne sais plus comment ça s'appelle, et je vais peinturlurer le visage du jeune Lucas. Je reviens, c'est Charlotte qui prend le micro.
10: Allez, les Sénégalais qui vont se procurer un corner là-bas, qui va être tiré de la droite vers la gauche. Troisième corner pour les Sénégalais. Il y en a eu 5 pour l'équipe de France depuis le début de cette partie. Didier Deschamps qui a trouvé la clé en repositionnant en partie Michael Olise dans l'entrejeu vraiment de l'équipe de France. Ça a payé avec plusieurs actions très très très chaudes. D'abord Michael Olise lui-même, puis Kylian Mbappé avec un face-à-face avec Edouard Mendy. Et puis la troisième a été la bonne. pour Kylian Mbappé qui est allé donc marquer ce but à la 66e. Allez, de la droite vers la gauche, ce corner, il faut être là présent en défense pour les Bleus. Il n'y aura pas besoin parce que ça va filer de l'autre côté, carrément en touche, très mal tiré. Franchement, c'est pas une soirée où on voit des coups de pied arrêtés bien tirés d'un côté comme de l'autre. Et c'est tant mieux, Jules Koundé qui va aller dans le seul petit coin du terrain où il y a encore un petit peu d'ombre là-bas, en bas à gauche, récupérer ce ballon et Upamecano lui fait signe d'allonger loin devant. Voilà qui est fait pour la tête d'Ousmane Dembélé et c'était le bon choix à faire parce que derrière ça libère Adrien Rabiot. Il y a du champ là-bas pour Désiré Doué, il y a beaucoup de champ pour Désiré Doué qui s'approche de la surface de réparation. Désiré Doué dans la surface de réparation face à deux joueurs, la frappe de Désiré Doué s'est cadrée et Edouard Mendy qui encore s'emploie pour écarter le danger. Troisième gros arrêt de la part d'Edouard Mendy, il est allé tout seul se la créer celle-ci. Désiré Doué, bah voilà, dès qu'on a un petit peu de champ, dès qu'on a un petit peu d'espace, et il y en aura de plus en plus dans cette partie en raison de la fatigue et puis en raison également du score qui va obliger désormais les Sénégalais et peut-être à s'ouvrir un petit peu plus. Et bah dès que on a un petit peu de terrain à avaler du côté de l'équipe de France, franchement ça va quand même beaucoup mieux. La Désiré Doué sur cette belle inspiration, c'est parti d'une touche de l'autre côté, hein, vraiment ça a fait toute la diagonale et qui est allé encore créer le danger dans la surface. On la joue rapidement, on le joue rapidement ce corner avec Michael Olise derrière pour Théo Hernandez avec Jules Koundé. Tous les joueurs sont dans les 30 mètres désormais de l'attaque des Bleus, dans proximité de la surface de réparation sénégalaise. Kylian Mbappé là qui sait pas trop quoi faire avec ses petits sauts comme on a l'habitude de le voir pour essayer de créer le danger, mais non, le ballon sera perdu cette fois-ci de la part du capitaine de l'équipe de France. Il faut se replier les amis, parce que derrière ça peut aller vite avec Sadio Mané notamment qui est bien bloqué là. Les basketteurs des Knicks ont dû apprécier parce que ça faisait mini bloc de basket magnifiquement réalisé par Jules Koundé là, qui est revenu se mettre dans la course de Sadio Mané. Et on va procéder au premier changement de cette partie. Il me semble que c'est Ismaïla Sarr.
1: Ibrahim Baye va rentrer. Ouais. Je crois que c'est Ibrahim Baye, le Parisien.
10: En tout cas, Ismaïla Sarr qui sort, c'est une certitude. Et effectivement, je vais te confirmer ça tout de suite.
1: Oui, c'est ça, c'est le numéro 20, Ibrahim Baye.
10: Ouais, le Parisien Ibrahim Baye. Un deuxième changement également.
1: Ismaïla Sarr sort, dis donc.
0: Ouais, c'est très étonnant.
1: Après, Ibrahim Baye, pendant la CAN, il a montré un pouvoir de super sub avec le Sénégal qui était assez impressionnant. À chaque fois qu'il est rentré, il a été décisif, soit passe dé, soit but.
10: Ouais, c'est Ibrahim Baye effectivement qui remplace Ismaïla Sarr et c'est Habib Diarra qui remplace Lamine Camara. Voilà pour les deux premiers changements au milieu de terrain, exactement. Deux premiers changements de cette partie opérée donc du côté du Sénégal, toujours rien du côté de Didier Deschamps, mais ça on le sait. Hein. On va rentrer avec Didier Deschamps dans la période coaching un petit peu plus tard, surtout avec un scénario désormais qui est redevenu favorable pour l'équipe de France. Allez, justement, Ndiaye là-bas sur son côté droit qui a de la fraîcheur. Ouais, il faut aller le prendre, peut-être à deux, il est dans la surface de réparation, mais oui, c'est laborieux, mais c'est quand même récupéré par les bleus. Et Kylian Mbappé, allez, Kylian Mbappé qui a un petit peu de champ là, il faut y aller au duel. Kylian, voilà qui est fait. Mais oui, il est un petit peu tardé peut-être à se mettre dans le sens de la marche, comme s'il avait trois Sénégalais sur le dos. En tout cas, sur ce genre de petites actions là, on voit que il a du feu dans les jambes, hein, quand même, Kylian Mbappé, même s'il grimace, 76e, il a quand même de la vitesse pour aller sur un pas et sur un petit coup de rein là, déposer son adversaire direct. Il y en avait beaucoup encore une fois sur le dos, mais il avait quand même pris l'avantage. Donc on a quand même un Kylian Mbappé qui est en forme et au niveau de la vitesse sur son côté gauche qui fait quand même
1: il est très actif quand même. Il a tenté beaucoup de choses, hein, depuis le début du match.
0: Il fait beaucoup.
10: Oui. En fait, il était maladroit en première, ouais. mais
1: sinon, il tentait quand même.
10: Il est là.
1: Ouais,
0: mais tant qu'il court, qu'il fait les efforts, qu'il essaie de mettre du rythme dans ce qu'il fait pour donner un peu d'idées aussi à ses partenaires.
10: Vous savez quoi, on parlait des stats tout à l'heure, j'en profite parce qu'il y a un petit coup franc à venir, un petit arrêt de jeu pour l'équipe de France. Donc ça y est, hein, Kylian Mbappé, co-meilleur buteur de l'histoire de l'équipe de France, co-meilleur buteur de l'histoire des Bleus en Coupe du Monde aussi. Hein. Il égale juste Fontaine, alors il en a mis 13, juste Fontaine, en une Coupe du Monde. Ok, il en aura fallu 3 pour Kylian Mbappé, mais il est quand même à 13 buts en Coupe du Monde. Hein. Je parle des stats parce que c'est Monsieur Stat, Kylian Mbappé, on le sait, il vit pour ça. Il en a mis 4 à sa première, 8 souliers d'or au Qatar, on s'en souvient, il y a 4 ans. Et là, il commence, premier match, premier but. C'est quand même, on est sur de la valeur sûre, hein, sur les tournois, Kylian Mbappé, malgré tout ce qu'on dit, malgré le fait qu'il puisse être critiqué pour ses saisons, pour ses choix, pour sa communication parfois, c'est quand même un sacré joueur de tournois. Et quand la Coupe du Monde résonne et quand on respire les hauteurs des sommets. Bah, il est là, Kylian Mbappé, il l'a encore prouvé sur ce premier match. Et je suis assez d'accord avec vous, malgré un petit peu de maladresse, il fait quand même un très bon match, le capitaine des Bleus, très clairement.
1: Ousmane Dembélé qui demandait le ballon à grands cris là, il y a quelques secondes.
0: Bah parce qu'il n'est pas beaucoup servi. Ouais. Il a montré quelques dans son langage corporel hein, beaucoup de frustration parce que Désiré Doué a pris un peu plus le lead. Michael Olise comme si c'est une révélation de l'avoir mis là, alors que c'est des choses que Ousmane Dembélé peut très très bien faire aussi. Hein. Donc là, c'est juste que c'est pas forcément un non-match, mais c'est vrai qu'il est beaucoup moins disponible que d'habitude.
10: Allez, il reste 12 minutes dans le temps réglementaire. L'équipe de France qui pour l'instant a ses 3 premiers points en poche, faudrait pas les laisser échapper. Hein. On sait qu'il n'y a pas grand danger pour la plupart des nations sur la qualification, mais attention, ce centre quand même, sénégalais, ben voilà. Pas grand danger peut-être sur les espoirs de qualification dans ce genre de groupe, quoique c'est peut-être le groupe le plus difficile, on le rappelle, pour l'équipe de France, mais danger en tout cas sur la cage des Bleus, parce que là ce centre qui vient de la gauche, même s'il y avait possibilité et sans doute position de hors-jeu de la part de Nicolas Jackson, et ben ça va vite, c'est précis, et derrière Nicolas Jackson, et ben vraiment plein dans le trafic là, entre Upamecano et Saliba, c'est lui qui arrive à mettre le pied droit et ça passe juste au-dessus en première intention, en prise de volée là, juste pour dévier le ballon au-dessus des buts de Mike Maignan. Donc ils n'ont pas dit leur dernier mot les Sénégalais, et là qu'est-ce qui se passait sur la... Ah oui, non, j'ai cru qu'il allait y avoir une intervention de l'arbitre sur
1: cette règle. Dembélé vient de sortir, c'est Barcola qui l'a remplacé.
10: Ah ben, tu sais quoi, tu vois, j'avais même pas vu, effectivement, on est tellement...
1: On est là pour ça, Nico, t'inquiète.
10: En fait, on voit pas les deux bons, mais effectivement, ouais, Dembélé, enfin Barcola pour Dembélé, bah, ça confirme ce que vous disiez à l'instant. Ouais. Hein. Clairement.
1: Compliqué, hein.
10: Compliqué ce match, effectivement, pour Ousmane Dembélé, on l'a pas vu, en fait.
0: Non, on l'a pas vu, il n'a pas réussi à trouver vraiment sa place au sein de l'équipe. On a de la vitesse, Désiré Doué qui va retrouver son côté droit et Barcola son côté gauche, notamment du côté du PSG. Beaucoup de vitesse, de percussion pour la part de Bradley Barcola, on l'attend beaucoup.
10: Ouais, il a failli toucher son premier ballon là-bas, mais finalement Théo Hernandez a décidé de jouer sur sa droite avec William Saliba. Oh, attention, là il y a faute, non, quand même sur Upamecano. Ben oui, il n'y a pas faute, il est resté au sol et le ballon sera sénégalais sur la ligne médiane. Voilà, belle l'intervention de Désiré Doué, la magnifique qui est allé mettre le pied, c'est pour Michael Olise, c'était un 4 contre 4, mais ça s'est replié quand même du côté du Sénégal. Le voilà, le premier ballon pour Bradley Barcola. Allez Bradley, le premier duel, il est perdu de la part de l'attaquant parisien. Il n'y a pas beaucoup de chance, c'est vrai, là, pour mettre en action. Attention à Dembélé, ouais, non, ça va, il se relève, il m'a fait un petit peu peur, il est resté quelques secondes au sol. C'est juste le temps de se relever. Tout va bien pour Michael Olise. Ouais, ça commence à non pas s'animer, parce que cette deuxième période est beaucoup plus plaisante, évidemment, que la première, mais il commence à y avoir quand même de sacrés espaces. Hein. D'un côté comme de l'autre, notamment dans la défense sénégalaise. Franchement, pas qu'ils perdent de ballon, là, les Sénégalais, dans la moitié de terrain française, parce que derrière, ça peut être punition immédiate, mais ils n'ont pas trop le choix quand même, les hommes de Pape Thiot, s'ils veulent revenir dans cette rencontre. Pas d'autre choix que de prendre des risques et de s'approcher en tout cas un peu plus qu'ils ne l'ont fait jusqu'à présent, et pas que sur des phases de transition. Début d'Edouard de Mike Maignan. Allez, voilà la phase de transition, elle est pour l'équipe de France avec peut-être le 2-0, et le voilà, le 2-0, et il est signé Bradley Barcola. Voilà, 2 minutes seulement sur la pelouse, ça fait 2-0 pour l'équipe de France. Et Bardet Barcola qui est lancé en profondeur, qui montre son maillot, qui va célébrer. On le disait, ils étaient en danger, les Sénégalais, sur les phases de transition désormais des Français. Et c'est punition immédiate, il vient de rentrer sur la pelouse, il marque pour ce premier match des Bleus en Coupe du Monde. Bradley Barcola, le but du break pour l'équipe de France, la 82e, et bien ça sent bon pour la France. Bravo Bradley Barcola, là franchement, les débuts magnifiques du joueur parisien qui a souvent été moqué pour sa maladresse dans le dernier geste. Bah là, il était précis, lancé dans la surface de réparation, l'appel croisé parce qu'il est rentré, vous l'avez dit, côté gauche, mais c'est côté droit qu'il vient terminer cette action et piquer ce petit ballon juste au-dessus d'Edouard Mendy qui avait gagné pas mal de duels là, jusqu'à présent avec des joueurs français, Olise, Mbappé notamment. Bah là franchement, le petit ballon piqué qui va mourir ensuite dans les buts sénégalais, il est magnifique. France,
1: ça
10: note, Sénégal 0, ça va beaucoup mieux.
1: Magnifique ce but, Charles.
0: Non mais là c'est dans le sens du jeu, c'est les bons choix. Je sais pas si vous avez vu là, le dédoublement entre Barcola et Kylian Mbappé. Kylian Mbappé a vu que Barcola avait plus de vitesse pour rentrer intérieur, donc il s'est complètement effacé, le capitaine des Bleus. Et après, à partir du moment où on a un Bradley Barcola qui part tout seul au but, là le bon choix de faire le piqué notamment, c'est magnifique.
1: Et c'est Rabiot qui fait la passe. Elle est fantastique la passe. Je crois que c'est Rabiot.
0: Oui, parce que lui c'est son rôle et là il est vraiment l'homme de l'ombre, on le voit très très peu, mais il a fait quelques bonnes récupérations et avec le ballon il est assez assez très précis. Mais là c'est Kylian Mbappé, Barcola, c'était dans le sens du jeu.
1: Je crois que Lucas va se faire peinturlurer le visage, malheureusement Lucas, mais on est tous contents. J'arrive.
9: Allez, on part pour le deuxième. Non, un deuxième but qui fait plaisir et qui fait plaisir aussi au chat. On a Ticia B qui nous dit il vient de rentrer, bien joué Barcola. Marie FRDG, je l'avais dit, positivité.
1: Et Clément, elle avait raison, Marie.
9: Clément KWK, Daft Punk pour célébrer ça. Super DJ en tout cas, on espère retomber au slalom ce soir pour mettre fire.
1: On n'a rien compris. Mais en tout cas, si vous voulez voir comment Lucas est bien peint, et ben vous allez sur YouTube, sur la chaîne YouTube ici, sur le live.
0: Ça lui va bien en plus. Hein.
1: Ça lui va trop bien.
10: Ouais, c'est pas mal en vrai. Hein.
1: Il paye le fait qu'il a oublié de mettre un maillot de l'équipe de France. Ouais. Je vais changer le score, les amis. Alors, je vous laisse.
10: La 84e. On respire beaucoup, beaucoup mieux pour cette équipe de France qui a raté sa première période, mais qui nous a offert un récital en deuxième parce que, oui, il y a les deux buts, effectivement, Mbappé, Barcola, mais ça a été beaucoup mieux dans tous les secteurs du jeu. Puis surtout, il y a eu d'autres occasions, et des très, très grosses occasions, hein, des duels Olise Mbappé. Le score, il pourrait presque être plus lourd. Attention à la réaction quand même sénégalaise qui désormais va se jeter, évidemment, dans la bataille. Mais franchement, en fait, on l'a vu venir. Quelque part ce but en transition, elle est terrible cette équipe de France. Elle va vous punir dès que vous prenez des risques et dès qu'il y a un petit peu de champ et dès qu'elle est dans son registre, c'est-à-dire offensif, avec la vitesse, avec les ailiers, avec du champ, comme là encore avec Bradley Barcola qui va rentrer dans la surface de réparation. Elle est terrible, elle fait mal avec Kylian Mbappé. Ça manque de puissance cette frappe, mais oui, voilà, c'est ça le registre de l'équipe de France. Face au bloc bas, c'est un petit peu compliqué, mais alors dès qu'il y a de l'espace dans le dos de la défense adverse, là encore Barcola qui va aller chercher Olise en une passe, on va chercher Mbappé, il y a la frappe plein axe à la limite de la surface de réparation. Ça manque clairement de puissance, mais c'est encore une fois danger dans la surface de réparation sénégalaise. Donc il faut arriver à marquer, à débloquer les situations, et derrière franchement l'équipe de France est clairement irrésistible, parce que là elle est intouchable désormais. On voit bien que les Sénégalais, ils savent pas quoi faire. Dès qu'ils prennent un risque, dès qu'ils pressent haut, ils peuvent se faire avoir en contre. Et puis en plus il y a quand même plus de qualité désormais, même si ça en a manqué en début de match, de qualité technique et peut-être même physique pour terminer la rencontre côté français, parce qu'on les sent émoussés aussi les Sénégalais. Je sais pas si c'est l'impression que vous avez également.
0: Ah, parce qu'on fait moins les efforts sur les côtés notamment, c'est là qu'on trouve beaucoup d'espace où on tente des prises de profondeur de la part des Bleus sur les côtés, parce que Sadio Mané et Ismaïla Sarr notamment faisaient énormément d'efforts en première période, ce qui bloquait pas mal les Bleus. C'est ça qu'on a rebasculé Olise un petit peu dans cet axe pour trouver cette créativité qui manquait en première période. Mais on attendait que les Sénégalais prenaient un peu plus de risques, fassent moins les efforts aussi collectivement. Mais c'est vrai qu'on attend des Bleus notamment de prendre des initiatives. C'est eux qui doivent avoir les clés, c'est eux qui doivent mettre en difficulté. Mais c'est quand les équipes adverses notamment en font un petit peu moins, c'est là qu'ils trouvent souvent la solution. Ah voilà, Désiré un homme qu'on voulait voir.
10: Ouais. Ah. Désiré Doué qui va laisser sa place à Ryan Cherki.
1: Alors,
10: pour l'équipe de France, il aura quoi? Allez, 4 minutes dans le temps réglementaire. Allez, une bonne grosse dizaine de minutes. Ryan Cherki pour faire apprécier tout le talent qui est en lui.
1: Quel évidemment. Banc quand même. Quel banc on a en équipe de France. Incroyable, c'est incroyable.
10: Première minute en Coupe du Monde, Ryan Cherki. Hein.
9: C'est on le réclame.
10: Oui, oui. Grosse cote évidemment pour le milieu de terrain de Manchester City, qui vit ses toutes premières minutes en Coupe du Monde, qui est un peu le symbole avec Michael Olise de la régénération par rapport à la génération Qatar 2022. Pour l'instant, ça se passe de l'autre côté de Ryan Cherki. La situation, alors Barcola à l'entrée, franchement, il est en train de faire les différences là-bas sur son côté gauche. Là, c'est un petit peu long, ça sort en corner dans le style vraiment très qu'on lui connaît, hein, tout simplement, avec ses mettre le ballon loin devant, pareil un petit peu sur un coup de rein, essayer avec la vitesse de prendre les devants par rapport à son adversaire direct. Et là c'était un petit peu long, mais il fait vraiment des différences, il fait mal, hein. Franchement il fait mal. Et Ryan Cherki, il est allé se positionner sur le côté droit de l'attaque des Bleus. Pour l'instant, il est au pressing. Ryan Cherki.
1: On est à la 88e minute, hein, les amis.
10: 88e, ouais. Ouais, ça. Bon, on va dire que. On va beaucoup mieux au niveau du cardio.
1: Ah ouais, c'est incroyable, c'est pas le même visage, c'est pas la même équipe. Non, c'est fou.
0: Faut se rendre compte aussi de la richesse tactique où là, il y a eu que des dézonements de la part des joueurs. Cherki qui rentre à droite, puisqu'à City, il joue beaucoup à droite. On laisse Michael Olise parce que ça se passe bien. Mbappé, il peut jouer à gauche, il peut jouer devant. Enfin, tout le monde peut dézoner. Cette richesse tactique des Bleus met en grosse difficulté les adversaires. Et là, les Sénégalais ne savent plus où ils habitent.
1: Il y a Idrissa Gueye qui est sorti aussi, Nico. Et c'est le numéro 6 qui a rentré, Paté Ismaël 6.
10: Ouais, exactement. Et Oupa Mécano, lui, a compris que ça sentait plus que bon parce qu'il est en train de. Il y a eu un corner, en fait. Enfin, une situation qui aurait pu donner corner. Puis finalement. William Saliba a gagné son duel. Les Bleus ont récupéré le ballon dans la zone défensive et est allé voir le virage des supporters français avec les bras levés d'Ayoub Upamecano. Donc voilà, on sent que tout le poids de la première période aussi est en train de se libérer aussi sur la pelouse, hein, avec ce scénario désormais en deuxième. Et après, c'est tout qui s'enchaîne. Évidemment, les réajustements tactiques. Et là, Michael Olise est repositionné en pur numéro 10 par

0: Ben Cherki sur ce coup-là. Et les Sénégalais qui prennent ouais, quand même pas mal de risques au niveau de leur ligne, là, leur bloc, bah, savent que moindre perte de balle derrière, ça peut quand même encore piquer. Le temps réglementaire qui est terminé, il y aura quoi ? 8 minutes, ouais, 8 minutes, c'est ça. On est tellement loin qu'on voit à peine le tableau d'affichage. 8 minutes de temps additionnel pour l'équipe de France. 8 minutes à tenir pour aller chercher le premier point de cette Coupe du Monde. On sait à quel point dans ce groupe relevé avec la Norvège, avec l'Irak, ces points seront précieux pour la suite de la compétition, certes, mais aussi et surtout pour la lutte pour la première place du groupe qui voilà, n'augure pas de la suite en termes de tableau, mais en revanche la première place du groupe elle est ultra précieuse pour éviter d'être passé sa nuit dans l'avion et d'être en permanence sur des déplacements, parce que la première place du groupe elle fait quasiment jouer l'équipe de France tous ses matchs sur la côte est, à part une potentielle demi-finale à Dallas. On n'en est pas là évidemment, mais c'est important évidemment d'aller se qualifier en étant premier, et ces trois points seraient importants s'ils sont confirmés. Le voilà Ryan Cherki qui a un petit peu d'espace sur son côté droit, que va-t-il nous inventer? Ryan Cherki va se mettre sur son pied gauche, ah, et ben, il va nous inventer rien du tout parce que ça passe qui était à destination de Michael Olysée, là elle est totalement ratée. Il y avait mieux à faire pour Ryan.
1: C'est dommage parce que l'action avec Jules Koundé qui se sort du pressing, qui arrive à faire une passe magnifique à Olysée qui fait une petite talonnade et qui la passe à Cherki, c'était beau Charlotte.
2: Ouais, mais sauf que Cherki là il voulait juste trouver un partenaire, il s'est pas mis dans la tête qu'il pouvait essayer de faire la différence tout seul, retourner sur son pied droit.
0: Il pouvait, hein, je pense, hein, Ryan Cherki.
2: Bah, bien sûr qu'il pouvait, mais il est tellement altruiste. Ouais, non, il y a pas. Il s'est dit, je vais régaler les copains.
0: Ouais, voilà. Il s'est dit, je vais peut-être pas aller chercher le petit pont sur ma quatrième minute en équipe de France. Ce sera peut-être mal vu, mais c'est vrai qu'on a senti qu'il s'est posé la question et puis finalement il a fait un bon choix. Allez, c'est pas très grave évidemment pour l'équipe de France. Il reste, je crois, 6 minutes à jouer dans ce temps additionnel. On a l'impression vraiment que les Sénégalais ont rendu les armes. Et Bradley Barcola est servi par son capitaine Kylian Mbappé là-bas sur le côté gauche, conservation du ballon. Ben oui, les secondes qui défilent sont évidemment pour l'équipe de France désormais, donc on va le conserver ce ballon, on va passer même derrière avec William Saliba, Dayo Upamecano. Il n'y a plus du tout le pressing qu'il y a pu y avoir dans cette zone du terrain là, on va dire très entre-jeu pendant une petite heure de jeu. Il y a de la fatigue du côté sénégalais, il y a de la résignation. Mais c'est vrai qu'on se met aussi à leur place quand on est mené 2-0. Qu'on entre dans les 5-10 dernières minutes et qu'on voit un Cherki sortir du banc, un Barcola qui vient mettre le deuxième et tout. Donc c'est vrai qu'il y a quand même côté équipe de France un réservoir qui est assez incroyable et qui s'est clairement exprimé ce soir un petit peu partout. Allez,
3: et on a Barcola. 64% du chat qui voit un troisième but, hein, Nicolas, avant la fin du match.
0: Ouais, bah là pour l'instant, si les Sénégalais se disent qu'ils ont encore un petit peu d'espoir et vont chercher, oui, je pense qu'ils vont se faire piquer une troisième fois. Après, j'ai quand même l'impression qu'on va peut-être avoir 5 dernières minutes de passe à 10 et de résignation. Mais oui, on est clairement plus proche d'un 3-0 que d'un 2-1. Pour ce premier match des Bleus, les Sénégalais, les voilà. Ouais, franchement, en termes de vitesse, il n'y a plus rien. Et c'est vrai que là, ils sont dans un registre où ils sont obligés de faire le jeu, d'aller créer des différences. L'équipe de France est bien regroupée. Et on tente de centrer. Voilà, là c'est vraiment un petit peu le centre du désespoir qui est contré par Théo Hernandez et le pressing qui est bon également de Bradley Barcola. Donc on fait un petit peu comme on peut. Donc, on va chercher une transversale et derrière le ballon il est perdu et la transition elle est française. Et Cherki, ouais, c'était bien emmené ce ballon de Ryan Cherki. S'il trouvait qu'il y avait Mbappé, il y avait danger. Mais la passe de Ryan Cherki qui ne trouve pas preneur non plus et pris un petit peu de temps. Il a mis un petit peu de temps pour se débarrasser des trois Sénégalais qu'il avait sur le dos. Allez, Adrien Rabiot avec Jules Koundé. Petit ballon là, c'est bien joué pour Michael Olysée, mais qui va faire l'effort sans trop chercher à récupérer ce ballon non plus, mais pour mettre la pression sur son adversaire direct et récupérer le ballon en seconde intention. Ils sont là, les Bleus. Franchement, Jules Koundé, là, il l'a récupéré avec autorité. Le petit coup d'épaule dans le dos sans faire faute, mais ils s'en sortent les Sénégalais et cette fois-ci ils vont pouvoir déployer côté droit avec Ndiaye. Attention parce que lui il a du jus. Oh, le petit crochet dans la surface, il est magnifique. Oh, le centre de but. Aïe aïe aïe, la réduction de l'écart. Sidi Liman Ndiaye. Alors là franchement, le petit crochet extérieur pour rentrer dans la surface de réparation alors qu'on les pensait enterrer. Les Sénégalais, ils allaient se chercher tout seul.

0: C'est Ibrahim Baye.
1: C'est
0: incroyable. Non mais c'est hallucinant. Il y a chaque fois qu'il rentre en jeu avec le Sénégal, il marque ou il fait un assist. C'est hallucinant.
2: C'est ce que tu disais il y a même pas 5 minutes, hein, Pia, le super sub du Sénégal.
0: Ouais. C'est incroyable.
1: C'est très mal défendu de la part de Théo Hernandez qui est resté sur les talons, qui lui a justement offert la possibilité de faire ce crochet-là. La prise d'info aussi d'Mbaye juste avant. Il frappe très très fort, il se pose pas de questions, Ibrahim Mbaye. Mike Maignan qui s'est décalé, qui n'est pas resté assez fort sur ses appuis.
0: Il n'est pas content, Didier Deschamps. Ah. Il a jeté sa bouteille d'eau par terre.
3: Ben alors, oui, parce qu'on pensait vraiment que les Bleus avaient totalement contrôle de la situation.
0: Ouais, ouais. Et pour donner un peu le contexte, Ibrahim Baye, pour ceux qui ne le savent pas, est un joueur qui a été formé au Paris Saint-Germain. Il est extrêmement jeune, il a 10.
4: Oh,
0: mais non,
4: Mister Kylian Mbappé, 30 mètres, la frappe, elle est énorme. Et ben voilà, cette fois, c'est fait. Oh, le but énorme. Quelle frappe de Kylian Mbappé, sèche, 30 mètres. On l'a vu venir, on l'a vu voler, le temps suspendu pour suivre ce ballon qui est allé transpercer les filets d'Edouard Mendy. Le troisième but de l'équipe de France. Et Kylian Mbappé qui se retourne vers son banc en l'air de dire, et quoi ? Qu'est-ce qu'il y a ? Monsieur Recordman, deux buts en bleu, désormais le meilleur buteur de l'histoire des Bleus. Quel but de Kylian Mbappé qui récupère le ballon. Ouais, franchement, on est à 25 très très bons mètres. Ah, voilà, la frappe, elle est croisée, elle est sèche, incroyable. Elle part comme un boulet de canon. Et Edouard Mendy, là, qui est un petit peu court. Énorme but de Kylian Mbappé. Ben voilà, l'espoir sénégalais qui aura duré quelques secondes. 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
1: Ouais, mais là, Edouard Mendy, il se trouve complètement. On voit le pied d'appui de Kylian Mbappé. Il se dit qu'elle est un petit peu loin. Son pied d'appui est un petit peu loin. Donc, bien travaillé, intérieur du pied. Beaucoup de force. Essayer de trouver la lucarne opposée. Mais Edouard Mendy, je trouve qu'il fait une grosse erreur. Hein. Il met sa main, mais il se loupe complètement. Et un gros travail de Michael Olise aussi à la récupération du ballon. C'est lui qui gagne ses duels alors qu'il était en prise à deux. Magnifique.
0: Mais bon.
2: Ouais. On a Bézito dans le chat
3: quelque chose quand même en seconde période, hein, les amis.
0: Attends, tu disais quoi, Lucas ?
2: Non, je disais, on a Bézito dans le chat qui nous dit il est dopé ce mec, en parlant de Mbappé.
0: Évidemment que non, mais là maintenant c'est le meilleur buteur de l'histoire de l'équipe de France devant Olivier Giroud.
2: Et on a Akira Midori qui nous dit Mbappé a vraiment dit non, pas cette fois, nous menons le match.
3: C'est vrai que l'espoir, est-ce qu'il y avait vraiment beaucoup d'espoir après la réduction de l'écart d'Mbaye? Sans doute que oui, mais alors là franchement derrière le but d'Mbappé, bah voilà, hein, premier match en Coupe du Monde, doublé d'Mbappé. Comment dire, bah, il est au rendez-vous. Il est
0: en
3: au sol.
0: Cas,
3: par contre, Kylian Mbappé,
0: il est au sol.
3: Ouais,
1: ouais, c'est pris un ballon dans la tête.
3: Je pense que c'est pas bien méchant, je pense que c'est un coup.
1: Peut-être dans son nez encore. Hein.
3: Bah, ce sera l'histoire qui se répète de l'Euro. Il est toujours à terre. Hein. Alors que le temps additionnel est terminé. Il ne va pas aller siffler, monsieur l'arbitre. Non, c'est pas le nez, c'est la. Je pense que c'est la lèvre.
0: La lèvre.
3: Non, je pense que c'est la lèvre, la mâchoire, les dents.
1: Ah ouais.
3: Non, ça va aller. C'est vrai qu'il a déjà perdu un nez à l'Euro. Alors s'il nous perd une dent sur la pelouse de New York. C'est bon, en tout cas c'est un coup, ça c'est sûr, je vous rassure, il n'y a pas de grosses blessures pour Kylian Mbappé, il est debout déjà, il va sortir des limites du terrain, peut-être parce qu'effectivement il a pris le coup dans le visage. Et qu'il y a peut-être un petit saignement au niveau de la. Voilà, sous la lèvre, en tout cas. Je pense que c'est la lèvre. Hein.
0: Ah donc, ouais, il a mis ses doigts sur sa gencive.
3: Et t'allais sortir, non, ça va aller. Il est déjà prêt à rentrer Kylian Mbappé. Il y aura un entre-deux. Ballon au sol pour remettre ce ballon dans le jeu. Et d'ici quelques secondes, on va pouvoir savourer cette entrée réussie de l'équipe de France dans son mondial. Parce que c'en est déjà terminé du temps additionnel.
0: En tout cas, la tendance des buts est quand même très parisienne. Hein. Mbappé, Barcola, Mbaye.
3: Ouais, et Mbaye justement là il va centrer. Attention, le but il est rentré, me semble-t-il. Est-ce que la montre a vibré? Non, la montre n'a pas vibré. Ben, on est passé à deux doigts d'un but contre son camp de la part de l'équipe de France. Mais c'est quoi cette deuxième période où il se passe absolument tout et surtout parfois n'importe quoi. Tchouaméni là qui est à deux doigts d'aller tromper son propre gardien. Non, il n'a pas franchi entièrement la ligne. Ce ballon, il a été récupéré in extremis par Mike Maignan. La montre n'a pas vibré et c'est là-dessus que ça se termine. Victoire de l'équipe de France, 3 buts à 1. Première période insipide, deuxième période géniale, un doublé signé Kylian Mbappé qui devient le meilleur buteur de l'histoire des Bleus, un but de Bradley Barcola, tout cela en seconde période, et puis la réduction de l'écart de Mbaye qui n'aura malheureusement pour le Sénégal pas suffi, mais nous on va savourer cette entrée en lice réussie de la part de l'équipe de France. On attendait un bourbier, on a annoncé un match piège, les Bleus s'en sont sortis, ça fait 3 points déjà dans la poche pour cette équipe de France qui lance parfaitement son mondial.
0: 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Ça a été difficile au début de déverrouiller un peu tout ça, mais ça y est, c'est fait, on est tous hyper soulagés. 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
0: Et Charlotte, on est un peu passé par toutes les émotions. Attention, tu recroises les bras, Charlotte, mais tu n'es plus fâchée comme en première mi-temps.
1: Je suis plus fâchée.
0: Alors, ce match.
1: C'était dingue, mais c'était tellement prévisible, ce premier match. Ce premier match qui est très compliqué contre le Sénégal. On le rappelle, une des meilleures équipes africaines. Donc, compact, un 4-4-2 bien huilé. Mais moi, je vais mettre en lumière cet état d'esprit des Bleus. Cette mi-temps, je pense qu'ils ont dû se dire certaines vérités, ces Français. Tactiquement aussi, Didier Deschamps qui a pris cette initiative de mettre Michael Olise en numéro 10. Donc Ousmane Dembélé un peu en difficulté aujourd'hui, mais vraiment je trouve que cet état d'esprit, ce collectif, oui, ils ont eu des grosses difficultés en première période, mais deuxième mi-temps ils ont vraiment fait le job. Kylian Mbappé, voilà, il a fait taire pas mal de bouches, où offensivement il a montré toute son envergure et ses capacités. Désiré Doué, très très très très gros match. Michael Olise, Barcola, très belle rentrée, j'aime beaucoup ce joueur. Quand il rentre, il fait toujours des différences. Et voilà, derrière on a été costaud, on s'est fait peur un petit peu avec l'ancien parisien Brahim Diaye qui a mis ce but là, mais bravo aux Français, et vraiment ils sont enfin rentrés dans cette compétition en seconde période notamment.
0: On respire, hein. On sent que le second match va pas du tout être abordé de la même façon que le premier. Ça y est, les jambes elles tremblent plus là.
1: Là, je pense qu'en fait ils se sont dit, ok les gars, là on a fait plein d'erreurs en première période, c'est bon, là on est de rentrer dans cette compétition, on a presque grillé un joker,
0: une vie
1: là. Ouais, clairement ils nous ont fait peur, j'avais les bras croisés toute cette première période, donc c'est un mauvais signe. Mais non, ça a été très très bien huilé en deuxième période, et Ryan Cherki très très heureuse pour cette première Coupe du Monde qui rentre qu'il y ait quelques minutes.
0: Ouais, c'est vrai que ça aussi ça fait partie des bonnes nouvelles de ce soir. Finalement il y a pas mal de bonnes nouvelles, il y a juste peut-être l'ombre au tableau avec Ousmane Dembélé qui ne fait pas le match de sa vie. Nicolas Perronnet, qu'est-ce que tu retiens au global sur ce match de l'équipe de France?
7: Moi je retiens Kylian Mbappé en fait, parce que c'est vrai qu'on focalise tellement l'attention, il a tellement cette pression en permanence autour de lui, alors qu'il va parfois chercher aussi pour de mauvaises raisons. On ne va pas refaire la vie et l'œuvre de Kylian Mbappé. Voilà, on sait que c'est un joueur qui peut cliver aussi. On voit au Real Madrid, mais quand même, quel joueur et quel joueur d'histoire du foot. On sait qu'il veut marquer l'histoire du foot. Il devient ce soir meilleur buteur de l'histoire des Bleus, meilleur buteur de l'histoire des Bleus en Coupe du Monde. Il a un doublé pour son premier but du mondial. Il ne doit pas être loin de prendre le classement des buteurs. Je ne sais pas s'il y a eu un doublé déjà, peut-être avec l'Allemagne, je ne sais pas trop, mais bon, peu importe. Bref, ça va être un nom de cette équipe de France. Et l'équipe de France peut être championne du monde uniquement avec un bon Kylian Mbappé. Je pense que tout dépend de Kylian Mbappé. Pas mal de choses dépendent évidemment de ce qu'on a analysé au cours de ce premier match, l'organisation tactique, le positionnement d'un tel ou d'un autre, de Michael Olise. On a vu qu'effectivement ces petits ajustements et des déviations a su les faire.
1: Ouais, mais Nico,
7: mais un Kylian Mbappé, pour moi, c'est lui qui va nous emmener décrocher cette troisième étoile et qui démarre son tournoi comme ça. Statistiquement parlant, même si tout n'a pas été parfait, je trouve que c'est ce qu'il faut retenir et c'est ce qui est important.
1: Ouais, mais Nico, je te rejoins, et aussi on peut mettre le débat où oui, quatuor offensif, on veut plus que ce soit Kylian Mbappé qui fasse tout. Voilà, il est peut-être plus en mesure de faire aujourd'hui, et c'était à certaines différences, parce qu'au Real Madrid c'est très compliqué. Il y a tellement des joueurs offensivement dans cette équipe qui peuvent faire des différences, mais finalement, qu'est-ce qui fait des différences? C'est Kylian Mbappé, c'est Michael Olise. Donc en fait, c'est pas encore un collectif. On a tellement encore de travail dans cette équipe, d'équilibre, de faire des différences. Mais aujourd'hui, voilà, il faut se dire qu'on s'appuie sur des individualités.
0: C'est vrai. Oui. Mais quand l'équipe de France joue comme elle a joué dans les 20 dernières minutes, elle est tout simplement irrésistible. Et toutes les questions, tous les doutes qu'on peut avoir sur le plan tactique, tout à coup disparaissent. En fait, on a une machine de guerre, Nico, devant nos yeux ébahis.
7: Ce qu'il y a de sûr, c'est que, enfin, je pense qu'on va avoir des bus hein, à chaque match devant des buts. On va avoir des verrous à forcer. Voilà, on s'y attendait, mais c'est ce qui va se passer. Et à partir du moment où l'équipe de France arrive à forcer le verrou d'une manière ou d'une autre, derrière, c'est injouable en fait.
0: Ouais.
7: Donc ouais, c'est en tout cas, il fallait gagner ce soir. Il fallait rentrer dans sa compétition. Il fallait gagner
1: aujourd'hui.
7: Quoi qu'il arrive, on a eu une demi-victoire en termes, enfin une demi-satisfaction en termes de ressenti de niveau de jeu. Puis en fait, ce qu'on va retenir, c'est la deuxième période, parce qu'on a déjà oublié en fait la première, quoi. Ça y est, on a une équipe de France qui est lancée, qui a fait plier une équipe du Sénégal.
1: Donc nous, on va l'oublier rapidement parce qu'on est des amoureux de football, mais je peux te dire que chaque membre de l'équipe ne va jamais oublier pendant jusqu'à la fin de cette compétition cette première période qui était franchement mais illisible. On se disait qu'ils étaient encore en match de préparation, et encore je trouve qu'un match de préparation c'était plus intéressant. Donc je pense que voilà, c'était une non première mi-temps. Ça arrive collectivement, c'est pas juste un ou deux joueurs, c'est collectivement où ils étaient tous en difficulté. Donc là, ils sont enfin rentrés dans cette compétition. On va avoir beaucoup de gestion à faire, et Didier Deschamps et Guy Stéphane et tout son staff va pouvoir remettre les pendules à l'heure. Rester humble, c'est l'objectif.
0: Évidemment, hein. Il y en a un qui va être obligé de rester humble, parce que je vais encore aller lui peinture, lui le visage. Puis, vu qu'on a mis un troisième but, Lucas,
1: où,
0: j'arrive sur le front,
1: ouais, bah oui.
0: Ou sur le nez, je sais pas. Lucas, qu'est-ce qui se passe sur le
8: en
0: chat
8: parlant, justement,
0: je peins pendant ce temps.
8: Je rebondis sur ce que tu disais, Pierre, en parlant de humble. On a Louis Sox qui nous dit c'est bien, mais attention à ne pas trop prendre la confiance. En un mot,
0: casse pas l'ambiance, Louis, s'il te plaît. Là, on vient de gagner 3-0 en match d'ouverture pour nous, du Sénégal. Ouais, j'ai dit 3-0. Excusez-moi. Je suis une daronne de 98. 3-1, évidemment, contre le Sénégal. Lucas, vas-y.
8: Non, évidemment, on a beaucoup plus de positifs. On a Marie qui nous dit, en un seul mot, positivité. Clément KWK, libéré. Et Cocotong, bravo les Bleus, on avait raison de croire en vous.
0: Et on a Bézito aussi qui dit, merci à toi, Marie, d'être aussi sympa. Donc ça, c'est bien quand les gens s'envoient des petites
8: gentillesses. C'est le mot de la soirée, hein, pour Marie. Positivité.
0: Ouais. Alors là, tu disais, Charlotte, que tu étais contente que Cherki ait pu jouer quelques minutes. Justement, Louis, lui, écrit dans le chat la rentrée de Cherki. Je suis déçue. Est-ce que tu as eu une petite déception de ce côté-là ou pas trop?
1: Non, parce qu'il y a eu des pertes de balles. Mais en fait, lui, il trouve des passes. Il arrive à trouver des espaces, à mettre dans de bonnes conditions ses partenaires. Là, il a juste été bien ceinturé. On a vu qu'il pouvait évoluer à droite. Il est rentré aussi un petit peu à l'intérieur. Moi, c'est tout ça, cette équipe de France où ils doivent vraiment progresser. C'est poser des problèmes constamment à leur adversaire dans le fait de dézoner, de trouver ce déséquilibre face à une équipe du Sénégal où en deuxième mi-temps, clairement, à part une ou deux opportunités et le but notamment, ils n'étaient pas là parce que physiquement trop fort, parce que techniquement ils ont élevé le curseur. Donc non, Ryan Cherki, j'espère qu'il va avoir encore de plus en plus de minutes, il va vraiment faire des différences. Mais non, c'est juste qu'il a fait quelques pertes de balles, donc on a envie qu'il soit un peu plus efficace, mais on voit tout son talent.
0: En tout cas, il y en a un qui a réussi son match, c'est Didier Deschamps. Nicolas, il a fait plusieurs choix assez forts et ils ont tous été payants.
7: Ouais, Michael Olise, clairement, il y en a sans doute.
0: Donc Michael Olise, juste je rappelle pour ceux qui n'auraient pas suivi, Michael Olise a été réaxé au début de la deuxième mi-temps, et donc Dembélé a été mis sur le côté droit, sur l'aile droite, et ça a tout changé. Et ensuite, il fait rentrer Barcola à la 80e, et Barcola marque 2 minutes après.
7: Ouais, c'est ça. Exactement. Et tu sais quoi, Didier Deschamps, c'était son 180e match aujourd'hui. Vous savez que il va rendre son tablier à la fin de cette Coupe du Monde, et il restera dans l'histoire comme le sélectionneur des Bleus qui a gagné tous ses matchs d'ouverture des grands tournois sur 14 ans.
0: C'est
7: quand même c'est énorme. Hein.
0: C'est
7: franchement, je crois que c'est le seul. Je crois que c'est un cas unique au monde. Didier Deschamps, déjà avant ce match, c'était un cas unique au monde. Et là, il est sûr de terminer avec cette mini statistique dans l'histoire de ces grandes statistiques. Mais c'est quand même un sélectionneur de fou. Et moi, je trouve que l'une de ses réussites, au-delà de tout ce qui a été tactique, effectivement, à la mi-temps aujourd'hui, encore une fois, même si ça s'est pas vu du tout dans la première période, c'est d'avoir mais alors éteint tous les petits débuts d'incendie qu'il aurait pu y avoir sur un début de grande compète autour de Mbappé. On en parlait, bah, ça n'a pas bougé une oreille. Il a été très bon en conférence de presse, il a protégé Kylian Mbappé, il a emmené N'Golo Kanté, la petite phrase de Dembélé oui, peut-être que tout le monde devrait défendre, etc. Ça n'a pas fait une vague ici. Il a vraiment protégé son groupe de toute une nuisance un petit peu extérieure, plus ou moins justifiée, parfois c'est justifié, parfois un petit peu moins. Et ça, c'est vraiment l'expérience d'un sélectionneur qui arrive à amener un groupe avec très peu de préparation, avec forcément des gros égos, parce qu'on a là des joueurs qui jouent dans les plus gros clubs du monde, mais qui font bloc, qui le suivent. Et même si effectivement les 45 premières minutes pourront nous faire mentir, parce qu'on a senti de la pression, on a senti que le ballon il brûlait les pieds des joueurs et que c'était un petit peu compliqué, mine de rien, encore une fois, il a réussi son entrée dans un grand tournoi. Donc c'est quand même un très grand sélectionneur, on le sait. Et je trouve que toute la mise en orbite en fait vers ce premier match ici aux États-Unis en fait était réussie par Didier Deschamps, et ça a continué avec les choix tactiques au cours de ce premier match. Très clairement, c'est pour moi, avec Kylian Mbappé, l'autre homme du match, très clairement.
0: Oui, c'est ça. Il y en aurait peut-être un troisième, un homme du match. Je ne sais pas ce que vous en penserez. Juste avant, je vais vous lire un message de Claude sur le chat qui nous dit « Remerciements à toute la team ici, prestation XXL, bravo ». Donc merci beaucoup Claude.
9: Merci Claude.
0: Ça fait plaisir. Juste, il faut quand même qu'on se dise un mot sur Michael Olise, parce que Charlotte, bon déjà, il met deux passes décisives sur ce match, mais tout simplement, il éblouit en fait. Ouais, il illumine le jeu de l'équipe de France.
1: Parce qu'il est hors norme. Il est hors norme, Pierre. Techniquement, il voit avant tout le monde, mais on l'a vu tout au début du match redescendre beaucoup, essayer de toucher des ballons. Parce qu'avec Koundé, ils n'arrivaient pas trop à se connecter. On ne trouvait pas Michael Olise. C'est pour ça qu'au Bayern, au tout début qu'il arrivait au Bayern, il jouait un peu plus dans ce rôle-là, parce que Musiala il était blessé. Mais quand Musiala est revenu, il a rebasculé côté droit. Moi, je le préfère. Je le préfère à droite. Mais c'est vrai que Pierre, il y aura une question à se poser. Est-ce qu'aujourd'hui, dans ce système-là, dans ces animations, dans ce jeu-là, dans de plan ou non plan de l'équipe de France, est-ce que Michael Olise, en poste de numéro 10, a éclairci un petit peu plus le jeu, avoir un peu plus de fulgurance ou de des fois il joue très très simplement, mais c'est tellement, on a l'impression qu'il danse en fait Michael Olise. Donc c'est vrai qu'Ousmane Dembélé, pour moi c'est assez triste, parce que c'est pas un non-match de sa part, c'est juste que ses coéquipiers et lui, ils n'ont pas réussi à trouver le mélange, à trouver, à faire la mayonnaise qu'il fallait pour lui être dans le meilleur disposition. Mais c'est vrai que Michael Olise, cette deuxième période pour moi avec Kylian Mbappé, c'est le facteur X.
0: Nicolas, toi qui étais au stade, est-ce que tu as ressenti ça? Est-ce que ça t'a imprimé les rétines, la danse de Michael Olise sur le terrain?
7: Ouais, en fait en seconde période, quand il fait parce qu'il fait ses deux passes D, mais il fait une passe qui est géniale aussi juste avant sur Mbappé, je crois.
0: Ouais.
7: C'est ça en fait, il voit le jeu avant tout le monde, c'est ce que tu dis Charlotte, et c'est
1: mais surtout qu'il prend ce risque en fait, il prend ce risque à faire des passes que normalement il y a des joueurs, beaucoup de joueurs créatifs le voient, mais ils osent pas parce qu'ils ont pas forcément peut-être la finesse technique pour le faire, mais lui il le fait parce qu'il se pose pas de questions, il s'en fiche en fait. C'est ça qui fait la différence aujourd'hui avec un joueur qui est beaucoup de créativité comme Michael Olise.
0: Lucas,
7: sur lui, c'est horrible en fait. Ah oui. Défendre sur Michael Olise, c'est affreux, enfin on sait jamais ce qu'il va faire.
1: On prend un Doliprane avant, pendant, après,
0: c'est comme arrêter le pinceau d'un artiste, quoi. Tu t'en veux un peu. Tu te dis, oh non, c'est pas bien ce que je fais. Lucas, est-ce qu'il y a des réactions sur Michael Olise dans le chat, sur la chaîne ici?
9: Complètement. On a Claude Durand qui nous dit Olise exceptionnel, la mentalité munichoise va lui faire du bien en équipe de France. Ou encore, on a Louis qui nous dit je suis amoureux du jeu de Olise, avec le Bayern excellent, avec l'équipe de France encore meilleure, je suis juste époustouflé.
0: C'est vrai que c'est juste un bonheur de voir jouer ce joueur. Il y a d'autres joueurs, on n'a pas du tout parlé des autres lignes que les lignes d'attaquants. Mike Maignan, il n'a pas eu énormément de travail. En défense, est-ce qu'il y a un joueur, Charlotte, qui t'a plu? J'ai l'impression que Dayot Upamecano a fait quand même un bon match,
1: ouais,
0: globalement.
1: Avec Saliba, où ils étaient souvent du 1 contre 1. Et c'est vrai qu'ils ont cette capacité à aller très très vite. Donc en fait, ils arrivent à se sortir de certaines situations. Mais je les ai trouvés très concentrés. Ils ont joué leur jeu à des bons moments. Après, on n'a pas du tout vu Koundé. On n'a pas du tout vu de l'autre côté Théo Hernandez.
0: Koundé, c'était mieux sur la fin.
1: On n'a pas du tout vu. On n'a pas du tout vu Tchouaméni et un peu plus Rabiot. Mais Tchouaméni, on l'a pas vu. Mais ça, c'est pas pour autant qu'il a pas fait un bon match.
9: Il a même failli mettre un CSC à un moment donné. Il nous a fait peur.
1: Là, tu dors pas.
9: Il nous a fait peur.
1: Ouais. Evans. En fait, c'est pour dire que l'équipe de France offensivement est tellement impactante, on passe tout de suite vers eux, on donne les clés à Michael Olise ou Ousmane Dembélé, et puis après voilà, c'est ça le jeu de l'équipe de France aujourd'hui.
0: On va écouter une réaction d'Anthony de Toulouse qui a fait ce qu'on avait proposé tout à l'heure, c'est-à-dire de laisser un vocal sur le WhatsApp d'ici. Il vous suffit d'entrer le numéro 0810 055 056 et de nous laisser un vocal sur le groupe. Vous pouvez aussi évidemment le faire avec les numéros de vos locales, ici Armorik, ici Cotentin, ici et tout ce que vous voulez, ici Le Bonheur, etc. On écoute Anthony de Toulouse.
10: Ben moi, je pense que la France a très très bien joué après la mi-temps et a fait un beau match. J'ai cru que ça allait être chaud pour la France, j'ai cru qu'il y aurait un match nul, mais là je suis très très content que la France ait gagné son premier match face au Sénégal. Et voilà, et en tant qu'auditeur de l'issue Occitane à Toulouse, je peux vous dire que je suis très très heureux de voir que la France a gagné, et j'espère que la France montre enfin ce résultat pour les prochaines équipes et ira loin. J'espère que moi j'ai très envie que la France aille en finale et gagne la troisième étoile. Ben voilà, allez les Bleus.
0: Ben voilà Anthony, c'est la base, allez les Bleus. Merci beaucoup à Anthony de Toulouse de nous avoir laissé ce message, ça fait plaisir de vous entendre. C'est génial aussi de pouvoir vous lire sur le chat de la chaîne YouTube ici. Vous pouvez encore nous rejoindre, il nous reste 10 minutes à passer ensemble. On a Thomas qui nous écrit: je dois aller coucher les gosses, la mère dort déjà. J'adore. Clément qui nous dit: je ne sais plus où me situer entre cette soirée et mon travail qui me prend la vie, heureusement que la Coupe du Monde existe, je m'évade un moment seulement. Charlotte, il y a un joueur qu'on a évoqué évidemment à plusieurs reprises pendant le match et qui pour le coup n'a pas vécu, je pense, la meilleure soirée de foot de sa vie, c'est Ousmane Dembélé. Qu'est-ce qui s'est passé selon toi aujourd'hui?
1: Je pense que le trio Michael Olise, Koundé et Ousmane Dembélé n'a pas du tout bien fonctionné. Ils ont fait pas coordonné, ils ont pris énormément de risques dans le positionnement. Koundé, en fait, il voulait bien faire aussi, mais il a beaucoup trop dézonné. Donc je pense qu'en fait, c'est juste tactiquement, ils n'étaient pas assez bons sur ce côté droit. Forcément, Dembélé, même quand il est au PSG, qu'il est devant, il est très attiré sur ce côté droit pour rentrer aussi sur son pied gauche. Mais il y avait déjà Michael Olise. Donc en fait, ils étaient un peu les uns sur les autres, et malheureusement c'est Ousmane Dembélé qui en a fait un petit peu les frais. En demi-temps aussi, Koundé, qui avait un rôle un peu plus latéral, un peu plus simple, laissait vraiment les clés à Michael Olise, ou Ousmane Dembélé qui était un petit peu plus esselé sur ce côté droit. Mais pour moi c'est pas un hommage Ousmane Dembélé, c'est juste le fait de petits détails qui fait que en fait c'est lui le perdant dans cette histoire.
0: Ouais, et c'est vrai qu'on a l'impression que le type de jeu qu'il a réussi à mettre en place avec le Paris Saint-Germain de Luis Enrique est très difficile à transposer. Impossible. Quand t'as pas la même équipe autour de toi. Impossible. Donc en fait, il doit retrouver son jeu d'avant avec l'instinct, les dribbles, etc. Et en fait, c'est compliqué, j'imagine.
1: Là, il est obligé de s'adapter. Il est obligé de s'adapter continuellement. Déjà, il est pas à son poste. Kylian Mbappé, jouer avec lui, c'est assez particulier parce que c'est un joueur qui est très très imprévisible, qui dézone beaucoup. Mais Ousmane Dembélé, pour moi aujourd'hui, il doit être numéro 9. Mais Didier Deschamps n'est pas prêt à mettre Kylian Mbappé côté gauche. Ça ferait sortir Désiré Doué qui est très très fort. Moi franchement, mon équipe type offensivement, tu veux que je te la donne, Pierre?
0: Vas-y, je pense qu'on a la même.
1: C'est mettre Cherki, c'est de mettre donc en 10, c'est de mettre à droite Olise, Dembélé devant et Mbappé. Je l'ai dit depuis très très longtemps que ce système-là de mettre Mbappé, il va faire les efforts, de mettre un Rabiot et un Hernandez, ou même un Lucas Digne, faire le travail de ça un peu à la Matuidi en 2018 sur ce côté gauche, qui va faire les efforts défensivement, et puis laisser Dembélé, laisser Cherki vraiment dépositaire du jeu, et puis Michael Olise sur ce côté droit qui est très très bien du côté du Bayern. Donc, mais malheureusement, il le fera pas.
9: C'est compliqué pour Didier Deschamps, mais le fait de mettre un ballon d'or pas dans son poste de prédilection, c'est...
1: Ouais, parce qu'il y a Kylian Mbappé au-dessus de lui, en fait.
9: C'est ça.
0: Son poste de prédilection, même
9: dans le système
0: PSG,
9: de Luis Enrique.
0: Ouais. On va partir du côté de 40 ans avec Sarah Saltiel-Rago d'ICI Cotentin, journaliste à ICI Cotentin, qui donc a suivi la retransmission devant l'écran géant qui était mis en place par la commune de 40 ans. Sarah, comment ça s'est passé? Est-ce que vous avez senti un gros ouf de soulagement autour de vous? Ah bah ça vous pouvez le dire, comme quoi la deuxième mi-temps, nouveau match quelque part. On se disait quand on s'est quitté tout à l'heure entre les deux périodes, un peu désespéré, on en était presque avec deux supporters à espérer un pénalty. C'est finalement un tout autre visage de l'équipe de France qu'on a vu. Ça a vibré ici à 40 ans dans la Manche devant l'écran géant. L'ambiance n'avait vraiment rien à voir. Je discutais avec des supporters complètement transformés. Ils me disaient, ça y est, on y croit. Certains me disaient, c'est sûr, on va finir premier de la poule. D'autres étaient même déjà prêts, c'est pour vous dire, à mettre la troisième étoile sur le maillot rien qu'après cette deuxième mi-temps. On se calme. On a quitté un peu notre réserve naturelle de Normand, là, ce soir. Voilà. On a ouvert la soupape.
11: Mais c'est ça qu'on aime avec le foot, c'est magique. Merci beaucoup, Sarah, de nous avoir fait vivre cette soirée. Bonne fin de soirée, ça va continuer à charbonner évidemment pour les journalistes d'ici qui sont sur tout le territoire. On va retrouver Marie Boéda qui est journaliste à Ici Paris Île-de-France et qui est dans le 11e arrondissement de Paris dans un restaurant sénégalais qui s'appelle le Bali Restaurant. Alors Marie, comment est l'ambiance? Est-ce que les Sénégalais sont vraiment très déçus ou est-ce qu'ils sont quand même fiers du match de leur équipe?
12: Bon, écoutez, c'est partagé, hein. Il y a quand même beaucoup de déceptions, je vous l'avoue, surtout que là les clients sont en train de partir petit à petit, mais ça va, ils ont quand même le sourire. Une cliente du restaurant me disait que ça fera un électrochoc aux joueurs sénégalais pour les prochains matchs. On reconnaît quand même que les joueurs des deux camps ont bien joué, et je suis à côté de Abba qui est venu, lui il est joueur, hein. Il est venu entouré de deux soutiens, un supporter français, ce sont deux de ses collègues, et donc Abba lui soutenait l'équipe sénégalaise. Et ça va, comment ça se passe pour vous? Vous êtes au dessert là, vous gardez quand même un petit peu le sourire, j'ai l'impression.
13: Oui, bien sûr, en fait, parce que moi je suis beaucoup plus dans une logique de dialogue des cultures. Bon, bien vrai qu'on était venu pour regarder le match, mais c'était aussi en même temps vivre des moments de convivialité, de partage, faire découvrir à mes collègues la nourriture sénégalaise et la culture sénégalaise.
12: Donc, oui, ce match, vous y croyez pour la suite quand même, ça va, vous n'êtes pas trop déçu?
13: Oui, bien sûr, vu comment on a joué la première période, j'ai vraiment bien espoir pour la suite.
12: Très bien, vous allez revenir, vous allez le regarder où ce match, les prochains matchs?
13: Pour le moment, j'ai pas encore de plan, comme j'aime bien faire les choses à l'improviste, mais on verra bien, il y a beaucoup de fan zones en Île-de-France, on verra bien.
12: Et voilà, et donc là, je sais pas si vous entendez la porte qui n'arrête pas de se fermer, mais ça part un petit peu dans le restaurant, il reste plus que quelques clients qui sont certains au plat, ils ont attendu que le match finisse tellement ils étaient concentrés, et d'autres au dessert. Mais on me dit aussi que pour les Français ont mieux joué, certains me disent, alors du coup c'est normal qu'ils aient gagné, on reste assez fair play, et il y a encore deux matchs pour se rattraper, alors tous ceux avec qui j'ai parlé en tout cas y croient.
11: Merci beaucoup Marie Boéda, et merci à votre invité au micro qui est un poète et qui parlait de réunion des cultures et de célébration des cultures, et c'est vraiment tout ce que tout le monde voulait pour ce match France-Sénégal. Merci Marie Boéda. Charlotte et Nico, il nous reste 1 minute 30 pour dire si oui ou non on doit avoir peur de l'Irak. Marie-Charlotte, ou qui tu sois.
1: Oui.
11: Charlotte.
1: Oui, tous les matchs, il faut avoir cette appréhension. Ils ont grillé leur joker en première période où ils ont fait une non-première mi-temps. Et donc oui, il faudra se méfier parce que l'Irak a fait un très bon match contre l'Espagne. Ils ont montré des choses collectivement où il y a cette grinta. Donc se méfier jusqu'au bout, et après il y aura la Norvège. Mais en tout cas, le plus important, c'était de gagner aujourd'hui, de rassurer un petit peu tout le monde, de se rassurer un petit peu eux-mêmes. Il y aura encore des casse-têtes pour Didier Deschamps en termes de compo, je pense.
11: Oui, ça c'est sûr, et on va pas le lâcher Dédé, hein, parce qu'on est comme ça, on est relou. Nico, qu'est-ce que toi tu attends de ce prochain match de l'équipe de France contre l'Irak?
14: Bah, prendre des points, parce qu'en fait effectivement ça fait un peu baisser la pression sur l'objectif prioritaire d'un tournoi qui est de se qualifier pour le tour principal, et avec 4 points, clairement un tournoi à 48 équipes avec des 16e de finale désormais, on est en 16e, donc faire le boulot avec les 6 points, ce qui nous permettrait d'avoir un troisième match peut-être de coiffeur dans cette quête-là de 16e de finale, mais au moins prendre un point pour dégager totalement la pression. Il y en a quand même beaucoup moins qu'en début de rencontre, parce que c'est quand même le groupe le plus compliqué. Perdre ce soir, on aurait été quand même pas bien du tout, quoi, avec une obligation de résultat contre l'Irak, même si encore une fois, avec 3, à 4 points tu passes, 3, faut voir. Il y a quand même 8 des 12 meilleurs troisièmes qui vont passer. Alors je suis désolé d'être si pragmatique, mais il y a un moment, sur des tours de qualif, l'essentiel c'est de se qualifier. Et du coup, contre l'Irak, sans méfier, oui, évidemment, parce qu'il n'y a pas de petit match dans une Coupe du Monde. On peut demander ça à l'Espagne, qui a fait un 0-0 contre le Cap-Vert. Et le pays en parle,
11: c'est moche,
14: en parle encore. C'est assez moche et tout le pays en parle encore. Donc évidemment qu'on n'est pas à l'abri d'un petit accident. Mais bon, voilà, prendre des points. Même si c'est un point, à la limite, contre l'Irak, pourquoi pas. Mais il faut prendre des points, voilà, tout simplement. Après, une analyse poussée et détaillée de l'effectif irakien, je te donne rendez-vous à...
11: Ouais.
14: À Philadelphie. Faut
11: ouais,
14: que je bosse un peu quand même.
11: Ouais, non, mais c'est. Parce que faut quand même reconnaître qu'on n'est pas nombreux à regarder les matchs de l'Irak, hein, Charlotte.
1: Voilà. Non, ça, non, on va pas mentir. Hein.
11: Je peux juste vous dire que le coach s'appelle Graham Arnold. Il est australien et il aime. Il est rigoureux dans le style des. Dans les systèmes défensifs, mais il laisse beaucoup de liberté à ses attaquants. Et voilà, c'est pas une équipe qui sera facile à jouer.
1: Donc ça sera le but.
14: Moi, je peux te dire que c'est leur deuxième Coupe du Monde après 86. Voilà. Donc on va essayer de bosser un peu quand même d'ici Philadelphie.
11: Nous deux et leur surnom, ce sont les Lions de la Mésopotamie. Ils ont quand même gagné une Coupe d'Asie en 2017, hein, voilà. Et voilà, ils ont un joueur qui joue à Cracovie. Voilà, je m'arrête là pour l'Irak. On va s'écouter un petit message de Régis qui nous a envoyé un message sur WhatsApp et puis ensuite on fera le tour de la régie du studio pour remercier tout le monde et vous remercier vous de nous avoir suivis. C'est Régis qui nous a envoyé un message depuis Paris. Depuis Paris, Régis. On écoute Régis.
15: Alors, le match extrêmement stressant en première période où on arrive à la mi-temps à 0-0 avec beaucoup de chance. Si on était mené à 0, je pense qu'il n'y avait rien à dire. En seconde période, et le remplacement de Michael Olise aurait été, à mon avis, une excellente chose. On a vu enfin en seconde période Kylian Mbappé faire quelque chose et marquer deux buts et faire de belles actions alors qu'en première période, c'était un petit peu poussif. C'est très bien. Je pense qu'on a bien entamé cette compétition. On a eu un moment de relâchement, on a pris un but et ça a bien agacé Didier Deschamps. Mais je pense que nous sommes sur la bonne voie. Voilà, bonne soirée.
11: Eh ben bonne soirée, ouais, mon Régis. Soirée. Merci beaucoup. Ça nous fait super plaisir d'entendre vos messages. Merci à Lucas Vérag qui nous a fait vivre le chat de la chaîne YouTube ici. Lucas, j'ai une mauvaise nouvelle. J'ai pas de démaquillant sur moi. Je sais pas comment tu rentres chez toi.
8: On va rentrer avec.
11: Mais voilà, on remercie évidemment Charlotte. Merci mille fois Charlotte Lorgeret d'avoir été avec nous. C'était trop bien. On a appris trop de trucs sur le foot, sur la tactique, sur la technique. J'ai kiffé. Merci.
1: Merci à toi.
11: Merci à Nicolas Perronnet de nous avoir fait suivre ce match depuis New York, t'as trop de chance Nico et merci parce qu'on a vraiment vécu le match avec toi, c'était trop cool.
1: Merci Nico.
11: Il est parti, il s'en fout de nous.
1: Il s'en fout.
11: Il est à New York, il a pas le time, Nico. Merci à Jérôme Pivette en régie, à Clément Comte, à Mathilde Mallet. Merci pour tout, à tous pour votre aide. Merci à Antoine qui était à la technique ce soir. Merci à Yanis qui était au standard. Merci à Maxence pour les pizzas et tout le reste. Merci aussi à notre Bruno Salomon, une petite pensée pour lui ce soir. Merci à vous tous de nous avoir suivis. Et c'est le Zap Foot, on réécoute les buts. Ciao, ciao.
16: Qui est sauvé par cette frappe de Nicolas Jackson et non pas Sadio Mané qui a été lancé plein axe légèrement sur le côté gauche. Et bien voilà la première très très grosse occasion de cette rencontre après 24 minutes de jeu.
14: Jules Koundé désormais sur le côté droit, la patte gauche peut-être de Michael Olise, la passe, elle est magnifique encore, et le but cette fois-ci de Kylian Mbappé, la passe magique signée Michael Olise et la récupération en pivot magnifique. De Kylian Mbappé en première intention, le tir croisé, 1-0 pour l'équipe de France, 65e minute de jeu, mais oui, ça va mieux pour les Bleus qui rentrent dans leur mondial et Kylian Mbappé devient le co-meilleur buteur de l'histoire de l'équipe de France avec Olivier Giroud, mais ça c'est pour l'anecdote. Voilà la fin de transition, elle est pour l'équipe de France avec peut-être le 2-0 et le voilà le 2-0 et il est signé Bradley Barcola, le voilà, 2 minutes seulement sur la pelouse, ça fait 2-0 pour l'équipe de France. D'un côté droit avec Ndiaye, attention parce que lui il a du jus. Oh, le petit crochet dans la surface, c'est magnifique. Oh, le centre de but, la réduction de l'écart signé Liman Ndiaye. Alors là franchement, le petit crochet extérieur pour rentrer dans la surface de réparation alors qu'on est pensé enterrer les Sénégalais. Il est allé se le chercher tout seul ce but.
11: C'est Ibrahim Baye.
14: C'est Mbaye.
11: C'est incroyable. Non mais c'est hallucinant. Il y a chaque fois qu'il rentre en jeu avec le Sénégal, il marque ou il fait un assist. Pour donner un peu le contexte, Ibrahim Baye, pour ceux qui ne le savent pas, est un joueur qui a été formé au Paris Saint-Germain. Il est extrêmement jeune, il a 10.
16: Oh, le goal adjoint !
11: Mais non !
16: Mister par Kylian Mbappé. 30 mètres, la frappe, elle est énorme. Et ben voilà, cette fois, c'est fait. Oh, le but énorme. Quelle frappe de Kylian Mbappé, sèche, 30 mètres. On l'a vu venir, on l'a vu voler, le temps suspendu pour suivre ce ballon qui est allé transpercer les filets d'Edouard Mendy. Le troisième but de l'équipe de France. Et Kylian Mbappé qui se retourne vers son banc en l'air de dire, et quoi ? Qu'est-ce qu'il y a ? Monsieur Recordman, deux buts en bleu, désormais le meilleur buteur de l'histoire des Bleus. Quel but de Kylian Mbappé qui récupère le ballon. Ouais, franchement, on est à 25 très très bons mètres. Ah ouais, la frappe, elle est croisée, elle est sèche, elle part comme un boulet de canon. Énorme but de Kylian Mbappé. Ben voilà, l'espoir sénégalais qui aura duré quelques secondes. 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
2: La Côte de Lumière en Vendée, Côte de Jade au sud de l'estuaire. Pourquoi ces jolis noms pour parler de nos côtes? La réponse avec Lucie Miossec et son pourquoi des choses.
3: Et oui, on connaît la Côte d'Azur dans le sud, qu'on appelle comme ça pour le bleu azur de ses eaux. On connaît la Côte de Granit Rose, qu'on appelle comme ça... Je vous fais pas de dessin parce qu'il y a du granit rose, voilà. Mais alors, la Côte de Jade, vu qu'on n'y trouve pas de jade, d'où peut venir ce nom? Eh bien, apparemment, d'une paire de chaussettes. Je vous explique ça juste après. Mais déjà, il faut savoir pourquoi on donne des noms aux côtes. Pour ça, retour au début des années 1900.
2: Les lignes de chemin de fer se développent en France, Lucie, et avec elles arrivent les touristes.
3: La France est bordée de côtes qui font rêver, alors chaque région cherche à faire rêver encore plus les touristes pour les faire venir. C'est pour ça qu'on se retrouve avec des côtes qui s'appellent comme des pierres précieuses ou des métaux précieux. Argent, émeraude, améthyste et jade. Allez, chose promise, chose due, vous allez rigoler, c'est à cause ou grâce à des chaussettes que la Côte de Jade s'appelle la Côte de Jade. Parce qu'au moment où toutes les côtes alentour avaient déjà un nom, il a fallu trouver un nom à celle qui s'appelle aujourd'hui la Côte de Jade. Ça, c'était dans les années 30. Le maire de la Bernerie, Louis Gauthier, avant d'aller au conseil pour voter justement sur le fait d'avoir un nouveau nom pour cette côte, eh ben, il aurait regardé ses chaussettes et il aurait eu une illumination. Mes chaussettes sont de la même couleur que l'eau de la côte. Et là, à ce moment-là, il aurait demandé à sa femme, mais de quelle couleur sont mes chaussettes? Et là, sa femme aurait répondu, bah, c'est couleur jade. Bim, bam, boum. Voilà comment la côte de Jade est née. Jade, parce que l'eau de cette côte est caractérisée par ses nuances de vert. Vert clair, vert foncé. Selon le temps, selon les saisons. C'est quand même très joli comme nom. Alors on peut se réjouir que le maire de la Bernerie ait eu des chaussettes vertes ce jour-là.
2: Oui, vous avez raison, Lucie Miossec. Et des fois, voilà, ça tient pas à grand-chose.
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4: Gérard, c'est quoi votre métier ?
5: Moi, mon métier, c'est conducteur de tram et conducteur de bus. Je fais les deux, je conduis les deux et c'est un vrai plaisir de conduire les deux.
4: Ouais.
5: Mais le tram, c'est vrai que j'ai ma préférence pour le tram. Quoi.
4: Alors là, je suis assis à votre place ?
5: Oui, vous avez de la chance parce que c'est faut être privilégié parce que c'est une zone où normalement il n'y a que moi qui ai le droit d'accès là-dedans.
4: Vous me dites ce qu'il y a autour de nous là ?
5: Plein de boutons, des gongs, c'est pour annoncer aux gens qu'on arrive ou qu'on repart pour attirer leur attention.
4: Oulala, ça il faut pas. On l'entend souvent, ça.
5: Non, ça on évite. Ça c'est oula, ça c'est quand il y a un danger qui s'approche pour éviter justement pour faire partir des gens qui sont pas très attentifs.
4: Et vous avez toujours fait ça, conducteur de bus et de tram?
5: Ah non, je livrais du carburant pour une société sur Toulouse. Et ça, c'était beaucoup la région. Et le tram, ça a permis de découvrir Toulouse et les gens, les Toulousains. Et du coup, je me régale, je m'éclate.
4: Et oui, alors surtout que quand vous étiez petit, que faisait votre grand-père avec vous?
5: Oh, mon grand-père était sur Toulouse, il m'adorait quand je venais. Il m'amenait voir les chauffeurs de bus, on montait dans un bus, il me faisait traverser Toulouse. On allait jusqu'à Matabio, on parcourait la ville. Et mon grand-père me disait, peut-être un jour tu seras chauffeur de bus. Et je pense que c'est resté un peu tout ça, ouais.
4: Gérard, on sent bien que vous avez un cœur gros comme ça. Parlez-moi de la relation que vous avez avec les passagers.
5: Ils nous connaissent, ils viennent frapper contre la vitre,
4: ah ouais.
5: Ils viennent nous voir et ils tapent.
4: Ah ouais.
5: Ils nous font un petit coucou, on fait partie de leur vie, on les accompagne.
4: Il y a un endroit devant lequel vous passez qui vous marque plus que notre, c'est Purpan. Dites-nous pourquoi.
5: Il y a l'hôpital des enfants, là, juste à côté. Il y a beaucoup de malades qui sortent, qui prennent l'air avec les beaux jours. Là, ils vont arriver les beaux jours. Ils sont sur les pelouses et ils sont fascinés par le tram. Donc, quand j'arrive, et déjà j'abuse un peu plus du gong, du fameux gong, et ça les attire. Ils sont contents, ils font de grands signes. Alors, après, je fais très attention parce qu'ils viendraient vers moi, mais du coup, il faut éviter qu'ils galopent tous vers moi. Mais c'est un petit moment où, magique qui les sort un peu de leur quotidien difficile. Quoi.
4: Alors vous faites quelle ligne?
5: C'est la ligne de tram qui va jusqu'au palais de justice. Et aussi, moi, je suis sur une ligne de bus. Je suis un chauffeur mixte. Hein. Donc, je peux faire les deux à la fois. Je peux faire du bus et du tram. Et la ligne du bus, c'est la ligne 70 qui passe dans Blagnac, dans tous les arrêts de Blagnac, Marly, tout ça.
4: Merci Gérard.
5: Avec plaisir, c'est une joie.
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6: Si le pantalon fait fureur de nos jours chez les filles comme chez les garçons, qu'en est-il de la braie ? B-R-A-I-E. Son ancêtre, le pantalon de l'Antiquité, qui pouvait être serré au niveau des chevilles, serré au bouffant au niveau des cuisses. La braie a été inventée par les Gaulois. C'est grâce aux Gaulois que les Romains apprirent à connaître la braie. Le mot s'est répandu après dans toutes les langues romanes avant que le personnage de Pantalone de la Commedia dell'arte, le costume du riche Vénitien qui porte un pantalon, ne fasse sensation et répande le mot pantalon sur tout le territoire français. Enfin, sauf un territoire qui résiste toujours à l'envahisseur, les pays occitans, où le pantalon se dit toujours, comme les Gaulois, « l'obraio o l'obraso ». Ne dit-on pas que ce gouya est toujours débraillé ? Cela vient de la même origine, mal pantalonné, mal fagoté. « Tu pouvais pas tourner à monter ta braguette, t'es prise ? Tu ne peux pas remonter ta braguette, je te prie. » Même origine. Oups ! Pardon. Année à Diou.
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1: Bonjour à toutes et tous, bienvenue dans Affaires classées, le podcast. Nous sommes en 1875, au cœur de la Bigorre, dans le petit village de Montousset, pas loin de Bagnères. Un fermier du village est assassiné avec sa fille. La veille, trois inconnus leur avaient rendu visite. Question, qui sont ces étranges visiteurs? La suite, dans un instant.
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1: Nous sommes en l'an 1877. Les gazettes judiciaires de l'époque regorgent de faits divers, de vols, de meurtres. Pour quelques sous, certains n'hésitent guère à frapper, à tuer. Souvent, hélas, ces drames sordides impliquent des ressortissants espagnols sans ressources, des sans domicile fixe, errant de ville en ville, profitant de la quiétude des campagnes pour commettre leurs méfaits. En cette fin de 19e siècle, la France accueille nombre d'immigrés fuyant leur patrie après l'invasion de Napoléon, comme en atteste le procès qui va suivre. Ce matin du 12 mars, une imposante foule de curieux s'est amassée des deux côtés de la petite rue qui conduit de la prison au palais de justice de Tarbes. Tous guettent le passage, dans un instant, du convoi à cheval qui transportera les accusés du crime de Montousset. Voilà plusieurs jours que la presse régionale annonce ce qui sera le procès criminel de l'année dans le coin. Il est 11h. Le président de la cour d'assises, M. Laignel, vêtu de son imposante robe rouge et noire, ordonne aux gardes qu'on introduise les accusés. Deux hommes et une femme dans le box. Ils sont jeunes, une trentaine d'années, de taille moyenne. Les deux hommes sont originaires de la province voisine de l'Aragon, tandis que leur voisine de galère est certes née à Tarbes, mais de parents espagnols. L'affaire a débuté 2 ans plus tôt. Dans la soirée du 25 novembre 1875, le trio arrive d'Auch en diligence à la gare de Lannemezan. Ils vont marcher à pied toute la nuit en direction du petit village de Montousset, dans le canton de Bagnères-de-Bigorre, qu'ils atteignent enfin au matin suivant.
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1: Leur traversée ne passe pas inaperçue. Des paysans, déjà au champ, scrutent ces inconnus. Qui sait s'ils ne sont pas là pour voler? Un petit garçon les voit aiguisant leur couteau au bord d'un sentier. C'est à lui que le trio réclame son chemin.
3: « La ferme des Campistrous, tu sais où c'est ?»
1: Arrivé à destination, il toque à la porte et tombe sur Philippe, le chef de famille. C'est Louise, sa fille, que la dame du trio demande à voir. Elle dit être une ancienne amie. Direction, un champ proche où Louise est à pied d'œuvre. Quand elle aperçoit sa visiteuse, elle se jette dans ses bras, l'embrasse avec effusion et propose au trio de passer la nuit à la maison. Dimanche 27 novembre, Rosalie, une voisine des Campistrous, s'étonne de voir les volets fermés. Elle frappe à la porte, personne. Louise ! Silence. Un sombre pressentiment envahit Rosalie qui part alerter monsieur le maire, lequel se transporte sur place, accompagné de quelques hommes. Un épouvantable spectacle les attend. Philippe, le chef de famille, gît inanimé dans son lit. Une mare de sang s'écoule à travers le matelas. Un double bâillon noué derrière la tête et fortement serré a été posé sur sa bouche pour l'étouffer ou l'empêcher de crier. Des plaies béantes sur sa poitrine, son cou, sa tête lui ont été infligées par une arme blanche. Et Louise, Elle, c'est dans l'écurie que son cadavre mutilé sera découvert, lardé de coups de couteau. Pour les gendarmes de Bagnères, il n'y a pas à chercher bien loin. Le vol est le mobile de ce double meurtre. Les meubles ont été fouillés, le linge des armoires jeté au sol. Un objet va pourtant retenir leur attention.
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1: C'est un cache-nez, noir et blanc. Rosalie, la voisine, est formelle. Il appartient à l'un des deux hommes arrivés la veille. Elle a croisé le trio quand ils se dirigeaient vers la ferme en début de soirée. Et bizarrement, tout ce beau monde a disparu. Nul ne sait à ce stade qui sont les deux hommes à l'accent espagnol qui accompagnaient la visiteuse qui se disait amie de Louise Campistrous. Elle, en revanche, est très vite identifiée. Elle se nomme Marie Viau. Née à Tarbes, elle s'adonne depuis longtemps à la prostitution dans les rues du chef-lieu de la Bigorre. Selon les policiers, Marie s'est mise en ménage avec un certain Francis Badel, un homme fort dangereux, condamné par trois fois et fraîchement sorti de prison après avoir failli assassiner un compatriote. Sa spécialité, c'est le vol d'argent et malheur à la victime qui lui résiste. Un voleur patenté, capable de tuer sa proie, voilà qui dessine le portrait idéal du suspect numéro 1 dans l'enquête ouverte sur le crime survenu le 26 novembre à la ferme de Montousset. Reste une question. Comment Marie Viau a-t-elle fait connaissance avec Louise ? La réponse ne tarde pas. Quelques mois avant son assassinat, la jeune paysanne avait fait un petit séjour derrière les barreaux à la prison de Tarbes à cause d'un menu larcin. Et c'est là que Louise et Marie s'étaient liées d'amitié, à tel point que Louise lui fit promettre qu'il faudrait passer la visiter une fois dehors à la ferme familiale. Immature, Louise avait glissé une imprudente confidence. Philippe, son père, avait longtemps vécu aux Amériques. Il en était revenu riche, très riche, et pour preuve, il cachait sous son matelas des lingots d'or et 30 000 francs en espèces.
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1: Une confidence qui ne tomba pas dans l'oreille d'une sourde. Marie en parla aussitôt à son amant, lui aussi en prison. C'est pour s'emparer de ce joli magot que Marie Viau conçut le projet de rendre visite à son ex-voisine de cellule, aidée des deux hommes que les policiers ne tardent pas à identifier comme étant les deux frères Badel, Francis et Valentin. Mais où sont-ils passés ? Le lendemain du crime, le trio sanguinaire a déjà traversé la frontière afin de se planquer en Espagne. Grâce à l'entraide entre les deux pays, les trois suspects seront malgré tout interpellés vite après. Face au juge, Marie Viau se met à table et elle raconte. Profitant de l'hospitalité du vieux Campistrous, le trio assassin entamait la soirée en savourant les spécialités culinaires de la ferme de Montousset avant de tuer le père et sa fille. Selon ses deux compères, c'est Marie Viau qui a décidé d'achever le vieil homme.
4: « Il faut en finir, et vite, sinon les gendarmes vont arriver !»
1: Joignant le geste à la parole, elle s'empare d'un couteau de cuisine posé sur la table et elle le tend à son compagnon.
4: « Vas-y, achève-le !»
1: Détail sordide, une fois les deux meurtres commis, la jeune femme s'est mise à danser, ivre de joie, à l'idée du magot qu'elle imaginait découvrir dans les armoires de la ferme. Mais sa joie sera de courte durée. Malgré une fouille approfondie, les trois compères ne trouvent pas une seule trace du butin dont Louise avait parlé à sa copine de cellule en prison. Ni lingot d'or, ni billets, ni pièces de monnaie. Le butin se résumera à quelques vêtements. Deux robes, un parapluie, des boucles d'oreilles, des chemises, des draps et une montre.
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1: Un butin bien dérisoire face à la guillotine que les trois assassins encourent à présent. Inculpés du crime de vol suivi de meurtre, commis avec préméditation, ils retournent à la prison de Tarbes, et pour longtemps. La même où naquit leur sanglant projet criminel. Le procès aux assises s'ouvre au printemps 1877. La presse locale et nationale est là. L'affaire passionne l'opinion publique car, aux yeux de tous, les frères Badel ne sont que des exécutants. Le cerveau du drame, l'instigatrice, c'est Marie, la diabolique. Dans l'inconscient populaire, la femme donne la vie, pas la mort. Et comme chaque fois lorsqu'une femme est accusée d'un crime horrible, la foule accourt. Face aux magistrats et aux jurés, les frères Badel semblent résignés, convaincus que leur sort est déjà scellé et qu'ils finiront coupés en deux par la lame du bourreau. Mais Marie, jeune et belle, joue la comédie jusqu'au bout. En pleine audience, elle tombe à terre, en proie à des attaques nerveuses. Simule-t-elle la folie pour échapper à la peine capitale ? Un médecin accourt, il lui fait respirer des sels. Marie se calme, repose sa tête sur l'épaule d'un gendarme et l'audience reprend. Au nom de la société, l'avocat général, M. Dumoulin, requiert la peine de mort contre les trois accusés. Unis dans le crime, unis dans le châtiment. Une heure suffira à la cour pour rendre son verdict. Peine de mort pour Marie Viau, peine de mort pour Francis Badel et prison à vie pour le jeune frère, Valentin. C'est le 12 mai suivant que Francis sera guillotiné. Marie aura plus de chance. Elle est graciée par le chef de l'État. Devenue une détenue modèle, elle sera libérée 25 ans plus tard, en 1902.
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1: D'or et de sang, c'était ce nouvel épisode du podcast. Je vous propose de nous retrouver dans un prochain rendez-vous avec cette fois-ci un petit voyage dans le temps en juillet 1992. Un curé d'origine basque est découvert dans les toilettes d'une aire d'autoroute en Charente-Maritime. Que s'est-il passé ? Réponse dans un prochain numéro. À bientôt.
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5: Avec la toute nouvelle voie de la salle Climb Up au Mans, imaginez être en fauteuil roulant, mais pouvoir grimper à 10 mètres de haut. C'est l'objectif de cette voie en phase de test pour toute la semaine, avec un système qui défend l'escalade pour tous. C'est appelé le footing vertical. C'est développé par MBS Industries, l'entreprise de Bassa et Michael Mawem, deux frères champions de la discipline. Bassa est donc venu dans la salle Climb Up au Mans présenter son dispositif, et je l'ai testé pour vous. Direction donc l'avenue du Panorama au Mans. Dans la salle, un groupe de personnes en fauteuil roulant sont donc devant la voie et attendent de pouvoir y grimper. Une prouesse rendue possible par Bassa qui présente son projet, certifié il y a tout juste quelques jours et fruit de nombreuses années de recherche. Rodolphe, encadrant d'escalade depuis 15 ans et membre lui aussi de MBS, se charge des démonstrations. Alors comment ça se présente ? En fait, c'est assez moderne puisque vous avez un boîtier tout en haut et un petit boîtier tout en bas, tous les deux accrochés au mur et connectés en Wi-Fi. On s'approche de la voie et là, deux possibilités. Si vous êtes par exemple en fauteuil et que vous ne pouvez pas bouger vos jambes, on vous place un harnais dorsal. Si vous pouvez bouger vos jambes, on vous équipe d'un baudrier classique. Dans les deux cas, on vous accroche ensuite au système d'enrouleur à moteur. La grosse corde vous soulève d'abord légèrement de manière à pouvoir calculer votre poids pour adapter ensuite l'assistance.
6: En fait, c'est exactement comme un vélo électrique. On peut vraiment dire que c'est le vélo électrique de l'escalade. C'est-à-dire que si vous ne mettez pas d'action musculaire, la machine ne va pas vous aider. Elle ne vous aidera que si vous mettez une action musculaire. Donc, on a bien les muscles qui fonctionnent, la motricité qui fonctionne. On parle bien d'assistance et on n'est pas treuillé. C'est vraiment la grosse différence qu'il faut noter, et c'est très important de la faire.
5: Et Rodolphe, que vous entendez, peut ensuite contrôler la descente ou la montée directement sur le logiciel de son téléphone. Alors chacun leur tour, des membres d'associations du handicap viennent tester le dispositif. C'est le cas de Louis, 31 ans, atteint d'infirmité motrice cérébrale qui lui rend l'usage difficile de ses muscles et donc de ses jambes. Il redécouvre la discipline qu'il a pratiquée une seule fois dans sa vie.
7: J'ai vraiment senti les sensations comme si, comme normalement en fait, enfin quasiment comme normalement, parce que je suis quand même tracté par le...
8: l'archaïsme.
5: Et à chaque fois, c'est la même chose, des sourires, la sensation d'une liberté retrouvée et la possibilité de prendre de la hauteur bien loin du fauteuil de tous les jours. C'est hyper impressionnant. Je l'ai testé moi aussi en exclusivité mondiale et évidemment, je suis le seul sur qui ça n'a pas marché tout de suite.
6: Pas de chance, faut que ça tombe avec toi. Alors, est-ce que tu peux monter un peu?
5: Ouais.
6: Vas-y, monte
5: okay.
6: Un petit peu.
5: Allez.
6: Et laisse-toi redescendre.
5: Ouais, les sensations sont quand même impressionnantes. J'ai réussi hein, finalement à pouvoir le faire. On a l'impression en fait d'une escalade sans risque en douceur. Parfait d'ailleurs si vous avez peur du vide, hein, par exemple. Alors toute la semaine, des groupes ont été invités pour le tester. Mais si vous voulez vous aussi essayer individuellement, c'est possible chaque soir à partir de 18h. Et franchement, ça vaut le détour. C'est novateur, inclusif, testé et à 200% approuvé par Issimène.
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9: Bonjour Adi Schatz, je suis Béatrice Duchin, je vis à Saint-Martin-de-Seignanx. Je suis native des Hautes-Pyrénées, de l'Anne-Mezan plus exactement. Je suis donc présidente de l'association Esquirote. Cette association a été créée en 2012 suite à la création, à l'ouverture de la filière bilingue français-gascon à Saint-Martin-de-Seignanx. Et c'est une association qui a pour vocation de promouvoir la langue et la culture gasconne, et de la rendre visible. Merci de me passer le micro.
10: Parlez-moi un petit peu de votre première liaison à la culture occitane.
9: Ma première liaison avec la langue et la culture gasconne, elle a commencé dès mon plus jeune âge, à l'occasion de réunions de famille chez mes grands-parents, puisque nous étions une famille nombreuse, et que mes parents, mes oncles, mes tantes, mes grands-parents parlaient gascon. L'ouverture aux autres est arrivée très tôt chez moi. J'étais membre du comité des fêtes de l'Anne-Mezan. Moi, je viens de Bigorre et j'ai énormément de connaissances autour de moi. Je me souviens quand j'étais jeune et quand j'étais au lycée, et j'ai présenté l'option occitan au lycée. Nous étions nombreux en cours d'occitan et beaucoup la comprenaient parfaitement parce qu'ils habitaient dans des villages, dans des communes rurales ou à la maison. Et ben, ils vivaient encore avec les grands-parents et ils ne parlaient que gascon à la maison. Moi, c'était difficile parce que je commençais déjà à la perdre. Mes grands-parents n'étaient plus là. On ne la parlait pas trop à la maison, mais ceux qui vivaient encore proches de leurs grands-parents, c'était la langue de la maison. C'est une langue qui est très très proche de l'espagnol. Les concordances des temps se construisent comme en espagnol. Pour apprendre l'espagnol, c'est un plus. Et moi, j'ai toujours été très attentive à cette langue parce que je la trouvais belle. Et même si je ne la comprenais pas, je la trouvais jolie parce que souvent, à travers cette langue, ils racontaient des histoires, des légendes et tout le monde riait. C'est une langue qui, moi, a ravivé beaucoup d'émotions parce que justement, quand nous avons créé cette filière et que j'ai commencé à entendre les enseignants parler cette langue, elle m'a projeté chez mes grands-parents. Dans mon enfance, en fait, l'enseignement bilingue à Saint-Martin-de-Seignanx se fait à l'école publique. C'est une offre de l'éducation nationale.
10: Est-ce qu'il y a beaucoup d'élèves?
9: Oui, à Saint-Martin-de-Seignanx, l'enseignement bilingue commence dès la petite section jusqu'au CM2. Et on a la chance à Saint-Martin qu'elle soit suivie au collège. L'histoire géo s'enseigne en gascon. Et il y a également le cours de langue en gascon. Très vite, nous avons mis en place les cours d'enseignement pour les parents, les cours adultes. Et donc, nous avons, dès la première année, eu beaucoup de parents.
10: Puisque vous êtes présidente de l'association Esquirote, quels actes concrets proposez-vous pour promouvoir cette langue gasconne?
9: Nous avons commencé par les cours de langue. Ensuite, nous avons proposé des cours de chant en polyphonie. Je chante au Conservatoire des Landes au département Trad. Et puis, nous avons mis en place des événements. Ça fonctionne de plus en plus. Les collectivités territoriales ici nous soutiennent.
10: Béatrice Duchin, présidente de l'association Esquirote à Saint-Martin-de-Seignanx.
9: Oui.
10: Avant de vous dire adieu, allez-vous donner le nom de la radio qui vous a tendu le micro aujourd'hui?
9: Je crois que c'est Issy Gascogne.
10: Et comment ça se dit en gascon?
9: Issy Gascogne.
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1: Tous les jeudis, vous partagez avec nous un lieu de Provence. Et ce matin, vous allez nous faire découvrir une source.
2: Eh ben non.
1: Ah bon?
2: Non.
1: Mais qu'est-ce que vous m'avez écrit alors?
2: Ben, c'est faux ce que... Non, mais sur le coup, je voulais, puis après, je me suis dit, non, une source, ça se dit pas.
1: Vous faites un peu comme vous voulez.
2: Exactement. Non, ça se dit pas une source. Alors, c'est pas moi qui le dis, c'est l'île des Bellons dans le château de ma mère.
1: Oui.
2: Voilà. Mais je vais quand même vous parler de source à travers ces gentils Manon.
1: Oui.
2: Hier, vous vous rappelez, je vous ai parlé d'expression patin couffin.
1: Oui.
2: Qu'on emploie dans le sens de etc. Et j'ai mentionné l'expression et le con de Manon. Et pour n'offenser personne, j'ai dit, ne le prenez pas pour vous les Manon, c'est juste une expression. Et j'ai ajouté, on vous aime d'amour. Ok. Problème, c'est qu'à peine ma chronique finie, ma chérie m'a demandé, c'est qui cette Manon que tu aimes d'amour? C'est vrai. Alors, je lui ai dit, mais personne, c'est une expression. Et elle m'a dit, mais pourquoi tu me dis que tu l'aimes d'amour? J'ai dit, mais non, t'as pas la ref, c'est Pagnol, c'est Manon des Sources, c'est Hugolin, hein. Vous savez, Manon, je t'aime d'amour.
1: Oui. Vous faites, c'est non, Eric.
2: Manon, je t'aime d'amour.
1: Je t'aime, Manon.
2: Voilà, on est d'accord, là. Mais désolé, on va quitter la poésie bucolique et romantique de Manon des Sources et les collines pour que je vous explique cette expression, le conte de Manon. Alors, pour tout vous dire, on sait pas trop d'où elle vient, elle semble pas typiquement provençale, en tout cas, on la connaît dans le sud-ouest, jusqu'à chez Francis Cabrel, même si elle est très attachée à la Provence, notamment à travers l'œuvre de Pagnol, bien sûr. Comme je vous l'ai dit, on l'emploie pour exprimer, là aussi, une suite que l'on n'énumérera pas, comme vous direz, etc. Exemple, dans un roman de Jean-Paul Delfino, et tout le conte de Manon et tout le tremblement. Ou encore, chez Maurice Gouirand, il regrettait la prospérité de Marseille, mais aussi le respect de la religion, de la morale, de la discipline, du patin couffin, et du conte de Manon. Oui, le conte de Manon, c'est l'équivalent de patin couffin et tutti quanti. Autre subtilité décrite par Rivo Nora dans son dictionnaire des parlers régionaux, l'expression serait utilisée pour couper court aux exigences de son interlocuteur. Exemple, et le conte de Manon, non, pendant que tu es, leur dire, allez, c'est bon, hein, arrête-toi, tu m'as gonflé. Dans la lignée des fâcheux de, fan de chichoulo, fan de pute, ou même, autre expression avec d'autres prénoms, je suis désolé, la putain d'Adèle ou la putain de la Caroline, on va avoir des problèmes.
1: Je pense, oui.
2: Cette interjection est aussi utilisée pour marquer la surprise. En voici un exemple sous la plume de Maurice Gouirand, cette fois dans le théorème de Langambi, le conte de Manon, mais c'est mon riri. Et on la trouve aussi chez Gilles Del Papas sous la variante la conne de Manon. Selon Robert Bouvier dans le Parler Marseillais, l'expression exprime aussi le dépit ou l'irritation, et il donnait cet exemple, le conte de Manon, ça a encore foiré. On trouve aussi des variantes avec le conte de Madon, et on vous aime aussi d'amour, les Madons. Non, je vais rien dire parce que je vais avoir des problèmes avec Magaté. Magaté, c'est toi que j'aime d'amour. En tout cas, tous les auteurs s'accordent à dire que Manon est sûrement là juste pour la rime, sans aucun lien avec une quelconque Manon qui aurait existé.
1: Ben bien sûr.
2: Et je vous le confirme parce que j'ai vérifié toutes mes sources.
1: Parfait. Un petit bonjour à votre gâté qui nous écoute ce matin.
3: Manon des Sources.
1: Oui, non, mais c'est pardon.
3: Il l'a dit Manon des Sources.
2: Non, j'ai vérifié mes sources. Manon, je ne sais pas s'il l'a vérifié.
1: Oui, non, mais bien sûr. Non, bien sûr. Mais vous me prenez.
2: On vérifie.
1: C'est possible, ça.
2: C'est comme ça.
1: Non, mais si vous voulez, je vous laisse.
2: Mais non, t'as pas d'amour, Eric.
1: Bon, donc un petit bonjour à votre gâté. Oui. Je le confirme, mais Eric est sage comme une image.
2: Mais exactement.
1: Enfin, chérie, je t'aime.
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5: Il a pour le coup des histoires qui nous restent bien dans la tête, c'est Arnaud Fromage qui est avec nous. Bonjour Arnaud.
6: Bonjour, bonjour à tous.
5: Arnaud, ça faisait longtemps que vous ne nous aviez pas déterré une vieille loi de l'époque révolutionnaire.
6: Oui, mais cette fois j'en ai trouvé une qui sert vraiment à quelque chose. Je dirais même que c'est une loi qui a tout changé. Il s'agit de celle qui, en 1799, a instauré en France le système métrique. Ou plutôt, le système MKPS pour mètre kilogramme poids seconde. Trois unités de base pour les unir toutes et en finir enfin avec les toises, les perches, les pouces, les lieux, les livres et les boisseaux. Il faut dire que chaque région et parfois même chaque ville possédait sa propre unité de mesure. À Besançon, c'était l'Aune, par exemple, qui mesurait un peu plus de 81 cm. Alors pour éviter les embrouilles, eh bien une tige en métal, une aune étalon, avait été scellée dans la pierre au XVIe siècle à l'extrémité gauche de la façade de l'hôtel de ville. Et elle y est toujours, d'ailleurs, elle est toujours en place. Mais voilà, à la demande des commerçants de l'époque, un système identique était nécessaire, et ce fut donc le système métrique.
5: Le système métrique qui a depuis été adopté par presque tous les pays du monde, on peut le dire.
6: Oui, en gros, il n'y a que les États-Unis, le Libéria et la Birmanie qui refusent toujours le système métrique, et c'est vrai que le Royaume-Uni l'utilise en traînant des pieds. Le système métrique, qui a évolué d'ailleurs depuis, il a intégré le système SI, le système international, qui rassemble toutes les unités de mesure de base, desquelles on peut calculer toutes les autres. Et elles ne sont que 7 le kilogramme, la seconde et le mètre, donc, auquel s'ajoutent le kelvin pour la température, l'ampère pour l'intensité électrique, la mole pour la quantité de matière et le candela pour l'intensité lumineuse.
5: Et avec ça, on peut tout calculer ?
6: En grande partie, oui, les autres unités se déduisent de ces sept-là, mais il y a malgré tout un monde qui résiste encore et toujours au système métrique et, je dirais même, à la logique humaine, celui des pointures de chaussures. Personne n'y comprend rien, alors j'ai mené des petites recherches. Tout part du point de Paris, inspiré du quart de pouce britannique. La pointure d'une chaussure est calculée en divisant la longueur de l'intérieur de la chaussure en centimètres par le point de Paris. En gros, une pointure 40, ça fait environ un pied de 26 cm de long. Pour les Italiens, c'est le même calcul, mais avec une pointure en moins. Les Américains commencent à compter à partir de la taille 1, qui correspond à notre 31. Les Anglais, c'est pareil, mais eux, ils commencent à 0. Les seuls qui ont un système à peu près compréhensible, ce sont les Japonais. En gros, un pied de 26 cm correspond à la taille 26, et ensuite on décale, mais toujours en fonction du fameux point de Paris. En résumé, il serait peut-être temps de mettre un bon coup de botte là-dedans, parce que, rayon chaussure, moi je ne sais plus sur quel pied danser.
5: Ah, c'est le cas de le dire, oui, c'est vrai qu'on a un petit peu perdu avec tout ça. Merci beaucoup, notre cher Arnaud Fromage, avec ses nécessaires minutes comptoises, et puis à très bientôt.
6: À demain.
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3: Bonjour Johan.
7: Salut Manu.
3: Merci de nous accueillir à Issoudun pour parler d'un jeu. Un jeu d'arcade comme on en trouve de temps en temps, et ça, ça nous émerveille.
7: Ça, c'est super parce que ça nous rappelle notre jeunesse quand on allait dans les bistrots et qu'on jouait aux bornes arcade. Donc là, tu vois, ça vient d'arriver. On a un copain qui est très talentueux et qui reconditionne et restaure entièrement des bornes arcade typiques du début des années 80. C'est la référence. Il les reconditionne entièrement, il les restaure entièrement. Elle est dans son aspect d'origine, vintage, tu vois, toute la déco et la caisse sont vintage. Et puis, lui, ce qu'il propose, c'est d'intégrer une nouvelle carte et puis de nous proposer tous les jeux d'arcade qui existent dedans. Donc là, je crois qu'on a on doit avoir une borne où il y a plus de 600 jeux avec tous les, évidemment, les Pac-Man, les Space Invaders et tout ça. Et elle est complètement dans son état d'origine, mais avec un nouveau processeur où on peut accéder à tous les jeux qu'on a aimés quand on était plus jeune. Donc ça, c'est vraiment une pièce de collecte, mais qui marche, qui est révisée et qui est très, très, très, très plaisante et très déco surtout.
3: Remis en état, ça coûte combien ça ?
7: Elle est proposée dans les 1 400 € et c'est vraiment un prix très raisonnable parce que, encore une fois, on a accès dedans à plus de 600 jeux avec tous les jeux de l'époque. Et puis on a un vrai look vintage. C'est déco pour quelqu'un qui a envie de se faire une pièce à la maison, une pièce de jeu ou un bar, etc. Enfin, ça s'intègre évidemment partout.
3: Johan, je t'arrête, je vais lâcher le micro puis je vais m'installer.
7: Bah oui,
3: oh là là, c'est parti.
7: Voilà,
3: et je le valide. Hein.
7: Tu le valides, celui-là. Oui. Bah évidemment, mais ça c'est super, c'est notre jeunesse et puis ça revient beaucoup à la mode, c'est très tendance.
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1: Ici dans le Nord, vous le savez, on aime le ballon. Mais parfois, le ballon a une forme qu'on n'attendait pas.
2: Je m'appelle Perrine Aberstich et je suis directrice générale de la Ligue des Hauts-de-France de rugby.
1: Et vous avez découvert le rugby comment ?
2: C'était à l'Olympique Marquois Rugby quand j'étais en master à l'Université de Lille. Et je cherchais une alternance et je l'ai trouvée à l'OMR. Je pense que ça a été accentué quand même par le fait que, en même temps que dans le rugby, je suis tombée dans le Nord. Le film avait raison, hein, quand on vient, on n'a plus envie de partir.
1: Alors c'est d'autant plus fort qu'on dit que le Nord n'est pas forcément une terre de rugby. C'est vrai ?
2: Bah, c'est en train de le devenir. Aujourd'hui, on le voit sur la métropole lilloise, on a de plus en plus de clubs. Leurs écoles de rugby sont pleines, les sections baby rugby ne désemplissent pas. C'est également le cas dans le Nord et dans l'ensemble des Hauts-de-France où on a beaucoup de nouvelles sections. Aujourd'hui, le rugby se développe aussi parce qu'on a une pratique pour tous et partout. Du rugby adapté, du rugby santé, du rugby à 5. On invite tout le monde, c'est mixte, c'est intergénérationnel et je pense que c'est ça qui fait que ça marche dans les Hauts-de-France.
1: Est-ce qu'il faut avoir joué au rugby pour être directrice du rugby ?
2: Pas du tout, je suis basketteuse de formation. Maintenant, malheureusement, j'entends encore parfois dans les tribunes des gens dire « j'aime pas voir des femmes jouer au rugby » ou « c'est un sport d'hommes ». Donc on est aussi là pour faire changer les mentalités. Aujourd'hui, je gère surtout les équipes. À la Ligue, on est 17 salariés au service du rugby, donc 11 plutôt sur le côté sportif et 6 sur l'administratif.
1: On entend souvent les joueuses et les joueurs de rugby parler de valeurs, mais quelles sont ces valeurs ?
2: Les grandes valeurs du rugby, c'est le respect, la solidarité, l'engagement. C'est ce qu'on essaie de transmettre tous les jours et c'est à nous aussi les adultes, encadrement, la ligue, les éducateurs, de les transmettre. Aujourd'hui, nous, on parle toujours d'éducateurs et pas d'entraîneurs parce qu'on n'est pas seulement là pour faire des joueurs et des joueuses, mais aussi les hommes et les femmes de demain. Moi, c'est ici, au service des clubs, au service du développement du rugby, que je m'épanouis.
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3: Adi Oubalen et Adi Siaz à toutes. Est-ce que vous connaissez le mot fenestrou ? Ben, une fenestrou est une fenestre. Pitchotto, c'est une petite fenêtre. Peut-être une couple au Bézi m'a bien conté qu'il n'y a pas spougu d'intra d'in l'oustal. Un jour, mon voisin m'avait raconté qu'il n'avait pu rentrer chez lui. Savez-je pourquoi ? Vous savez pourquoi ? Ben, sa femme avait clavé la porte d'entrée. Clavé, qui vient de l'occitan claba. Alors, à votre avis, qu'est-ce que ça veut dire ?
4: Eh bien, je dirais fermé à clé, verrouillé.
3: Et en effet, je m'explique. Mon voisin était sans clé et sa femme, eh bien, elle était parti faire une course en ville. Comme il n'avait pas les clés, eh bien, Chabelle Zekefaguet, vous savez ce qu'il a fait ? Eh bien, t'es passé par le fenestro del garage. Il est donc passé par le fenestro du garage. Le fenestro est lingo nostro. C'est la lucarne, le vasistas, une précisionnette. Je papla et je pèse l'oubégier et steugne et je magre. Mon voisin est maigre. C'est bien pour ça qu'il a pu passer par le fenestro du garage.
4: Et le fenestro, ça peut être autre chose ?
3: Eh bien oui, le fenestro bremonde. Estabe l'autre mot pel parla de la télévision. Ce mot fenestro s'utilise également pour parler de la télévision. Bon, surtout une copère, surtout autrefois, car les téléviseurs étaient pitchous, ils étaient petits. D'ailleurs, quand les premiers postes sont arrivés, certaines personnes appelaient cet objet ben, le fenestro. Mais depuis, eh bien, les choses ont bien changé avec ces grands écrans de télévision.
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5: Laissez passer.
6: Sébelle vit dans le Vézélien quand elle n'est pas aux quatre coins du monde pour inventer des univers au cinéma ou à la télévision.
7: Montez, la tour.
6: Cette iconesse d'adoption est chef décoratrice et elle est devenue la référence quand Hollywood veut filmer Paris. Un Paris plus vrai que nature, un Paris recréé, un Paris d'atmosphère.
8: Atmosphère, est-ce que j'ai une gueule d'atmosphère ?
6: Anne Sebel a travaillé avec les plus grands, Spielberg, Clint Eastwood, Sofia Coppola ou encore Damien Chazelle. Et depuis 5 saisons, elle est aussi la directrice artistique de la série Emily in Paris, dont elle façonne l'univers visuel. Elle a inventé pour la série un Paris fantasmé, celui que les Américains adorent. Les immeubles haussmanniens, les chambres de bonne, les placettes charmantes, les bistrots typiques. Une création qui part du scénario, puis elle imagine les lieux, les volumes, les couleurs, la lumière. Derrière chaque décor, il y a des croquis, des maquettes et des artisans qui reproduisent en 3D cet univers.
7: C'est du travail bien fait.
6: Pour une saison d'Emily in Paris, ce sont près de 180 décors créés, démontés, remontés. Un travail colossal qui a aussi un impact très concret. Certains lieux de tournage sont devenus de véritables attractions touristiques. Anne Sebel revendique un cinéma fait à la main, loin du tout numérique. Elle transmet d'ailleurs son savoir-faire à la Fémis, où elle forme la nouvelle génération qui, à son tour, saisira le réel pour bâtir image après image d'autres rêves de cinéma.
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9: Nous sommes avec Joaquin Cordero dans le centre historique de Montferrand. Joaquin, vous avez un parcours assez atypique. Papa était déjà là, le grand frère, la grande sœur, déjà bien installé. Et vous, finalement, vous êtes resté quasiment une dizaine d'années au Portugal avec maman et les autres frères et sœurs avant de venir.
10: C'est ça.
9: Vous êtes de Guarda, que l'on dit feia, farta et formosa.
10: C'est ça. Alors, farta, généreuse, fria, parce qu'elle est à 1000 mètres d'altitude.
9: Voilà,
10: c'est la ville la plus haute du Portugal. Après, une mauvaise langue disait qu'elle était vilaine. Et moi, je dirais plutôt qu'elle est formose, c'est les charmeuses, quelque chose un petit peu dans ce genre.
9: Bon, en tout cas, c'est là où vous êtes né, c'est là où vous avez passé vos premières années, enfin, proximité, dans un petit village, Montsoito.
10: C'est ça.
9: Un beau jour, donc, vous décidez de partir. Votre papa est venu vous chercher avec votre sœur. Racontez-nous.
10: On part. À l'époque, on était mal informés.
9: Oui, les gens disaient que, attention, vous n'avez pas de papier, il faut se cacher, etc.
10: Alors, moi, j'ai passé la frontière d'Espagne, d'abord.
9: Villa Formosa.
10: Villa Formosa, par les petits chemins. Je me suis retrouvé de l'autre côté. Donc, on a pris le train Fontes du Nord, donc côté Espagne. J'étais accompagné de ma soeur, le beau-frère, le papa. On arrive à la frontière donc, de France. Et là, bon, à la douane, ils m'arrêtent, ils me disent, bon, papier. Donc, j'ai montré ma pièce d'identité. On m'avait dit qu'il fallait que je dise que j'étais seul, parce que sinon, ils pouvaient accuser le papa qu'il n'était pas sœur. Enfin, c'était tout un truc qui ne tenait pas debout. Mais bon, à l'époque, c'était comme ça.
9: Là, ça a été un vrai problème.
10: Eh bien, ça a été un vrai problème, parce qu'il m'envoie dans une salle, et au bout d'un petit moment, un gendarme me prend, il me ramène. Donc, on était deux. Marche arrière, direction la douane espagnole. J'étais pas majeur, j'avais pas le droit de voyager. Il me laisse donc à la douane, il prend l'autre gars, il l'amène ailleurs. Et moi, j'étais là tout seul.
9: Seul? Qu'est-ce que vous avez ressenti,
10: là, j'ai dit, je sais pas comment ça va se passer, mais.
9: Vous n'aviez pas un sou en poche?
10: Pas un sou en poche, c'était mon père qui avait tout. Je sors de la gare et je prends la route en direction d'Andaï, donc de la frontière française. Je vais essayer de voir si je retrouvais mes parents. Au bout d'un petit moment, qui sait que je vois un taxi qui s'arrête à côté de moi. Ma sœur à l'intérieur, je peux vous dire que ce jour-là, j'ai dit, bon voilà, ça y est, je suis sauvé. Elle a été très courageuse parce qu'elle a dit, arrive ce qui arrivera. Mon frère, je ne vais pas le laisser comme ça. Ça, c'est quelque chose que je lui dois, ce geste qu'elle a fait.
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11: Juan Manuel Fangio a débuté et terminé sa carrière de pilote de F1 sur le circuit de Gueux. Et en 1958, c'est le Grand Prix de Cuba, un pays secoué par l'insurrection menée par Fidel Castro contre le dictateur en place. La veille de la course, le 23 février, Fangio fait les derniers essais sur le circuit. Il a 47 ans, la retraite sportive est proche, mais il est très attendu. C'est la star. Le soir, il est à son hôtel quand il est enlevé par des membres du mouvement révolutionnaire cubain. Une manière d'embarrasser le régime et d'attirer l'attention sur sur la misère du peuple. La course est finalement lancée dans un climat tendu. Fangio, lui, qui sera retenu 26 heures, sera bien traité. Il sera libéré sain et sauf. L'enlèvement fait la une des journaux du monde et sert la cause révolutionnaire. Après la révolution de 1959, la F1 disparaît de Cuba, jugée incompatible avec le nouveau régime communiste. Fangio est né au début du XXe siècle en Argentine. Il arrive tard en Europe. Il approche des 40 ans quand il se lance dans le premier championnat de F1 en 1950. Il va rapidement impressionner par son talent exceptionnel. Il se distingue par son intelligence de course, sa régularité, sa maîtrise de la mécanique, capable de préserver une voiture tout en restant incroyablement rapide. Fangio court pour les plus grandes écuries de l'époque, Alfa Romeo, Maserati, Mercedes-Benz et Ferrari. À une époque où les voitures sont extrêmement dangereuses et les circuits bordés d'arbres, de bottes de paille ou de simples barrières, sa constance force le respect. Parmi les circuits marquants de sa carrière figure notre légendaire tracé de Gueux à côté de Reims. Un circuit ultra rapide, composé de longues lignes droites sur route nationale, où les voitures dépassent souvent les 250 km/h. Fangio y brille dès le premier Grand Prix de France, le 2 juillet 1950. Il est champion du monde l'année suivante. Il va remporter 5 titres de champion du monde jusqu'en 1957. Un record qui va tenir près d'un demi-siècle. Et même quand il ne gagne pas, il impressionne par sa combativité et son sens tactique. Fangio prend sa retraite en 1958 avec un palmarès exceptionnel. 24 victoires en 51 Grands Prix. Aujourd'hui encore, c'est une référence absolue. Juan Manuel Fangio sur le circuit de Gueux, c'est l'un des trésors de Champagne-Ardenne.
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15: Non, passe bas les clous.
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17: Adichat Zoé.
18: Adichat Cynthia.
17: Alors avec toi, des histoires de clés, des histoires de clous, moi je sais plus, je te laisse raconter.
18: Aujourd'hui, je vais vous raconter l'expression « ne pas valoir un clou ». Et locutio verbial courent nabe nat merit nad balu d'estad oque utilitat donc.

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1: L'artiste toulousain Rudy Dez, c'est toi.
2: C'est toi qui me séduis, la belle au teint bronzé. J'ai la caboche endurcie par les brunes passées.
1: Rudy Dez, de la pop teintée de soul et une écriture d'une grande sincérité. Le timbre chaud de l'artiste, parfois fragile, donne vie à des textes qui racontent les élans et les doutes du quotidien sans jamais tricher.